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1: Un coup de cœur ici de Rome Ardèche.
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2: Avec Jean-Pierre et Florence. Alors Jean-Pierre qui habite à La Riche. Jean-Pierre, on l'a vu, hein, il était éducateur pour les jeunes, pour les métiers du bâtiment. Donc du coup, il bricole beaucoup. Tu fais tout. Allez, électricité, le carrelage, la menuiserie, tu fais tout chez toi.
3: J'en fais plus beaucoup maintenant. Je suis plus aussi jeune, on va dire ça comme ça. Mais il bricole encore un peu.
2: Ah, quand même. Et dis donc, t'as construit quand même le studio de ton fils.
3: Et j'ai fait ma maison.
2: Oh là là, bah dis donc, quand même, c'est pas mal.
3: Oui, c'est pas mal.
2: Bah, sois pas modeste, s'il te plaît, c'est très bien.
3: D'accord.
2: Alors, t'as l'air hyper sympa comme ça, mais il paraît qu'on est hyper maniaque.
3: C'est une réalité,
2: ouais. Alors Jean-Pierre, il paraît qu'on n'aime pas quand tout traîne, hein. On range tout, tout doit être rangé, on n'a pas le droit de manger dans la bagnole, la bagnole elle doit être propre. Comment ça se passe au quotidien?
3: Ben, ça se passe, maintenant, ça se passe mieux qu'avant.
2: C'est-à-dire?
3: Au début, c'était compliqué. Bon, maintenant, ça va un petit peu mieux. Pas beaucoup mieux, même.
2: Pourquoi t'es si maniaque? C'est quoi le problème?
4: C'est un homme.
3: Voilà. J'ai toujours été, quelque part, même quand j'étais gamin, pour dire un petit peu. J'avais une mobilette, en fin de compte, que j'ai gardée, je ne sais plus, 3-4 ans. Mais au bout de 4 ans, elle était encore neuve. Je l'ai revendue. C'est une question d'occasion. À part les kilomètres au compteur, mais au niveau de l'État, c'est pas une blague, hein. Il n'y avait pas une griffe.
2: Ouais, mais tu ranges tout. Ouais, mais tu ranges tout.
4: Tu vois, ça vient de l'adolescence. Ça vient de la mobilette. Ça vient de là. Voilà.
2: Et voilà.
3: Là, peut-être auparavant, parce qu'avant la mobilette, il y avait le vélo. C'était déjà pareil avec le vélo. Mais bon.
2: Bah, t'es soigneux. Qu'est-ce que tu veux que je te dise? Voilà, c'est pour ça que t'habites à La Riche. Alors. D'accord. Tu es riche de toutes ces choses que tu conserves. Mon chaton, t'as pas de point. Et Florence, elle a déjà un point. Alors, tu vas me marquer ce deuxième point.
3: Enfin,
2: ce premier point. Tiens, je mets une petite chanson. Alors, on va parler d'oiseaux. Écoute bien cette question. Un albatros, tu vois ce que c'est qu'un albatros?
3: Je vois ce que c'est un albatros.
2: Alors, il paraît qu'un albatros, ça peut voler des mois, voire des années sans toucher terre. Est-ce que c'est vrai ou faux? Top chrono, 5 secondes. Est-ce que les albatros... Alors?
3: Oui, je dirais oui.
2: Eh ben, t'as bien raison. Parce qu'ils peuvent totalement rester des mois en vol grâce au vent marin, au vol plané. Il y a certains jeunes albatros qui passent vraiment des mois, voire des années sans revenir à terre. Bon, ils se posent parfois sur l'eau et puis ils chopent un poisson, mais c'est vrai. Premier point pour Jean-Pierre.
4: C'est Bernard et Bianca qui volaient sur un albatros, je me souviens.
2: Absolument.
4: Ouais, c'est ça, hein, c'est ça. Bien. Florence, avec ici Pays de Savoie, qui a déjà un point. Ah, Florence, en Haute-Savoie, qui est en voiture, qui revient d'un mariage un petit peu plus tôt. Pourquoi? C'était pas bien le mariage? Ou c'était prévu comme ça?
5: Non, ah bon. C'était bien en fait, mais c'est parce que j'ai un rendez-vous chez le dentiste ce soir et voilà. Il a été avancé le rendez-vous.
4: On est au cœur de vos vies.
2: Un rendez-vous chez le dentiste.
4: C'est sympa, ça, le dentiste.
2: J'ai tellement d'empathie pour toi.
4: C'est une petite vérification ou on est sur. Il y aura un peu de bricolage?
5: Non, c'est juste retirer un fil. Hein.
4: Ah bon, ça va, un petit fumeur, ça va aller. Alors, quelques éléments de ta vie, tu bricoles pas trop, bon, tu sais quand même monter un petit meuble, mais t'es pas plus manuel que ça, hein, Florence,
5: pas particulièrement.
4: Ce que tu aimes faire. En revanche, tu adores cuisiner, mais tu adores cuisiner quand tu es dans un état particulier. Lequel?
5: Quand je suis énervée.
4: C'est ta méthode à toi pour te détendre, quoi. T'es vénère, tu vas cuisiner.
5: Voilà, c'est ça, il faut que je me défoule.
4: Alors tu fais quoi comme plat bien énervé?
5: Quand je suis énervé, ben, je peux faire des ratas, je peux faire un ragoût, un bœuf carotte. Tout ce qui passe dans le frigo, en fait, il faut que je prépare.
4: Ah oui, c'est pas mal, ça, du pain perdu, des plats du Nord.
5: Ouais, ah ouais, ça aussi, ah ouais, ouais. Pourquoi tu fais des... sont contents.
4: Mais pourquoi tu fais de la carte?

0: bonnade flamande et des plats du Nord, alors que t'es en Haute-Savoie. Ben...
1: En fait, à la base, j'étais de Lille.
0: Ah, voilà.
1: Les carbonades, c'est notre région, en fait.
0: Ah, ok, je comprends. Tiramisu, pudding, cookie, pain perdu, salade de fruits. Joli, joli, tout ça, c'est les bonnes choses que tu sais faire. Florence, sauras-tu marquer un point de plus? On va le savoir tout de suite en écoutant l'idole de ma jeunesse. Dorothée, avec ses petites chaussettes rouges et jaunes à petits points. On va parler de chaussettes. Écoute bien cette question, Florence, pour un point. Albert Einstein portait toujours des chaussettes dépareillées. Est-ce que c'est vrai ou faux? Selon toi, 5 secondes, top chrono. Albert Einstein portait toujours des chaussettes dépareillées.
1: Ah, moi je dirais vrai.
0: C'est faux. Albert Einstein ne portait pratiquement en fait jamais de chaussettes parce qu'il trouvait tout simplement ça inutile et ça datait de l'enfance.
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1: Ici, nous sommes avec Stella qui joue avec ici Paris-Île-de-France contre Guillaume qui joue avec ici Champagne-Ardennes. Stella, 1 point. On va pas s'emballer non plus, c'est pas dingui-dingo,
2: non, c'est
1: hein,
2: pas
1: chérie.
2: Ouf. Pas dingue non plus.
1: Tu as marqué, tu vas, bon, t'adores chanter, tu aimes la musique,
3: oui.
1: Tu fais partie d'un
3: oui.
1: chœur de gospel.
3: Oui.
1: Ça fait 20 ans que tu chantes.
3: Oui, c'est vrai.
1: Alors, tu as même fait des concerts, allez, Nîmes, Calais, tu fais des mariages, tout ça.
3: Exact.
1: Bon, mais
3: oui. Je chante aussi du pop rock, du Adele, enfin voilà, je fais plein de choses.
1: Eh ben voilà, bah c'est bien ça. Donc ça veut dire que tu connais un petit peu les chansons, quoi.
3: J'espère, oui. Alors pas tout, hein, mais oui.
1: Non, on va pas dire j'espère. Tu sais qu'avec moi, c'est la team winner, c'est Dami Dolan.
3: Oui,
1: ici,
3: hein. Allez, c'est parti.
1: Alors, je t'explique.
3: Je croise les doigts.
1: Mais bien sûr, croise tout ce que t'as. Alors, les deux mots manquants, c'est-à-dire que tu vas voir la chanson, paf, elle se déroule, et à deux endroits, elle va s'arrêter, tu vas entendre poète, et tu devras me donner les deux mots. Là, on écoute. Une... Voilà, il y en a deux à trouver, chérie. Hein. Attention, écoute bien, c'est une chanson de Serge Gainsbourg. Élisa.

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1: Lisa. Alors, Elisa, oh. Saute-moi au cou.
2: Je la connais.
1: Eh ben, vas-y, c'est quoi, Elisa, des poux.
2: Elisa, cherche-moi des poux, Elisa.
1: Cherche-moi des poux et un mets tes doigts dans mes cheveux. Bravo.
3: Guillaume, est-ce que tu...
2: À deux points, ouais.
3: Guillaume qui n'a pas de points. Faut que je la dise combien de fois cette phrase, Guillaume?
1: Et voilà, c'est reparti pour le management toxique.
3: C'est mon coaching, et c'est mon voilà. coaching à moi.
1: On voit qu'est-ce que ça donne. Hein.
3: Dis-moi, mon Guillaume, est-ce que tu les avais, les deux mots, là, sur Serge Gainsbourg?
4: Oui. Ah, oui.
3: Peut-être un encourageant pour nous. Cela dit, tu vas pas tomber sur ce titre-là. Donc, on va voir. Guillaume, qui est très sympathique, qui depuis tout à l'heure vous a dit qu'il cherchait un emploi dans le téléconseil. N'hésitez pas à nous joindre à la radio, hein, si vous voulez lui donner un coup de main. Qui fait des belles pâtisseries avec ses mots, mais qui est fan de Dragon Ball Z. Eh ouais, t'as 40 ans, t'es génération Club d'eau à fond, toi.
4: C'est ça, exactement.
3: Bah attends,
4: exactement.
3: J'ai la carte d'anniversaire.
4: Qui n'a pas connu Club Dorothée?
3: Bah, évidemment, mais j'avais ma carte d'anniversaire. Tu l'avais, bah, ta carte
1: bien,
3: de membre,
1: bien,
3: ou pas, Guillaume?
4: Alors, j'avais pas ma carte de membre à ce moment-là. Mais par contre, j'ai pu l'avoir parce qu'ils avaient ressorti tout un album collector de Génération Club Dorothée où ils avaient refait exprès la carte de membre, vraiment la vraie carte membre du Club Dorothée.
3: Et la collector, je suis d'accord. T'as des objets, voilà. T'as des tasses, des verres, des maillots,
1: et
3: des
1: jeux. Et t'as surtout un quiz musical à trouver.
3: Tout ce qu'il a sur Dragon Ball Z. Vous savez, on n'est pas pressé parce qu'on sait qu'on a les bonnes réponses. Ça va être rapide.
1: Allez, vas-y.
3: Voici Gigi Lamoroso. C'est Dalida. La chanson s'arrête à deux reprises. J'ai envie de dire bon courage à ton rire, j'ai un peu peur. On y va.

0: Alors, arrive à Gigi l'Amoroso, croqueur d'amour, l'œil de velours, commune. Est-ce que tu as une petite idée? On peut lancer le chrono.
1: Mais comme une caresse.
0: Comme une caresse. Gigi l'Amoroso, toujours vainqueur, parfois sans.
1: Sans peur.
0: Sans peur. Donc caresse et peur. Vérifions. Oui.
2: Arriva Gigi l'Amoroso.
0: C'est très bien, bravo.

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1: Alors Mathieu, il paraît que quand tu avais 17 ans, tu étais au lycée militaire d'Issoire, c'est ça?
2: Tout à fait.
1: Et pour rentrer chez toi, tu dois prendre le train de nuit, voilà, forcément un jour...
2: La région Auvergne étant bien desservie par la SNCF.
1: Ouais, bah oui, ça.
2: Parce qu'Éric me contrait.
3: Alors, tu vas te détendre car je suis auvergnat.
1: Mais bah c'est pour ça qu'il t'a dit ça.
3: Mais je confirme ce que tu dis, c'est quand même compliqué.
1: C'est très compliqué. Alors qu'est-ce qui s'est passé?
2: Eh ben, en prenant le train de nuit à 00h12, je me suis endormi et je me suis réveillé en fait dans le dépôt des trains. Le train est arrivé en gare et était reparti au dépôt.
1: C'est le début d'un film d'horreur, ça. Tu sais, ça peut faire un film d'horreur, hein.
3: C'est l'Auvergne.
1: Dans un hangar, t'es paumé, et là, c'est le drame. Alors, qu'est-ce qui s'est passé? Parce que tu peux pas sortir du hangar.
2: Bah, en fait, déjà, je me questionnais savoir où je me trouvais. Et, je suis sorti du train, et par chance, j'ai vu un technicien sur le quai. Qui lui aussi se demandait ce que je faisais là. Donc je lui ai expliqué que bah, je me suis endormi et je me suis réveillé là.
1: Et ben voilà.
2: Et il a réussi à me ramener par un dédale de couloir à la gare. Et j'ai réussi à avoir ma correspondance.
1: Et ben tu es très chanceux, joue au loto cette semaine. Alors mon chat...
3: Sortira-t-il de la maison des secrets? La réponse la semaine prochaine.
1: Ah ben, la maison des secrets ça a démarré hier les gars. Alors Mathieu, tu as 4. Écoute bien, là je vais te proposer une question à choix multiple. Je te pose la question, je te fais des propositions de réponses. T'auras 10 secondes pour me donner ton choix et remporter 3 points. Tiens, une petite ambiance. My pocket. Alors écoute bien, aujourd'hui, le 24 juin, c'est le lancement des soldes d'été. Ça va durer jusqu'au 21 juillet. Alors, petite question, selon une récente enquête, quel budget les Français prévoient-ils de consacrer en moyenne aux soldes d'été? Alors écoute bien ce que je te propose. Combien ils veulent claquer d'oseille? 133 euros. 183 euros. 233 euros. Pas un centime, c'est des radins comme Éric Bastien. Bah oui. Alors, combien ils vont claquer les Français en solde d'été? 133, 183, 233 ou pas un flèche? Top chrono, 10 secondes.
2: J'irais 233.
1: Tu dirais 233. Et ben, t'as totalement raison. Oui, exactement. Et c'est en baisse par rapport à l'année dernière, c'était 307. Bon bah voilà, allez, bonne solde à tous. Ça te fait 7 points mon petit chat.
3: Tu vas aller faire les soldes, Émilie? À Itoy, dans la Vienne?
4: Bah un petit peu, ouais, je pense.
3: Ah oui, tu vas aller t'acheter une clim. Je vous rappelle qu'Émilie nous nargue avec sa clim depuis...
1: Excuse-moi, on est dans un studio climatisé, donc...
3: Oui, enfin il y a beaucoup de monde là, donc oui, il fait un peu plus chaud.
1: Tu vas arrêter de faire la dicose là, t'es dans un studio climatisé, tu travailles ici toute la journée, tout va bien.
3: Et alors en plus, et on a du... Comment ça s'appelle ça? C'est bien ça.
1: Un brumisateur.
3: Un brumisateur, c'est parfait. Émilie, alors Émilie, on a fait un peu connaissance avec elle. Un fils s'appelle Abel. Elle est paxée à Quentin. On l'appelle Magic Mimi. Ça, c'est pour tous les collègues. Et alors, on a découvert que si il y avait un artiste avec qui tu pourrais déjeuner là pour 13 heures, ce serait qui?
4: Ça va bien, David Guetta.
3: Bah, oui. Alors, tu l'as vu en concert ou pas?
4: Oui. Ouais, j'ai eu la chance de pouvoir le voir au Stade de France.
3: Bah là, il y a quelques jours alors.
4: Exactement.
3: Et alors, c'est comment?
4: Incroyable.
3: Incroyable.
4: Vraiment, ouais. Ah oui, oui.
3: Et t'aimerais parler avec lui? Qu'est-ce que je sais pas, vous parliez, pourriez parler de quoi si t'étais avec lui à 13h? Qu'est-ce que t'aimerais lui dire?
1: La cuisine.
4: Savoir un petit peu tout, ouais, sa vie, comment il compose, comment il crée, et puis... S'il compte revenir en France quand même.
3: Bien sûr, ah bah oui, bonne question. Parlons de ta rencontre avec Quentin. Et alors là, on va aller dans le vintage, dans la nostalgie.
4: Je l'ai rencontré au lycée, en effet.
3: Ça
4: fait quelques temps maintenant.
3: À la cafette. C'était au lycée. Alors, vous étiez dans la même classe ou pas du tout?
4: Non, pas du tout. Non, il a un an de plus quand même.
3: Et alors, vous êtes rencontrés, mais au lycée où ça? Au foyer, dans la cour?
1: À la cafette, elle vient de te dire.
3: Non, c'est moi qui ai dit. Elle dit à la cafette.
1: Elle l'a dit.
3: Ah ouais?
4: À la cause.
1: Voilà.
3: Je coûte rien. Mais c'est comme dans la série, genre, voilà, bisous, bisous, tout ça. Il y avait le mec avec les bretelles, l'autre avec ses couettes.
4: Non, on s'est rencontrés à la pause, tout simplement. Il était un peu plus vieux. J'avais envie de le découvrir.
3: Ah bah oui.
4: Et ça a bien matché.
3: Et ça fait combien de temps que tu es avec lui, là, du coup?
4: Ça fait plus de 15 ans. Hein.
3: Plus de 15 ans, bah, dis donc, bah, bravo. Petit mariage ou non? Pour l'instant, vous n'êtes pas axés. On en reste là, c'est bien, c'est une bonne formule.
4: On en reste là, c'est très bien.
3: D'accord.
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1: Ah, nous sommes au taquet avec Mathieu qui a 7 et Émilie qui a 6. Alors, voilà, j'ai une fois de plus une petite anecdote qui va faire plaisir. Ce n'est pas le premier candidat qui a ce talent inutile, mais c'est un talent inutile que Éric Bastien ne comprend pas. Parce que Mathieu, ton talent inutile, c'est que tu es super souple, tu peux mettre tes mains à plat par terre avec les jambes tendues. C'est vrai ?
2: C'est vrai, c'est vrai.
1: Tu sais que c'est le rêve d'Éric Bastien
3: de
1: faire ça.
3: C'est quoi l'intérêt surtout ?
1: Il n'y a pas d'intérêt, c'est juste pour être souple, avoir un corps souple.
3: Ah oui, d'accord.
1: Voilà. Donc, il en rêve. Hein. C'est-à-dire que dès qu'il y a un auditeur qui a ce talent, après, il est là, il essaye. Et je voudrais le filmer parce que ce serait drôle, mais bon, je n'ose pas.
3: Ouais, vidéo gag n'existe plus, donc.
1: C'est vrai. Alors, il paraît qu'un jour, tu pars en vacances aux États-Unis avec un copain et tu as fait du camping primitif, donc du camping sauvage, en fait.
2: C'est tout à fait ça, oui.
1: Alors.
2: En fait, c'est.
1: Raconte.
2: Du camping primitif. Le camping primitif, en fait, on va dans une forêt, il y a rien en fait, il y a juste des toilettes sèches où il y a un écriteau sur le toilette où c'est écrit faites attention aux serpents, regardez bien s'il y en a pas un dans le fond.
1: Oh my god.
2: Et aussi autour du terrain de camping, enfin il y a des écriteaux qui nous disent de se méfier des ours et de laisser la nourriture dans les voitures pour éviter qu'on se retrouve avec un ours dans la tente.
1: Oh bah, hey,
3: mais je croyais que tu voulais être un ours.
1: Bah, de toute façon, oui, tu comprends l'ours, toi.
2: Moi, je comprends l'ours.
1: Bah, évidemment, donc t'avais rien à craindre. Mais alors, du coup, t'as passé combien de temps dans ce camping primitif?
2: On a passé 2 nuits.
1: Ouais, parce que quand même, c'est un peu flippant, quand même.
2: Ouais, disons qu'on n'a pas bien dormi parce qu'à chaque craquement de branche, on s'inquiétait un peu quand même.
1: Bah oui, tu m'étonnes. Tiens, voilà un coyote. Oh, un ours. Bon, il vaut mieux aller faire autre chose. Bien, écoute-moi. Tu es en tête, tu peux effectivement marquer 5 points de plus. Je pense que tu vas réussir parce que tu es brillant. Et donc, on va y aller avec la question cash, une ambiance.
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1: Alors, chez le coiffeur, comment ça s'appelle quand on fait des fines mèches de cheveux pour éclaircir, pour qu'elles se fondent naturellement dans la masse? Chez le coiffeur, quelle technique consiste à éclaircir des fines mèches de cheveux pour qu'elles se fondent naturellement dans la masse? Comment ça s'appelle quand on fait des fines mèches? Top chrono, 10 secondes.
2: Un balayage?
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3: ta ta ta ta ta ta ta ta ta ta ta ta
1: ta ta ta
3: ta. Bon, on a 5 points à prendre dans un instant, ce qui est pas mal, ça nous ramènerait à 11. Alors ok, il aurait toujours la tête, mais on a le bingo avant 13h qui peut te permettre d'être avec nous vendredi et de m'offrir 3 candidats déjà pour la semaine. Émilie, alors on est un petit peu tête en l'air?
5: Un peu, oui.
3: Un peu, un petit peu gauche, hein. J'ai quelques exemples. Bon déjà, tu casses souvent des affaires. Déjà.
5: En effet.
3: Et puis, ça arrive. Émilie, un jour tu étais au bar avec ton fils et ton chéri, puis vous êtes partis, vous promenez, et le téléphone de ton chéri a sonné. Qu'est-ce que t'as découvert?
5: J'ai découvert qu'une personne appelait mon contact d'urgence pour lui dire qu'ils avaient retrouvé un téléphone et c'était le mien en effet.
3: Voilà,
5: ça faisait plus de 10 minutes qu'on était partis.
3: Un petit peu tête en l'air, tu laisses ton téléphone au bar. Ça s'arrête pas là, on peut remettre la musique, oui. Lors d'un déjeuner professionnel, tu pars sans ton sac à main, tu le laisses au resto.
5: En effet, ouais, ça m'arrive souvent.
3: Non mais souvent, il paraît que ça t'est arrivé une dizaine de fois quand même de laisser ton sac.
5: Oui, ça m'arrive fréquemment, oui. En effet, je pars, je pense à autre chose, voilà, je parle avec les gens et voilà.
3: Non, mais c'est pas fini, elle a oublié les clés sur la porte de la maison. Alors, ça fait très tête en l'air, tu t'es retrouvé en dehors de ta maison avec les clés, dans le froid, avec ton fils qui avait 3 ans. Qu'est-ce que t'es obligé de faire quoi? Un serrurier?
5: Oui, en effet, j'ai dû faire appel à un serrurier en urgence.
3: Ben oui, ça t'a coûté une fortune, tout ça en plus.
5: Oui.
3: Oh là là là là.
5: Un vrai agacement, être dans le froid et payer en urgence.
3: Je vois ça, je comprends. Bon, Émilie, allez, on se le tente là. 5 points à prendre avec un petit extrait.
4: Que va-t-on manger?
6: Des nouilles.
4: Mais hier déjà.
6: Des nouilles.
3: parlait des pâtes que tu sais faire parfaitement bien avec des sauces. T'en as parlé tout à l'heure. Voici ta question, elle vaut 5 points. C'est une question cache. Comment appelle-t-on les pâtes en forme de papillon ou de nœud papillon? Comment elles s'appellent? Top chrono, 10 secondes. Émilie, les pâtes en forme de papillon.
5: Farfalle.
3: Oh, t'as été les chercher loin, celle-là. Hein. Mais oui, ah, oui, c'est ça. Bah oui, c'est les pâtes italiennes, les farfalle.
1: Les farfalle, ça veut dire papillon en italien.
3: Mais bien sûr.
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1: Alors, on va parler d'un truc qui m'a fait crever de rire parce que c'est arrivé à moult amis à moi. Anne-Sophie, c'est ma petite chèvre de la semaine. Parce que elle rencontre le fils d'un patient avec qui elle sympathise. Voilà, et puis elle le voit à l'extérieur et là, elle se rend compte que le gars, il est assez imbu de sa personne. Il dit toujours, ah, moi, je, ta, ta, ta. Et là, qu'est-ce qui se passe? Ta copine t'envoie un texto pour te dire ça s'est passé comment?
2: Et là. Voilà. Et là, je réponds à ma copine, enfin, je pense répondre à ma copine en disant, oh, la cata descendue, j'ai une fille, à papa qui se la pète, vraiment un trou du cul. Et je reçois la réponse, et la réponse, en fait, eh ben, c'était lui. Et je lui avais envoyé à lui le message.
1: Et il a répondu quoi, lui?
2: Il a répondu, oh, ben, c'est bien, maintenant, je sais ce qu'il en est, à jamais.
1: Oh mon Dieu.
2: Ah, oui. Quand j'ai raconté ça à ma copine, puisqu'on a ri, après, ce moment, j'étais pas.
1: Bah oui.
2: Et après, j'ai dit, oh, puis après tout, bon, pas trop pis, hein, c'est fait.
1: Bon, tu l'as jamais revu ou pas?
2: Non, je l'ai jamais revu.
1: Oh, bah oui, tu m'étonnes. Oh mon Dieu. Bah oui, c'est-à-dire que c'est vraiment un fils à papa qui se la pète.
2: J'aime pas les gens qui se la racontent comme ça. Non, moi j'aime bien les gens simples.
1: Eh bah, t'as bien raison, ma chérie. Moi non plus, j'aime pas les gens qui se la pètent. Alors.
2: Voilà, exactement.
1: Par contre, là, excuse-moi, mais avec ma réalisatrice Céline, on a eu un petit moment de.
3: De fraîcheur.
1: Non, d'angoisse. Parce que figure-toi que ma petite Anne-Sophie, elle a un talent inutile.
3: Ah.
1: Elle tord ses bras à 90 degrés à l'envers. C'est-à-dire, tu peux m'expliquer comment tu fais?
2: En fait, si tu veux, par exemple, si je pose mes mains à plat sur une table, la partie de devant le coude, en fait, et le coude vont se tordre et repartir de l'autre côté.
1: Oh my God.
2: C'est une malformation de naissance.
3: On a essayé, mais.
2: Quand je fais ça à la maison, mon mari, il est dégoûté. Mes enfants aussi, elles partent en courant. Ce que tu fais, maman.
1: En régie, il y a Roxane qui a la technique qui fait. Moi aussi, ça, c'est mon truc. Bah, tu nous montreras comment c'est, Roxane, qu'on puisse voir en vrai. Voilà.
2: C'est bizarre, hein, ça fait bizarre.
1: Ok, ça fait bizarre.
3: On travaille avec des gens strange un peu. Hein.
1: Ouais, mais moi, j'adore. Ouais. Alors, ma chérie, écoute bien. Là, t'as 6 points, t'es en tête. Je vais te donner l'opportunité d'en marquer 5 de plus. Grâce à la question cash et cette petite musique.
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1: téléphone, on aime, c'est bon.
3: Ça a plaire à Stéphane qui adore Robert.
1: Ah, j'adore. Alors, ma petite Anne-Sophie, quel est le surnom du ministère français de l'économie et des finances? Quel est le surnom du ministère? Écoute bien, le ministère français de l'économie et des finances. On lui donne un nom plus court. Top chrono, 10 secondes. On dit. Ah si. Si, chérie.
2: Des finances.
1: On sait bien.
2: Les impôts?
1: Ah non, on n'appelle pas ça les impôts. On appelle
2: l'économie
1: ça.
2: L'économie des finances.
1: On appelle
2: les finances
1: ça.
2: Publiques.
1: Bercy. On appelle ça Bercy. Parce que leurs bureaux sont à Bercy.
3: Et merci beaucoup. Hein.
1: Oh là là. Bon, allez, je te.
3: Ta femme travaille à Bercy, je la suis parfaitement.
1: Bon, tu restes en tête avec 6 points.
3: Faites attention, ma femme travaille à Bercy. Faites attention à les dossiers.
1: Faites attention.
3: Ah, excusez-moi, nous repartons en direct. Retrouver notre reporter depuis la Grande Couronne en direction de Paris. Stéphane, comment ça va dans le train?
5: Ça va super bien. En plus, il y a la clim, alors c'est bien.
3: C'est parfait. On est où là? Parce qu'on sera. Alors, pour ceux qui nous rejoignent, on s'approche de la Tour Eiffel, c'est là que tu vas.
5: Oui.
3: On en est où là?
5: Et là, je suis à Rosa Parks, qui est juste avant Magenta.
1: Ah bah ça va, t'as encore un petit 20 minutes quand même.
3: Ça part pas grand monde tout ça, mais t'es pas loin. En gros,
1: t'arrives.
3: On y croit, il nous reste quelques minutes avant d'arriver au pied de la Tour Eiffel. Hein. Oula.
5: Oui.
3: Je sens le coup de frein.
1: Ah bah c'est le métro là.
3: Bon Stéphane, alors nous jouons avec toi depuis tout à l'heure. Stéphane, des petits soucis quand même, un petit gaffeur aussi, hein, Stéphane.
1: Ah oui.
3: Stéphane est dans une grande surface, il y a un monsieur qui propose de déguster du nougat. Qu'est-ce qu'il dit Stéphane?
5: Non merci, je suis pas très fromage.
1: Voilà. Ah bah oui bien sûr.
3: Mais oui, le gars ne sait pas reconnaître du nougat du fromage. Bon voilà, non mais ça s'arrête pas là. Au cinéma, bon, Stéphane, il vaudrait bien entrer dans une salle hein, si le film a commencé. Mais qu'est-ce qu'on t'a dit?
5: Je travaille pas ici, monsieur.
3: Voilà, parce qu'il demande. Il dit, est-ce que je peux rentrer? Est-ce que je peux aller là? Le film a doit. Non, je ne travaille pas. Voilà. Puis c'est comme ça, tout le temps comme ça. C'est pas fini. Il mange une galette des rois au boulot, alors qu'il a un plombage. Le plombage, il saute.
5: Voilà, à cause de la fève. À cause de la...
1: Ah, t'as croqué la fève.
3: Eh oui, alors du coup, il y a du sang un petit peu partout. Il a fallu aller chez le dentiste. Et après, tu travaillais. Le patron, il n'a pas aimé. Hein.
5: En plus, devant le directeur qui faisait un discours pour la nouvelle année.
3: Non, plus, voilà. Non, bon, je crois que je vais arrêter là parce qu'on a bien senti que. Voilà, du bon Pierre Richard quand même. Hein.

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2: Salut à toutes, salut à tous et bienvenue dans Décibel. Hey, on est le 21 juin, joyeuse fête de la musique à toutes et à tous. Est-ce que j'ai failli faire un terrible lapsus et dire joyeuse fête de la musique? Bien sûr, mais on va faire comme si... Ça ne signifiait absolument rien. Je demande à mon psy d'arrêter d'écouter cette émission immédiatement. Donc la fête de la musique, ça se passe toute la journée, hein, depuis ce matin sur votre radio, ici toutes les heures. On déguste les ici live que les artistes divers et variés, nombreux nous ont offert et c'est un régal. Là, ce sont les auditrices et les auditeurs qui fêtent la musique en partageant avec vous leurs chansons préférées. Filons retrouver Sylvie, c'est la première de la soirée. Comment ça va, Sylvie?
3: Ben, ça va bien, Émilie, et toi?
2: Ça va, joyeuse fête de la musique.
3: Merci, toi aussi. Merci beaucoup.
2: Je sais pas ce qui est le mieux, en fait, que ce soit la fête de la musique, que ce soit l'été. Enfin, en tout cas, c'est un bonheur, ce début de soirée ensemble. Sylvie, t'as des souvenirs, toi, de fête de la musique? T'es déjà montée sur scène? Parce que, au départ, l'idée de la fête de la musique, c'était que toutes les Françaises et tous les Français qui savaient jouer d'un instrument ou qui avaient envie de chanter pouvaient le faire ce soir-là. Tu l'as fait, toi, ou pas?
3: Alors, écoute, ça remonte à très très loin. Ouais. Oui, parce que j'avais commencé à apprendre un peu le clavier, donc j'avais des copains sur Paris à l'époque, et du coup j'avais fait un tout petit morceau, mais j'étais super fière parce que bon, même si je suis pas une virtuose du piano. Je me dis, je l'ai fait en fait.
2: Tu montais sur scène. Ben oui.
3: Exactement, c'est ça. Ouais, c'était vers la Bastille. C'était super sympa.
2: Trop bien. Bon bah celles et ceux qui sont en train de se préparer d'ailleurs pour aller chanter dehors ou pour aller applaudir le groupe de leurs meilleurs potes qui font des reprises d'Oasis. C'est souvent ça la fête de la musique. Et ben amusez-vous. Nous avec Sylvie, on va écouter du Julien Doré. Ah bon Sylvie, incroyable. C'est juste ton chanteur préféré. T'es prête pour le 2 juillet pour aller le voir au cinéma?
3: Oui, je suis prête. Je suis très jalouse quand même parce qu'il y en a là qui vont bientôt y aller là pour l'avant-première à Montpellier. Oui. Donc voilà. Mais écoute, oui, je suis prête. Ça va être un super moment, je pense.
2: T'as choisi une de mes chansons préférées de Juju et c'est le premier album, évidemment. Donc voilà, ça va bientôt faire 20 ans qu'il est sorti, ce qui est assez incroyable. Il aura 20 ans en 2028, il s'appelle Ersatz, ce premier album. Mmh. Et dessus, il y a cette chanson dingue qui s'appelle Les bords de mer.
3: Les bords de mer. Qui fait partie de la tournée, faisait partie de la tournée, qui va sûrement continuer dans les festivals. Mais ouais, super, super chanson. J'avais lu, tu vois, que cette chanson, alors, ça a été écrit par Dorian, je crois. Et puis une dame qui s'appelle Edith
2: Fambuena.
3: J'ai oublié son. Exactement, c'est ça.
2: Edith Fambuena, c'est une grande aussi réalisatrice, productrice, qui a beaucoup bossé notamment avec Étienne Dao.
3: Exactement. Donc voilà, très très chouette musique avec des accords aussi pas forcément classiques dans les arrangements, ce qui donne un peu de, tu vois, de la profondeur, je trouve encore plus de sens à la chanson.
2: Et de la mélancolie parce que ça raconte quand même l'histoire d'un mec qui est au bord de la mer et qui se rend compte que les bords de mer sans la fille qu'il aime, c'est nul.
3: C'est ça, tout est nul, les feux d'artifice c'est nul, tout est nul. C'est ça. Ouais. Et très très belle chanson et très belle reprise sur la tournée aussi.
2: Alors on l'écoute. En se laissant le choix de pleurer un bon coup si jamais on a besoin, justement.
3: Voilà.
2: C'est une chanson.
3: Ça fait du bien parfois.
2: Merci beaucoup Sylvie.
3: Ben de rien, à bientôt Émilie.
2: À la prochaine, voici.
3: Salut.
2: Julien Doré, Les bords

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0: Soleil, cette chanson de Julien Doré, Les bords de mer et Juju au cinéma, Le dernier pestacle, c'est le nom de ce film, concert, une séance unique dans plus de 350 cinémas en France, en Suisse, en Belgique et au Luxembourg. 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
0: Julie nous rejoint en ce jour de fête de la musique. Salut Julie. Allô, allô.
2: Vous m'entendez?
0: Oui, ça y est Julie.
2: Ah bon?
0: Mais oui. Je me suis dit, c'est dingue, qu'est-ce qu'elle est calme Julie ce soir.
2: Oui, oui, non, mais je disais bonjour de manière plutôt enthousiaste, mais là on m'a pas entendu.
0: Ça y est, on s'est trouvé. Julie, oui, je disais c'est la fête de la musique, est-ce que c'est un jour particulier ou est-ce qu'il n'y aura pas de sortie ou de choses particulières ce soir?
2: Ah si, toujours c'était la fête de la musique.
0: Ah.
2: Moi j'ai eu la chance parce que dans ma ville, c'est une petite ville, donc ils ont fait ça samedi dernier, donc concert, danse, j'en ai profité un petit peu en avance, mais ça ne m'empêchera pas de sortir ce soir-là aussi.
0: Trop bien. Alors ma chère Julie, on va écouter une chanson qui donne très envie de chanter. Ceci dit, si on essaye de la chanter... on peut avoir des petits problèmes parce qu'elle est très très difficile. C'est Girl on Fire de Alicia Keys. Pourquoi cette chanson-là?
2: Sûrement pas pour la chanter justement.
0: Mais elle donne envie, on non, est d'accord je... Elle donne de l'élan, on se dit allez moi aussi j'y vais avec elle. Et on peut pas, on n'est pas humainement équipé pour le faire.
2: Bah, peut-être pas avec la voix, mais par contre le côté élan et ouais. On y va, c'est exactement ce que me fait cet effet... pour cette chanson en fait.
0: Ouais.
2: Donc c'est pour ça que je l'ai choisie. Je me suis dit allez, on arrive à l'été bientôt, là, c'est la semaine prochaine, faut y aller. Et puis au niveau du sens, alors là, j'avais été surprise un jour, je me suis intéressée aux paroles.
0: Ouais.
2: Et c'est un sens un petit peu plus profond que ce que j'imaginais quand je l'écoutais. Moi, c'est un peu la suite d'allumer le feu de Johnny Hallyday, quoi. Ça y est, on a allumé le feu, mais faut pas se cramer. Donc là, elle dit bien, faut être enthousiaste, etc. Mais faut garder les pieds sur terre. Le monde n'est quand même pas aussi sympathique qu'il en a l'air.
0: Oui.
2: Mais c'est un bel équilibre entre la joie de vivre et puis la réalité.
0: Bah oui, mais c'est vrai, il y a un très joli clip qui était sorti à l'époque, et je dis à l'époque parce que cette chanson va avoir 15 ans, c'est fou,
2: ouais.
0: Au mois de septembre, non, pardon, elle va avoir 14 ans, elle aura 15 ans l'année prochaine, mais enfin, c'est dingue de se dire que Alicia Keys, 15 ans plus tard, sa chanson, elle fait pas dater, je trouve, enfin là on va la réécouter ensemble, hein, vous ferez une idée, mais Julie qui l'a déjà réécoutée, puisqu'elle nous la demande ce soir, ça vieillit extrêmement bien.
2: Ouais, moi j'aime bien ces chansons-là, c'est quelque chose que j'écoute très régulièrement dans l'année,
0: ouais.
2: Et ça fait partie des trucs, pour moi c'est un peu intemporel quoi.
0: C'est vrai, mais ça c'est le talent d'Alicia, des titres intemporels et des chansons qui nous donnent de l'élan. Alors, on va l'écouter, et pour les plus aventureuses et aventureux d'entre vous, tentez de la chanter. Je ne sais pas, moi, sur un malentendu ça peut marcher, mais moi ça n'a jamais fonctionné. Julie, merci beaucoup pour ce joli choix.
2: Merci, et puis bon courage aux chanteurs.
0: Oui, merci. Et à leurs proches.
2: À leurs proches surtout. Bonne soirée.
0: Merci, bye bye. Voici la hurissante et réjouissante Alicia Keys.
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0: chanteuse, pianiste, autrice, compositrice. Elle a énormément de talent, Alicia Keys, et on va pouvoir la voir d'ici quelques semaines dans un documentaire, Alicia Keys, Girl from Hell's Kitchen, la fille de Hell's Kitchen, c'est le nom du quartier de Manhattan dans lequel elle a grandi. Alicia Keys racontera son parcours et ses petites aventures et ses grandes aventures dans les rues de New York dans les années 90. Il vient d'être présenté au film festival de Tribeca, qui est sous le patronage de Robert De Niro, donc c'est pas n'importe quoi ce festival du film, et ça devrait arriver jusqu'à nous très bientôt. Alicia Keys, Girl from Hell's Kitchen.
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0: Si on allait faire un petit tour en 2018, déjà parce que cette année-là, on était pour la deuxième fois de notre histoire, et oui, je m'inclus dans ce groupe, champion du monde. Oui, quand la France gagne, moi je suis très footballeur en moi, vraiment. Donc on est les champions, c'était en 2018 pour la deuxième fois. Je dis ça parce que demain, c'est le deuxième match de l'équipe de France, et puis vendredi prochain, le troisième match. Donc voilà, il faut qu'on se mette un petit peu en mode supporter. Alors en 2018, qu'est-ce qui se passait musicalement? On venait de perdre Johnny Hallyday, mais son album posthume, Mon pays, c'est l'amour, a réalisé un démarrage absolument incroyable, quasiment 800 000 exemplaires écoulés en une semaine.
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0: 2018, on a perdu plein de gens qu'on aimait beaucoup. Hein. France Gall, Jacques Higelin, Morane, Yvette Horner, Charles Aznavour, Rachid Taha, trop de monde cette année-là. On a perdu aussi la chanteuse des Cranberries, Dolores O'Riordan et Aretha Franklin. 2018, c'est aussi l'année du premier tube d'Aya Nakamura.
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0: Et Angèle, la petite belge, faisait danser tout le pays avec son tube de l'été et avec son frère Romeo Elvis, tout oublié.

enfin en 2018, comme à peu près chaque année, Indochine s'est fait remarquer avec sa chanson Un été français, tirée de son 13e album intitulé 13. La chanson s'appelait Un été français.

0: Un été français, Indochine, énorme tube de 2018. Et dites donc, comme on est le 21 juin, ça veut dire que demain, on est le 22. Fan d'Indochine, tenez-vous prêts. Demain, c'est l'anniversaire de Nicolas Sirkis.
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1: On fête la musique avec les auditrices et les auditeurs de Décibel jusqu'à 21h. Ève nous fera écouter du Aerosmith. Gwen nous repassera un petit Juliette Armanet qui va vous faire danser. Roland, lui, a ressorti Makeba, grand tube de Jane. Et puis, je vous donnerai aussi des nouvelles de Jeanne Chéral et Jean Dujardin qui se sont retrouvés ensemble en studio. Et c'est absolument délicieux. Marc-Ange est avec nous. Bonsoir Marc-Ange.
2: Salut.
1: Bienvenue dans Décibel, comment ça va?
2: Ça va, super et toi?
1: Ça va très bien, je te remercie. Marc-Ange, tu nous gâtes ce soir puisque tu nous ramènes à l'époque de Thriller de Michael Jackson, mais avec une chanson qu'on ne connaît pas.
2: Bah, c'est une chanson effectivement qui n'est pas connue. Alors tu avais dit un peu Thriller, alors effectivement cette chanson est sortie sur l'édition 25e anniversaire de Thriller,
1: ouais.
2: Mais elle a été enregistrée milieu 1990.
1: Ah, donc c'est un peu après quand même, Bad même.
2: Ouais, exactement. Donc avec son titre du coup For All Time, je pense qu'elle a été ajoutée à l'édition 25e anniversaire pour le côté un peu Thriller pour toujours.
1: Oui.
2: Je pense qu'elle a plus du coup été ajoutée pour son titre que par rapport à la chronologie des dates.
1: Ouais. Oui, et puis même le son. Alors, ceci dit, c'est très intéressant parce que tu me dis qu'elle est enregistrée à peu près en 90. C'est fou parce que Dangerous, qui est l'album emblématique des années 90 de Michael Jackson et qui sonne vraiment R&B américain de cette époque, eh ben, on l'entend pas vraiment dans For All Time.
2: Bah, c'est vrai. En plus, du coup, la chanson a été enregistrée pendant ces sessions de l'album Dangerous.
1: Ouais.
2: Mais du coup, je pense que du coup, elle n'a pas été retenue par rapport au style de l'album qui est vraiment différent de la chanson.
1: Ouais, c'est ça, c'est pour ça. Voilà, c'était une jolie perle, mais qui n'avait pas sa place dans ce collier, qui était Dangerous. Alors, Marc-Ange, t'es allé voir le film sur Michael?
2: Oui, bien sûr. J'ai été hier aussi. Donc là, je suis à mon 7e visionnage.
1: Oh waouh! Alors toi qui adores Michael Jackson, que penses-tu de la performance de son neveu Jafar, autant dans la danse que dans la démarche que dans les mimiques?
2: Ah bah vraiment, c'est exceptionnel, quoi. On a vraiment l'impression de voir Michael. Il y a des moments où vraiment on oublie carrément que c'est lui. Donc c'est un travail vraiment parfait, hein, franchement.
1: Ouais.
2: Faut applaudir, quoi.
1: Ah oui, là pour le coup, c'est un travail d'acteur fou et aussi il fait jouer sa génétique. On sent qu'il y a des choses que certains acteurs pourront jamais arriver à atteindre, même en travaillant des années, quoi.
2: En vrai, qui d'autre qu'un Jackson pour interpréter un Jackson finalement.
1: Oui. Alors à la fin du film, moi je suis allée le voir avec ma fille et il y a un énorme indice qui nous fait penser qu'il y aura une suite. Est-ce que tu penses qu'il y aura une suite à ce film?
2: Oui, bien sûr. Ça a été confirmé par le président de Lionsgate notamment. Donc même du coup le message, son histoire continue.
1: Ouais.
2: Il y aura bien une suite et même 30% du deuxième film est déjà tourné. Donc il y aura un deuxième film.
1: Bon bah très bien. Alors pour celles et ceux qui n'y sont pas allés, le premier film il s'arrête au moment de la tournée Bad, justement sa première tournée mondiale et absolument triomphale. Donc la suite évidemment ce sera du Dangerous. Donc on est finalement en plein dans l'actu avec le choix de ta chanson, Marc-Ange.
2: Bah ouais, du coup je suis content de faire découvrir cette chanson aux auditeurs. Donc j'espère qu'ils vont apprécier.
1: Ah ben on y court, For All Time, un titre inédit enregistré au tout début des années 90, comme vient de vous le dire Marc-Ange, et que vous pouvez retrouver, si jamais il vous plaît, sur la réédition 25e anniversaire de Thriller. Et merci Marc-Ange, à la prochaine.
2: Merci Émilie, à bientôt.

0: Un inédit de Michael Jackson à l'instant, For All Time.
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0: Un duo, Jeanne Chéral et Jean Dujardin. Je l'ai passé jeudi soir dans l'émission, mais faut que je le repasse pour les copines et les copains du week-end, parce que vraiment, ce duo est absolument délicieux. L'histoire commence quand Jeanne Chéral chante une chanson d'amour pour un acteur non identifié nommé Jean. Régulièrement écoutée sur votre radio ici. Et Jeanne Chéral a été invitée sur le plateau de C'est à vous. Et elle chante cette chanson, Jean, devant Jean Dujardin. Tous les deux sont un peu émus, émoustillés, ravis finalement de cette rencontre. Alors ils ont fini en studio ensemble. Jeanne Chéral et Jean Dujardin, c'est la nouveauté du moment. Je pense à vous, je pense à vous.

0: Jeanne et Jean, mais ils vont merveilleusement bien ensemble. Jeanne Chéral, Jean Dujardin. Je pense à vous, petit tube de l'été, pourquoi pas. Et si vous voulez applaudir Jeanne Chéral sur scène, eh bien, la semaine prochaine, tous et toutes à 7 au Théâtre de la Mer pour le merveilleux festival nommé Quand je pense à Fernande.
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0: Il est temps d'accueillir Roland. Bonsoir Roland.
2: Bonsoir Émilie, comment vas-tu?
0: Je vais très bien et toi?
2: Eh bien, moi je vais très bien, mais bon, il fait très chaud ce dimanche.
0: Ah oui, c'est vrai.
2: 21, oulala, ça cogne, même à Paris je crois.
0: Ça cogne partout, mais en même temps, voilà, c'est la fête de la musique, donc à tout moment on a un orage,
2: oui,
0: hein, t'inquiète
2: donc,
0: pas.
2: Donc voilà, il ne faut pas trop boire d'B et d'alcool non plus. Hein.
0: Oui, c'est vrai.
2: Ce jour-là, voilà.
0: Faut s'hydrater sinon, avec un peu d'eau.
2: À la fin.
0: Ah oui, non, ça c'est nul. Non.
2: Ah ben oui, mais malheureusement, B ça existe. Et ça gâche la fête.
0: Oui.
2: Et je voulais savoir une chose, en premier, est-ce que le conseil de classe s'est bien passé pour toi?
0: Le conseil de classe de Décibels s'est très bien passé, merci.
2: Ah,
0: le proviseur a dit qu'on ne s'était pas relâché au troisième trimestre, il était très content.
2: D'accord.
0: Et donc, on est convoqué pour la rentrée des classes le 31 août prochain.
2: Wouhou ! Ah, génial ! Tout en fan club est content.
0: Ah, mais moi aussi, hein, dis donc. Merci.
2: Ah, ben oui, forcément.
0: C'est trop gentil. Et merci
2: Radio France, ici. Au service de l'audiovisuel, hein, d'apprécier autant Émilie Mazoyer, l'animatrice préférée.
0: Mais dis donc, mais Roland, mais je vais pleurer enfin, je ne peux pas pleurer un 21 juin, c'est la fête de la musique.
2: Ben,
0: ça m'émeut ce que tu dis, merci beaucoup, c'est très très gentil. C'est très très très gentil.
2: Alors,
0: et en plus, alors toi, tu penses aux autres, parce que après m'avoir demandé de mes nouvelles à moi, je sais que la chanson de ce soir, elle a une saveur particulière, puisque tu veux l'offrir à ta sœur Danielle, parce que c'est son anniversaire demain.
2: Exactement, et donc elle n'écoutera pas en direct, mais elle écoutera demain, elle est née le 22 juin. Et cette chanson, elle est sortie le 22 juin 2015.
0: Ouais.
2: C'est marrant, juste un jour après la fête de la musique, c'est la chanson de Gênes en hommage à Makeba, à Myriam Makeba. C'est une belle chanson magnifique que j'avais découverte dans son émission. Et cette chanson également, moi, elle m'évoque beaucoup de choses, puisque mon père ressemblait à Dave et ma maman ressemblait à Evelyn Champagne King. Elle était de l'océan Indien.
0: Ah.
2: Donc c'est une métisse un petit peu comme la maman de Gênes.
0: Ok, oui, donc il y a plein de points communs. Et donc cette chanson-là... Cette chanson-là, Jane Makeba, c'est aussi une chanson idéale pour danser. Et on sait, Roland, parce que ça fait plusieurs fois que tu passes dans l'émission, que les chansons dansantes, c'est quand même un petit peu ta famille préférée.
2: Avec Francis Cabrel, c'est ma famille préférée, tout à fait. Et j'ai envie toujours de faire danser tes auditrices et auditeurs. Et peut-être que l'année prochaine également, on pourra danser sur des super tubes oubliés ou des tubes très, très allemands, pourquoi pas.
0: Génial. Ben, merci Roland et merci d'avoir participé si souvent à notre émission du dimanche. Et un gros bisou à Daniel pour son anniversaire alors.
2: Merci pour elle, Émilie. Et bisous à toute ton équipe et à toi. À bientôt.
0: Merci et bonne fête de la musique tout le monde. Roland vous gâte avec cette chanson de Jane. Elle s'appelle Makeba.

0: Ah bah c'est vraiment le quart d'heure des habitués ce soir dans le décibel des auditrices et des auditeurs, puisqu'après Roland qui nous a tellement gâtés avec Jane, Gwen va arriver.
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0: C'est un de nos auditeurs chouchou. Gwen, salut, comment vas-tu?
2: Salut Émilie, ben, ça va et toi?
0: Bien, bonne fête de la musique Gwen.
2: Eh ouais, obligé. Immanquable.
0: Alors, c'est ce qu'on disait tout à l'heure avec Roland. C'est pas forcément la fête la plus réussie de l'année, mais il n'empêche qu'on va la faire quand même.
2: Oui, tout à fait. Voilà. Tout à fait. Voilà.
0: Et puis, à un moment, nous... tu sais pas pourquoi il se met à pleuvoir et tu fais, ah ben oui, c'est la fête de la musique. Et voilà.
2: Mais c'est juste pour rafraîchir.
0: C'est ça. Exactement. Exactement. Gwen, ce soir, tu as décidé, alors toi, pas de nous rafraîchir, au contraire, tu as décidé de nous faire griller sous la flamme de Juliette Armanet. Tu l'aimes beaucoup, Juliette?
2: Ah, énormément. Énormément. C'est une artiste que j'admire beaucoup. J'ai eu la chance de la rencontrer. En plus, elle est adorable. C'est un amour. Et puis, il y avait un petit manque. Donc là, j'ai repensé à elle quand Sébastien Tellier a sorti son titre en duo avec elle début du mois de juin, je crois.
0: Oui, Attraction.
2: C'est ça. Voilà. Et du coup, je me suis dit, tiens, ouais, elle manque un peu. Si on passait un titre chez Émilie, juste pour finir la saison, comme ça, ça permet aussi de bien mettre le feu, quoi.
0: Ouais, je suis d'accord.
2: Et voilà.
0: C'est une très bonne idée. Et c'est vrai qu'on n'a jamais suffisamment de doses de Juliette Armanet. Alors, ceci dit, elle a fait du cinéma. Elle a fait un bébé aussi, félicitations à elle, hein. Elle a un tout petit bébé qui vient de naître. Et donc là, elle revient à la chanson. Donc oui, le duo avec Sébastien Tellier, on se dit bon, allez, ok, donc elle est rentrée en studio. Et puis, oui, ce serait bien que d'ici, début 2027, on a un nouvel album. Ça te va, toi, comme planning?
2: Ah, moi, ça m'irait bien, hein. Franchement, je prends de suite.
0: Ok, bah nous aussi, on va envoyer notre planning à Juliette Armanet en espérant qu'elle nous prenne au sérieux. On fait comme ça?
2: Ça marche. En tout cas, Émilie, je voulais te remercier pour toi et toute l'équipe pour cette saison musicale qui nous a fait un bien fou.
0: Ah, merci. Oui, c'est vrai, ça fait du bien de se retrouver tous les dimanches pour écouter de la musique ensemble. Hein,
2: et puis tous les soirs de la semaine aussi.
0: Et aussi, oui, bien sûr. Mais le dimanche, ça a quand même un goût particulier parce que c'est vous qui choisissez tout et ça, c'est génial.
2: C'est ça.
0: Et du coup, je travaille moins aussi. Enfin, je ne veux pas vous mentir, hein, mais j'aime bien le dimanche quand même.
2: Ouais.
0: Merci Gwen, je t'embrasse fort.
2: Avec grand plaisir, à très vite, bel été à tout le monde.
0: À très bientôt. Et je vous rappelle que Gwen a un compte Instagram de découverte musicale absolument incroyable.

0: Elle a du cristal dans la voix. C'est comme ça que Sébastien Tellier, avec qui elle partage un duo récemment sorti, décrit Juliette Armanet. Et ben, c'est vrai, ça faisait du bien de l'écouter. Merci à Gwen pour cette bonne idée.
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0: Cali, j'avais envie qu'on se fasse un petit point Cali, vous et moi, parce que ça commence à faire un bail. Dites donc, on est tombé amoureux de Cali en 2003 avec son premier album, L'amour parfait.

2003 que L'amour parfait de Kali est sorti et a cartonné d'ailleurs, hein, plus de 400 000 exemplaires vendus. Kali, il fait souvent des tubes avec des histoires d'amour qui tournent mal. J'adore.

de recevoir une très très bonne nouvelle du côté de Cali. Son nouvel album, Cali Siouri, c'est son vrai nom de famille, sera disponible le 25 septembre prochain et on a déjà un premier extrait, une toute nouvelle chanson de Cali qui s'appelle Encore. Chanson d'amour à la Cali, rien n'est simple mais tout est joli. Cali, encore, l'album le 25 septembre et la chanson la plus populaire de Cali parmi vous, auditrices et auditeurs, eh ben c'est une histoire de rupture. Le gars se fait larguer, certes, il douille, mais la chanson est géniale. Elle s'appelle « Elle m'a dit ».

0: Cali, rendez-vous au mois de septembre. Il fera évidemment partie des invités de rentrée de Décibel pour son nouvel album Cali Suri.
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0: Dans Décibel, on célèbre la fête de la musique avec les auditrices et les auditeurs qui, comme chaque dimanche, mais particulièrement aujourd'hui, soignent les choix musicaux qu'ils partagent avec vous. J'en veux pour preuve, Ève. Bonsoir, Ève.
2: Bonsoir, Émilie.
0: Oh là là, Ève, joyeuse fête de la musique.
2: Oui, joyeuse fête de la musique à tout le monde.
0: Merci. Ève, cette chanson que tu as choisie peut me rendre...
2: Oui, et que tu chantes très bien hors antenne.
0: Tu m'as entendu, t'étais dans la console. Mon Dieu! Ah oui, bon, je ne vais pas la dévoiler tout de suite, car si je dis le mot, je vais être obligée de chanter. Énorme tube du début des années 70 du groupe Aerosmith.
2: Et qui est tellement belle encore aujourd'hui. Pour tout te dire, tout à l'heure, j'ai regardé, je fais, oh, je vais regarder de quelle date la chanson. Ouais. Et ben, j'ai pris une claque parce qu'en fait, j'avais pas capté qu'elle datait il y a si longtemps.
0: Ah oui.
2: Parce que j'ai l'impression qu'elle passe quand même très souvent en radio ou dans ma tête, hein, certainement. Oui, mais je sais pas, oui, j'avais pas capté que c'était si, oh, ouais, si vieux.
0: Ben, elle fait pas ses 50 piges, quoi.
2: Ben non,
0: c'est ça. C'est ça. Elle s'appelle, vas-y, dis le titre, sinon si je le dis moi, je vais être obligée de chanter.
2: Dream On.
0: Dream On.
2: Tu vois, tu chantes.
0: Elle est tellement incroyable, cette chanson. Alors, qu'est-ce qu'elle te fait dans le corps? Parce que c'est une chanson puissante, quand même.
2: Oui, alors, elle me parle, dans le sens où moi, je suis assez peu sensible à l'art. La plupart des tableaux, j'ai pas d'autre expression, ça me parle pas.
0: Ouais.
2: Et alors la Dream On, ça me parle depuis toujours. J'adore le mot rêve.
0: Oui.
2: Donc bon bah son équivalent en anglais aussi. J'ai le mot dream qui est tatoué sur ma peau aussi.
0: Oh, wow.
2: Dire que c'est mon mot préféré vraiment. Et ouais, parce que c'est tellement beau et important de rêver,
0: c'est
2: d'avoir
0: vrai.
2: Toujours des choses qui te poussent, qui te tirent vers l'avant, même quand ça va pas et quand ça va bien aussi. Hein, c'est chouette d'avoir des rêves. Et je trouve ça tellement, ouais, tellement beau, tellement important.
0: Ouais.
2: Alors voilà. Alors il y a une version qui est aussi tellement belle et tellement émouvante. C'était suite à l'attentat au marathon de Boston,
0: oui.
2: Boston, ville d'origine du groupe. Cette version avec une chorale, c'est... Oh, tu vois, j'en ai encore des larmes.
0: Des frissons,
2: là,
0: ben ouais. Hyper
2: ça
0: émouvant.
2: Au trip. Ouais,
0: ça,
2: ouais,
0: je pense
2: ouais.
0: que vous pouvez le retrouver facilement sur YouTube, mais c'est
2: bah.
0: Vrai que...
2: Dream On, Boston, ouais. Tu mets trois mots, tu tombes dessus, tu peux pas faire autrement. C'est, et c'est tellement beau. Ouais, cette chanson me prend au trip et j'ai jamais pu expliquer pourquoi, parce que je pense que la première fois que je l'ai entendue, j'ai pas compris du tout les paroles parce que bah, j'étais trop petite.
0: Oh.
2: Moi, je suis née en 75, donc après.
0: Ah ben oui.
2: Et ouais, quand je dis que cette chanson me parle, tu n'as pas besoin de comprendre parfois, ça te happe, c'est beau et c'est tout et t'as pas besoin de plus que ça finalement.
0: Bah alors, on y va, on perd pas de temps parce que c'est une merveille et tu nous l'offres ce soir. Merci beaucoup, Ève.
2: Alors bon rêve à tout le monde, pas que cette nuit, pour toute la vie.
0: Oui.

0: Un Himalaya du rock'n'roll dans vos oreilles à l'instant dans Décibel. Pour terminer l'émission de ce soir, Dream On et Aerosmith. Merci à l'équipe de l'émission. Ce soir, on était avec Iris Guitoni, Iki, Elodie Bianca Maria, Sadi Karaou et Franck Moilier. Demain, Décibel, à 20h, ce sera avec Freds, un nouveau phénomène musical qui vient du Canada. Et vous allez l'adorer. À demain, 20h.
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4: Bonjour, bon dimanche, sous mes applaudissements, c'est Willy vient déjeuner.

0: Vous avez des enfants étudiants et qu'ils cherchent une alternance, vous avez sûrement remarqué que c'est de plus en plus difficile. Les entreprises en prennent moins, alors que c'était l'une des grandes causes du gouvernement. Alors que se passe-t-il? La réponse dans un instant. Et puis vers 12h30, il y a tout pile 90 ans, bien Hugo Frey avait déjà 90 ans. Mais surtout, il y a eu la création des congés payés. Alors 90 ans après, les Français sont-ils toujours attachés à leurs vacances? La réponse dans 20 minutes. Et bien sûr mes amis, nous faisons cette émission ensemble. Voilà. Je vous le répète tout le temps, mais il y en a qui sont sourds, alors je le répéterai encore.
1: Parlez plus
0: on
1: fort.
0: On fait cette émission ensemble. D'abord sur le groupe Facebook, Sabinou.
1: Pareil, je me répète, oui. Mais pour nous retrouver, il faut taper sur Facebook Youpi la vie avec Willy Revelli. C'est un groupe bien sûr complètement gratuit, on partage plein de choses. Nous avons un coucou d'hier de Catherine en ce dimanche, Catherine Dumont. Je vous écoute en podcast la semaine, j'adore ça.
0: C'est bien.
1: Donc
0: c'est
1: on
0: très,
1: la
0: très
1: salue,
0: bien.
1: Catherine.
0: C'est
1: d'ailleurs.
0: Qu'il y a des podcasts,
1: mais oui, et même sur l'application ici, c'est complètement gratuit.
0: Exact.
1: Et message de Yuri, il habite Carcassonne. Bonne fête de la musique. Mais oui, nous sommes le 21.
0: C'est 21, c'est avec la
2: fête. Et c'est l'été.
1: Avec mon groupe, je joue ce soir dans un bistrot de village.
0: Très bien.
1: Donc, continuez à réagir, c'est complètement gratuit. Le groupe Facebook, c'est Youpi la vie avec Willy Revelli.
0: Voilà, et appelez-nous aussi, on vous attend. C'est la libre antenne du week-end. Vous êtes tous des chroniqueurs, vous faites tous partie de cette tribu. 0810 055 056. Appelez-nous, vous passez à tout instant et vous repartirez d'ici la fin de l'émission avec.
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0: 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C'est bon, on a tout dit.
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0: Allez, ouvrons notre premier dossier. Bonjour, Julien Gossa.
4: Bonjour.
0: Bonjour mon cher Julien, bienvenue ici. Alors vous êtes maître de conférence à l'université de Strasbourg. Vous nous confirmez mon cher Julien qu'en ce moment les étudiants ont beaucoup de mal à trouver des entreprises pour leur alternance.
4: Ah oui, c'est beaucoup plus difficile aujourd'hui que ce que ça l'était il y a 5-6 ans.
0: Ouais.
4: Mais les choses sont un petit peu tendues.
0: Et
4: puis on ne sait pas trop où ça va, quoi.
0: Voilà, vous qui enseignez en IUT informatique à Strasbourg, voilà, vous avez des élèves qui vous le disent là en ce moment ?
4: Oui, on en a, mais enfin, moi je travaille plutôt sur les données nationales,
0: ouais.
4: Mais effectivement, on le constate sur le terrain
0: c'est
4: aussi.
0: C'est ça, voilà. Et alors, est-ce qu'on sait d'où ça vient ? On sait, il se passe quoi alors ? Pourquoi est-ce que tout à coup ça se tarit comme ça ?
4: Le principe de l'alternance, c'est que c'est un dispositif pédagogique qui va permettre aux jeunes de rentrer dans l'emploi en étant à moitié dans la formation et à moitié dans une entreprise. Donc typiquement, lundi, mardi, ils vont être en formation et puis mercredi à vendredi, ils vont travailler directement. Et ça, c'est un dispositif qui est très efficace pour certaines populations, c'est-à-dire les métiers qui ont des problèmes d'attractivité.
0: Ouais.
4: Alors, typiquement,
0: comme lesquels,
4: si
0: par exemple
4: la métallurgie, les finances publiques,
0: voilà.
4: C'est-à-dire que c'est des métiers qui font un peu peur ou qui attirent pas vraiment. Et donc, ça permet de rentrer dedans un petit peu plus, en plus en souplesse que quand on se retrouve juste à la fin de ses études.
0: Mm-hmm.
4: Donc ça, c'est l'aspect positif.
0: La base,
4: et puis, c'est très efficace pour les jeunes qui sont à la fois éloignés de la scolarité et à la fois éloignés de l'emploi. Parce que si les jeunes qui sont près de la scolarité, ils font leurs études. Et puis, les jeunes qui sont proches de l'emploi, ils ont qu'à être employés. Donc, c'est vraiment fait pour une petite niche de la population. Et ce qu'a fait le gouvernement à partir de 2018, c'est qu'il a voulu augmenter sensiblement le nombre d'apprentissages.
0: Voilà, exactement. C'était comme une cause qu'ils avaient prise à bras-le-corps. Hein. Vraiment, ils avaient poussé pour l'apprentissage.
4: Voilà, c'est ça. On voulait arriver à 1 million d'apprentis, donc on y est arrivé. Hein. C'est-à-dire passer de 400 000 apprentis, on avait 400 000 apprentis en 2018, à plus d'un million. Et en fait, c'est allé très très très vite parce que le gouvernement a mis énormément d'argent sur la table. C'est-à-dire qu'on est passé d'une dépense nationale de 7 milliards d'euros par an à 25 milliards d'euros aujourd'hui. Voilà. Et alors, ce qui se passe quand on fait ça, c'est que on fait gonfler le nombre de places d'apprentissage, mais pas nécessairement là où on en a besoin. C'est-à-dire que comme les places sont financées par l'État, il y a des employeurs ou il y a des formations qui se mettent à ouvrir des places en apprentissage pour avoir les financements
0: les
4: publics
0: financements.
4: Beaucoup plus parce qu'il existe un besoin.
0: D'accord.
4: Voilà.
0: Ce qui fait qu'à chaque fois qu'on entendait, par exemple, que si on fait une alternance, on est quasiment sûr de trouver du boulot après, là, c'était même pas le cas finalement. aussi.
4: Alors c'était le cas parce que l'époque l'alternance était parfaitement adaptée aux emplois.
0: Voilà.

0: Donc, comme c'est les employeurs qui ouvraient des places de formation uniquement quand ils avaient besoin d'un employé, voilà. Globalement, ça se passait plutôt pas mal. Là, on commence à avoir des employeurs et on commence à avoir des formations qui ouvrent des places, surtout parce que c'est financé par le public. Et donc ces places, effectivement, conduisent de moins en moins à l'emploi. Donc là, ce qu'on constate, c'est que le taux d'insertion professionnelle en sortie de l'apprentissage est en train de baisser. Ouais, voilà. Alors donc ça, on a ça d'un côté, et puis de l'autre, comme on a créé cette nouvelle dépense, alors quand on passe à 25 milliards d'euros pour comprendre ce chiffre, le budget de toutes les universités, c'est 17 milliards d'euros. On aurait pu doubler le budget des universités françaises avec le même volume d'argent, en gros. Et ça, ça a eu aucun impact sur le taux de chômage des jeunes, sur l'insertion professionnelle des jeunes au niveau national. Donc c'est-à-dire qu'on a créé une dépense qui en fait n'a pas d'efficacité. Donc à partir de là, voilà. Donc le gouvernement a commencé à réduire cette dépense-là en réduisant le financement des formations et en réduisant les aides aux employeurs. Donc naturellement, il y a des formations qui ferment, il y a des employeurs qui prennent de moins en moins d'apprentis.
1: Ça bouchonne partout, là, du coup. Qu'est-ce qui se passe,
0: C'est ça qui se passe, c'est que comme on a créé plein de formations en apprentissage, qu'on a fait énormément de publicité pour l'apprentissage, il y a plein de jeunes qui veulent faire de l'apprentissage, mais on a dépassé le nombre de jeunes qui veulent faire de l'apprentissage par rapport au nombre d'employeurs qui sont prêts à prendre un apprenti. Donc maintenant, il y a une concurrence pour arriver à prendre les places.
1: Et donc là, alors, qu'est-ce qu'on peut dire là aux jeunes là qui rêvent d'alternance en ce moment, ou aux parents qui sont inquiets?
2: Bonne nouvelle.
0: Donc oui, il faut être très très prudent quand on rentre dans une formation en alternance. C'est-à-dire que si le contrat d'alternance n'est pas signé avant de signer avec la formation, il y a un réel risque ne pas arriver à trouver un employeur. Et à ce moment-là, c'est l'alternant qui doit payer lui-même sa formation. Donc ça peut coûter très cher en réalité de s'engager dans une formation sans avoir un employeur derrière.
1: Merci beaucoup, mon cher Julien, de nous avoir dit ce qui se passait, effectivement, parce que j'avais lu pas mal de choses, là, ces derniers jours, sur, effectivement, les apprentis qui galéraient à trouver des entreprises. Et maintenant, on a compris pourquoi. Et quand j'ai dit à Julien, alors, qu'est-ce qu'on fait? Vous avez compris. Donc, bonne chance à vous, les jeunes. Merci beaucoup, Julien Gossa, donc maître de conférence à l'Université de Strasbourg, d'être passé nous voir. Passez un bon dimanche. On parle de quoi avec toi, mon Fabinou, dans un instant?
2: L'actu web, spéciale fête de la musique. On va chanter avec nos hommes politiques. J'ai trouvé des vidéos très marrantes sur internet.
1: Quelle drôle d'idée. Très bien, ça va être Waterloo avec nous.

0: était ABBA, bien évidemment. Jean, dis pas confondre Charles Doré. Ah bah vient après Charles Doré.
1: Venu chez vous.
0: Évidemment, Charles Doré arrive dans un instant. Et là, c'était ABBA. Et là, c'est je...
2: Charles Doré.
0: Fabien. Le mec, il est perdu. Fabien Emo. Alors, mon Fabinou.
3: Bah, l'actu web spécial fête de la musique.
4: Évidemment,
3: nous sommes le 21 juin. Et on aime la musique. On aime chanter en France. D'ailleurs, d'après un sondage, 83% des Français déclarent chanter régulièrement, voilà, oui, au quotidien, donc sous la douche, dans la voiture, au travail, ou chanter où vous voulez. Comme nos hommes politiques. Oui, souvenez-vous, il y a quelques mois, Emmanuel Macron a chanté La Bohème de Charles Aznavour lors d'un dîner d'État en Arménie. C'est un peu faux quand même. Autre homme politique, Nicolas Sarkozy, lui, il est plutôt Johnny Hallyday que Charles Aznavour.
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3: Il parle.
2: C'était chez Catherine Sellac.
3: The Voice, ce n'est pas pour demain, mon Nico. En revanche, Marine Le Pen chante super bien. Écoutez-la sur une chanson de Dalida.
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3: C'est juste, hein.
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3: Paroles. Ça me rappelle des programmes d'hommes politiques, ça, justement. Passons maintenant au créateur de la fête de la musique, Jack Lang. Et il y a quelques années, il avait interprété à la télé une chanson de Khaled, Aïcha.
0: Khaled, s'il vous plaît, enfin.
3: C'était pas Khaled. C'est un autre chanteur, je comprends. Mais le meilleur chanteur reste quand même l'ancien ministre de l'Éducation nationale, Jean-Michel Blanquer. Lui, il chante ses propres créations.

0: Il est meilleur chanteur que ministre, hein.
1: Ah, bah,
0: moi, j'aime bien. Ça n'engage que
2: vous. C'est comme Jean-Michel.
0: Ça va, des problèmes.
2: Vous aimez oui. chanter, vous aimez
1: on
2: peut-être...
1: On a déjà les... des problèmes.
0: Oui, on est plus à ça près.
2: Si vous aimez le karaoké, j'ai une application pour vous. Ça s'appelle Smule. Ah, Smule, ça s'écrit S-M-U-L-E. Avec plusieurs centaines de millions de téléchargements, Smule est sans aucun doute l'application de karaoké la plus populaire sur smartphone et tablette, avec un catalogue de plus de 10 millions de titres. L'appli propose certains titres gratuits. Sinon, ben, il faut compter 9 euros par mois ou 49 euros l'année. Si vous êtes, voilà, si vous aimez le karaoké, c'est,
1: oui, c'est
2: pas grand chose. Et le petit truc en plus, Smule met aussi à l'accent sur le partage social, notamment en vous permettant d'enregistrer votre performance en vidéo avant de la partager sur vos réseaux sociaux, ce qui donne des reprises très étonnantes.
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1: c'est pas mal.
2: Bah quoi ?
1: Il essaye.
2: Bah.
1: C'est un essai. Oh,
2: bon, c'est le 21.
1: Oui, de toute façon, c'est ce qu'on va entendre toute la soirée. Donc...
2: Ça fait mal, Jean-Jacques. Allez, reviens et vite. On en a marre d'entendre tes reprises chaque année à la fête de la musique, car souvent, la musique n'est pas bonne.
1: Ah non, elle n'est pas bonne, elle n'est pas bonne. Merci, mon bon Fabinou.
2: Tiens,
1: on va chanter le jingle qui arrive, là. La la la la la la la la la la la la la la la la la. On va faire un petit coucou à Pierre. Bonjour, Pierre.
4: Bonjour Willy,
1: comment
4: merci de me recevoir.
1: Mais de rien mon Pierre, comment tu t'appelles? Donc Pierre, manifestement, tu nous appelles d'où mon Pierre?
4: Oui, je vous appelle de La Salle en Ile-de-France où je m'entraîne tous les dimanches.
1: Ah,
4: en
1: oui.
4: vous écoutant d'ailleurs.
1: De la salle de sport,
2: oui.
1: C'est ça que tu veux dire?
2: La salle des fêtes.
4: Ouais, je m'entraîne très très souvent. Non, pas la salle des fêtes malheureusement.
1: Donc salle de
4: on y transpire tout autant.
1: Ouais, oui, c'est vrai. Donc salle de sport, donc Pierre il fait son sport et justement parce que je crois que tu te présentes à une élection qui a un rapport avec ton sport. C'est pour ça, vas-y, explique-nous.
4: Oui, ben sur ça, ben merci beaucoup de me permettre d'en parler. Là cette année, pour la quatrième fois consécutive, je fais le casting des égéries pour être égérie dans l'enceinte Fitness Park.
1: D'accord.
4: Dans laquelle j'ai commencé.
2: C'est une salle de sport, faut dire.
1: Voilà, donc Fitness Park est une salle où là où ne va pas Nicolas, effectivement, parce qu'il va dans aucune salle. Il va dans une salle qui s'appelle Saupiquet, qui est une autre salle de sport dans laquelle on bouffe.
4: Avec ce qui est bien, c'est qu'on peut toujours s'inscrire dans tous les cas. Hein. Il n'est jamais trop tard. Hein.
1: Voilà. Donc tu te présentes pour être égérie Fitness Park, et donc ça se passe comment alors?
4: Eh bien, ça se passe qu'il y a un petit formulaire d'inscription à remplir sur le site.
1: Ouais.
4: Il faut aller sur mon petit lien que je peux envoyer.
1: Ouais.
4: On appuie sur « Je vote », le formulaire d'inscription arrive et on a juste à valider le compte avec le petit mail qui attend, donc se glisser dans les spams.
1: Okay.
4: Et on peut voter pour moi. Donc,
1: on va tous voter pour toi. Tu vas aller sur la page Facebook de l'émission. L'émission
2: Youpi la vie avec Willy Rovelli. Voilà. Tu partages ta page.
1: Tu y es sur la page Facebook.
4: Bon,
2: tu partages.
1: Voilà, et bah tu sais quoi ?
4: Merci beaucoup, c'est adorable.
1: Et bah dès qu'on a terminé l'interview, dès qu'on raccroche, clac ! Tu mets donc le lien pour voter pour toi.
2: Sur notre groupe.
1: Et on va dire tout le groupe de voter. Voilà, on vote tous pour Pierre.
2: Il doit être musclé, Pierre.
1: Il doit être beau, Pierre. Alors,
2: il doit être musclé,
1: Pierre,
2: il a énorme.
1: Tu dois avoir des gros bras, Pierre.
4: Surtout, je pars de très très loin. J'ai d'ailleurs écrit tout mon parcours et mon histoire. Si vous voulez voter pour moi, vous pourrez un petit peu voir qui je suis, d'où je viens et où je vais.
1: Ah bah, écoute, c'est une chanson, ça, non ? D'où je pars, d'où je viens et où je vais.
2: Ça pourrait être du Goldman.
4: On reste dans le registre de la chanson, alors. Je m'adapte.
1: Merci mon super. Pierre.
2: Ça me donne de l'espoir. Ouais.
1: Et on te souhaite bonne chance, Pierre. Ouais. On va tous voter pour toi. Donc tu mets bien le lien sur le groupe Youpi la vie avec Willy Rovelli. On va tous voter pour Pierre. Bravo Pierre.
2: Bravo.
1: Allez, on te souhaite bonne chance, mon Pierrot. Merci beaucoup d'être passé nous voir. Et tu repars évidemment avec ta sélection.
2: Avec 100 euros de carburant.
1: Voilà. Dans un instant, mes amis, on va vous présenter un invité pas banal parce qu'on aime vous présenter des invités
5: pas banaux.
1: Mais d'abord, tiens, il est là. Charles Doré.
2: Il est brillant.
1: Avec famille ou pas famille. 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

0: c'était Charles Doré avec Famille ou pas famille.
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0: Allez, comme promis, place à la personne pas banale du dimanche. Bonjour Mickaël Pantin.
3: Bonjour.
0: Bonjour mon Mickaël. Alors tu as 15 ans et voilà, tu es originaire de la banlieue parisienne. Tu n'habites pas à Pantin, Mickaël Pantin, j'espère. Non.
4: Elle est bien cette première question.
0: Ouais, tu es bien. Tu viens d'où, mon cher Mickaël, qu'on sache à peu près?
3: De Bougival.
0: Bougival.
3: C'est pas très loin de Versailles.
0: Très bien. Bougival, pas très loin de Versailles. Alors, donc, 15 ans, je l'ai dit, Mickaël, et tu as une grande passion dans la vie, c'est la photo. Mais tu aimes photographier quoi?
3: Des industries, des usines.
0: Voilà.
4: Ah, ça, c'est pas banal.
0: Ouais, c'est pas banal quand même. Il photographie les fleurons de la France industrielle. Alors, quoi, par exemple?
3: C'est ça.
0: Quoi, par exemple?
3: De la petite industrie jusqu'au géant.
0: Ouais.
3: Donc j'ai photographié des usines comme ArcelorMittal à Dunkerque,
0: je sais pas si vous connaissez.
3: Jusqu'aux petites filatures des Vosges, donc les dernières filatures de France.
0: Voilà. Donc des hauts fourneaux
3: traditionnels.
0: Voilà, donc des hauts fourneaux, des incinérateurs, donc des usines. Non mais c'est fou ça.
3: Oui.
0: Et alors ce qui est dingue, c'est que ces entreprises t'ouvrent leurs portes, hein. Tu peux y aller et faire des photos.
3: Oui, c'est pas si simple.
0: Ouais.
5: Il faut les autorisations, je suppose.
0: Ouais.
3: Oui, c'est pas une usine, ça reste un endroit dangereux.
4: Oui, ouais. Même pour la sécurité.
0: Et donc, comment est-ce que tu arrives à les convaincre alors, Mickaël?
3: Le plus dur, c'est de se lancer parce qu'on n'a pas de crédibilité au début.
0: Ouais.
3: C'est-à-dire que une usine, pourquoi elle vous autoriserait de la photographier alors que vous n'avez jamais fait d'usine avant, etc.
0: Bah ouais.
3: Et moi, j'ai eu la chance en fait de commencer chez ArcelorMittal directement.
0: Ouais. Pourquoi tu les connaissais?
3: Ils ont fait une porte ouverte en fait, et j'étais le seul à faire leurs deux sites en un week-end, donc ils me connaissaient. Et j'ai réussi à les convaincre.
5: C'est rigolo.
3: Et en passant vraiment de très très loin de la fonte à l'époque, donc très très loin du métal en fusion, et j'ai fait mes preuves, j'ai pu lancer mon projet. Et plus j'ai fait des usines, plus j'ai appris la règle de sécurité, donc plus j'étais préparé à d'autres usines.
0: Voilà.
3: Et à la fin, c'était plus simple.
5: Oui, voilà.
0: Et donc maintenant, j'allais dire, tu as un portfolio, comme on dit. C'est-à-dire que maintenant, tu as plein de photos à montrer pour convaincre d'autres usines. Tu sais pourquoi maintenant elles te laissent y aller, les usines? Elles trouvent quoi de bien dans ce que tu fais, Mickaël?
3: Moi, j'ai un projet qui commence à être assez important. En fait, l'industrie aujourd'hui, elle a de plus en plus besoin de s'ouvrir.
0: Ouais.
3: Les gens ont une image qui est devenue extrêmement négative de l'industrie.
0: C'est vrai, tu as raison.
3: Ils ont toujours une image qui est un peu celle de la mine, notamment les adolescents de mon âge.
0: Mmh.
3: Et aujourd'hui, l'industrie ne ressemble plus du tout à ça.
0: Ouais.
3: Genre, moi, quand je visite une usine, c'est tout neuf, il y a des ordinateurs partout, il y a de moins en moins de travail physique.
0: Ouais.
3: Et moi, j'essaie de parler aux jeunes de mon âge, j'ai déjà fait des conférences pour leur présenter justement mon travail et essayer de se dire à travers mes clichés, quand ils les voient, ils se disent, moi aussi, je pourrais me voir travailler là-dedans, c'est pas l'horreur, en fait.
0: Voilà, c'est ça, c'est pas le truc sale, ça pue, il y a du bruit, heureusement, ça a un petit peu changé. Et donc, tu viens de le dire, tu fais des conférences, tu exposes tes photos, c'est ça?
3: Oui.
0: Voilà.
3: Et tu exposes à plein d'endroits.
0: Ouais.
5: Trop bien.
0: Comme par où, là, dernièrement, c'était où, par exemple, tiens?
3: J'ai fait des expositions avec GL Events.
0: Ah oui, GL Events.
3: Dans les salons d'industrie régionaux.
0: Ouais.
3: Et nationaux. J'expose à Eurosatory.
0: Ouais.
3: Sur le stand du G4, mon projet. Et j'ai exposé aussi à l'Elysée durant l'exposition du Grand Fabriqué en France.
4: Voilà. Ah, t'es allé à l'Elysée.
0: Et elle vient d'où alors cette passion pour les usines, mon cher Mickaël? Ça vient d'où tout ça, cette passion pour la sidérurgie?
3: Moi, ça vient à la base de musées de la mine et de la sidérurgie. Vous en avez un peu partout en Europe, notamment en Allemagne et dans le nord de la France.
0: Ouais.
3: Et en fait, à travers ça, au début, je faisais de la photographie d'architecture et d'archives.
0: Mmh.
3: Où j'ai photographié le patrimoine industriel, notamment le patrimoine minier et sidérurgique. Et j'ai beaucoup voyagé pour... Et les usines ont commencé à s'ouvrir alors que j'avais déjà plus de 2 ans de photographie d'industrie derrière moi.
0: Ouais. Et donc tu vas voir des usines en France et aussi ailleurs en Europe, c'est ça? Tu bouges aussi un petit peu en dehors de la France?
3: Ça a enfin commencé.
0: Voilà.
5: Bravo.
0: Franchement, il est quand même incroyable, Mickaël. À 15 ans, il a. Il y a un endroit où on peut voir tes photos, je sais pas, une page sur les réseaux sociaux ou un truc?
3: J'ai un Instagram.
0: Vas-y, donne-le.
3: Industrie-en-lumière.
0: Industrie en lumière.
3: C'est ça. Mmh. Et j'ai un Instagram aussi. Et pardon, j'ai un site web aussi.
0: Ouais.
3: À mon nom, Mickaël.Pantin, MickaëlPantin.com.
0: Voilà. Mickaël Pantin, donc PANTIN.com. Bravo,
5: Mickaël.
0: C'est pas mal.
5: Il est déterminé. Hein.
0: Il est génial, Mickaël. Parce que je suppose que plus tard, tu vas bosser là-dedans, dans ce métier-là. C'est ça ton rêve?
3: Oui.
0: Ouais.
3: Écoute, dans l'industrie.
5: C'est bien parti.
0: Eh ben, on te le souhaite, mon cher Mickaël. Merci beaucoup d'être passé nous voir, Mickaël Pantin. Donc, il a 15 ans. Il photographie les sites sidérurgiques partout en France. Voilà l'occasion aussi de saluer celles et ceux qui bossent en usine. Et je pense évidemment à Mama Rovel.
4: Évidemment.
0: Voilà, quand j'étais petite, elle bossait beaucoup en usine, ma maman.
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2: Allez, partons gaiement vers la deuxième demi-heure de votre talk show du dimanche. Alors ici, c'est comme la messe du dimanche, mais non, pas pareil. Hein, dans un instant, bien, nous allons normalement, si tout va bien, parler des congés payés. Je vous dis ça parce qu'on a un petit peu de galère à joindre notre invité. Mais on ne sait jamais. C'est ça, c'est souvent les aléas du direct, c'est... mes amis. C'est comme ça, ici, on ne triche pas. Sinon, on va vous prendre le premier couillon qui passe dans les couloirs.
3: Ah,
2: faites un passé pour l'invité.
4: Mais non. Enfin, nous... En même temps, trouver du monde dans les couloirs un dimanche. Oui, la maison de la radio.
2: C'est pas bête. C'est pour ça qu'on ne le fait pas. C'est pas par honnêteté. C'est juste qu'on ne peut pas le faire. Votre tribu est là. Vous l'avez entendu. Oui. Fabien Aimo, mon chouchou. Oh, et Nicolas Malabeuf, mon autre chouchou. Enfin, notre enfant de la télé.
4: Je peux balancer un truc ?
2: Vas-y.
4: Parce que tout à l'heure, il a fait un selfie. Pendant que vous faisiez la première interview, et vous étiez sur les réseaux sociaux, sur Snapchat, vous envoyez des selfies à des jeunes filles.
5: Oh, comment ça, à des jeunes filles? Bah, à des filles de mon âge, qu'est-ce que ça veut dire? Mais pas du tout.
4: C'est quoi,
5: je vous écoute toujours avec intérêt,
2: mais
5: j'ai eu un moment d'absence.
2: Ah oui, là, on a bien compris. Oui. Donc, tu fais des photos de toi,
4: de
2: quoi
4: de lui
5: que j'envoie à mes amis.
2: C'est le visage que tu envoies?
5: Bah, évidemment, je suis habillé.
2: Bon, bah, ça va. Alors, ça me rassure. Bah, poste-les sur le groupe Facebook de l'émission, tes photos, mon cher Nicolas.
4: Pour faire l'audience. Alors, si vous voulez voir Nicolas Malabeuf nu, vous vous connectez sur le groupe Facebook, c'est gratuit, hein. Youpi la vie avec Willy Rovelli, vous tapez ça sur la barre de recherche. Et nous avons, tiens, Jeanne de Troyes, je suis prof de musique, parce que c'est la fête de la musique.
2: Ah oui.
4: J'adore enseigner aux enfants car c'est un moment de partage avec souvent beaucoup d'émotions. Donc voilà, on embrasse Jeanne de Troyes. Et bonne nouvelle, tiens, si vous habitez à Troyes, le 19 septembre, Willy Rovelli.
2: Ah oui, c'est moi.
4: Vous faites un spectacle.
5: Il est pas au courant.
2: Oui, c'est même pas au courant, j'ai l'air.
4: Oh là là là là là là.
2: Je vais où? Je vais à Troyes.
4: Vous faites un spectacle à Troyes, dans la salle le 3 fois plus à l'ouest.
2: Ah bah,
4: donc, et les résas sont déjà en ligne sur leur site
2: venez,
4: internet.
2: S'il vous plaît, soyez gentils, achetez des places. Hein.
4: Donc continuez. Oui, ça nous arrange.
2: Oui, oui.
4: Continuez à réagir sur le groupe Facebook, c'est gratuit. Youpi la vie avec Willy Rovelli.
2: Et appelez-nous à 0810 055 056. On vous attend pour réagir sur ce que vous voulez. Si on a parlé des vacances, on a parlé de l'alternance ou nous faire un petit coucou. Vous êtes les bienvenus. Et vous repartez aujourd'hui encore, mon Nicolas.
5: Eh bien, on va tirer l'un d'entre vous au sort pour la carte carburant qui vaut 100 euros. C'est en fin d'émission, donc vite.
2: Insupportable. Merci beaucoup. Mais d'abord, si vous n'avez pas suivi l'actu, pas de panique. L'actu vous suit. Il est temps pour moi de mettre les points sur les i.
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2: Allez, et comme aujourd'hui, c'est la fête de la musique, voici l'actu musicale avec, pour commencer, cette bonne nouvelle. Pour les 30 ans de son album Première Consultation, le chanteur Doc Gineco remonte sur scène. Le vrai Doc Gineco dans la musique française, apparemment, c'est Patrick Bruel. Oui, enfin, après, là, 30 ans plus tard, c'est Doc Géronto. Hein. La chanteuse américaine Christina Milian, la femme de Matt Pokora, rate son examen de français pour prolonger son visa en France. Oh, bah, qu'elle se rassure, apparemment son mari aussi l'a raté, son examen de français. Je comprends pas, je comprends rien. Pour protester contre l'utilisation de l'intelligence artificielle qui pourrait éteindre leur voix, 1000 chanteurs britanniques sortent un album entièrement composé de silence. Pas très original, hein. Etienne Dao et Carla Bruni, ça fait des années qu'ils le font. Allô. Après avoir construit une cabane, Vianney annonce qu'il sera papa très prochainement. On sait donc où il a mis sa dernière bûche. Non mais c'est la folie de la cabane en ce moment. Vianney en a construit une, Patrick Bruel a failli y aller, franchement. Céline Dion annonce 10 nouvelles dates de concert à Paris. Quel courage pour celle qui souffre du syndrome de l'homme raide, comme Renaud. Mais lui, c'est juste après l'apéro. Le domicile de Florent Pagny, cambriolé dans les Yvelines. Heureusement, en repartant, les voleurs lui ont laissé sa liberté de penser. Nouveau single de Florent Pagny, savoir voler. Voler sans attendre, voler et tout prendre, mais savoir voler. Juste pour le geste, me laisser des restes et s'en aller. Oh, c'était beau là.
4: C'est beau.
2: Le chanteur marseillais Jules flashé à 180 km/h sur autoroute. Il écoutait sa propre musique dans la voiture. Tu m'étonnes qu'il voulait arriver très très vite. La NASA envisage d'envoyer de nouveaux astronautes sur la Lune en 2027. Alors que pour beaucoup moins cher, à tout moment sur Instagram, Madonna peut vous montrer la sienne. 20 ans après leur séparation, les L5 se reforment. C'est les vieilles 5. Enfin, la question du jour. Justement, les L5 se reforment pour chanter la bande originale du film La Patte Patrouille. Mais est-ce que la Patte Patrouille, c'est aussi le surnom des policiers qui enquêtent sur Bruel? La Patte Patrouille. Vous avez deux heures. Réfléchissez un peu. Heureusement, dans 193 jours, c'est fini. 2026. Voilà. Ah là là, les L5. Mais moi, je suis content d'elle, ça. Ah, mais toutes les femmes de ta vie. Vie. Ouais,
4: par contre, j'ai peur, moi, parce que j'habite dans les Yvelines, comme Florent Pagny. J'espère que je ne vais pas me faire.
2: Oh, mais non, il ne cambriole que les stars.
5: Il n'y a rien chez toi. Il n'y a rien.
2: Bon, mes amis, si vous n'allez pas bien, on a le droit d'avoir des coups de mou. Si on a un petit coup de mou, on a la solution pour vous. Quand je vous dirai à vous, où que vous soyez, même si vous conduisez, vous vous pilez. Là, je m'en fous. Toujours même sur l'autoroute, j'en ai rien à foutre. Et quand je vous dirai à vous, vous allez me faire palabapapala ah, oui. Et ça ira 100 fois mieux. Voilà. Là, ça va pas, bagnagné. Là, ça va pas.
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2: À vous palabapapala. Et voilà, et là, ça va beaucoup mieux. C'est la seule radio qui vous fait ça. Oh. Un jingle et ça va beaucoup mieux. C'est ça la magie de votre radio ici. On revient dans un instant, juste après les négresses vertes. Voilà l'été, évidemment, puisque c'est pile l'été.
5: C'est l'été.
2: Voilà.

0: vrai.
1: C'était les Négresses Vertes avec Voilà l'été.
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1: Allez, ouvrons notre nouveau dossier. Bonjour Guénelgo.
4: Bonjour.
1: Bienvenue ici, vous êtes directrice de l'Obosco, l'Observatoire de la Société de la Consommation. Alors là donc, tout pile 90 ans sont nés les congés payés. Alors ça veut dire quoi Guénel? Qu'avant il n'y avait pas de vacances quand on était employé ou salarié?
4: Ah ben non, avant il n'y avait pas de vacances pour une très grande majorité des Français, et même les vacances ça n'existait pas, c'était ouais. Même juste pas pensable en ouais. Fait.
1: Voilà.
4: À ce moment-là, pas travailler, c'était soit être malade, soit être au chômage.
1: Au chômage.
4: Donc non, ça n'existait pas.
1: Voilà, donc l'idée d'avoir du temps pour soi, c'était même pas quelque chose qui était dans la tête des gens quoi.
4: Absolument pas. Ouais. Et à ce moment-là, d'ailleurs, c'était même pas quelque chose qui demandait. Hein. Ce qui ouais. demandait, c'était avoir du temps dans une journée ou du temps dans une semaine. Hein, mais pas les vacances.
1: Bon. Et 90 ans après, alors Guénel, vous diriez quoi là, que les Français sont attachés à leurs vacances?
4: Ah ben c'est même pas ça, c'est que les Français, enfin, c'est que les vacances sont au centre de la vie des Français. On l'a vu dans notre étude et dans notre ouvrage et dans notre étude avec l'Observatoire Utopia, c'est-à-dire que les Français sont toutes choses égales par ailleurs, c'est-à-dire quelles que soient leurs revenus, quelles que soient leurs conditions de vie, etc. Eh bien plus on est engagé dans ces vacances, plus on part, plus on est heureux. Donc voilà. On voit à quel point, en fait, c'est central aujourd'hui.
1: C'est un facteur de bonheur, vous dites, hein, même les vacances. Hein.
4: C'est un facteur de bonheur, c'est un facteur de beaucoup de choses, parce que c'est une véritable école buissonnière, les vacances. On y apprend plein de choses, on y apprend l'autonomie, on y apprend aussi créer des souvenirs, on y apprend aussi l'ouverture à l'autre. Donc, c'est devenu extrêmement important, et c'est quelque chose dans laquelle les Français, qui est au centre de leur vie, on les prépare, on y pense. Alors on les a ces vacances, et puis ensuite on en parle.
5: Oui.
1: Et là, par exemple, tiens, les Français, là, c'est quoi à peu près la physionomie du Français là qui part en vacances? C'est quoi? Il va où? Il reste en France? Alors, il bouge un peu? Il ressemble à quoi? Il aime bien que ça bouge? Il aime bien le train-train?
4: Alors ça dépend lesquels en fait. Ça dépend. Il y a plusieurs visages de vacances. Et puis d'ailleurs il y a ceux qui partent en vacances et puis ceux qui ne partent pas. Et parmi ceux qui ne partent pas, hein, c'est à peu près 28 à 30% des Français. Il y a ceux qui partent pas parce que ils n'ont pas forcément envie de partir en fait. Et puis d'autres qui partent pas parce qu'ils sont empêchés de partir pour des raisons financières souvent évidemment. Et puis parmi ceux qui partent, il y a différents effectivement types de profils. Alors ce qu'il faut savoir, c'est que 70% des Français partent en France. Après, on a souvent des représentations parfois très exotiques, mais en réalité, la physionomie justement des vacances françaises, c'est une sorte de simplicité heureuse en fait, et souvent en France, souvent pas très loin, en moyenne, disons, c'est à entre 2 et 5 heures de voiture, parce qu'on y va souvent en voiture, ce qu'on va y faire, c'est relativement simple. Hein. On va être souvent à la mer aussi.
1: Ouais. Et on préfère le train-train, le calme, c'est ça plutôt?
4: Alors, il y en a 30% hein, des Français qui vont chaque année au même endroit en vacances. Mais les autres aiment bien découvrir. Ils vont changer de destination. Il y en a aussi une partie qui, de temps en temps, revient sur les pas de sa famille, son histoire. L'aspect un peu mémoriel. On voit tout ça.
1: Guénel, restez avec nous encore une petite minute, s'il vous plaît. Je voudrais vous présenter Angélique qui est là. Ça va, Angélique?
6: Oui, ça va, bonjour.
1: Bonjour, Angélique, nous appelle de la Somme. Toi, tu vas où là en vacances? Est-ce que pour toi, les vacances, c'est important?
6: Tu t'en
1: fiches?
6: Super, méga important.
1: Cet
6: été, en famille.
1: Ouais,
6: en
1: tu vas
6: plus,
1: où?
6: On va en Sardaigne.
1: Ah, bah, je viens avec toi.
6: Ah, bah, pas de souci, avec grand plaisir.
1: Parce que tu devais partir avec qui à la base?
6: Alors, on part en famille parce que j'ai deux Tanguy à la maison.
1: Quel âge ils ont, les deux Tanguy? J'adore ça.
6: 27 et 24.
5: Quand même.
1: C'est des grands bébés qui veulent pas. Le Tanguy, c'est-à-dire, c'est des grands garçons, des grands enfants qui partent pas de la maison, quoi. Voilà.
6: Ouais,
1: voilà. Donc, le mari, les deux grands, c'est ça?
6: C'est ça. Et du coup, c'est super important parce que bah, quand on travaille, forcément, plus mon mari travaille beaucoup le matin, moi je finis très tard le soir. Et les vacances, c'est vraiment le moment de se retrouver en famille, d'être ensemble, de penser à autre chose. Ouais. Et comme Gwenaëlle disait, en fait, c'est aussi le moment de se ressourcer et puis de rencontrer d'autres personnes, d'autres cultures, qui est, c'est super enrichissant. Et les vacances, oui, c'est sacré, je pense. Au niveau familial, c'est très, très important.
0: Et alors, pourquoi tu pars en Sardaigne ? Est-ce que tu as envisagé de partir en France et pour quelles raisons ?
6: Alors, on est déjà parti un peu en France, mais on a découvert l'Italie et on a eu un vrai coup de cœur.
1: C'est normal. Et encore, tu ne me connais pas.
6: Oui,
1: parce que là, franchement, avec moi, je suis l'Italien le plus incroyable du monde, tu sais.
6: Bah oui, voilà. Et du coup, on avait fait la Sardaigne du Sud il y a deux ans.
1: Ah, c'est beau.
6: Et cette année, on va dans le Nord.
1: Eh ben, profitez bien. Merci d'être passé nous voir. Je t'embrasse très, très fort. Tu repars évidemment, ma chère Angélique.
0: Les 100 euros de carburant pour la Sardaigne.
1: Et Gwenaëlle, j'ai oublié de le préciser, mais vous l'avez dit un petit peu tout à l'heure, que vous avez écrit un livre qui s'appelle Le Livre des Vacances aux éditions de l'Aube. Gwenaëlle, donc directrice de l'Obosco, l'Observatoire de la Société de la Consommation. Et il y a donc 72% des Français en 2025 qui sont partis en vacances et 86% qui considèrent les vacances comme importantes. Voilà, donc c'est exactement ce qu'on vient de dire là. Merci infiniment, ma chère Gwenaëlle. De passer un bon dimanche. Dans un instant, on fait quoi avec toi, mon bon Nicolas ?
0: Eh bien, aujourd'hui, c'est la fête de la musique. On va revenir sur un concert dantesque.
1: Dantesque. C'est les Forbans ? Non, c'est pas. Vous voyez, c'est ni Karen Cheryl ni les Forbans.
0: Ah, peut-être.
1: Ah, mais d'abord Damiano David. Alors lui fait des concerts dantesques en ce moment. À tout de suite.

0: c'était Damiano David et point barre.
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0: La chanson, c'était Next Summer. Nicolas Malabeuf, notre enfant de la télé, est là quand il y en a mal.
3: Malabeuf.
0: Alors, mon bon Nicolas.
4: Mais alors, que faisiez-vous le 10 juin 2000? Vous vous souvenez pas?
0: Non.
4: Bon, alors moi, je n'étais pas né.
5: Qu'est-ce qu'il raconte?
4: En tout cas, c'était le concert de Johnny Hallyday à l'occasion de ses 40 ans de carrière. Aujourd'hui, c'est la fête de la musique, évidemment. Revenons sur ce concert gratuit organisé au pied de la Tour Eiffel. 600 000 spectateurs assistent à l'événement qui est retransmis en direct sur
5: TF1. J'ai regardé à la télé, j'ai regardé.
4: Ah, voilà. Vous aviez 10 ans, je crois.
5: 10 ans.
4: Et alors, j'ai retrouvé une interview des répétitions. Johnny n'était pas dans un état incroyable.
6: C'est toujours impressionnant, je veux dire, franchement. Un jour de jour J, je suis,
0: oh là là.
6: Je suis un peu nerveux quand même.
4: Un jour du jour J. Et alors, sur le champ de Mars, les fans s'agglutinent. Certains arrivent même avec 3 jours d'avance. Ils dorment sous la pluie. Allons voir les fans de l'idole.
7: On a dormi devant les grilles. On était gelés, mais bon, qu'est-ce qu'on ferait pas pour Johnny?
8: Ouais, un
9: il n'y en a qu'un, hein. Il n'y en a pas deux.
10: Et vous avez dormi ici même, là?
11: On a dormi ici même, sous la pluie.
7: J'ai apporté des cales pour jouer à la bolette en attendant.
10: Et si jamais ça tombe,
7: c'est pas grave, ça me lave les cheveux.
4: Et alors, à 1h du début du concert, Johnny s'invite même dans le JT de 20h de Thomas Hugues sur TF1, et il était encore un peu endormi.
6: Alors, c'est vrai que au cours d'un grand événement comme ça, parce que pour moi c'est un grand événement de faire la Tour Eiffel. D'abord parce que la Tour Eiffel, ça représente Paris. Oui. La dame de fer.
4: Oui.
5: Il a réussi à chanter.
4: Merci Johnny, en tout cas. C'est pas dans quel état il était. En tout cas, sur TF1, l'avant-soirée est animée par Arthur et Stéphanie Pilonka, en direct du Champ de Mars. Dans les coulisses, Arthur rentre dans la loge de Johnny, mais il tombe sur Jamel Debbouze, et le public était pas ravi.
12: Actuellement devant la loge de Johnny. J'ai frappé. Johnny ?
13: Ouais, ça va ? En fait, je vous explique que je suis pas Johnny Hallyday, comme vous pouvez le constater. Johnny, pour avoir fait le concert ce soir, il a une appendicite buccale.
12: Mais vous connaissez le répertoire de Johnny, Jamel ?
13: Bien sûr. La Ziza, je te veux, si tu serais d'accord.
4: Voilà. Bon, le public attendait Johnny avec impatience. Ouais. Et alors, lors de cette avant-soirée, même Evelyne Delia était là. Elle est présente sur place pour faire un point météo. Ah
12: bah oui. Comment ça va, Evelyne? Dites-nous.
14: Ça va très bien.
12: Rassurez-nous, on est mort de trop.
14: Ah oui, c'est vrai, on s'est fait des frayeurs toute la journée avec ce temps gris, avec ces quelques gouttes cet après-midi. Mais j'ai d'excellentes nouvelles pour ce soir. Et je peux annoncer à tout le monde que nous ne devrions pas avoir une goutte de pluie pendant tout le concert.
5: Ouais.
4: Et 26 ans plus tard, Evelyne Delia est toujours là. Et donc à 21h, Johnny ouvre le show sur Allumer le feu. Sur scène, il est rejoint par Jean-Louis Aubert, les Rita Mitsouko ou encore Florent Pagny. Fin du concert, 2h30 plus tard, les fans sont émus.
15: Il faut pas qu'il meure un jour, parce que sans lui, on sera perdu. Il remplace Elvis Presley ici en France, c'est tout, c'est notre vie, c'est tout. Bon, Johnny, c'est tout pour nous. Sans lui, à mon avis, on serait perdu.
16: Et vous avez l'air très très ému.
17: Ouais, bon, on attend ça, ouais.
16: Vous venez d'où?
17: De Bretagne.
4: Ah, c'est peut-être pour ça qu'il veut manger. Et enfin, le petit potin, eh bien, c'est que sur TF1, le concert avait rassemblé évidemment 9 millions de Français.
0: Merci beaucoup et vive la Bretagne, vive Johnny.
4: Oui.
0: C'est toujours très marrant de le réécouter.
4: Ah, incroyable.
5: Dans ces interviews.
0: Les fans sont fans. Hein, ouais.
5: Ah, bah oui.
0: Quand t'es fan de Johnny, t'es fan de personne d'autre. Mes amis, est-ce que vous saviez que tout est vibration?
4: Ah non.
0: Vous ne le saviez pas, ça? Eh bah, tant mieux, on en parle juste après ça.

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1: De retour ici mes amis, c'est Willy vient déjeuner chez vous. On passe à table tous ensemble les samedis et le dimanche en direct entre midi et 13h. Mais vite, ce sont les 5 dernières minutes.
2: Alors,
1: place à la bonne initiative et la bonne pensée du dimanche. Bonjour François-Marie Dru.
3: Bonjour.
1: Bienvenue ici mon cher François-Marie. Alors vous êtes, comme aujourd'hui c'est la fête de la musique, on va évoquer la musique un petit peu de manière un peu différente avec vous. Vous êtes entre autres musicothérapeute et auteur du livre « Tout est vibration », l'édition augmentée 2026 qui vient de sortir. Alors malheureusement on a que 5-6 minutes devant nous, donc ça va être un petit peu rapide, mais je voulais vous avoir au téléphone mon cher François-Marie parce que j'ai lu votre livre, la première édition, il y a quelques mois déjà, et votre livre a changé radicalement ma pensée, ma façon de penser de plein de choses dans ma vie. Donc déjà, un, je voulais vous dire merci. Et deux, en un mot, mon cher François-Marie, vous êtes musicien et vous soignez, je mets des guillemets parce que vous allez nous expliquer, mais les gens grâce à la musique, grâce aux vibrations, grâce au son.
3: Tout à fait, oui.
1: Allez-y, expliquez-nous.
3: Moi, j'ai le plaisir de le faire, mais ça existe depuis la nuit des temps.
1: Bien sûr. La musique,
3: c'est pas que pour c'est pas que c'est un business, une industrie, c'est de l'énergie. Là, les ondes sonores, c'est de l'énergie. C'est compris par la nuit des temps de pas plein de traditions, mais aujourd'hui, avec les neurosciences, avec plein de d'outils différents, on soigne autant des problèmes physiques, psychologiques, neurologiques, avec les vibrations sonores. Parfois, c'est de la musique, mais parfois, c'est juste des vibrations.
1: Des fréquences.
3: Que le corps ressent profondément. Voilà, sans lumière, on peut pas vivre, mais elle s'arrête à la peau, alors que le corps, il vibre profondément dans le corps. Donc, il y a des outils, il y a des choses, on peut soigner très concrètement. Donc, moi, j'étais musicien, mais progressivement, en soignant moi-même et en soignant les autres, on voit cette pouvoir du son à l'œuvre tous les jours.
1: Alors, ce pouvoir du son est vraiment énorme. Alors, en gros, je vais vraiment schématiser, mais je vais le faire un petit peu avec mes mots et j'en suis vraiment désolé, François-Marie. Mais en gros, nous, on vibre. Voilà. Et puis, la musique, les sons, c'est de la vibration. Et puis, tout ça, ça peut s'accorder?
3: Oui. En fait, on est fait de, si vous regardez votre corps, c'est des organes. Ces organes sont faits de cellules qui vibrent. Ces cellules sont faites de molécules qui vibrent. Ces molécules sont faites d'atomes qui vibrent. Et c'est pareil autour de nous. Tout ce que vous voyez, tout vibre. La table devant vous, les molécules d'air qui sont entre vous, et tout vibre. Et quand ça vibre, après, t'as deux vibrations qui se retrouvent, qui se rencontrent. Quand deux fréquences se rencontrent, il y a une interférence, il y a une résonance. Et en musique, parfois, ça peut être consonant ou parfois, ça peut être dissonant. Parfois, ça peut se construire ou détruire.
1: C'est pour ça que tout bêtement, puisqu'on parle de musique, voilà pourquoi il y a des musiques par exemple qui nous touchent, qui peuvent nous faire pleurer ou je sais pas quoi. Voilà, on peut être comme ça un petit peu ému. Et quand vous dites que vous soignez par la musique, vous soignez quoi? On peut guérir quoi? On peut guérir.
3: Alors, faut faire attention sur le mot soigner, guérir.
1: Ouais, bien sûr,
3: ça dépend toujours du degré. On va dire tout. Quand même, avec humilité, tout, c'est-à-dire qu'il n'y a pas de... Mais avec, ça dépend du symptôme, du degré du symptôme, du mode de vie de la personne, du temps d'application des vibrations, de la récurrence du soin. Il y a plein de choses. Donc, moi, modestement, avec mes diapasons, ces diapasons qu'on met sur le corps, on met ça sur les points d'acupuncture, sur les points d'inflexologie, mais si vous avez après, on n'est pas obligé de se former non plus à ça. Intuitivement, vous pouvez le faire vous-même. Vous avez un torticolis, vous mettez le diapason, vous mettez les vibrations pendant 5 minutes et vous verrez que ça détend toutes les chairs, les ligaments, les muscles, ça fait sécréter, ça fait la vibration mécanique du son engendre une cascade de réactions électrochimiques. Donc ça fait produire de l'oxyde nitrique et on se soigne. De problèmes physiques, autant de problèmes physiques que psychiques, par la respiration, les méditations sonores, le chant au quotidien, les gens faisant ça chez eux librement, s'ils le font tous les jours, ils trouvent un apaisement au quotidien qui va finir par les aider à leur équilibrer leurs émotions, à trouver l'inspiration, retrouver l'énergie et créer détendre le système nerveux, ce qui fait ça tout.
1: Les vibrations qui réorganisent nos cellules. C'est ça.
3: Les ondes sonores, c'était la revue Science en 1988 disait très précisément, les ondes sonores ont la capacité de réorganiser la structure de nos molécules de réinventer nos molécules. Ouais. Molécules, il y a des expériences, on appelle ça la cinématique, vous mettez du sable sur une plaque et on fait vibrer la plaque et vous voyez le sable se disposer dans des formes géométriques très très très belles. Ouais. Donc le son, la vibration sonore peut informer, c'est-à-dire donner la forme, redonner la forme où dans laquelle l'énergie va circuler plus facilement et progressivement, le symptôme disparaît.
0: Et j'ai une question, mais pour vous, Willy, dans quel sens le livre de François-Marie a changé votre vision de voir les choses?
1: Voilà, moi j'avais un petit peu tendance à pas comprendre certains de mes fonctionnements. Moi je suis très émotif et j'ai pu régler pas mal de choses d'émotion par rapport à l'émotion, par rapport aux choses que je recevais des gens. Vous voyez ce que je veux dire?
3: Très bien.
1: Voilà. donc merci beaucoup.
3: Parce que, évidemment... Ben merci, mais c'était pareil. Donc on met des mots dessus. Mais évidemment, c'est la résonance. Quelqu'un qui est triste, mais vous n'avez pas vécu son expérience triste. Et ben en le vous disant, vous rentrez en résonance.
1: Voilà.
3: Parce que dans vos cellules, vous avez des cas sensibles. On a vécu ça et par empathie, on vit la chose.
1: Exactement.
3: Le principe de résonance, il est à l'œuvre.
1: Voilà.
3: C'est avec ça qu'on soigne. C'est avec ça qu'on rentre en résonance avec beaucoup de choses de l'univers, avec parfois des difficultés et en même temps de la beauté. Avec la musique, on sent cette sensation d'absolu et d'harmonie et de bien-être, comme des choses très difficiles.
1: Merci beaucoup. Alors vraiment, tout le reste, là, c'était vraiment un petit aperçu que je voulais vous donner, mais je voulais absolument vous avoir, François-Marie Dru. Merci infiniment.
3: Alors, merci.
1: Énormément. Ouais, à très très bientôt. Portez-vous bien. Donc le livre s'appelle Tout est vibration, édition augmentée 2026. Vraiment, je vous conseille de l'acheter. Vous allez voir, ça va vous troubler. Moi, j'ai été extrêmement touchée et extrêmement troublée par tout ça. Et c'est passionnant. J'espère qu'un jour, on aura de nouveau l'occasion d'en reparler. Merci infiniment. Passez un bon dimanche, mon cher François-Marie Dru. On embrasse Angélique. On est très en retard.
0: Oui. Elle repart 100 euros de carburant.
1: Voilà, c'est ça l'essentiel. Bravo, Angélique. Elle va pas gueuler parce
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4: Bonjour et bienvenue dans votre magazine Ma France, par ici les économies. Vous connaissez notre objectif chaque semaine, vous redonner du pouvoir d'achat. Et aujourd'hui, on va s'intéresser au vélo. Vélo loisir, vélo quotidien, entretien, achat. On va tout vous dire avec notre invité. Bonjour Étienne Demure.
5: Bonjour.
4: Vous êtes coprésident de la FUB, c'est la Fédération Française des Usagers de la Bicyclette. Et je vous propose pour commencer de répondre à cette première question. Karine m'a écrit sur mon mail, par ici les économies, @radiofrance.com. Je la cite. Mon fils ne veut pas que je fasse mes petits déplacements au quotidien à vélo, car il trouve que c'est dangereux. Pourtant, dans ma ville, je vois de plus en plus de pistes cyclables. Alors, c'est vrai que c'est difficile de faire des généralités, mais est-ce que le vélo est un moyen de déplacement vraiment plus dangereux que la voiture?

0: c'est légitime selon où on habite. Je me souviens, j'étais dans un coin plutôt rural à un moment donné, des petites routes, les voitures qui se croisent, on n'a pas trop la place. Et puis quand on est dans une grande ville avec des pistes cyclables, c'est quand même autre chose.
1: Oui, c'est autre chose. On voit se développer de plus en plus de pistes cyclables. Oui. Et c'est vraiment la clé, c'est la sécurité. Aujourd'hui, la plupart des gens ont envie de se déplacer à vélo. Mais le premier problème qu'ils mettent en avant, c'est la sécurité. Et votre témoignage le dit bien. Je me sens pas en sécurité. Moi, je veux rentrer chez moi en bon état le soir. Et donc, je ne choisis pas le vélo.
0: Étienne Demure, dans cette émission, on va voir dans quelles conditions le vélo peut être une alternative à d'autres moyens de transport, comme la moto, la voiture, pour faire baisser le budget mobilité. On va aussi évoquer l'entretien, l'achat d'un vélo. Alors, pour commencer, le match, vélo-voiture, vélo-scooter ou moto, le vélo face au transport en commun, est-ce que le vélo gagne à chaque fois sur le plan de la dépense?
1: Alors sur le plan de la dépense, c'est assez imbattable. Le seul qui peut être comparable, c'est tout ce qui est transport en commun, où il y a des fois, c'est vraiment aidé, voire c'est gratuit dans certaines métropoles, donc forcément c'est difficile de faire mieux. Mais par rapport à la voiture, on est dans un facteur 50 par rapport à la dépense, donc c'est considérable. On parle beaucoup de l'électrique, mais l'électrique, on diminue par 2, par 3 ces dépenses, et encore, il y a un très gros billet à l'achat pour acheter une voiture électrique. Pour le vélo, le billet d'entrée est très bas et l'entretien est très bas aussi. Donc vraiment, pour 100 € on a déjà un vélo, et pour l'entretenir, c'est quelques dizaines d'euros par an.
0: Si je calcule bien, donc 50 fois moins cher que la voiture au quotidien et 20 fois quand on passe sur un véhicule électrique, quoi, en gros.
1: C'est l'ordre de grandeur qu'il faut avoir en tête, oui.
0: Ah ouais, donc c'est vraiment très important. Il y a aussi le sujet du temps de trajet. Alors bien sûr, la difficulté sur ce type de thème, c'est qu'il y a presque autant de solutions que de situations. Mais pour autant, notamment dans les villes plutôt congestionnées, est-ce que le vélo gagne sur le temps de trajet par rapport à la voiture?
1: Alors le vélo est absolument imbattable dans les métropoles ou dans les centres urbains. Pour plusieurs raisons. La première, c'est que par rapport à l'automobile, on se gare beaucoup plus près. On pense souvent au temps de trajet en automobile qui parfois est plus court, mais une fois qu'on est devant, il faut quand même se garer. Et donc, on a des métropoles où presque un tiers des automobiles juste tournent pour trouver une place de stationnement. C'est énorme. À vélo, c'est beaucoup plus simple. Et on commence à avoir des vrais réseaux express vélo. On appelle ça à la FUB. C'est des réseaux à haute qualité qui permettent d'aller très vite à vélo. En Île-de-France, ici, il y en a beaucoup, mais dans pas mal de métropoles, ça se développe. Des pistes larges qui vont des trajets directs et qui permettent... Voilà, c'est imbattable le vélo dans les métropoles, dans les centres urbains. Hors agglomération, c'est plus compliqué. Il faut pas se mentir, à la campagne, souvent le trajet est beaucoup plus long parce que l'automobile va pouvoir rouler à 80 sur des routes départementales, chose que le vélo ne peut pas faire. Et donc on a des temps de trajet double ou triple selon où vous êtes.
0: Mais comment savoir si le vélo peut être une option viable pour se déplacer au quotidien, justement, là, pour celles et ceux qui nous écoutent? Parce qu'en fonction de là où on est, de la situation, est-ce que vous avez des conseils à donner pour dire, bah oui, là, tenter, ça peut valoir le coup?
1: Alors, moi, le premier conseil que j'ai à donner pour ceux qui se posent la question, est-ce que je peux aller travailler à vélo, est-ce que je peux aller à faire mes courses à vélo, c'est d'essayer. Se dire, voilà, le vélo, c'est un avantage incroyable, c'est que ça peut être un objet de loisir aussi. Et donc, moi, je vous dis, vous êtes le dimanche matin, tiens, je vais essayer de voir comment je peux aller au boulot à vélo. Donc, la première chose à faire, c'est évidemment de trouver un bon itinéraire. Je vais farfouiller, je vais regarder les petits chemins. Avec l'objectif, c'est de prendre le maximum des routes que ne prennent pas les voitures. Vraiment, vous avez un croisement, vous avez une route à gauche, c'est celle que vous aurez pris en voiture, prenez la route à droite et vous essayez, c'est exactement ça, on parle de sécurité, c'est d'éviter les voitures, évidemment. Et donc, vous essayez comme ça, vous arpentez un peu les chemins, vous faites votre balade et vous trouvez pas. Au pire, vous avez passé un bon moment à faire une balade à vélo et au mieux, vous avez trouvé et vous pouvez essayer une fois dans la semaine, une fois dans le mois, etc. Il n'y a pas de pression à se mettre pour se dire, tiens, il faut que je le fasse tous les jours, c'est absolument pas le ça. Mais vous allez trouver du plaisir, vous allez trouver... Si c'est réalisable, combien de temps ça prend, vous rassure aussi pour pouvoir le faire régulièrement.
0: Vous connaissez notre ambition, vous redonner du pouvoir d'achat. Aujourd'hui, on parle vélo, voir dans quelles conditions on peut l'ajouter dans la galaxie des moyens de transport au quotidien. Je suis avec Étienne Demure, qui est coprésident de la FUB, la Fédération Française des Usagers de la Bicyclette. Et Étienne, vous nous disiez tout à l'heure, il y a aussi des bénéfices santé à pédaler.
1: Oui, alors c'est incroyable. Quand on regarde vraiment les bénéfices sur la santé et sur la population générale, qu'on fait des statistiques, on se retrouve avec des chiffres assez incroyables. On parle de santé, souvent on se dit la santé physique. On va se sentir en meilleure forme parce qu'on fait un peu d'activité physique. Il faut pas oublier, derrière, il y a plusieurs facteurs. Il y a l'activité physique, effectivement, et nous, ce qu'on trouve, on a un travail avec des médecins, des kinés, etc. Le fait de faire 100 minutes de vélo par semaine, qui est pas énorme, quand on en fait un peu tous les jours, ça va très vite. Ça diminue de 10% le risque de mortalité, toutes causes confondues. Donc on est vraiment sur cet ordre de grandeur-là. Si demain il y a un médicament qui fait ça, je pense qu'il faut, on l'achètera tous. Et ce médicament, c'est le vélo.
0: Un quart d'heure de vélo par jour, en fait, ça fait.
1: Voilà, oui, vous avez un trajet de 5 km tous les jours, vous les faites déjà largement.

0: à vélo.
1: Okay.
0: Et derrière, il y a aussi les aspects donc sur la santé mentale. On en parle assez peu, mais pourtant c'est une maladie de nos sociétés, le problème de santé mentale, notamment chez les jeunes, mais chez tout le monde. Et on a près de 70% des gens qui disent, quand je pratique du vélo, ma santé mentale va mieux. Et c'est pareil, si on avait un médicament qui fait ça, bah, je pense que tout le monde l'achèterait. Et pareil aussi sur le côté respiration. La qualité de l'air qu'on respire, ça paraît pas grand-chose, et on n'y pense pas souvent, mais l'air le plus pollué que vous trouverez sur la route, il est dans les automobiles, en fait. Et quand vous êtes à vélo, vous êtes amené à faire des trajets un petit peu plus. Vous sortez un peu plus à la vie, vous faites des trajets agréables et vous évitez ces endroits de pollution. Et donc, pour votre santé, ça va être extraordinaire. Et le dernier point qu'on retrouve au niveau de la santé, c'est au niveau du bien-être, notamment de l'autonomie. On parle beaucoup d'autonomie des seniors. Et aujourd'hui, les seniors, en fait, ils en ont marre de se faire trimballer et de pas être autonomes dans les déplacements. Et le fait de se retrouver à vélo, avec l'autonomie qui va bien, ils sont pas obligés d'aller vite, il y a des vélos adaptés maintenant. C'est extraordinaire pour eux, et cette autonomie qu'ils ont fait un gain de qualité de vie qui est extraordinaire pour eux.
1: Bon, si on vous écoute, on entend pas mal quand même d'intérêt à repenser la place du vélo dans la galaxie des moyens de transport, des enjeux économiques, de pouvoir d'achat, des bénéfices aussi sur la santé. Donc partons du principe que on a décidé de se remettre en selle, on n'a pas forcément un vélo à la maison, on va donc devoir en acheter un, électrique ou pas. Comment choisir la bonne option ?
0: Alors ça va dépendre de votre trajet. De vos trajets, si vous avez plusieurs trajets, hein, souvent on pense au domicile-travail, mais ça peut être pour aller, faire du tennis, faire du football. S'il est court, s'il fait moins de 10 km, et que vous n'avez pas des pentes extraordinaires comme en montagne, le vélo musculaire, comme on dit maintenant, peut tout à fait être adapté. Ce qui ne veut pas dire qu'au début, ça peut être un peu difficile, parce que quand on n'a pas fait beaucoup d'activité physique depuis un moment, il faut le temps de s'y remettre, mais rassurez-vous, en quelques semaines, vous retrouvez l'activité qui va bien. Sinon, vous pouvez aller sur des VE, souvent au-delà de 10 km pour un trajet. On dit, essayez d'aller sur un VE, si vous avez les moyens, évidemment, de vous acheter un VE.
1: Alors, VAE, vélo à assistance électrique.
0: Exactement.
1: Il y a des aides toujours pour l'achat d'un vélo électrique ou musculaire, d'ailleurs ?
0: Alors, ça a beaucoup diminué, hein, on va pas se mentir. Il fut un temps, il y avait des aides de l'État, il y en a plus. Par contre, il peut y avoir des aides de région, des collectivités. Moi, ce que je conseille à tout un chacun, c'est d'aller voir le site mesaidevelo.fr. Donc, c'est un site mesaidevelo tout attaché.
1: Ah, c'est bien.
0: Vous tapez votre code postal et il vous dit, vous avez droit à tant de la région, tant de votre département,
1: génial,
0: etc.
1: Mesaidevelo.fr.
0: Exactement, tout attaché. Souvent, et on va pas se mentir, c'est aussi sous condition de ressources, ce qui est plutôt bien. Si vous avez un revenu assez bas, vous pouvez avoir des aides. Et l'autre chose aussi auquel on pense pas souvent, je sais pas si vous vous souvenez du coup de pouce vélo, des 50 euros qu'il y a eu pendant le Covid. Bon, le coup de pouce, c'est fini, évidemment. Mais vous connaissez certainement Ecologique, qui permet de réparer sa machine à laver, etc. Et ben, ça marche aussi pour le vélo. Donc, vous pouvez aussi aller voir sur les sites écologiques pour voir les réparateurs qui sont référencés. Et vous pouvez avoir des aides jusqu'à 60 euros.
1: Une aide à la réparation. Bon, mes aides vélo, Ecologique. Là, il y a deux plans pour se faire aider et se remettre en selle, en tout cas.
0: Oui.
1: C'est parfait. Et est-ce qu'il faut assurer son vélo, d'ailleurs? Parce que, alors, ça, on nous le propose tout le temps.
0: Eh oui, alors, ça, c'est une question. C'est bizarre parce que pour la voiture, personne se pose la question. On sait qu'il faut assurer son automobile. Pour le vélo, c'est pas si blanc ou noir. En fait, souvent l'assurance habitation suffit, mais des fois c'est pas le cas. Moi, ce que je vous conseillerais, c'est d'appeler votre assureur sur laquelle vous avez votre assurance habitation et lui demander sur quoi vous êtes couvert, sur quoi vous n'êtes pas couvert, et voir s'il y a des compléments qui sont possibles ou s'il faut prendre une assurance à côté.
1: On peut partir aussi en vacances à vélo, bien sûr. Une fois sur place, ça peut être hyper intéressant. Et pourquoi pas faire toutes ces vacances à vélo. Bonjour Mila Colas.
2: Oui, bonjour, vous m'entendez ?
1: Oui, bien sûr, bienvenue sur votre radio locale ici. Vous êtes blogueuse, photographe, spécialiste des voyages à vélo. Vous animez le blog Un Monde à Vélo, qu'on retrouve sur unmondeavelo.com. Il y a des tirets entre chaque mot. Mila, on retrouve beaucoup d'infos pratiques sur votre blog si on projette de voyager à vélo. Hein.
2: Oui, bien sûr. En fait, ça fait 9 ans que je voyage à vélo et que j'en ai fait mon mode de vie. Donc, j'ai parcouru près de 40 000 km ces dernières années, un petit peu partout en Europe. On n'a jamais réussi à quitter l'Europe parce que on a eu justement cette barrière du Covid qui nous a un petit peu bloqués. Mais au-delà de ça, c'est toute cette expérience que j'ai résumée un petit peu au fil des années sur mon blog et j'ai donné pas mal de conseils pour se lancer. Et puis j'ai récemment sorti un livre sur le voyage à vélo, qui s'appelle Le Voyage à Vélo d'ailleurs, avec En Voyage Édition pour reprendre tous ces conseils que j'ai donnés au fur et à mesure des années.
1: Donc Le Voyage à Vélo, ça c'est côté édition, côté livre. Sinon il y a votre blog, donc unmondeavelo.com, et je le disais avec un tiré entre chaque mot. Vous confirmez, Mila, partir en vacances à vélo, c'est un bon plan budget?
2: Alors, ça dépend comment, enfin, bien sûr, ça peut l'être, mais ça dépend évidemment de notre façon de voyager, parce que si on voyage tous les soirs avec une chambre dans un hôtel de luxe et puis des restaurants, etc., forcément, sur le budget, ça va peser. Mais en fait, le voyage à vélo a ce pouvoir qui nous confère une totale autonomie, c'est-à-dire qu'une fois qu'on a le vélo, on a le moyen de transport. Une fois qu'on l'équipe avec tout ce qu'il faut, c'est-à-dire le matériel pour camper, le matériel pour manger, etc., les popotes, eh bien, en fait, ça peut devenir un voyage très économique quand on part en totale autonomie. Alors, ça dépend évidemment où on va, parce qu'il y a des endroits, il y a des régions qui vont être moins faciles, par exemple, sur tous les littoraux, enfin, le littoral, etc., on va aller plus facilement vers les campings, etc. Mais dans certaines zones un peu plus sauvages, on va pouvoir faire pratiquer le bivouac. Et donc, du coup, ça va permettre d'économiser pas mal au niveau du budget, puisque finalement, il n'y a quasiment aucun coût dans la journée en totale autonomie. Après, nous, on a voyagé plusieurs mois comme ça au long cours. En général, nos voyages, ils nous coûtaient sur 5 mois de voyage 5000 euros, quoi. Donc ça fait, sachant qu'on était à deux, ça fait un budget très faible en fin de compte, sachant qu'on dormait tous les 2-3 nuits en hôtel ou en auberge, etc.
1: Et si vous vous sentez là, si vous écoutez et que vous n'avez rien prévu pour les vacances d'été parce que c'était trop serré, c'est vrai que l'idée de partir à vélo, alors faut s'équiper un petit peu, mais justement il y a beaucoup d'infos sur votre blog, hein, unmondeavelo.com, hyper intéressant et sans doute bel été à vélo. Merci beaucoup Mila Colas.
2: De rien.
1: Je le rappelle, vous êtes blogueuse et photographe, donc spécialiste des voyages à vélo.
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1: En version magazine, le thème aujourd'hui, on vous dit tout sur le vélo, achat, entretien, sécurité. Je suis avec Étienne Demure, coprésident de la FUB, la Fédération Française des Usagers de la Bicyclette. Et Yanni Roy vient de nous rejoindre. Bonjour Yanni.
5: Bonjour Valère.
1: Vous êtes dirigeant de Cyclo.fr, président de Retrofit Vélo France. Alors avec Cyclo.fr, vous proposez de passer d'un vélo musculaire à un vélo électrique. Expliquez-nous comment ça marche et combien ça coûte.
5: Merci déjà de mettre en lumière le sujet de l'électrification du vélo. C'est une solution, je pense, qui mérite d'être mieux connue du grand public, puisque déjà, c'est une solution, on va voir, qui est en moyenne 2 fois moins chère qu'un vélo électrique classique. Alors, comment ça marche? Simplement, on va installer un kit d'électrification sur un vélo existant. Il y a 3 grandes familles selon l'emplacement du moteur. On va avoir d'abord les moteurs dits pédaliers, moteur central, où on va avoir le moteur au niveau des pédales qui va entraîner la chaîne, puis faire tourner la roue arrière. On va avoir le moteur roue arrière, lui, directement au niveau de la roue arrière, ou encore la dernière option, c'est de mettre un moteur sur la roue avant.
1: Okay.
5: Chaque système a ses avantages, ses inconvénients. Le bon choix, en fait, il va dépendre d'abord du budget et de la pratique que l'on veut avoir, que ce soit pour faire des petites distances en ville, se balader, faire des voyages à vélo, avoir des charges lourdes en vélo cargo, être plutôt sportif en VTT. Voilà, tout ça, c'est des pratiques qui vont finalement nous guider, nous amener vers une solution plutôt qu'une autre.
1: Donc, pour bien comprendre, Yanni, vous installez le moteur sur le vélo, donc on l'a bien compris, au niveau du pédalier, roue arrière, roue avant, en fonction notamment de la pratique. Mais est-ce que tous les vélos sont éligibles?
5: Alors non, évidemment, tous les vélos sont pas éligibles. Et ce que j'allais dire juste avant votre relance, c'est finalement, d'abord, il faut aller voir, se rapprocher d'un professionnel. Alors, nous, effectivement, on est là pour assister sur le choix du kit. L'évaluation de la compatibilité du vélo, c'est vraiment le point de départ.
1: Okay.
5: On peut trouver des professionnels, des entreprises françaises comme Cyclo qui vendent en ligne et qui peuvent guider le client à distance, ou alors aller voir un atelier de réparation, un magasin de vélo en fait. Hein. Il y en a de plus en plus qui proposent ce service.
1: Okay.
5: On en a plus de 150 qui sont partenaires à travers la France et la Belgique. Globalement, pour répondre sur la compatibilité, on va avoir 90% des vélos qui sont compatibles en fait.
1: Bon, ça va.
5: Tous les vélos qui sont fabriqués après les années 2000, donc déjà depuis 20-25 ans, ils sont globalement compatibles. On va vérifier les points importants, hein, que le vélo soit bien entretenu, que les périphériques de sécurité soient en bon état, les freins, les pneus, ce qui nous rattache à la route, et évidemment que le cadre soit en bon état.
1: Bien sûr. Et au niveau du prix, alors une moyenne, vous disiez, c'est à peu près deux fois moins cher que d'acheter un vélo à assistance électrique.
5: Oui, c'est ça. Deux fois moins cher qu'un vélo à assistance électrique. Alors bon, bah, vous allez me dire, il y a tous les prix en vélo à assistance électrique, et donc c'est pour ça que je vais mettre quand même une petite asterisque sur cette mention. C'est à performance égale, à capacité de batterie égale, à puissance de moteur égale, on va être en moyenne deux fois moins cher. Ouais.
1: Ça veut dire quoi en point de départ si j'ai un vélo, allez, disons, moi je vais l'utiliser pour faire une dizaine de kilomètres par jour, je suis seul dessus, j'habite en ville, et j'ai un vélo classique, combien ça va me coûter?
5: Bah, vous, typiquement dans votre usage, je vous recommanderais plutôt de partir sur un petit moteur roue arrière, léger, avec une batterie légère.
1: Okay.
5: Au total, on va rajouter seulement 3 kilos sur votre vélo, d'accord, 2 kilos de roue, 1,5 kg de batterie, et ça vous coûtera 790 €.
1: Voilà, donc on transforme. Et ça, ça inclut la partie intervention, enfin mécanique, l'installation.
5: Soit, Valère, vous êtes à l'aise avec les plates, etc. Et donc, vous le faites vous-même.
1: Absolument,
5: soit vous allez voir un atelier partenaire. La bonne nouvelle, par exemple, pour ceux qui vont habiter, par exemple, l'Île-de-France, il y a d'autres territoires qui donnent des aides. Mais en Île-de-France, en l'occurrence, vous allez voir un de nos partenaires à Paris. Vous allez payer environ 150-200 € de pause en plus. Mais la région va subventionner 200 €, pardon, l'achat et la pause d'un kit d'électrification. Ça gomme, en fait, le coût de la pause.
1: Ok, c'est noté. En tout cas, Étienne Demure nous le rappelait à l'instant, à juste titre, mesaidevélo.fr pour savoir justement les aides dans votre région. Merci beaucoup, Yannick Roux.
5: Avec plaisir, merci encore pour l'invitation.
1: Je le rappelle, vous êtes dirigeant de cyclo.fr, c'est avec un S et un Y, et président également de Retrofit Vélo France. Avant de nous quitter, vous allez vous prêter au jeu de notre quiz. Étienne Demure, vous êtes coprésident de la FUB, la Fédération Française des Usagers de la Bicyclette. Le vrai faux, pour finir avec les idées claires sur ce thème du vélo. Alors vrai ou faux, le casque est obligatoire pour tous les cyclistes, quel que soit leur âge?
0: Alors il est obligatoire si vous avez moins de 12 ans, sinon il n'est pas obligatoire, il peut être recommandé, mais pas obligatoire.
1: Moins de 12 ans.
0: Moins de 12 ans.
1: C'est noté. Un vélo électrique roule tout seul sans qu'on ait besoin de pédaler, vrai ou faux?
0: Si vous n'avez pas besoin de pédaler pour que ça avance tout seul, ça n'est pas un vélo.
1: Pourtant, on en voit certains passer sur les pistes cyclables.
0: Oui, mais il faut faire attention, ça n'est pas des vélos. Et souvent, c'est des engins complètement illégaux.
1: Bon. Faire 5 km à vélo coûte généralement moins cher que faire 5 km en voiture, vrai ou faux?
0: C'est complètement vrai. C'est complètement vrai.
1: La batterie d'un vélo électrique doit toujours être complètement déchargée avant d'être rechargée.
0: C'est tout à fait faux. Vous pouvez le recharger votre batterie quand vous voulez. Maintenant, avec les batteries modernes, ça se fait sans problème.
1: Étienne, est-ce que c'est vrai que depuis quelques années, les vélos vendus neufs doivent être identifiés avec un numéro unique?
0: C'est tout à fait vrai. C'est aussi vrai pour les vélos de particuliers ou reconditionnés. Il y a un numéro unique. Vous pouvez avoir toutes les informations sur apic-asso.com.
1: C'est noté. Étienne Demure, est-ce qu'on peut transformer gratuitement un vélo non démonté dans tous les trains en France?
0: Alors non, c'est le bazar. Toutes les régions ne sont pas d'accord entre elles. Vous avez des conditions de tarifs, des conditions d'accès qui sont différentes dans toutes les régions. Donc renseignez-vous et là, préparez-vous, ça va être compliqué.
1: Parmi les petits entretiens à faire pour tenir son vélo en bonne santé, si je puis dire, est-ce que c'est vrai qu'une chaîne régulièrement nettoyée, lubrifiée, peut prolonger réellement la durée de vie d'un vélo?
0: C'est tout à fait vrai, notamment si vous êtes urbain et vous avez beaucoup d'arrêts, redémarrages, de changements de vitesse. Lubrifiez et séchez votre chaîne derrière pour éviter de vous salir le pantalon.
1: Vrai ou faux, transformer un vélo classique en vélo électrique est interdit en France?
0: Alors non, comme l'intervenant disait tout à l'heure, je conseille de passer par un professionnel quand même pour faire ça et pas de bricoler n'importe quoi sur un vélo trouvé n'importe où.
1: Et puis vous le disiez, il existe des aides financières dans certaines collectivités pour l'achat, la réparation d'un vélo. On ne sait pas toujours, mais il y a un site internet.
0: Voilà, mesaidevelo.fr, vous avez toutes les informations.
1: Voilà, c'est noté. Merci beaucoup en tout cas, Étienne Demure. Vous êtes coprésident de la FUB, la Fédération Française des Usagers de la Bicyclette. Ben, merci en tout cas pour
0: vos éclairages. C'est moi qui vous remercie.
1: J'espère que vous y voyez plus clair, vous qui nous avez écoutés sur votre radio locale ici. Alors vous le savez, pour écouter l'émission, mais aussi toutes les autres, on va sur ici.fr. La semaine prochaine, on va voir comment occuper les enfants pendant l'été sans trop dépenser. Vaste sujet, vos questions, vous les envoyez à parici-les-économies@radiofrance.com.

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1: Bonjour à tous et bienvenue dans votre émission sur les coulisses du cinéma, retrouvée chaque dimanche. Et aujourd'hui, dans Ça tourne, je me dois d'être parfait, parce que j'ai une comédie originale à vous proposer, pas n'importe laquelle, une comédie où l'on pratique l'arnaque en famille. Le film s'appelle Les Parfaits, arnaque en famille. Il sort mercredi dans les salles et j'accueille justement Monsieur et Madame Parfait. Bonjour Madame Parfait Audrey Fleurot, Monsieur Parfait Ramzi Bedia.
2: Bonjour Monsieur Gascoigne.
1: On vous a déjà appelé comme ça ou pas, Parfait?
2: Moi, c'est un nom qu'on me donne souvent la vie, même sans ce film.
3: Ah non, j'avoue que c'était la première fois, moi.
2: Les Parfaits ?
3: Oui.
1: Quand vous êtes... Ah, moi, je vous trouve un peu parfaite, quand même.
3: Je vous remercie. Que vous ne me connaissez pas vraiment.
2: Ouais, on lui dit rarement, ça doit la toucher.
1: Voilà, c'est ça. En tout cas, on peut dire merci à notre troisième invité, le réalisateur de Les Parfaits, arnaque en famille. Bonjour, Ludovic Bernard.
4: Bonjour.
2: Bravo.
1: Ludovic, vous savez comment être un invité parfait ?
4: Dites-moi.
1: Il va falloir que vous me donniez et que vous me révéliez tous les secrets de tournage de ce film. Mais d'abord, je vais demander quand même à vos deux comédiens, je ne sais pas lequel de vous deux est le champion du monde du pitch, Audrey Fleurot, Ramzi Bedia, pour pitcher comme ça rapidement le film.
3: Allez, je me lance. Donc c'est une famille effectivement d'arnaqueurs de génération en génération. Il y a mon papa qui pratiquait lui-même l'arnaque. Et donc, ça fait des années qu'on fonctionne comme ça, avec chacun un petit peu notre rôle attitré. Moi, je suis the brain. Moi, je trouve les nouvelles arnaques. Et mon conjoint est une sorte de hacker. Enfin, il met en place les choses. Et donc, nos enfants participent aussi. Sauf la fille qui fait un peu une crise d'adolescence et qui se rebelle un petit peu contre ses parents. Et donc, ça fait des années qu'on fonctionne comme ça. Et on se trouve dans une situation terrible. C'est que notre arnaque un peu phare de ces dernières années, qui est une arnaque aux œuvres d'art, ne fonctionne plus. Et surtout, on doit énormément d'argent à une mafia. Et donc, on va être obligé de disparaître. C'est très long.
1: Mais oui,
3: Je démarre.
1: Bah, en tout cas, je pense qu'on en a dit pas mal. Ce que je propose, c'est quand même qu'on s'écoute un peu de bande-annonce.
5: Dans notre famille, l'arnaque est un art qui se transmet de génération en génération.
6: On vient encore d'attraper Hugo à changer les notes de ses camarades.
7: Comment voulez-vous que nous, parents, puissions suivre?
8: Il y a des mégabits, des mégadrives, des octaves, des octets, des tic-toc-touc, là. Quelle époque on vit.
9: Vous alliez faire le coup du siècle, et moi non.
10: Tu fais quoi, papy?
11: Je m'inscris sur Tinder.
12: À 250 000, l'œuvre est à vous.
13: L'arnaque au faux tableau, c'est mort. Faut trouver quelque chose de plus ambitieux.
1: Voilà, c'est la comédie de l'été, Les Parfaits, arnaque en famille dans vos salles mercredi prochain. Et ce quelque chose de plus ambitieux, Audrey Fleurot, ça passe donc par l'Écosse.
3: Tout à fait.
1: Mais Ramzi, peut-être...
3: Vas-y, Ramzi, prends le relais.
1: On se souvient pas de l'Écosse?
2: Oui, on s'en souvient. Même si on n'y a pas passé énormément de temps, on s'en souvient très bien. Mais dans le film, l'Écosse, pour nous, c'est l'échappatoire.
1: C'est la nouvelle arnaque.
2: C'est surtout pour sauver notre vie, carrément. Parce qu'au début, on fait, comme le disait Audrey à juste titre, on fait des arnaques. Mais il y a des familles comme ça, je me suis renseigné. Il y a des gens qui vivent de briques et de brocs, qui font des petites arnaques à gauche. On s'en arrange très, très bien. Mais là, l'arnaque a dépassé le... Ça nous dépasse parce que notre vie est en jeu. Du coup, l'Écosse se présente comme le paradis pour nous. On y fonce.
1: C'est pas vous le cerveau de la bande. C'est pas vous le cerveau de la famille.
2: Non,
1: c'est Magali.
2: C'est
1: par André Fleurot.
2: C'est ma femme le cerveau.
1: C'est quand même votre personnage qui a l'idée d'emprunter l'identité de quelqu'un. C'est ça?
3: Moi maintenant, j'accepte plus que des personnages qui ont un QI extrêmement développé. Voilà, ça fait partie de mes choix. Oui, elle met au point les arnaques. Et là, elle est un petit peu au début du film, elle est un petit peu à court d'imagination et la situation un peu extrême dans laquelle ils vont se retrouver va faire qu'il va falloir pondre une arnaque très très rapidement, la plus grosse qu'on ait jamais montée.
1: Dans le film, c'est pas le cerveau du couple. Bon, déjà. Et deux, c'est un peu...
3: Faut que ça soit un peu crédible, quand même. On peut pas partir de si loin.
1: Et deux, c'est un peu le plus pessimiste aussi. Du coup, souvent, on dira, c'est mort.
3: Il faut dire qu'il a le rôle le plus difficile, lui, parce que lui, il va vraiment se retrouver au front. Il va devoir se retrouver à faire un boulot dont il a pas la moindre, il n'y connaît rien en whisky. Il parle pas anglais.
1: Ah oui, justement. Le problème, c'est qu'on envoie le plus mauvais en anglais sur le front.
2: Ben oui, mais moi je suis responsable de ma famille, donc je suis ce qu'Audrey me dit, je sais que la pilote est bonne. Donc moi j'essaie de faire tourner l'avion à l'intérieur. Je le vois un peu comme ça.
1: Bon, en plus je crois que dans la vraie vie, Ramzy, l'anglais c'est pas votre fort non plus.
2: Alors cher monsieur Gascoigne, oui. Sachez que je tourne en anglais en ce moment.
1: Mais non.
2: Et que je tourne, ça fait 5 mois que je tourne en anglais. Et il me reste encore 5 mois en anglais et je me suis amélioré.
1: On a hâte de voir l'épreuve. En tout cas, je sais que Audrey Fleurot, pour vous l'anglais ça va.
3: Oui, bah disons que j'ai déjà travaillé en anglais, ouais.
1: Mais on va quand même vérifier. Romain, à la réalisation, tu peux nous mettre, on peut vérifier le niveau d'anglais d'Audrey Fleurot, s'il te plaît.
4: The combination of these two languages, it's super powerful, I think. We stick on the French lines, I mean, of Molière.
2: Oh, sure.
1: Et c'est classe, hein? Molière et tout.
2: C'est bien, dis donc. Là.
3: Je me demande de quoi je parle.
2: L'accent est pas mal.
1: Cette bonne idée de vous retrouver tous les deux, on la doit à vous. Ludovic Bernard, effectivement, le réalisateur de Parfait Arnaque en Famille. Cette idée, elle vous est venue en vous rasant le matin? D'ailleurs, vous n'êtes pas rasé là ce matin.
14: Non, je me rase un peu souvent. Mais l'idée traînait dans ma tête depuis un petit moment. L'idée d'une famille qui arnaque et que les enfants soient impliqués à l'intérieur avec le grand-père et toute la famille.
1: Mais pourquoi tous les deux? On les a jamais vus ensemble en fiction. Hein.
14: C'est ça. Bah, déjà, je trouve ça très stimulant de réunir deux personnes qui ne se connaissent pas. Et je savais qu'Audrey aimait beaucoup déjà Ramzy et vice-versa.
3: On avait dit qu'on lui disait pas.
2: Et moi, je sais qu'Audrey, elle voulait vraiment. Moi, j'étais pas chaud.
14: On a dû beaucoup travailler,
3: rallonger le chèque, disons.
14: Et donc réunir ces deux personnes, voilà, qui s'amusent constamment à l'écran pour cette comédie, c'était vraiment parfait.
1: Vous avez écrit en pensant à eux.
14: J'ai écrit en pensant à eux, tout à fait.
1: C'est risqué, parce que si l'un ou l'autre avait dit non.
14: Mais c'est toujours bien d'écrire avoir quelqu'un en tête.
3: Je pense, quand même.
14: Faut toujours écrire avec quelqu'un en tête et après trouver un plan B évidemment, mais il faut toujours. Moi j'aime bien en tout cas l'idée de penser aux acteurs qui peuvent incarner.
2: On était tes deux plans A.
14: A.
2: Les deux
14: A.
2: Ok.
1: Ok. En tout cas, on savait. On savait qu'il allait bien porter le kilt aussi.
14: Ben oui, c'est ça. Mais bon. Il le porte divinement bien.
2: C'est pas le truc que j'ai préféré, le kilt. J'ai préféré tes beaux costumes.
14: Il est divinement beau dans les costumes, dans ces costumes anglais, très british.
2: On a un réalisateur, Monsieur Ludovic Bernard, qui est vraiment ici. Il a beaucoup de goût. Il a du goût. Il est attaché aux détails, aux petits, mais jusqu'aux fringues, avant chaque prise, il venait m'arranger ma cravate, alors qu'il y a déjà la costumière qui est passée, tout le monde est passé. Il y a toujours un mini détail que personne ne voit, un pli dans le slip, il vient arranger.
14: Il n'y a rien de plus laid qu'une cravate qui pend un petit peu.
2: Mais j'ai compris avec toi.
14: C'est vraiment pas beau, surtout au cinéma.
2: Et t'as entièrement raison.
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1: Ça tourne accueille. On se moque de mon accent en anglais. Ça tourne accueille aujourd'hui l'équipe du film Les Parfaits Arnaques en Famille, une comédie qui va braquer les salles obscures à partir de mercredi. Nous sommes avec Audrey Fleurot, Ramzy Bedia, qui dans le film emprunte l'identité de la famille Parfait, le temps d'une dernière grosse arnaque qui va pas très bien se passer. Un film réalisé par Ludovic Bernard. Ambiance.
15: On part en Écosse, on prend la place des Parfaits.
16: C'est vrai que 10 millions, c'est ambitieux. Va falloir la jouer serrée.
2: Gilles Parfait, la perfection à la française.
17: La chasse aux pigeons, c'est un art ancestral qui se transmet de génération en génération.
18: Je vais vous faire découvrir tous les charmes de l'Écosse.
15: Et les pigeons, papa, on en fait quoi?
17: On les plume.
1: On les plume et nous on rit et on stresse quand même un petit peu hein, lorsqu'ils sont en pleine dans leur mode arnaque dans ce film. Les Parfaits Arnaques en Famille, un film ici, votre radio. Alors c'est votre nouvelle comédie, Ludovic Bernard. La comédie, c'est un peu votre truc. Comment on devient un peu spécialiste de la comédie? Parce que alors vous avez fait Mission Pays Basque avec Florent Père et Elodie Fontan, vous avez fait L'Ascension avec Ahmed Silla et Alice Belaïdi, 10 jours sans maman avec Franck Dubosc et Horatica. C'est votre truc.
14: C'est mon truc. Apparemment, les gens aiment bien quand j'en fais, donc je m'y recolle régulièrement. Puis c'est toujours agréable dans la comédie de mettre des personnages, de faire des personnages qui ne font pas des choses réelles dans la vie et puis les confronter à plein d'autres choses. Donc c'est plutôt agréable de faire ça.
1: Et le binôme homme-femme régulièrement qui
14: toujours revient. Toujours la famille, c'est important. La famille est importante. Effectivement, l'amour est important.
1: À Audrey Fleurot, Ramzy Bedia, on dit toujours que tourner une comédie, ça demande encore plus d'exigence qu'un drame, parce que c'est de la haute précision, c'est vrai?
3: Oui, moi, il y a toujours eu une forme de snobisme par rapport à la comédie. Moi, je suis vraiment intimement persuadée que c'est compliqué, la comédie, et c'est compliqué de se renouveler, c'est compliqué de s'accorder avec l'humour de l'autre, avec l'humour du réalisateur. Moi, par exemple, quand je reçois très peu de comédies qui me font marrer, quoi. Et donc, c'est quand même un peu la base de mon choix. C'est-à-dire qu'à partir du moment où déjà dans l'écriture, je ne sens pas l'endroit où moi ça me fait marrer, je vois pas comment je vais pouvoir être drôle. Mais oui, regarde, même ce grand garçon là qui fait quand même rire la France depuis pas mal d'années maintenant, on a toujours le stress de pas trouver la porte d'entrée.
1: Alors la difficulté, c'est qu'il faut ne pas rire pendant qu'on est en train de jouer la comédie, parce que je crois que entre les prises, ça rigole pas mal quand même avec Ramzy, ou à cause de Ramzy, je ne sais pas.
2: On a besoin, en tout cas, bah Audrey, c'est pas la dernière.
1: Allez, on balance les dossiers.
2: Ah oui, non, là, j'étais pas, j'en étais super, mais. On est obligé de maintenir entre les prises
3: état un peu de connerie.
2: Un état de connerie. Alors j'ai eu beaucoup de chance parce que Audrey est comme moi, mais tous les comédiens sont pas comme ça. Il y en a qui ont besoin de se concentrer, de calme entre les prises. Et beaucoup de chance que Audrey soit comme moi là-dessus, ou moi je suis comme elle. C'est et on a besoin de déconner. Et quand on entend Ludovic dire allez on y va moteur, ben on attend que Ludo nous appelle. Il y a l'oreille qui traîne, mais on maintient un rythme, une ambiance. Et dès qu'on entend Ludo, on vient avec cette ambiance sur le plateau.
1: Comment on les gère, ça, Ludovic, Bernard, réalisateur?
14: Oui, il faut beaucoup laisser faire, effectivement, comme ils disent. Il faut laisser s'amuser entre les prises et après retrouver l'énergie du moment pour ce qu'on tourne. Et puis, c'est aussi souvent une question de rythme. On s'est bien entendu tous les trois là-dessus parce qu'ils ont un flow absolument formidable pour la comédie. Et ça, c'est pas tout le monde qui peut l'avoir, ce flow-là. Et ce flow, et puis ces ruptures, pour justement une chute ou quelque chose. Et la comédie, c'est souvent dramatique. Il y a souvent des situations dramatiques dans lesquelles on va chercher l'humour et on va chercher ce qui est drôle. Et c'est ça qui est amusant quand on regarde une comédie, quand on voit Louis de Funès faire l'imbécile sur plein de choses. C'est souvent dramatique. Et puis, c'est pas quelqu'un de sympathique, Louis de Funès. Mais en même temps, il nous fait toujours hurler de rire. Donc, c'est ça, la comédie.
1: Chaque détail compte, je crois, dans une comédie. Ludovic Bernard, pourquoi vous l'avez appelé Magali, le personnage de Audrey Fleurot? Parce que j'ai une petite explication, je sais pas si c'est la bonne. Pourquoi elle s'appelle Magali, son prénom?
14: Je pense que c'est le hasard, là, pour le coup.
1: Vous êtes sûr?
2: C'était quoi votre explication?
1: Magali, c'était déjà le prénom que portait Audrey Fleurot dans Intouchables.
14: Vraiment, c'est inconsciemment.
3: C'est ma deuxième Magali.
2: Garde Magali.
14: Tu t'en souvenais?
3: Pas du tout.
1: En tout cas, tous les trois, vous savez qu'on a une petite tradition dans Ça Tourne. On vous demande de vos souvenirs, des souvenirs sensoriels du tournage. Par exemple, je vais vous demander, Ludovic, l'odeur qui vous a le plus marqué lors de ce tournage.
14: La pluie en Écosse. Juste avant de partir en Écosse, j'espérais qu'il puisse avoir beaucoup d'eau pour que ce soit vraiment l'Écosse. Et il n'a cessé de pleuvoir non-stop.
1: Voilà, je pensais que vous alliez
14: vraiment, on était sous des trompes d'eau.
1: Rapidement, Ramzy et Audrey, l'odeur, peut-être le whisky par exemple. La cornemuse.
2: La salle, quand on a découvert la première fois la salle avec les gros fûts de
14: les tonneaux.
2: Là où on tournait avec les Japonais.
14: Ouais, les
2: tonneaux. Cette odeur de whisky et tonneaux, elle est dure.
14: C'était une vraie distillerie.
2: Oui, on a tourné une vraie distillerie. Je l'ai encore dans le nez.
1: Audrey.
2: Peut-être la mienne d'odeur, tout simplement.
1: Pas mieux.
2: Dégoûté un peu pendant le tournage.
1: On finira sur l'odeur de Ramzy.
2: J'aurais dû penser. J'aurais dû penser à ça. Je me disais chaque matin, putain, tu fouettes.
1: Merci.
2: Là, t'as oublié.
1: C'est sur ce constat assez encourageant, ma foi, que nous finissons cette émission. Merci beaucoup, Audrey Fleurot, Ramzy Bedia, Ludovic Bernard, réalisateur de cette comédie à ne pas manquer, Les Parfaits, Arnaque en famille. Un film qui a tout pour être la comédie de l'été. C'est un film ici, ça sort mercredi dans les salles. 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

0: 20 millions de disques vendus à travers le monde et pas moins de 1700 concerts assurés. Ce talent, c'est bien sûr Patricia Cass. Elle voulait jouer Cabaret sur l'album Cabaret avec un K, s'il vous plaît, daté de 2008 et ce matin sur votre radio ici.
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0: Avec dès l'aube, votre équipe du dimanche parfaitement en place pour votre rendez-vous ici dès 6h. Julie à la rédaction en chef, à la technique c'est Sarah. Dylan au standard en ce 28 juin et Valentine Letès pour l'actualité. Bonjour Valentine.
3: Bonjour François-Xavier, bonjour à tous.
0: Et ce matin on se prépare déjà à la fête à Toulouse.
3: Où les rugbymen de la ville rose sont attendus à la mi-journée pour présenter à leurs supporters leur quatrième bouclier de Brennus consécutif. Puisqu'ils sont encore sacrés champions du top 14 cette saison.
0: Et on y revient ensemble ce matin.
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0: Dimanche 28 juin, bienvenue à vous ce matin. 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Info Valentine à la une, la fin annoncée d'une canicule historique.
3: De 37 départements en vigilance rouge hier soir, deux seulement sont encore concernés ce matin par cette alerte maximale aux fortes chaleurs, le Bas-Rhin et le Haut-Rhin. Ailleurs, la très grande majorité du territoire enregistre une chute des températures de plus de 10 degrés par rapport à la semaine dernière. C'est le cas à Laval, en Mayenne, Gwendoline Langlois, où la vie reprend enfin.
4: Sur le marché, place de la Trémoille, les clients sont de retour, flânent entre les étals en plein soleil. Inès se balade avec son petit garçon après une semaine de confinement.
5: À part pour les courses, en fin de journée, exceptionnellement, première sortie comme ça dehors, ouais. Parce qu'on a vu les températures qui étaient basses, on a vu qu'il y avait un petit peu de nuages, on s'est dit on va profiter.
4: Devant les stands du marché, les passants prennent le temps de discuter. Même la rôtisserie de Franck, avec ses poulets rôtis, fait le plein.
6: Si, ça y est, là, les gens commencent à ressortir, ça fait carrément énormément de bien. Pour nous, c'est beaucoup plus supportable, même si ça reste très chaud. Mais bon, on reste actif et on boit de l'eau et on en profite.
4: Dans les rues commerçantes, la foule se presse en boutique. Marie a attendu la fin de semaine pour aller faire du shopping avec sa fille en centre-ville.
7: Pas possible de sortir, on n'avait pas vraiment envie avec le temps qu'il a fait, donc on est resté tranquillement chez nous.
4: Les soldes ont commencé mercredi, un peu timidement, en pleine canicule. La semaine prochaine, Salomé espère avoir plus de monde dans sa boutique de vêtements.
8: C'était assez calme. Après, il y a eu quelques courageuses qui sont venues, notamment pour les soldes. C'est une période assez forte pour les commerçants. Donc oui, c'est important d'avoir du monde.
4: Au cas où les températures remontent, la gérante a installé des ventilateurs pour inciter ses clientes à rester plus longtemps dans son magasin.
3: Des soldes d'été prolongés par le gouvernement pour soutenir les petits commerçants des centres-villes. Clairement boudés, confirme Laure Brunet-Ruiz, délégué général de la Confédération des commerçants de France, à cause de ces températures.
9: Les clients ont eu tendance à monter dans leur voiture climatisée et à partir en périphérie pour aller dans des centres commerciaux qui, eux, également étaient climatisés. Donc en centre-ville, on a vraiment souffert d'une baisse très importante du flux piétonnier. En fait, on s'est retrouvé dans une situation où le centre-ville a été totalement sinistré. Les soldes commencent trop tôt. Donc ça fait déjà des années qu'on réclame un décalage des dates des soldes. Quand en plus ça commence dans des conditions

0: Des recherches en mer à Biarritz.
1: 4 jours après la disparition d'un plongeur, après l'éboulement d'une falaise dans l'Atlantique, la mairie stoppe les recherches lancées à l'aide d'un drone pour retrouver le corps de l'homme de 34 ans, enseveli avec sa femme, décédée également sous 2000 mètres cubes de roche. Une série d'incendies hier en Auvergne, certains toujours en cours hier soir selon la préfecture, notamment à Villeneuve-d'Allier en Haute-Loire, 70 hectares parcourus par le feu à 23h et un pompier légèrement blessé dans l'Allier. 3 incendies, tous fixés ce matin. 126 hectares de terrain sont partis en fumée.
0: Le 4e titre consécutif de champion de France du Stade Toulousain.
1: Emmené par Antoine Dupont et Romain Ntamack, les rugbymen rouges et noirs l'ont emporté face à Montpellier 28-20, avant de soulever au Stade de France, Fanny Lechevestrier, leur nouveau bouclier de Brennus, symbole de leur exploit.
2: Les visages encore rougis, hein, tant par la dureté du match que par la chaleur, les Toulousains ont soulevé hier soir le 25e bouclier de Brennus de l'histoire du club, le 4e donc d'affilée, mais beaucoup peinent encore à réaliser, notamment les plus jeunes comme Calvin Gourgue, 21 ans.
3: C'est dingue, en fait je le vois depuis que je suis petit, que ce soit le stade ou d'autres équipes qui le soulèvent, et c'est vrai que c'est une sensation de fou.
2: Et même chez les plus habitués, hein, comme Romain Ntamack, on avait besoin d'une pause pour se retourner sur le chemin parcouru, l'ouvreur tricolore qui rejoint dans la légende son père, Émile, qui avait lui participé à l'épopée des 4 titres d'affilée il y a 20 ans.
4: On se taquinait avec ça, plus la finale s'est rapprochée, plus on y pensait. Et aujourd'hui on l'a fait, donc on va pouvoir chambrer tous les anciens des années 90 qui sont plus les seuls maintenant.
2: Tout cela sous le regard de Virgile Lacombe, l'un des entraîneurs adjoints, fier de son groupe et de son identité.
5: On est tous très fiers d'eux, et si je prends l'exemple des premières lignes, on a 100% de mecs qui sont formés au club et qui sont passés par le centre de formation, donc c'est plaisant de voir ça.
2: En tout, sur les 23 Toulousains alignés hier soir, 12 ont été formés au club, l'une des forces des Rouges et Noirs, l'une des clés aussi pour comprendre cette culture de la gagne.
1: Des Toulousains attendus place du Capitole à la mi-journée pour célébrer leur nouveau titre avec leurs supporters.
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1: La météo, François-Xavier, le temps s'améliore et plus que 2 départements en vigilance rouge canicule ce matin.
0: Exactement, Valentine, en l'occurrence le Bas-Rhin et le Haut-Rhin, vous en parliez il y a quelques instants. Toujours également 12 départements placés, eux, par Météo France en vigilance orange pour risque d'orage. Et justement, à propos ce matin, quelques coups de tonnerre devraient de nouveau se faire entendre à l'intérieur des terres normandes. La présence d'averses faibles également localisée sur la pointe bretonne et le quart nord-est, ainsi que sur le Pays Basque. Ailleurs, vous profitez en matière d'un beau et franc soleil. En après-midi, nos fameux orages gagnent de nouveau du terrain. On les retrouve un petit peu partout, excepté sur la façade ouest du pays et de la région lyonnaise jusqu'à la Riviera, où là encore l'anticyclone va continuer à vous protéger, occasionnant de très belles conditions pour la fin de votre week-end. Vos températures un petit peu plus respirables, en tout cas par endroits, avec ce matin 18 degrés à Saint-Malo, nous avons 25 pour Arras et Bordeaux, Limoges 28, Aurillac et Annecy 29, 31 degrés à Toulon, 32 à Thionville en après-midi, à des valeurs échelonnées entre 25 et 34 degrés. Encore une pointe toutefois à 37 degrés du côté d'Avignon. Vous nous retrouvez bien sûr sur votre radio locale, ici Vaucluse.
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0: Vous connaissez le Roland Magdan, comédien et humoriste de grand talent, mais étiez-vous familier du Roland Magdan, producteur de musique, à qui l'on doit notamment cet énorme succès de l'année 1982, disque d'or pour Thierry Pastor. Réécoutez le coup de folie sur votre radio ici, 6h07, bonjour.

0: Très beau dimanche, accompagné par votre radio. Ici est Thierry Pastor pour le coup de folie, 16h10.
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0: Cet été, Valentine, et si la motivation se fait sentir, évidemment, c'est possible de bouger sans salle de sport ni matériel à disposition.
3: Tout à fait. Mmh. Une simple serviette suffit pour réveiller l'ensemble du corps. Ah. Alors on dit go pour l'exercice. Du tirage que vous pouvez même faire à la plage.
0: En plus, ça rime, c'est magnifique. On se prépare donc à un été sportif sans aucune excuse. Méthodo en compagnie, bien sûr, de notre coach maison d'Ordinatable. On va le retrouver à 6h15, 2 minutes pour être en forme. Et puis ce soir, sur France 5 à 21h05, vous pourrez dire « Joyeux anniversaire, Lady Liberty ». Bah oui, à l'occasion des 140 ans de la Statue de la Liberté, un documentaire original diffusé ce soir et qui nous rappelle cette création So Frenchy. Eh oui, ce matin, le réalisateur du programme, Philippe Collin, nous explique d'ailleurs au micro de Patrice Gascoin s'il a été facile ou non de retrouver des images d'archives de l'époque. Rendez-vous dans vos coulisses télé, ça se passe à 6h20. Côté musique, ce matin c'est de la douceur au programme avec le légendaire Billy Paul. Paul, Your Song, c'est à partager ensemble juste avant les infos de 6h30. À ma montre, il est 6h11, tout de suite une actu de vos territoires que l'on doit à nos camarades d'ici héros, nous rapportant, c'est le cas de le dire, un jackpot père-fille, Valentine.
3: Ils ont donc gagné à deux.
0: Précisément, ouais, c'est un truc de malade. En fait, il y a une habitante de la commune de Lunel, après avoir gratté un tiret cash de la gamme Illico, qui a décroché la très jolie somme, c'est le moins qu'on puisse dire, de 500 000 euros. Ça s'est passé en fait au bureau de tabac Le Brazza, où la jeune femme, qui était accompagnée par son papa, alors que chacun avait acheté son propre ticket, a donc remporté le magot.
3: C'est rigolo, sachant que la ville de Lunel détient déjà le record de gains pour le département de l'Hérault, grâce à 67 millions d'euros. C'est un couple de retraités qui l'a remporté en janvier 2022.
0: Alors, Lunel, le QG des millionnaires, où tout devient réel.
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0: Elle a tout d'une grande, comme dirait l'autre. Elle s'appelle Manon Lisa et cette artiste a pris le parti de revisiter les plus grandes chansons françaises pour en faire des textes engagés. Parmi ses pépites, Le Petit Pêcheur. C'est une nouveauté de votre radio ici à 6h12.
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1: Nouveauté ici, l'artiste Manon Lisa pour découvrir ensemble le petit pêcheur et pour vous souhaiter la bienvenue chez nous ce matin. 6h15 et une vitalité à toute épreuve grâce aux petits gestes conseillés par notre coach. Bonjour Nordinata.
2: Bonjour.
1: Alors ce dimanche, Nordine, vous allez nous montrer qu'une simple serviette de bain peut en fait devenir un véritable outil pour faire du sport.
2: Aujourd'hui, beaucoup de personnes pensent qu'il faut forcément du matériel compliqué ou une salle de sport pour bouger. Alors qu'une simple serviette de bain peut déjà permettre de solliciter énormément de muscles. On débute debout, les bras le long du corps avec une serviette. Vous tendez les bras devant vous avec une extrémité dans chaque main. À partir de là, vous allez tirer légèrement de chaque côté, comme si vous vouliez déchirer la serviette. Et en même temps, vous ramenez les coudes vers l'arrière. On revient en position, je détends la serviette, et ensuite je tire dessus, tout en ramenant les coudes vers l'arrière. L'objectif est de garder une tension durant tout le mouvement. Et grâce à ça, vous allez solliciter le dos, les épaules et notamment les bras. Et vous pouvez effectuer 3 séries de 15 à 20 répétitions.
1: Moi, ce que je retiens, Nordine, c'est qu'en fait, en réalité, même un objet du quotidien peut devenir un outil pour notre pratique sportive.
2: Tout à fait. On passe à un deuxième exercice durant lequel vous allez prendre la serviette, une extrémité dans chaque main. Vous allez passer les bras au-dessus de la tête. Et à partir de là, tout en gardant les bras tendus avec les mains au-dessus de la tête, vous allez effectuer un mouvement de squat. Le buste reste droit, j'inspire en fléchissant les jambes, les fesses viennent en direction du sol, les bras restent tendus et je souffle en revenant en position initiale. J'inspire, je fléchis les jambes, les bras restent bien tendus, je tire un petit peu sur la serviette et je souffle en revenant en position initiale. Le fait de garder la serviette tendue au-dessus de la tête va obliger le haut du corps à rester actif et droit. Et grâce à ça, vous allez solliciter notamment les jambes, les épaules, le dos et forcément, on effectue du gainage. Vous pouvez effectuer 3 séries de 10 à 15 répétitions. Pour terminer, gardez en tête que pour bouger davantage, il n'est pas toujours nécessaire d'avoir beaucoup de matériel. Mais on l'a vu, avec une serviette, avec une bouteille d'eau, mais surtout la motivation, ça suffit largement. Allez, à vous de jouer.
1: Merci beaucoup Nordinata, on vous retrouve sur notre site ici.fr puisque vous nous y partagez d'autres gestes très simples pour bouger facilement. 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Plus d'excuses, 6h17 avec vos chansons préférées comme tout au long de la journée sur votre radio ici. Julien Doré est au programme avec sa fameuse Coco Cali.

0: Coco, Caline et l'inimitable Julien Doré ici. Merci de nous avoir choisis pour démarrer ce dimanche 28 juin.
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0: Il est 6h20, retrouvons tout de suite celui à qui aucune info média n'échappe. Bonjour Patrice Gascoin.
2: Bonjour François-Xavier, bonjour à tous.
0: Pour nos coulisses télé du dimanche matin, Patrice, vous avez repéré un documentaire de France 5 qui retrace l'extraordinaire histoire de la Statue de la Liberté.
3: Il y a 140 ans, en 1886, la Statue de la Liberté se dressait pour la première fois sur une île à l'entrée du port de New York. Il est temps de lui souhaiter un joyeux anniversaire.
4: Happy birthday, Miss Liberté.
3: Ça, c'est un happy birthday signé François Mitterrand. Et si je vous parle de cette grande dame, devenue le symbole mondial de l'Amérique, c'est parce que ce soir, France 5 lui consacre un documentaire intitulé tout simplement Lady Liberty. L'occasion d'apprendre plein de choses sur cette idée française. C'est fou, par exemple, de se dire qu'elle est née lors d'un dîner en 1865, près de Versailles. Cette idée a pris forme et devenue un cadeau entre deux républiques, symbole d'une profonde amitié entre la France et les États-Unis. Une statue incarnant des idéaux communs de démocratie, de liberté, de justice. J'ai demandé à Philippe Collin, l'auteur de cette série documentaire en 3 épisodes à découvrir ce soir sur France 5, s'il avait été facile de retrouver des archives d'époque pour raconter l'histoire de Lady Liberty. Philippe Collin.
5: Alors, ces images, elles viennent de fonds très différents. Évidemment, d'abord, il y a l'INA, mais il y a aussi des cinémathèques en région. Et puis, j'ai une équipe de documentalistes qui cherchent beaucoup, notamment à l'étranger. Et là, forcément, pour Lady Liberty, on avait accès à des archives américaines. Donc voilà, c'est un corpus iconographique assez large, avec des images inédites et assez incroyables, notamment celles des GIs américains qui, en 44-45, au moment où Colmar est libéré, découvrent le musée Bartholdi à Colmar et entrent dans le musée et découvre des miniatures de la Statue de la Liberté. Ils sont très émus, ils l'embrassent, c'est très beau. Donc on a beaucoup d'archives comme ça, assez inédites, et ça a été une grande aventure de collecter toutes ces images.
3: Philippe Collin, l'auteur de la série documentaire Lady Liberty, ce soir sur France 5. Bravo aussi au dessinateur Sébastien Goethals qui intervient avec ses dessins quand les archives n'ont ni photos ni vidéos pour illustrer le récit historique. Lady Liberty dès 21h10 sur France 5, et on garde ce souffle de liberté demain pour de nouvelles coulisses télé.
0: Les fenêtres grandes ouvertes et le micro allumé, bien entendu. Merci Patrice Gascoin, à demain, 6h23 sur votre radio ici, dans moins de 7 minutes, c'est le retour de l'info. Avec vous, Valentine Letest, l'actu française et internationale résumée en 90 secondes. Et puis à 6h32, l'info du jour, Valentine, ce sont bien sûr les conséquences sinistres de cette canicule.
6: Des funérariums complets à Paris, des pompes funèbres débordées dans le reste du territoire. Le bilan humain de cette canicule s'annonce catastrophique. Reportage à 6h30.
0: Avant ça, le programme sur votre radio ici se compose de votre horoscope concocté par Catherine Viguier. Il est à retrouver derrière Billy Paul, Your Song, pour la détente de votre dimanche d'été. C'est garanti.

0: Un week-end que l'on vous souhaite très agréable à l'écoute de votre radio ici, notamment en présence de Billy Paul pour cet immense standard, Your Song, 6h28. Bonjour Catherine Viguier.
1: Bonjour François-Xavier.
0: Avec vous l'horoscope de notre dimanche 28 juin 2026. Catherine, c'est un beau dimanche pour tous les signes visiblement.
1: Ah, un esprit d'indépendance souffle sur notre zodiaque. Bélier, vous vivez un chouette dimanche, peut-être ailleurs que chez vous et c'est top. Taureau, de bonnes choses, simples, comme le temps d'un déjeuner convivial. Gémeaux, vous ne passez pas ce dimanche seul, sans quoi vous pensez à quelqu'un très fort. Cancer, on vous fait une place en or, mais quelque chose vous travaille. Lion, journée attractive avec l'amour qui règne, un compliment que l'on vous fait. Vierge, vous êtes en décalé avec l'ambiance de cette journée, et en fait, c'est une bonne chose. Balance, foncez si l'on vous invite à respirer un autre air. Vous avez besoin de reprendre votre souffle. Scorpion, quelque chose ou quelqu'un vous aide à vivre et vous change les idées. Sagittaire, la lune met en exergue vos ressentis, il sera question d'en faire quelque chose qui vous ressemble. Capricorne, vous vous engagez dans une relation sans doute affective mais mûrement réfléchie. Verseau, vous aurez une bonne image de vous et ce sont les autres qui y contribuent. Poisson, vous devez, comme hier, réfléchir à votre travail, à votre place dans la société. Et pour nous tous, on imagine un truc joyeux qui n'attend que nous.
0: Allez, c'est parti pour la bonne vibe, comme qui dirait. Merci beaucoup Catherine Viguier pour cet horoscope, qui est à retrouver bien sûr, comme chaque jour, sur l'application ICI. Je vous rappelle que nous avons le plaisir de vous offrir votre guide de voyage Michelin à l'occasion des 100 ans de cette très très belle collection. 0810 055 056. Votre message personnel passé à l'antenne auprès de Valentine et moi-même un petit peu avant 7h. On compte sur vous ce matin. Et je vous souhaite évidemment bonne chance. Nous sommes le dimanche 28 juin 2026. Merci de rester fidèle à votre radio ici. Il est 6h30. Toute l'actualité en France et dans le monde. Place aux 90 secondes. C'est avec vous, Valentine Letès.
2: Chute des températures. Cette nuit, nous sommes passés de 37 départements en vigilance rouge canicule à seulement 2 ce matin. Le Bas-Rhin et le Haut-Rhin en Alsace, 31 autres sont en orange. Après 11 jours d'une chaleur irrespirable et aux conséquences terribles, près de 74 morts par noyade ont été comptabilisés par les autorités depuis le début de cet épisode caniculaire. La plupart, selon le ministre de l'Intérieur, dans des plans d'eau, fleuves et rivières interdits à la baignade ou non surveillés. Des grêlons de la taille de balles de ping-pong, des impacts de foudre toutes les 2 minutes. Avec cette chaleur, le ciel craque et des orages éclatent depuis hier du centre au nord de la France. Sur la route Prudence, les pompiers signalent énormément d'arbres et de poteaux électriques couchés sur la chaussée. Les soldes d'été prolongés par le gouvernement pour soutenir les petits commerçants des centres-villes, clairement boudés à cause de ces températures. Selon la Confédération des commerçants de France, le chiffre d'affaires est estimé en baisse entre 10 et 30% par rapport à un début de solde classique. 4e titre consécutif de champion de France pour le Stade Toulousain. Vainqueur de la finale du top 14 de rugby hier soir face à Montpellier au Stade de France. Les joueurs sont attendus place du Capitole à la mi-journée dans la Ville Rose pour célébrer leur titre avec les supporters. Et puis la séance à 5€ jusqu'à mercredi. C'est la fête du cinéma dans toute la France. Votre place en salle est à tarif réduit et à tarif unique.
0: 6h32, l'info du jour, Valentine, c'est la saturation des pompes funèbres.
2: Avec la canicule, le nombre d'appels au SAMU, aux pompiers, les passages aux urgences explosent et les chambres funéraires se remplissent. Les 2 funérariums de Paris affichent même complet depuis hier matin. Et ce n'est pas un cas isolé. Agera Mohamed, un patron de pompes funèbres dans l'Indre, vous l'a confirmé.
3: Emeric n'a que quelques minutes à nous accorder. Ses journées sont très longues en ce moment. D'ailleurs, quand il nous répond, il est sur la route.
4: Alors là, on est dans un corbillard et on se dirige vers la Châtre, car à Châteauroux, il n'y a plus de place dans les funérariums. C'est vrai que là, cette semaine, ça a été exceptionnel.
3: Exceptionnel comme le nombre d'appels que ce gérant d'une petite entreprise familiale de pompes funèbres a reçu cette semaine.
4: Le jeudi, on a fait 3 décès dans la journée. Vendredi, on en a fait 1. Et là, un de plus aujourd'hui. C'est l'hécatombe. Excusez-moi l'expression, mais ils tombent comme des mouches.
3: Officiellement, on ne lui communique pas les causes des décès. Mais pour Emeric, le lien avec la canicule ne fait aucun doute, surtout quand il entre récupérer les corps des défunts à leur domicile.
4: Ils sont pas vieux, hein. On a fait une personne âgée dans les 5. Les bâtiments, ils sont pas isolés. On rentre dans les bâtiments, il fait excessivement chaud. Si on rafraîchit qu'avec des ventilateurs, alors c'est moi du peu, mais bon, ça rafraîchit pas beaucoup. Donc les corps sont au point de rupture, hein. C'est ce qu'on ressent. Ouais.
3: Si la situation reste sous contrôle, le patron redoute les jours à venir et surtout, il redoute un nouvel épisode de canicule aussi intense d'ici la fin de l'été.
4: Ça risque d'être compliqué, oui. On va se retrouver comme la période du Covid où va falloir trouver des solutions.
3: C'était quoi les solutions ?
4: Ils ont réquisitionné des bâtiments pour entreposer les corps.
3: Un traumatisme à l'époque pour les familles des victimes et pour les employés du secteur funéraire.
2: Et pour l'instant, pas de chiffres pour évaluer cette surmortalité plus que probable. La ministre de la Santé, Stéphanie Rist, les attend d'ici la semaine prochaine.
0: Merci beaucoup, Valentine Letès. Et le retour de l'info est prévu à 7h sur votre radio ici. 6h33, on vous souhaite un excellent réveil. Avec nous, parlons un peu de votre météo de ce dimanche 28 juin 2026. Tendance à l'amélioration. Plus que deux départements en vigilance rouge pour canicule ce matin, en l'occurrence le Bas-Rhin et le Haut-Rhin. Toujours 14 départements classés, eux, par Météo France en vigilance orange pour risque d'orage. Et justement, à propos ce matin, quelques coups de tonnerre devraient de nouveau se faire entendre à l'intérieur des terres normandes. La présence d'averses faibles également. Elles sont localisées sur la pointe bretonne et le quart nord-est ainsi que sur le Pays basque. Ailleurs, vous profitez en matinée d'un beau et franc soleil. En après-midi, nos fameux orages gagnent de nouveau du terrain. On les retrouve un petit peu partout, excepté sur la façade ouest du pays et de la région lyonnaise jusqu'à la Riviera, où là encore l'anticyclone va continuer à vous protéger, occasionnant de très belles conditions pour la fin de votre week-end. Vos valeurs, elles sont un petit peu plus respirables, en tout cas par endroit. En matinée, nous avons 18 degrés à Brest, 25 à Chantilly et Périgueux, pour la souterraine 28, Mur-de-Barrez et Saint-Étienne 29 degrés, 31 degrés à Cannes, 32 toujours à Neufchâteau en après-midi, des valeurs échelonnées entre 25 et 34 degrés, une pointe également à 37 degrés, toujours du côté d'Uzès, où vous nous retrouvez sur votre radio locale, ici Gare Lozère.
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0: Figure absolument incontournable de la chanson francophone, Monsieur Jean-Jacques Goldman, auteur notamment, vous le savez certainement, pour Céline Dion, Johnny, Patrick Fiori ou encore Calogero, mais aussi Goldman en solo, évidemment, au micro, comme pour vous chanter par exemple, Elle attend, en ce dimanche sur votre radio ici, à 7h25, bienvenue à vous.

0: C'est un plaisir de vous accueillir ce matin auprès de vous sur votre radio. Ici Jean-Jacques Goldman. Elle attend. Beau dimanche.
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0: Et à l'occasion de cet été 2026 qui d'ores et déjà bat son plein, c'est le moins qu'on puisse dire, ce 28 juin, votre radio ici vous assiste dans l'organisation de vos week-ends et vacances. Et oui, à votre guide de voyage Michelin a gagné à l'occasion des 100 ans de cette fameuse collection de guides touristiques. Bien plus qu'une destination, c'est une histoire, des traditions, un patrimoine. Et pour sûr, tout plein d'idées pour cultiver votre curiosité. 0810 055 056, c'est Dylan qui vous attend au standard ce matin pour recueillir le message de votre composition que vous passerez à l'antenne auprès de Valentine et moi-même un petit peu avant 7h. À vous de jouer donc pour cet exemplaire du guide de voyage Michelin 0810 055 056. Accueillons également Jermaine Jackson et Pia Zadora. When the rain begins to fall, c'est la musique du dimanche matin sur votre radio ici. 6h39, 10 ans que vous l'utilisez pour vos démarches administratives en ligne, dans vie numérique, vie privée. Ce matin, Valentine Letès, on parle avec vous de France Connect.
3: Plus de 45 millions de Français l'utilisent pour accéder à leur remboursement de santé, pour connaître leurs soldes de points sur leur permis de conduire ou encore pour percevoir leurs allocations sur le site internet de la CAF. Au total, France Connect permet d'accéder à plus de 1400 administrations françaises avec un seul compte et un mot de passe que vous utilisez déjà pour accéder à un fournisseur d'identité comme Amélie.fr ou le site des impôts. C'est tout l'intérêt de ce service proposé par l'État. Simplifier les démarches. Finalement, c'est comme si vous alliez au guichet de votre mairie, mais en ligne. France Connect assure à la commune qui elle a en face d'elle et très concrètement, il fait office d'intermédiaire. Pour vous connecter à votre compte la CAF, par exemple, vous devez rentrer vos identifiants France Connect, prenons ceux du site des impôts. Lorsque c'est fait, France Connect compare les données personnelles de votre compte sur impots.gouv.fr avec celles du RNIPP. C'est un répertoire géré par l'INSEE, l'Institut National de la Statistique, sur lequel tous les Français et tous les résidents de notre territoire sont enregistrés. Vos données personnelles sont comparées et vérifiées, puis votre identité validée, votre existence officielle confirmé et vous accédez au service.
0: Mais très concrètement, on parle de quelles données personnelles, Valentine ?
3: Le cœur des données sur vous, qui permettent de vous identifier de manière unique. Votre nom de famille, vos prénoms, sexe, date et lieu de naissance. Quelques données complémentaires peuvent s'ajouter en fonction du service en ligne, votre adresse mail notamment. Mais France Connect ne les conserve pas. Il se contente de sécuriser cet échange d'informations, ce qui permet aussi aux plus petites administrations de ne pas avoir à gérer de base de données. La seule donnée personnelle conservée pendant 6 mois, une c'est votre adresse IP, un numéro unique attribué à chaque appareil pour retracer la connexion et retrouver l'utilisateur en cas de problème.
0: Et pour tout savoir sur les traces de vos connexions sur Internet, justement, rendez-vous sur ici.fr, page vie numérique, vie privée, votre chronique de retour samedi prochain à 6h38 sur votre radio ici.
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0: 6h42, bonjour et bienvenue sur votre radio ici, qui vous donne rendez-vous avec l'histoire comme chaque matin, grâce à Stéphane Bern, le meilleur de voyage dans le temps et ce matin au temps de la terreur et des galettes.
7: Après la Révolution française, il fallait se méfier de ses paroles, de ses habits, mais aussi de ses pâtisseries. On ne risquait pas l'indigestion, mais la décapitation. Imaginez une table familiale du début du mois de janvier. Une galette dorée, des rires, un enfant qui se casse une dent sur une fève, et soudain, on crie « Vive le roi !»
8: Vive le roi !
7: Erreur fatale. En pleine Révolution française, ce jeu devient suspect. Pour les révolutionnaires les plus radicaux, la fête des rois est trop associée à la monarchie absolue qui vient tout juste de tomber. Ce qui explique qu'en décembre 1791, un arrêté tente de rebaptiser l'Épiphanie et la célébration des rois en fête du bon voisinage. D'autres suggèrent de la rebaptiser Fête des philosophes, Fête des sans-culottes. En décembre 1792, le député de la Seine, Pierre-Louis Manuel, s'adresse aux membres de l'Assemblée de la Première République. Révolutionnaire convaincu, il propose qu'aucun ministre de quelque culte que ce soit ne pourra célébrer des fêtes sous le nom de Fête des rois. Ces fêtes sont anti-civiques et contre-révolutionnaires. Sans alcool, la fête est plus folle et sans galette, on ne se fait pas couper la tête. Un an plus tard, c'est un comité révolutionnaire qui demande de surveiller les pâtissiers et les orgies dans lesquelles on fête l'ombre du dernier tyran. Une chasse à la galette qui n'empêche pas la tradition de perdurer dans les foyers.
8: Ce n'est pas moi qui aurai la forme, c'est moi qui l'ai.
7: Et une fois la période révolutionnaire terminée, la fête finira par retrouver sa place et la galette son nom. La révolution a eu beau couper les têtes, on ne coupe pas l'appétit. La révolution aura aboli les privilèges, mais pas la gourmandise.
0: Et moi je dis slurp. Merci beaucoup Stéphane Bern. Voyage dans le temps à retrouver pour vos inédits. Demain, lundi, ça se passe juste avant les infos de 8h sur votre radio ici. En ce qui nous concerne, il est 6h44 à la une de Rustica cette semaine. Ma chère Valentine, cultiver les légumes du soleil.
3: L'aubergine, le poivron ou encore la tomate. Les conditions idéales pour obtenir de belles récoltes. Notre spécialiste jardin vous les détaille dans quelques minutes.
0: C'est Alain Delavie, directeur des rédactions de Rustica, qui nous répond juste après. Cet artiste qui préfèrent les éclairs au soleil, figurez-vous, et composent avec leur concours une bien jolie symphonie, Zao de Sagazan, que vous avez reconnu forcément sur votre radio ici, vous réveillez.

0: des éclairs.
1: Votre radio ici, toujours à vos côtés, accompagné par Zao de Sagazan, ce dimanche, la symphonie des éclairs.
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1: Cultiver les légumes du soleil, on adore l'idée en tout cas. Et nous en parlons ce matin de cette méthodologie pour, avec Alain Delavie, directeur des rédactions de Rustica. Bonjour Alain.
4: Bonjour François-Xavier.
1: Ravi de vous accueillir Alain. Alors dites-moi avant toute chose, qu'est-ce qu'on appelle finalement ces fameux légumes du soleil? Quels sont-ils?
4: Alors la plus connue peut-être c'est la tomate. Mm-hmm. Donc c'est effectivement des légumes qui apprécient l'été, le plein soleil pour pouvoir donner des beaux fruits. Mais ce sont aussi d'autres cousins ou cousines de la tomate, de la famille des solanacées, les aubergines, les piments, les poivrons. On pourrait mettre aussi les courges, mais là, cette semaine, on s'est concentré sur ces légumes qui, en fait, on va dire, rentrent dans la ratatouille, mais voilà, ouais. c'est pas la référence. C'est plutôt des légumes qui sont avides de soleil, de beaux jours, et qui doivent être bien exposés en pleine lumière pendant l'été.
1: La bonne ratatouille de l'été qui fait du bien. Concernant l'apport en eau, quelle quantité est-ce qu'on doit prévoir pour ces fameux légumes du soleil?
4: Alors, ce sont des légumes qui sont gourmands en eau. Et en fait, on considère qu'il leur faut 20 litres au minimum par semaine.
1: Ah, d'accord.
4: Pour chaque pied. Chaque pied, hein, c'est pas pour l'ensemble des cultures.
1: Pour chaque pied,
4: que ce soit cultivé en pleine terre ou dans un pot, prévoyez au moins 20 litres par semaine. Alors, ceux qui ont des arrosages automatiques et autres, ça fait 20 millimètres par mètre carré et par semaine.
1: D'accord.
4: 20 litres. Donc, ça fait quand même quelques arrosoirs chaque semaine.
1: Il y a besoin de beaucoup d'engrais également ou pas?
4: Alors, c'est des plantes gourmandes en eau, mais gourmandes aussi, oui. Elles demandent de la nourriture. Alors, quand on les a plantées, il faut mettre du compost et c'est environ 2 ou 3 kilos par mètre carré.
1: Mmh.
4: Et puis ensuite, eh bien, on va mettre un engrais organique en poudre sur la terre, en griffant juste en surface. Alors, on trouve des engrais pour tomates ou si vous avez un engrais pour fraisier. Les deux sont valables. Ce sont les meilleurs. Pensez à nourrir. Et puis, si vous avez du purin d'ortie, parce que c'est très à la mode et les orties, il y en a souvent à foison. N'hésitez pas à arroser avec un purin d'ortie dilué dans l'eau d'arrosage et en sachant qu'on ne mouille pas les feuillages, hein, bien sûr.
1: Bien sûr.
4: Mais voilà, oui, ce sont des plantes gourmande.
1: Et très très rapidement, Alain, est-ce que nos légumes du soleil peuvent prendre des coups de soleil, justement?
4: Eh bien oui. Si vous regardez une tomate, les fruits sont souvent sous les feuilles. Et c'est pas fait pour les cacher des oiseaux ou d'autres gourmands, ça c'est sûr. Mais c'est aussi aux heures les plus chaudes, quand vraiment les températures sont au-dessus de 30 degrés, ben ça protège les fruits. Et les feuillages que l'on conseille en fin de saison, eh bien voilà, il est justifié quand le soleil est moins chaud. Mais on peut avoir des coups de soleil et on va voir la surface pâlir de nos tomates et devenir marron, tout simplement parce que ces pauvres tomates ont pris un trop gros de chaud. Mais oui, les coups de soleil, c'est valable aussi pour les légumes et le jardinier et la jardinière. Faites attention pendant tout l'été.
1: On laisse les feuilles et on évite évidemment la crème, même indice 50. Merci beaucoup Alain Delavie d'avoir été à mes côtés.
4: Bonne journée.
1: De même, Alain Delavie, directeur des rédactions de Rustica, on le rappelle, est le dernier numéro du magazine qui est d'ores et déjà disponible chez votre marchand de journaux habituel. Jermaine Jackson et Piazzadora pour votre réveil estival et dominical, s'il vous plaît. Vous écoutez When the Rain Begins to Fall sur votre radio ici. Bonjour à vous, 6h51.

0: 1984, When the Rain Begins to Fall, toujours aussi efficace, plus de 40 ans plus tard, Jermaine Jackson, en duo avec Pia Zadora sur votre radio ici. 6h54, ce matin, nous sommes dans la Loire à Saint-Étienne avec Ange. Bonjour Ange.
1: Bonjour Ange.
2: Bonjour, bonjour à tous.
0: Ravi de vous accueillir, c'est un très joli prénom en tout cas, Ange. Merci d'être avec nous ce dimanche matin. Quel est, ma chère Ange, votre message personnel, s'il vous plaît?
2: Alors, j'avais un message pour une amie très chère à mon cœur. Elle s'appelle Colline et je voulais lui passer un grand bonjour, lui souhaiter une très belle journée, lui dire surtout que je pense énormément à elle. Je ne l'ai pas du tout oubliée.
1: Voilà. Pourquoi vous l'auriez oubliée, Ange?
2: Parce que je devais la voir ce week-end et finalement, je ne peux plus.
0: Ah, c'est pas parce que vous l'avez oublié, du coup. On est rassurés.
2: Pas du tout. Non, non, je suis en famille ce week-end, c'était pas du tout prévu.
0: Okay.
2: Et voilà, je sais qu'elle ne m'en veut pas, mais je me dis que si je lui fais un petit mot à la radio, elle m'en voudra encore moins. Elle sera contente de m'entendre.
0: Qu'est-ce que vous deviez faire avec Colline ce week-end?
2: On devait aller se balader ensemble. Et puis finalement, il a fallu que je sois avec ma famille. Mais on devait aller se promener ensemble au col de la République. C'est à côté de Saint-Étienne, en forêt. On avait prévu un grand week-end de balade. Finalement, on fera ça le week-end prochain.
0: Partie remise.
1: Et pour vous faire pardonner, j'en ai même un petit cadeau pour vous, pour Colline. Vous choisissez de lui offrir ou pas.
0: Voilà, c'est vraiment vous qui voyez. En tout cas, nous, ce qu'on fait, c'est qu'on vous envoie votre guide de voyage Michelin à la maison. Et après, c'est vous qui décidez, Ange. Ça vous va ou pas?
2: Alors, c'est parfait. Si je lui offre en plus, elle va être vraiment absolument ravie.
1: Elle vous pardonnera, au moins.
0: Bah ouais, bien sûr.
1: Un petit
0: merci,
1: cadeau, Ange. Comme ça.
0: On vous fait un gros bisou.
2: Merci, gros bisous à vous, à bientôt.
0: Très bonne journée Ange et très bon week-end à Saint-Étienne dans la Loire. Et à 6h57, retrouvons celui qui vous propose sa revue de presse décalée, bien évidemment, mais surtout qui vous met les points sur les i. Willy Rovelli, bonjour.
3: Bonjour, bonjour, bonjour tout le monde. Et on commence avec un point Patrick Bruel. Regarde ma bite. D'après une ancienne choriste, Patrick Bruel se serait jeté sur elle dans les coulisses d'un concert simplement vêtu d'un slip rouge. Alors que normalement, un slip rouge, c'est que je m'arrête. Et un slip vert, c'est que je passe. Après, aujourd'hui, on n'est plus sur un slip marron, hein, vu comme il est dans la merde. Voici, canicule historique sur tout le pays qui a fait ressurgir le débat le plus débile de tous les temps. Si tu n'as pas la clim, tu es de gauche. Si tu as une clim, tu es facho. Après, c'est vrai que la clim, c'est SS, hein, sans sueur. La clim en temps de canicule, c'est le symbole parfait de l'humanité. Hein. On crée un problème, on invente une machine pour survivre au problème, puis on reproche à la machine d'exister. Voilà, l'homme est facile, on est facile. Une canicule qui tombe pile la semaine où l'Assemblée nationale discute de la fin de vie. C'est pas idiot, c'est pas idiot. La canicule dans le milieu du viager, on appelle ça le salon de l'immobilier. Avec cette chaleur, Picard réalise des records de vente. Picard, il est pas surgelé, il est surblindé. Le métier le plus attirant en ce moment, vendeur au rayon chez Picard. Je bosse chez Picard. Oh oui, fais-moi l'amour. Lorsqu'on subit une canicule comme celle-ci, on se dit finalement que Véronique Courgeot était une mère très protectrice. La chanteuse Gage Paty est morte. C'est Gage Paty. Gage Paty est morte des suites d'une longue maladie, en l'occurrence la reprise de sa chanson Étienne Étienne par Affida Turner. À Narbonne, interdiction de se balader torse nu ou en maillot de bain en ville sous peine d'amende. D'après le maire, c'est une question de civilité et souvent aussi une question de déodorant. En Finlande, des pilotes de l'armée de l'air sanctionnés après avoir dessiné des pénis dans le ciel lors d'un vol d'entraînement. Oui, en Finlande, on ne fait pas l'hélicoptère avec sa bite. On fait une bite avec l'hélicoptère. La chèvre. Un jeune homme de 19 ans condamné à 30 mois de prison pour avoir violé des chèvres pendant plusieurs mois dans une ferme près de Marseille. Il va pouvoir participer à la nouvelle émission d'M6, Top Chèvre. Certains, comme Bruel, ont des problèmes de caquette, d'autres de biquette. Après, perso, je vous avoue que moi aussi, je me suis tapé une cinquantaine de fois la chèvre de Francis Weber, bien sûr. Enfin, la question du jour. Est-ce que quand on appelle le numéro vert canicule, on nous dit allô? Allô? Allô? Hey, bah vous avez 2 heures. Allez, passez un bon dimanche et à tout à l'heure midi.
0: Willy Revelli qui vous donne rendez-vous avec Fabien et Nicolas, bien sûr, tout à l'heure. Valentine Letesse, merci d'avoir été à mes côtés à cette occasion de cette belle saison.
1: Merci à vous, François-Xavier. Je vous dis à la saison prochaine.
0: Mais j'espère bien. Et tout de suite, c'est l'équipe d'ici matin que l'on retrouve dans votre région. Bonjour à vous.
4: Oui, bonjour. Bonjour à tous et à toutes. Nous sommes bien là, effectivement. On place, tout le monde est là. Pour les infos, Emmanuel Moreau, bonjour.
5: Bonjour, Philippe.
4: À la réalisation de cette émission, Céline Bonhomme-Monge avec le petit croissant du dimanche matin. Merci beaucoup.
5: Merci.
4: C'est un rituel, en fait. Hein. C'est une habitude. C'est superbe. Faudrait faire ça tous les week-ends. Faut que j'en parle aux autres techniciens. Et puis, le sourire du matin à l'accueil, c'est celui de Priscilla Rodriguez. Toute l'équipe est en place. C'est parti.
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4: Passez un excellent dimanche à l'écoute des programmes d'ici Pays d'Auvergne. Il est 7h. Premier journal de la matinée avec Emmanuel Moreau. C'est le jour du changement.
5: Du changement de météo. Après 15 jours de canicule, les températures vont enfin redescendre. Alors ne vous attendez pas non plus à une grande fraîcheur. Et de toute façon, il va falloir du temps pour évacuer la chaleur qui a envahi les maisons. Mais ce sera beaucoup plus respirable et ça fera beaucoup de bien. Depuis 6h ce matin, l'Allier et le Puy-de-Dôme ne sont plus en vigilance rouge canicule, mais orange. Mais maintenant, ce sont les orages qui arrivent. Les 4 départements auvergnats sont tous aussi en vigilance orange. Une météo capricieuse que vous allez nous expliquer à la fin de ce journal, Philippe.
4: Absolument. La chaleur, la sécheresse qu'elle provoque et les moissons, un cocktail qui provoque de gros incendies.
5: Les engins agricoles sont en surchauffe et la moindre étincelle peut suffire à faire partir les flammes. Malgré toutes les précautions prises, ça flambe un peu partout et les pompiers étaient mobilisés sur tous les fronts hier. Alors impossible de tout détailler parce qu'il y a eu des incendies partout, relativement limités dans le Puy-de-Dôme puisqu'il n'y a eu qu'une dizaine d'hectares qui ont brûlé. Dans l'Allier, ce sont 125 hectares de végétation détruite, une cinquantaine d'hectares à Neuilly-le-Réal, 25 à Nassigny, 43 à Saint-Plaisir. Et puis le record, malheureusement, il est en Haute-Loire, à Villeneuve-d'Allier, dans le Brivadois. 70 hectares brûlés, plus de 200 pompiers et des avions bombardés d'eau venus du midi pour lutter contre les flammes. Thierry Maïs a suivi les pompiers.
7: Le panache de fumée est visible à plusieurs dizaines de kilomètres. Le feu s'étend sur 70 hectares, l'équivalent d'une centaine de terrains de football. Et les pompiers ne sont pas aidés par la météo, explique le colonel Frédéric Robert, chef des opérations.
8: Sous l'effet du contexte caniculaire, aggravé par un vent de sud fort, très chaud et très sec, c'est le vent du feu, ici, en Haute-Loire. C'est-à-dire que ce sont des brandons enflammés qui, portés par les courants chauds et le vent, vont propager le feu à plusieurs centaines de mètres en avant du feu.
7: Le terrain est très accidenté, les pompiers doivent progresser à pied pour tirer des tuyaux sur plus d'un kilomètre avec 30 kilos de matériel sur le dos.
8: Il y a un gros relief, ça monte beaucoup, ça descend beaucoup, il y a parfois même des passages verticaux. Ensuite, il y a une végétation très épaisse, il faut s'ouvrir des passages pour pouvoir passer.
7: Les hommes au sol ont été appuyés par 5 canadaires sur les 12 bombardiers d'eau français. Ils ont effectué hier plus de 30 largages, mais pour des questions de visibilité, n'ont pas pu voler cette nuit.
9: De ce côté, il faudra engager des gifs si on a des gifs disponibles. Le feu n'est pas virulent, mais il y a du noyage à faire. Hein.
7: Cette nuit, seuls les pompiers au sol ont attaqué le feu et protégé les riverains.
8: 4 hameaux d'habitation ont dû être protégés. Personne n'a été évacué, mais plutôt confiné.
7: Et la situation va durer. Les pompiers vont rester sur place encore plusieurs jours pour noyer complètement l'incendie et empêcher toute reprise.
5: Un reportage et les images à retrouver sur notre site internet ici.fr. Et logiquement, après ces journées sans pluie et sous une chaleur oppressante, la vigilance sécheresse arrive dès demain matin 8h dans l'Allier, avec plusieurs zones en état de crise. C'est le niveau d'alerte le plus élevé. Et des interdictions de prélever de l'eau pour l'agriculture ou l'usage domestique dans certains cas. Pour retrouver le détail de ces

0: on se réveille lorsque la température remonte. Ce qui veut dire, bien évidemment, qu'avec des chaleurs telles qu'elles le sont aujourd'hui, on va avoir un sommeil de mauvaise qualité. On va avoir une diminution du sommeil lent profond, c'est-à-dire le sommeil de récupération. Puis on est amené à avoir de longues périodes comme ça de canicule. On sait que l'impact sur le sommeil est dramatique. Par exemple, si vous avez 5 jours avec une très mauvaise qualité de sommeil, le 6e jour, vous avez une somnolence qui est très importante, qui peut être dramatique si vous êtes au volant. Un déficit entraîne des risques très, très, très, très importants.
1: On manque de sommeil et puis on manque de train aussi en période de chaleur. Là, SNCF supprime encore des intercités aujourd'hui entre Clermont et Paris. 3 jours aujourd'hui, au départ de Bercy et 2 au départ de Clermont. Et puis pour les jours à venir, il y aura 3 suppressions de train également demain et 4 mardis. C'est ce qui est prévu pour le moment en raison des problèmes de climatisation des corails, mais aussi du manque de locomotives. Beaucoup ont été mis en service avec l'épisode de chaleur.
2: C'est le week-end des finales du championnat de France de rugby.
1: Hier soir, c'était les hommes avec Toulouse qui a battu Montpellier 28-20, 4e succès consécutif pour les Toulousains. Et c'est ce que vont chercher à faire aussi les Bordelais cet après-midi pour la finale féminine face à nos Auvergnates. Les joueuses de la SM Rugby féminin seront même les favorites de la finale puisqu'elles ont dominé la phase régulière. Mais en finale, l'expérience, ça compte énormément. Bordeaux en a, mais les Romagnatoises aussi, explique leur entraîneur Fabrice Ribérol.
3: Ça fait maintenant depuis 2021 qu'on est dans le dernier carré ou champion ou finaliste. Donc on a bien suggéré depuis 2021. Il y a une expérience maintenant, une vie collective aussi qui fait la force de ce groupe. On s'était dit en début d'année qu'on voulait être premier. Les filles ont fait tout pour y arriver. Donc elles savent où elles veulent aller. Elles savent que une finale c'est beau, mais c'est qu'une étape. Une finale c'est beau que quand on la gagne. Donc elles en ont bien conscience aussi. Elles savent les efforts qu'il faudra faire en plus contre Bordeaux dimanche. Voilà, on n'est pas là par surprise. On est là parce qu'on l'a voulu, on a travaillé pour et on l'avait défini comme objectif. Donc ça montre la force du groupe et cette envie d'aller en découdre contre Bordeaux.
1: Et cette finale, elle est à vivre en intégralité sur ICI Pays d'Auvergne, émission spéciale dès 17h30. Evan Le Bastard sera sur place pour vous faire vivre cette finale qui a lieu à Biarritz. Et en studio, un plateau d'experts autour de Julien Houry, et notamment consultante exceptionnelle, l'ancienne joueuse de Romagna, Jessie Trémoulière. Chez les jeunes, les championnats du monde des moins de 20 ans ont débuté hier en Géorgie pour les Bleus avec une nette victoire face aux Fidji, 45-15, et 4 Clermontois qui étaient titulaires, dont le pilier Matteo Frisac qui a marqué le premier essai. Les championnats de France de cyclisme ont lieu cet après-midi à la Tour du Pin en Isère avec 2 Auvergnats à suivre, notamment le Riomois Léo Bizio, un des coureurs outsiders de cette course sur un profil qui lui correspond bien. Il y a aussi Rémi Cavagna en grande forme après son titre dans le contre-la-montre jeudi. En revanche, Julien Alaphilippe a renoncé à être au départ. Et puis les résultats de la nuit de la Coupe du Monde de football, c'était les derniers matchs des phases de poule. L'Argentine a battu la Jordanie 3-1 avec un nouveau but de Messi. L'Algérie et l'Autriche ont fait match nul 3 partout. Et puis le Portugal, encore déçu, avec un nul 0-0 assez triste face à la Colombie.
2: Bah ça alors, qu'est-ce qui se passe?
1: Mais ben Ronaldo, ça va pas très si bien que
2: c'est
1: ça.
2: C'est vrai?
1: Ben ouais. Voilà, je ne rentrerai pas dans ce débat qui est passionné au Portugal.
2: Écoutez, ça peut aussi se réveiller par la suite.
1: Le problème, c'est qu'il ne rajeunit pas non plus. Quand même.
2: Non, mais bien sûr, mais je veux dire pour les prochains matchs. Là,
1: oui, tout à fait.
2: Ça peut, voilà. Bon, c'est une journée encore chaude qui nous attend.
1: Ça peut s'améliorer donc quand même.
2: Ça va s'améliorer jusqu'à l'arrivée des orages. En fait, on aura chaud. Et puis, une fois que les orages vont arriver, on va passer de 34 degrés en pleine à 24. On va perdre une dizaine de degrés d'ici la fin de la journée. Donc, effectivement, ça va changer. Et des rafales de vent sont attendues au-delà des 40 km/h. Clermont, Riom-Cournon, on passera de 24 à 34 degrés. Baisse des températures après les orages qui sont annoncés à partir de 15h. Issoire, de 21 à 37 orages vers 17h. Brioude, 21 à 38 orages vers 17h. Aurillac, 22 à 32 orages vers 21h. En montagne, 19 à 29 degrés avec un risque d'orage dès 14h. Saint-Flour, 18 à 32 orages vers 19h. Montluçon, 22 à 32 orages vers 15h. Thiers, 23 à 35 orages vers 16h. Vichy, 24 à 34 orages vers 15h. Moulins, 25 à 35 orages vers 15h. Et Ambert, 20 à 36 orage à partir de 17h. Voilà comment ça se présente pour cet après-midi.
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2: 7h08, nous vous accompagnons ce dimanche matin avec grand plaisir et nous vous offrons la possibilité de commencer cette journée en chantant avec Daniel Balavoine.

0: 7h, Daniel Balavoine sur les ondes d'ici Pays d'Auvergne, 7h12.
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0: Dimanche 28 juin, nous fêtons Saint-Irénée, Zacharia ou encore Zacharie, le footballeur Fabien Barthez a 55 ans aujourd'hui. Et le chanteur Kali, lui, il a 58 ans, souvenez-vous.
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0: Ah, encore Manu.
4: Mais oui.
0: Ben oui, Kali.
4: Voilà. Et aussi Zachary Noah, le papa de Yannick.
0: C'est son anniversaire, du coup. C'est sa fête, pardon. Oui.
4: Il est décédé, malheureusement, mais bon.
0: Au niveau des artistes qui... qui fête leur anniversaire aujourd'hui, Félix Gray.
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0: La Gitane avec Félix Gray, la comédienne Annie Dupéré également, c'est son anniversaire aujourd'hui avec 79 ans au compteur. Pourquoi on dit l'argent n'a pas d'odeur? Une expression qui mérite quelques explications, elles arrivent.
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0: À travers un mot ou une expression, Jérôme Prodhomme nous éclaire sur les bizarreries de notre langue.
6: Bah alors,
7: non.
6: Non, vraiment pas?
7: Non, je confirme. Non, non, l'argent n'a pas d'odeur, non.
6: Ah bon, bah écoutez, bah pourquoi on dit l'argent n'a pas d'odeur? En matière d'impôts, le cerveau humain est extrêmement fertile. Au XVIIIe siècle, par exemple, le tsar Pierre Ier décide de mettre en place un impôt sur les barbes.
7: Oh bah, et ça m'aurait pas coûté cher, ça.
6: Ah, hein. Bah non, ça c'est sûr, c'est une barbe de 3 jours, ça.
7: Non, non, 4 mois, ça pousse, hein.
6: Ah, il y a du boulot. En tout cas, cet impôt sur les barbes a rapporté une fortune au tsar, puisque tous les Russes portaient la barbe à l'époque. Mais la palme, c'est sûr, revient à l'empereur Vespasien. À son époque, l'urine est très demandée puisqu'elle contient l'ammoniac qui permet de blanchir la laine. En constatant que les teinturiers ne paient pas bien cher la matière première que les passants leur donnent en urinant dans des pots placés devant leurs échoppes, Vespasien décide de les soumettre à un impôt dédié, un impôt sur l'urine. Alors ça choque pas mal à l'époque, y compris Titus, son fils, qui dit à l'empereur qu'en gros, son argent pue. Et Vespasien de rétorquer « Pecunia non olet », ce qui veut dire en français
7: « L'argent n'a pas d'odeur ».
6: C'est devenu ensuite une expression qui permet de dire de nos jours qu'on se fiche d'où provient l'argent pourvu qu'il soit là. Voilà pourquoi on dit
7: « L'argent n'a pas d'odeur »
6: depuis près de 1950 ans, alors qu'on ne sait plus vraiment pourquoi. Encore que vous maintenant, vous savez.
0: Eh oui, mais tout ça, c'est grâce à vous. Merci beaucoup, Jérôme Prodhomme. Il est 7h15, place à la musique, avec un duo surprenant, Obispo Cabrel.

0: 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Robiscopo et Cabrel, si déjà il pleuvait, vous savez quoi, on serait pas mécontents.
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0: oui, c'est vrai. Mais c'était quoi avant la maison de Mandrin à Brioude? C'est une sacrée question, mine de rien, à laquelle notre guide Clara Garnier-Amouroux apporte des éléments de réponse.
2: C'était quoi avant?
3: Je pense que c'est plus médiéval ou renaissance.
4: C'était un hôtel particulier de Brioude.
3: Donc Mandrin, c'était un bandit bien connu dans le secteur.
5: Qui était un mauvais garçon.
3: C'est quelqu'un qui prenait aux riches pour donner aux pauvres. S'il pouvait vivre au 21e siècle, ce serait parfait.
5: Puis il habitait là, dans cette maison, c'est pour ça qu'on appelle ça la maison de Mandrin. Hein.
6: Aurore Jarry, vous êtes guide conférencière, vous êtes responsable du label Pays d'art et d'histoire du Hautalier. Aujourd'hui, on est à Brioude et on est devant la maison de Mandrin, qui est une toute petite maison sur la rue du 4 septembre. C'est une maison qui a été bâtie au Moyen-Âge par les chanoines.
7: Tout à fait. Alors, il y a deux périodes historiques qui se côtoient. Donc, ce qu'on appelle la maison de Mandrin, c'est vraiment la petite avancée là sur cette fameuse place. Mais en fait, ce bâtiment, il a été bâti contre le mur d'enceinte du quartier religieux. Et puis après, donc un petit peu plus tard, au 19e siècle, eh bien, on va agrandir ce bâtiment. C'est-à-dire qu'on va construire une petite maison, donc à l'emplacement de l'ancienne cour. Voilà. Donc, il y a du bâti médiéval et du bâti du 19e siècle. Et là, on voit cette avancée avec cette architecture à pan de bois. Donc, elle est contemporaine.
6: La destinée de cette petite maison médiévale, elle change en fait le 26 août 1754, quand un contrebandier qui s'appelle Louis Mandrin passe à Brioude. C'est qui ce Louis Mandrin?
7: Alors, Mandrin, on peut dire que c'est le Robin des Bois de l'époque, hein, tout simplement. En fait, Mandrin, c'était un célèbre contrebandier qui a sévi tout au long du 18e siècle. Et donc, il est passé à Brioude. Alors, ça ne veut pas dire qu'il a vécu à Brioude. Attention, hein, ce bâtiment prendra cette appellation plus tard, parce que c'est un personnage qui fait partie de l'histoire. Mais donc, voilà, Mandrin est arrivé effectivement à Brioude en août 1754. Il effectuait toute cette contrebande. Ça concernait des produits tels que tout ce qui est sel, mais surtout le tabac. Et en fait, à Brioude, on avait des entrepôts importants où on entreposait, eh bien, toutes ces marchandises. Et donc, Mandrin va arriver dans la ville de Brioude. À l'époque, ces entrepôts étaient gardés par une femme qui s'appelait Madame Duhamel. Il va arriver de nuit. Elle dort. Donc, il va rentrer dans les bâtiments. Il va emporter tout le tabac qu'il va trouver. Et puis ensuite, il va lui imposer justement, eh bien, de racheter ce fameux tabac contre une somme d'argent assez importante. Donc voilà, ça a marqué quand même les esprits et ça a marqué l'histoire brivadoise.
6: En 1990, après avoir pris le nom de Maison de Mandrin, le bâtiment connaît une dernière transformation.
7: Ça va devenir une salle d'exposition, c'est-à-dire que voilà, de nombreux artistes vont venir exposer ici. Il y a aussi la Biennale d'Aquarelle, qui est quand même une manifestation extrêmement importante pour la ville de Brioude.
0: Merci Clara Garnier-Amouroux pour toutes ces informations sur la maison de Mandrin à Brioude. Allez, 7h22, on vous offre un superbe pack ce matin avec un tote bag ici dans lequel on met une gourde en métal ici, un chapeau estival ici, un stylo ici et deux cahiers de vacances sortis aux éditions Solar. Un cahier de vacances Géo, le tour du monde en 80 jeux. 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Donc deux superbes cadeaux pour vous. On va jouer au jeu du Shabadabada, c'est-à-dire qu'on va écouter un petit extrait d'une chanson, il manque quelques paroles, et on va jouer Emmanuel Moreau avec Eric Chardin.
8: Oui.
0: Ben oui, évidemment vous connaissez.
8: Bien,
0: attention.
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8: Déjà.
0: Il manque quelque chose. Il manque quelques mots.
8: Et après, ça dépend si on est nudiste ou pas, quoi.
0: Et voilà, il manque un petit quelque chose. On réécoute cet extrait.
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0: Tabadabada, 04 73 34 2000. Vous amenez tout de suite votre réponse au standard d'ici Pays d'Auvergne. Priscilla vous attend ce matin pour remporter un tote bag, une gourde, un chapeau, un stylo, deux cahiers de vacances. C'est la totale pour vous. Et je pense que ce jeu du Shabadabada en ce dimanche matin est assez simple. On fait le point juste après Michael Sambello.

0: Méniac, Michael Sambello, à l'instant sur les ondes d'ici Pays d'Auvergne. Je vous présente Anne-Marie de Clermont-Ferrand d'ici une petite minute.
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0: 7h28, nous sommes avec Anne-Marie de Clermont-Ferrand. Bonjour.
6: Bonjour à tous.
0: Oh, on sent qu'elle est en forme, Anne-Marie, ce matin.
6: Oui, je suis encore dans mon lit.
0: Vous êtes encore dans votre lit. La nuit fut chaude ou pas?
6: Écoutez, exceptionnellement, toutes les nuits, je dormais assez bien, les fenêtres toutes grandes ouvertes.
0: Et ça se passe plutôt pas mal. Bon, mais tant mieux, c'est une bonne nouvelle. En tout cas, vous avez la bonne réponse à notre jeu du Shabadabada. Quels sont les mots qui manquaient dans cette chanson d'Éric Chardin ?
6: Le t-shirt et le maillot.
0: Eh ben, on écoute tout ça.
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0: Excellent ! Nous vous offrons le tote bag ici. Plus la gourde, plus le chapeau, plus le stylo, les cahiers de vacances avec jeu de logique, sudoku, mots fléchés, mots mêlés, logigramme, etc., etc. Impeccable, non?
6: Ah, c'est trop gentil, je vous remercie beaucoup.
0: Ah bon, on est ravis de vous l'offrir, vous allez vraiment prendre beaucoup de plaisir. Et puis si jamais on retrouve des petites périodes de chaleur, vous aurez de quoi vous occuper au frais. C'est pas mal.
6: C'est pas mal. Mais malgré les chaleurs, je fais mes petites balades tous les jours.
0: Ah, j'espère à la fraîche, hein.
6: Oui, dans les bois, autour de Clermont-Ferrand, mais trop bien loti, quoi.
0: Mais c'est ça. C'est ça, l'Auvergne. La beauté de l'Auvergne, la qualité de l'Auvergne. On est bien chez nous. Bon, en tout cas, vous souhaite un très, très bon dimanche. Merci Anne-Marie d'avoir été avec nous.
6: Merci beaucoup et bonne journée à vous tous.
0: Bonne journée à vous et restez au frais. Marche à l'ombre, comme dirait l'autre. À bientôt. Merci. Au revoir.
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0: Et dans l'info d'ICI ce matin, Emmanuel Moreau.
8: Et pour être au frais et marcher à l'ombre, on peut aussi marcher dans l'eau, mais attention, pas n'importe où, il y a de nombreux endroits où la baignade est interdite, tout simplement à cause des risques de noyade. Reportage tout à l'heure sous le pont de Longue, un des grands spots de baignade en Auvergne.
0: Ce sera dans 2 minutes puisqu'il est déjà 7h30, donc temps de retrouver le 90 secondes en français dans le monde avec Valentine Lottès.
9: Plus de morts qu'à la normale. Les conséquences de la canicule ne sont pas encore chiffrées. Le temps, explique la ministre de la Santé, de recevoir les certificats de décès encore établis sur papier. Mais plusieurs indices confirment déjà une hausse. À Paris, notamment, les 2 funérariums de la capitale sont complets. 11 jours dans une chaleur irrespirable, mais ça y est, cette canicule historique touche à sa fin. Seulement 2 départements sont encore en vigilance rouge pour ces températures extrêmes ce matin. Ceux de l'Alsace, le Bas-Rhin et le Haut-Rhin. La saison des incendies commence. Plus de 250 pompiers mobilisés dans la Loire hier sur des feux de végétation. Presque autant dans le département voisin, la Haute-Loire, sur un violent incendie à Villeneuve-d'Allier. Le risque de feux de forêt reste élevé aujourd'hui dans 10 départements. Les bonnes affaires continueront après le 21 juillet. La prolongation des soldes d'été est annoncée par le gouvernement au vu, je cite, de leur démarrage considérablement ralenti par la canicule. Les commerces de proximité en particulier enregistrent une baisse de leur chiffre d'affaires estimée entre 10 et 30%. Un bouclier de plus dans la collection du Stade Toulousain. Sacré pour la 4e fois d'affilée champion de France de rugby. Après sa victoire en finale du top 14 hier soir contre Montpellier 28-20. Lors de la fête, les joueurs sont attendus à Toulouse à la mi-journée. Une place à l'ombre pour 5€ jusqu'à mercredi 1er juillet. C'est la fête du cinéma et toutes les séances sont à tarif réduit.
8: En Auvergne, c'est encore et toujours la chaleur difficile à supporter pour se rafraîchir. Les baignades en rivière sont de nouveau à la mode, comme on le faisait autrefois, il y a quelques décennies, sauf que dans beaucoup d'endroits, la baignade est interdite. C'est le cas pratiquement tout au long de la rivière Allier, comme au sud de Clermont-Ferrand, sous le pont de Longues. Un reportage de Juliette Micheneau.
9: Il est 16h, il fait encore 40 degrés. Forcément, la baignade est très tentante.
4: Pour se rafraîchir, quand on n'a pas de piscine à la maison, ça va très bien.
9: Et elle est bonne, là ?
10: Oui, elle est bonne.
4: Elle est très bonne.
9: Ici, l'Allier est plutôt large. Il y a une petite falaise avec des rochers d'où les adolescents aiment bien plonger. Et puis, il y a une vraie plage de sable et de cailloux où les familles apprécient de pouvoir s'installer.
11: Bah oui, c'est super pratique. On habite juste à côté. Et...
9: d'un point de vue sécurité, vous, ça vous stresse pas qu'il n'y ait pas de surveillance ?
11: Ah bah c'est sûr que ça serait plus sécure. Mais bon, après, on garde un œil sur les enfants. Pas le choix, hein.
12: C'est vrai que l'Allier, c'est réputé pour les trous d'eau. Après, il faut faire attention. C'est de se dire faut pas partir dans loin. Après, il y en a qui prennent des risques, comme ceux qui sautent sur les cailloux, les ponts. C'est comme ça. Il y en aura toujours qui écouteront pas les règles. Et aménager, ça pourrait bien, mais on va pas surveiller une rivière non plus.
13: Il y a trop de monde pour se faire surveiller, même. C'est sur des kilomètres et des kilomètres, vu qu'il y a là où il faudrait surveiller, au pont des Goules aussi, même à Dalé. Partout, ça se baigne dans l'Allier.
9: Pourtant, le panneau baignade interdite est bien visible dès l'entrée du site. L'arrêté préfectoral date de 1975.
14: Effectivement, ça fait très longtemps que cette plage de Longues est fréquentée, voire très fréquentée.
9: Antoine Desforges, le maire de la commune et président de Mont-d'Arverne Communauté, me rappelle que c'est pour des raisons sanitaires qu'on a interdit la baignade à l'époque, avec notamment des usines toutes proches. Aujourd'hui, le risque, c'est plutôt la noyade. En France, la moitié des décès arrivent dans des rivières ou des plans d'eau. Et face à la réalité de la baignade, il devient urgent de l'organiser.
14: Dans notre réflexion, ce qu'on se dit, c'est qu'il serait possible de travailler sur Mont-d'Arverne de Communauté pour le site de Long, comme on le fait à Eda, puisqu'on sait que le lac d'Eda est interdit à la baignade, sauf sur le lieu où on a organisé cette baignade et où, à partir du week-end prochain, on va surveiller. Donc, ce sont des maîtres nageurs sauveteurs de la piscine de Mont-d'Arverne, qui vont aller avec des jeunes qui sont formés pour surveiller la baignade, qui vont les surveiller pendant tout l'été. Donc, ce qu'on peut imaginer, c'est que dans les prochaines années, on analyse la qualité de l'eau, on organise tout ça, et qu'à terme, eh bien, on puisse organiser une baignade. Mais effectivement, ça sera un site. Le reste, eh bien, restera sous la responsabilité de chacun dans le cadre de l'arrêté préfectoral.
8: Voilà, et tout ça va prendre plusieurs années. Il faut d'abord que l'ARS teste la qualité de l'eau, valide ce site de baignade. Et puis à l'inverse, en Haute-Loire, la baignade dans l'Allier est autorisée avec plusieurs sites de baignade qui sont identifiés. Dans le reste de l'actualité en Auvergne ce matin, que nous développerons tout à l'heure dans le journal de 8h, nous reviendrons sur les incendies, très nombreux, gros incendies hier soir à Villeneuve-d'Allier en Haute-Loire, avec des Canadairs qui sont venus du midi pour essayer d'éteindre cet incendie. C'est l'Allier aussi qui est très touché. Hier et depuis le début de la semaine, nous ferons le point avec le colonel Sansa, le patron des pompiers de l'Allier. Et puis nous parlerons également rugby avec le dernier match de la saison et ce sera la finale des filles. L'ASM Romagna qui rencontre Bordeaux cet après-midi, match qui aura lieu à Biarritz et qui sera à vivre en direct sur ici, Pays d'Auvergne, à partir de 17h30.
0: C'est bon ça.
8: Eh ben oui. Bien sûr que c'est bon.
0: On est là pour ça.
8: Mais voilà, et on va les battre les Bordelaises.
0: Oui, bah alors écoutez, allons-y, une petite pièce sur l'ASM.
8: Bah oui.
0: Ok, ça marche. Attends, ça marche. Non mais pourquoi pas, je veux dire, hier soir vous avez mis une pièce sur Toulouse.
8: Bah oui.
0: Forcément. Voilà. Donc on met une pièce sur l'ASM pour cet après-midi pour les filles. C'est encore une journée chaude qui nous attend jusqu'à l'arrivée des orages qui devraient toucher toute la région aujourd'hui. On devrait passer en pleine de 34 à 24 degrés cet après-midi. Dans l'après-midi ou en début de soirée, parce qu'en fait, les orages arrivent aux alentours d'eux, mais on ne sait pas jusqu'à quelle heure ils seront là, avec des rafales de vent au-delà des 40 km/h. Clermont-Rion-Cournon passera de 24 à 34 degrés. Orages à partir de 15h. Issoire de 21 à 37, orages vers 17h. Brioude de 21 à 38, orages vers 17h. Aurillac de 22 à 32 degrés, orages vers 21h. En montagne, 19 à 29 degrés. Risque d'orage dès 14h. Saint-Flour, 18 à 32, orages vers 19h. Montluçon, 22 à 32, orages vers 15h. Thiers, 23 à 35, orage vers 16h. Vichy, 24 à 34, orage vers 15h. Ambert, 20 à 36, orage à partir de 17h. Attention sur la route. Animal écrasé signalé sur l'A89 si vous êtes à hauteur de Saint-Julien-Puy-Lavèze. Cet animal est sur la voie de gauche. Du coup, il y a une restriction de circulation sur la voie de gauche. Donc, soyez très prudents sur l'A89 en arrivant sur Saint-Julien-Puy-Lavèze dans le sens Bordeaux-Lyon.
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0: 8h25, c'est l'heure du réveil. En ce dimanche matin, un réveil aux sonorités reggae avec Bernard Lavillier et Jimmy K.

0: Tempo Harmony, Bernard Lavilliers et Jimmy Cliff. Jimmy Cliff qui nous a quittés le 24 novembre dernier, 8h20.
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0: Connaissez-vous l'appli Andy Visite? Des visites tout à fait spécifiques pour les personnes handicapées à travers une appli. Guillaume Claveau et son invité nous rejoignent pour l'Auvergne accessible d'ici une dizaine de minutes. Mais pour l'heure, place au petit bonheur du jour, il s'agit de celui de Cathy.
3: Mon petit bonheur à moi, c'est l'eau. L'eau sous toutes ses formes. La mer, la piscine, les spas, les bains à remous. Dès que je peux, je m'y plonge littéralement. C'est mon anti-stress, mon refuge, ma parenthèse de bien-être. Dès que je suis dans l'eau, je sens mon corps se relâcher, mes pensées ralentir et une forme de légèreté m'envahir.
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3: J'essaie de nager au moins deux fois par semaine. C'est devenu un besoin presque vital. Même en vacances, je ne fais jamais l'impasse. Je trouve toujours une piscine ou un coin d'eau où me ressourcer. Mais ce que j'aime par-dessus tout, c'est quand je peux vivre ces moments dans un cadre naturiste. Au Cap d'Agde, en Corse ou sur d'autres plages plus discrètes, j'ai découvert ce plaisir simple et profond. D'être dans l'eau, en pleine nature, sans artifice, en connexion totale avec tes éléments. C'est une sensation de liberté, d'harmonie qui renforce encore plus ce sentiment de bien-être. Bon.

0: Mon petit bonheur, c'est ça, me reconnecter à moi-même, dans la plus grande simplicité, me laisser porter par l'eau et par la vie.
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0: Le chant des signes avec le groupe Indochine, 7h47. On va faire de nouveau un petit point sur la météo du jour avec un changement qui va se produire cet après-midi. Il va encore faire beau ce matin. Les températures vont grimper jusqu'à 34 degrés en partant de 24 degrés pour Clermont, Rion, Cournon. Et par la suite, eh bien, des orages sont annoncés à partir de 15h pour Clermont, Rion, Cournon, 17h pour Issoire, Brioude, entre autres. Pour la montagne également, à partir de 14h, des orages cet après-midi et les températures, donc, du coup, vont baisser. Et ensuite, bah, ces orages vont s'étendre jusqu'à un début de soirée, de fin de journée. Au niveau de l'accessibilité, on en parle ce matin avec Guillaume Claveau qui reçoit Olivier Paradis, président de l'association Accessence. À la veille des vacances, il vient nous présenter l'application en 10 visites.
1: L'Auvergne accessible aujourd'hui avec Olivier Paradis, président d'Accessence, l'association. Bonjour Olivier.
2: Bonjour Guillaume.
1: Accessence, pour synthétiser, parce que votre champ d'action est très large, c'est quoi ?
2: Alors c'est une entreprise sous couvert associatif qui travaille à l'accessibilité des sites culturels et touristiques sur toute la France. En particulier, on travaille sur les contenus de visite et de découverte pour les publics en situation de handicap visuel, auditif ou mental.
1: Et c'est une association nationale, mais qui est née en Auvergne.
2: Ah oui, nous sommes nés en Auvergne, nous sommes installés à Aigues-Perses et fiers de cela.
1: Les vacances approchent. Il y a 2 ans, vous aviez lancé une application qui s'appelle Handivisite. Comment ça marche? Comment on la trouve?
2: Alors Handivisite, c'est une application sur le téléphone qui est gratuite, qui va vous permettre de partir à la découverte de quelques 220 sites actuellement sur toute la France, dont une grande partie ont été adaptés et travaillés par Accessence, et d'autres qui ont parfois une adaptation de visite pour aveugles, d'autres un document pour le handicap mental. Bref, on a essayé d'inventorier tout ce qui pouvait exister en France afin de pouvoir informer le public concerné de ses possibilités d'accéder au contenu des visites.
1: Alors ça, c'est pour toute la France, hein, plus de 200 environ, et sur le territoire auvergnat alors? Parce
2: évidemment.
1: Qu'on n'est jamais mieux servi.
2: Eh bah oui, évidemment, évidemment, on a beaucoup travaillé en Auvergne. Et sur le Massif Central, à l'échelle du Massif Central, on a un peu plus de 100 sites adaptés sur le Massif Central. Que ce soit des châteaux, que ce soit des musées, que ce soit des villages, on a beaucoup travaillé avec les plus beaux villages de France, et puis aussi des sentiers d'interprétation, des visites nature, etc.
1: Donc le public handicapé peut bien sûr la télécharger, les accompagnants également, c'est gratuit. Mais si on est un site et qu'on veut intégrer l'application, comment ça marche?
2: Alors, faut nous contacter. Faut contacter Accessence, hein, facile à trouver sur Internet. Et bah, nous verrons ce que vous avez réellement fait, parce que il y a aussi une politique de qualité, bien sûr. On ne va pas inventorier et mettre à disposition du public en situation de handicap des sites qui ne seraient pas adaptés correctement.
1: Donc, il y a une vérification et ensuite, il y a une mise en ligne et un partage des informations pour trouver le site en question et savoir comment il est adapté et à quel handicap, c'est bien ça ?
2: Tout à fait, tout à fait. On a une démarche qualité de toute façon dans tout ce que nous faisons. C'est quand on fait une adaptation de site, eh bien, il y a une personne référente handicapée qui suit le travail depuis la première visite, la première découverte jusqu'au rendu. En passant par multiples relectures, on travaille vraiment pour des personnes en situation de handicap, avec des personnes en situation de handicap, pour répondre au mieux à leurs attentes.
1: Olivier Paradis, président de l'association Accessence et son application Handivisite, merci beaucoup et bonnes vacances.
2: Merci, on va essayer. À vous aussi.
0: Merci Olivier Paradis, merci Guillaume Claveau pour cette présentation de l'appli Handivisite au micro d'ici Pays d'Auvergne. Allez, 8h10, un peu de Bee Gees maintenant, ça va nous faire du bien.

0: Et il fut un temps où l'on dansait sur ce style de musique. Bah oui, on dansait sur les slow. C'était les Bee Gees.
1: On dansait pas beaucoup.
0: On le dansait un petit peu. Voici les 3 plus de ce dimanche matin avec plein de belles choses. Un village, du théâtre et une journée pour tout le monde.
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0: Le village des mobilités sera présent dans le cadre de la cyclo Les Copains à Ambert samedi prochain 4 juillet sur le parking de la salle de la Syrie. Au programme, test de vélo à assistance électrique, il y aura des véhicules légers électriques, des vélos cargo, un spectacle pour questionner nos habitudes de déplacement avec humour et décalage, un escape game, des animations ludiques, des stands interactifs, on parlera covoiturage, on parlera d'autopartage, etc., etc. Le village des mobilités sera présent dans le cadre de la cyclo Les Copains à Ambert samedi prochain 4 juillet sur le parking de la salle de la Syrie. Petit détour par l'Allier maintenant, c'est une visite théâtralisée à laquelle nous vous convions, intitulée Voyage au Moyen-Âge avec Dame Clotilde. C'est à partir de 14h, elle est organisée par l'Office de Tourisme de Billy qui nous propose également une autre visite guidée, l'Invincible Billy. Cette fois-ci, c'est à 16h, info auprès de l'Office de Tourisme. À Vichy, rendez-vous à la Galerie des Sources pour un superbe marché artisanal qui se déroule de 10h à 18h. Un marché artisanal entièrement dédié à la création locale et au fait main, une quarantaine d'artisans et de créateurs passionnés. Vous attend tout au long de cette journée bijoux, décorations, poterie, céramique, ferronnerie, peinture et autres créations manuelles. Et puis ce dimanche, ce sont les journées portes ouvertes de la savonnerie Les Mains Sales. C'est 12 rue des Relais à Sorier, non loin de Champé. Démonstration de fabrication de savon à 10h, marché de producteurs, artisans, animation musicale, atelier poterie pour les enfants, balade botanique. Florence Bataille nous explique d'ailleurs ce qui nous attend là-bas pour comprendre tout au long de cette journée ce qu'est la saponisation à froid.
4: C'est une technique qui permet de travailler justement à froid, donc il n'y a pas de cuisson de la pâte à savon en fait, et du coup ça permet de faire un surgras et de conserver toute la glycérine dans le savon, et donc ça fait des savons qui sont très très doux et hydratants. Toute la journée je ferai visiter la savonnerie, donc le labo, l'atelier, et je vais aussi proposer le matin à 10h une démonstration de fabrication de savon, donc les visites pourront voir comment je fabrique mes savons. J'ai voulu aussi mettre un peu en lumière mes collègues producteurs et artisans. Donc, comme l'année dernière, je refais un petit marché de producteurs des deux vallées des Couzes, là. Il y a quelques artisans aussi, avec Garance Archer, une bijoutière qui est installée à Champé, un vanier, il y aura un atelier poterie aussi pour les enfants.
0: Les portes ouvertes de la savonnerie Les Mains Sales, c'est 12 rue des Relais à Sorier, non loin de Champé, c'est aujourd'hui jusqu'à 18h. Quelles seraient les dernières consignes avant les vacances d'été que nous devrions donner ou recevoir? Éléments de réponse dans 30 secondes.
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0: Avec la chaleur estivale et les canicules, il faut trouver les vêtements les plus adaptés. Et en général, l'été, moins il y en a, mieux on se porte. Mais dans l'humour en tube, Fred Ballard a tenu à nous rappeler quelques règles de vie en société.
8: Il est interdit de se balader en slip de bain en ville pendant l'été. Ça veut dire que si vraiment ton kiff, c'est te balader en slip de bain, tu peux le faire. Mais il faut attendre l'hiver. En même temps, c'est logique, hein. C'est à Noël que tu sors les boules.
9: Alors oui, parfois l'humour d'hiver, même un peu lourd, est assez rafraîchissant quand on attaque l'été. Mais on ne va pas en guirlander Sacha Judasco, qui fait bien de nous alerter sur cette loi du slip de bain en zone urbaine.
8: C'était les commerçants qui ont demandé en premier cette loi, parce que eux, ils en avaient marre de voir leurs clients arriver en slip de bain. Mais j'ai envie de dire, de quoi ils se plaignent? C'est quand même le meilleur moyen de lutter contre le vol à l'étalage. Qu'est-ce que tu veux piquer quand t'es en slip de bain?
9: C'est vrai qu'à part les boules de Noël, c'est compliqué. Des cerises, hein, peut-être. Mais bon, avant de pouvoir se balader presque à poil sur les plages du littoral, il y a parfois un petit passage obligé chez l'esthéticienne.
10: Moi, j'adore discuter avec vous, les esthéticiennes, parce que souvent, pareil, vous arrive des histoires un peu sympas.
11: Une fois, une dame qui nous a demandé un billet de train.
1: au lieu de nous demander un
10: ticket... Tu bosses à la SNCF
1: ou... Au lieu de demander un ticket de métro pour son maillot...
10: Je viens de comprendre la vanne.
9: Ah oui, parfois les esthéticiennes et leurs clientes sont plus drôles que les rois du rire. Entre Thomas Angelvy et son public, l'échange de vannes est assez poilant et nous annonce un été à pleurer de rire dans les t-shirts et les maillots.
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0: On vous souhaite de passer un excellent dimanche à l'écoute des programmes d'Ici Pays d'Auvergne. Il est 8h. Retour de l'info avec Emmanuel Moreau. Ça n'arrête pas, les feux de végétation se multiplient dans toute l'Auvergne.
2: Oui, les incendies frappent un peu partout. Alors le Cantal s'en sort à peu près, mais les autres départements auvergnats ont été très touchés hier. Journée la plus destructrice pour la végétation. Et comme depuis le début de la semaine, eh bien, c'est l'Allier qui est très touché par ces incendies. On en parle avec le colonel Philippe Sansa, le directeur du SDIS de l'Allier, c'est-à-dire le patron des pompiers bourbonnais. Bonjour colonel.
3: Oui, bonjour.
2: Merci d'être en direct avec nous ce matin. Je fais un rappel rapide des principaux incendies d'hier. 50 d'hectares à Neuilly-le-Réal, 43 à Saint-Plaisir, 25 à Nassigny. Ce matin, ces incendies sont éteints ?
3: Pratiquement, on est en surveillance pour s'assurer qu'il n'y ait pas de reprise.
2: Alors, est-ce que l'Allier a déjà vécu une situation aussi difficile sur le front des incendies ? Parce que ça fait un moment que ça dure.
3: Non, jamais. On n'a jamais rencontré une telle situation avec des conditions aussi dégradées, que ce soit les températures, le vent et l'hygrométrie. Donc les trois conditions les plus critiques sont réunies.
2: Ça brûle un petit peu partout, notamment dans les départements voisins aussi. Je suppose que ça complique la possibilité d'avoir des renforts et que vos hommes sont sur tous les fronts.
3: Oui, il y a toujours un jeu de priorité qui s'effectue. Cependant, on a pu bénéficier de renforts importants de la part de nos collègues de la Savoie, du Rhône et de l'Ain, et hier du Cher. Donc non, on a été de ce point de vue-là extrêmement bien soutenus.
2: Ces trois départements justement de Rhône-Alpes qui sont venus vous soutenir, ils devaient partir aujourd'hui. Est-ce qu'ils repartent vraiment, ils restent ou il y a d'autres renforts qui arrivent ?
3: Non, ils repartent. On va s'adapter au fil des journées, aux conditions météo. On attend des conditions dans la journée plus pluvieuses. Donc on va s'adapter, c'est ce que nous faisons en permanence. On anticipe les conditions météo. Et cependant, on bénéficie quand même encore des renforts du Cher.
2: Des conditions météo plus pluvieuses, vous dites enfin ?
3: Oui, alors enfin, je ne sais pas s'il faut souhaiter les orages et la grêle. C'est ce qu'on redoute pour l'après-midi. Donc, on va s'adapter. Hein. On n'a pas le choix. Ça va peut-être calmer sur le front des incendies.
2: Il y avait des orages qui étaient déjà attendus cette nuit avec une vigilance orange. Ça s'est bien passé pour le moment.
3: Oui, à ma connaissance, hein, peut-être ce matin, un tout petit peu sur Montluçon, mais pour le moment, on n'a pas encore les épisodes les plus importants.
2: Est-ce que vos hommes en ont marre ? Je suppose qu'ils continuent le combat, mais ça doit tirer quand même.
3: Ah oui, non, ils n'en ont pas marre. Ils se préparent toute l'année pour justement être opérationnels et prêts dans ce genre de situation. Fatigués très certainement, on y veille, hein, on fait très attention à l'état de fatigue de nos personnels. On fait tourner les équipes pour faire en sorte qu'elles puissent se reposer. Parce que c'est un marathon qui s'engage là, on n'est pas sur un sprint. On est au tout début de la saison estivale et on s'attend à devoir lutter tout l'été sur des situations équivalentes.
2: Voilà, malheureusement, avec la sécheresse, vous attendez à ce que, si on a une petite accalmie, ça revienne quand même à un moment ou à un autre.
3: On s'y prépare. Voilà, c'est ce que je vous disais, on va s'adapter aux conditions météo. Mais ce qui est certain, c'est qu'on n'a jamais rencontré une telle situation en début d'été. Et ça ne présage rien de...

0: sûr.
1: Alors, on en a parlé tout à l'heure, après la chaleur, ben, ce sont les orages. L'Allier a déjà payé cher les années précédentes. Et malheureusement, on peut s'attendre à la même chose. Enfin, on ne sait pas à quoi s'attendre avec les orages, mais le risque existe.
0: Alors, ce que nous disent tous les spécialistes en météo, c'est que effectivement, il y a des écarts de température entre les différentes masses d'air, donc ce qui peut générer des orages importants et des grêlons importants. Alors après, voilà, est-ce qu'on aura l'équivalent de ce qu'on a connu en 2022? On ne l'espère pas, parce que ça a tellement impacté les maisons, les toitures, les véhicules, que voilà, il faut vraiment espérer que on n'aura pas la même chose.
1: Merci, colonel Sansa, d'avoir été en direct ce matin sur SI Pays d'Auvergne. Je rappelle que vous êtes le directeur du SDIS de l'Allier.
0: Merci à vous.
1: Et bon courage à vous et à vos hommes. L'Allier est très touché donc, hein, mais les autres départements aussi, avec un incendie très important en Haute-Loire. Hier, à Villeneuve-d'Allier, près de 80 hectares ont brûlé, malgré de très gros moyens déployés, notamment 5 canadairs venus du sud de la France, qui allaient faire le plein au barrage de Naussac. Une demi-heure aller-retour avant de larguer l'eau. Aussi un avion d'âge qui lance des produits retardateurs. Il n'y avait jamais eu un tel déploiement de force en Auvergne. Tous les détails sont à retrouver sur notre site internet ici.fr. Et puis on revient dans l'Allier où le préfet va mettre en place de nouvelles restrictions des usages de l'eau, avec plusieurs zones placées en état de crise, le niveau d'alerte maximum, ce qui implique des interdictions de prélèvement pour les usages agricoles domestiques, des mesures qui entrent en vigueur demain à 8h. L'ASM Rugby féminin en quête d'un quatrième titre de championne de France de son histoire. Romagne affronte le Stade Bordelais pour la finale du championnat qui a lieu à Biarritz tout à l'heure à 18h. Romagne championnant 94, 95 et 2021. Cette saison, les filles de l'ASM ont terminé première de la saison régulière. Elles montent en puissance, elles ont travaillé pour être plus solides et tenir le choc d'un match à haute intensité dans son entièreté. L'ailière Salomé Perraudin sait que ce sera l'un des enjeux de cette finale.
2: C'est vrai que ça se joue sur 80 minutes, hein. C'est pas 78, c'est pas 75, donc c'est vraiment quelque chose nous sur lequel on a aussi travaillé cette année, parce que ben on a eu du mal les saisons précédentes à tenir. C'était un peu notre petit point compliqué, tenir vraiment sur les 80 minutes où on livrait un combat et on relâchait un peu sur la fin parce que ben on n'en pouvait plus. Mais là cette année, ouais, j'espère qu'on le sait, en tout cas on est consciente que ce sera sur 80 minutes et ça se jouera aussi au mental là-dessus quoi. Les matchs de finale, de toute façon, c'est toujours différent. C'est une autre équipe en fait. On va de Bordeaux, mais tout peut arriver, donc voilà, c'est deux équipes qui vont s'affronter, qui sont je pense jamais rencontrées pour l'instant, donc je prends comme ça en tout cas.
1: Et cette rencontre entre l'ASM féminin et Bordeaux, c'est évidemment à vivre sur ICI Pays d'Auvergne en fin de journée, rugby club spécial dès 17h30, avec les commentaires d'Evan Le Bastard depuis le Stade Aguilera de Biarritz, émission animée en studio par Julien Horry, qui aura à côté de lui la légende de Romagna, Jessie Trémoulière, en consultante. Autre joueuse de légende, la basketteuse clermontoise Isabelle Fijalkowski, 2562 points en bleu, ce qui en fait la meilleure marqueuse de l'histoire de l'équipe de France féminine, pionnière dans le championnat américain et désormais première française à intégrer le Women's Basketball Hall of Fame. C'est à Knoxville, au Tennessee, là où on remet les maillots de toutes les joueuses qui ont participé à la légende du basket. Isabelle Fijalkowski, intronisée hier en grande pompe.
3: Bravo, félicitations.
1: Bah, c'est vrai, quelque chose grand aussi. Mais
3: c'est drôle ça. J'avais pas capté, mais oui, mais bien sûr.
1: Voilà.
3: Oh là là, vous êtes dans vos petits souliers, vous, avec ce genre de petites phrases rigolotes.
1: Oui, voilà. Hein? Merci.
3: Les deux font la paire.
1: Merci d'abord.
3: Bon. Voilà. Allez. Le temps, peut-être.
1: Bah, ça, oui.
3: Eh bah, je sais.
1: Il est temps de dormir.
3: Il est temps de. Ouais. Bon, encore une journée chaude.
1: Forcément.
3: En fait, il va faire chaud. Il va faire beau, il va faire chaud jusqu'à l'arrivée des orages. Voilà comment ça se présente. On va passer grosso modo de 34 degrés en pleine pour cet après-midi à 24 en début de soirée, une fois que les orages vont se déclencher avec du vent, hein, des rafales au-delà des 40 km/h. Donc voilà, petit à petit, les températures vont baisser. Donc globalement, Clermont-Rion-Cournon, on passera de 24 à 34 degrés avant de redescendre. Les orages sont attendus vers 15h. Pour Issoire, on va passer de 21 à 37 degrés, orage vers 17h. Briot de 21 à 38, orage également vers 17h. Aurillac, on passe ce matin de 22 à 32 cet après-midi, orage vers 21h. En montagne, on passe de 18 à 29 avec un risque d'orage dès 14h. Montluçon, 22 à 32, orage vers 15h. Thiers, 23 à 35, orage aux alentours des 16h. Vichy, 24 à 34, orage vers 15h. Amber, 20 à 36, orage à partir de 17h. Voilà comment ça se présente pour l'instant. Sur la route, vous restez prudents. Cet animal écrasé est toujours signalé sur la 89 avec une restriction de voie dans le sens Bordeaux-Lyon. Nous sommes

0: à hauteur de Saint-Julien puis la Vèze.
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0: Merci encore et toujours de choisir ici Pays d'Auvergne pour vous réveiller en ce dimanche matin. Côté musique, David Bowie et Marine seront de la partie, mais pour l'heure, c'est Étienne Dao que nous recevons avec un petit café.

0: Excellent réveil à tous et à toutes avec le grand sommeil d'Étienne Dao. C'est drôle.
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0: Dans Vie numérique, vie privée ce matin, Valentine Letesse reviendra pour nous sur les 10 ans de France Connect dont on se sert au quotidien. Ce sera dans moins d'une minute.
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0: Vie numérique, vie privée avec Valentine Letesse. 10 ans que vous l'utilisez pour vos démarches administratives en ligne. On parle de France Connect ce matin, Valentine.
5: Plus de 45 millions de Français l'utilisent pour accéder à leur remboursement de santé, pour connaître leur solde de points sur leur permis de conduire ou encore pour percevoir leurs allocations sur le site internet de la CAF. Au total, France Connect permet d'accéder à plus de 1400 administrations françaises avec un seul compte et un mot de passe que vous utilisez déjà pour accéder à un fournisseur d'identité comme Amélie.fr ou le site des impôts. C'est tout l'intérêt de ce service proposé par l'État, simplifier les démarches. Finalement, c'est comme si vous alliez au guichet de votre mairie, mais en ligne. France Connect assure à la commune qui elle a en face d'elle. Et très concrètement, il fait office d'intermédiaire. Pour vous connecter à votre compte la CAF, par exemple, vous devez rentrer vos identifiants France Connect, prenons ceux du site des impôts. Lorsque c'est fait, France Connect compare les données personnelles de votre compte sur impots.gouv.fr avec celles du RNIPP. C'est un répertoire géré par l'INSEE, l'Institut National de la Statistique, sur lequel tous les Français et tous les résidents de notre territoire sont enregistrés. Vos données personnelles sont comparées et vérifiées, puis votre identité validée, votre existence officielle confirmée et vous accédez au service.
0: Mais on parle de quelles données personnelles en fait, Valentine ?
5: Le cœur des données sur vous qui permettent de vous identifier de manière unique. Votre nom de famille, vos prénoms, sexe, date et lieu de naissance. Quelques données complémentaires peuvent s'ajouter en fonction du service en ligne, votre adresse mail notamment, mais France Connect ne les conserve pas. Il se contente de sécuriser cet échange d'informations, ce qui permet aussi aux plus petites administrations de ne pas avoir à gérer de base de données. La seule donnée personnelle conservée pendant 6 mois uniquement, c'est votre adresse IP, un numéro unique attribué à chaque appareil pour retracer la connexion et retrouver l'utilisateur en cas de problème.
0: Et pour tout savoir sur les traces de vos connexions sur Internet, justement, rendez-vous sur ici.fr, page vie numérique, vie privée. Et attention, attention aux escrocs, comme le chante si bien Marine. 8h17.

0: moi.
1: Marine avec le titre Escroc, chanson dans laquelle elle explore en fait le syndrome de l'imposteur, ce sentiment de ne pas être à sa place malgré la réussite. C'est votre cas, Emmanuel Moreau, je le sais. 8h20. Vous êtes très nombreux et nombreuses à pratiquer la course à pied, ça tombe bien. Il est temps de retrouver notre spécialiste du running, Mathieu Croupy, avec de bons conseils diététiques pour les coureurs. Hello Mathieu.
2: Hello les runners. Aujourd'hui, nous recevons Marie, qui est coach en nutrition. Bonjour Marie.
3: Bonjour Mathieu.
2: Alors Marie, est-ce que tu peux un petit peu nous expliquer quelle est l'importance de la nutrition pour un coureur de course à pied?
3: Alors, la nutrition, ça va être hyper important pour plusieurs choses. Dans un premier temps, faut savoir que la nutrition, en fait, c'est un peu le carburant de notre corps. Finalement, c'est un peu comme dans une voiture, c'est-à-dire que si on dans une voiture on met pas le bon carburant, ben on risque d'avoir des dysfonctionnements au niveau du moteur. Si on met pas assez de carburant, pareil, la voiture risque de tomber en panne. Pour un coureur, c'est exactement la même chose. C'est-à-dire que si, en tant que sportif amateur, mais même pour tout le monde pareil, hein, si on n'apporte pas la bonne qualité de nutriments à son corps, donc protéines, lipides, glucides, on risque d'avoir des petits dysfonctionnements. Donc ça peut être de la fatigue, du stress, des blessures et plus grave, des maladies plus tard. Et par la même occasion, si on n'apporte pas la bonne quantité, le corps risque de faiblir assez rapidement finalement et d'avoir une fatigue assez importante, surtout pendant l'effort et même après. Donc voilà, la nutrition, c'est vraiment important pour avoir une base solide et bien récupérer aussi après ces séances.
2: Tu parlais pendant l'effort justement, venons-y, l'effort c'est particulier. On sait que selon l'intensité, selon la durée, là aussi il faut s'alimenter correctement et bon nombre de coureurs ne le font pas.
3: Tu l'as dit, hein, c'est hyper important de penser à cet aspect-là pendant l'effort. Déjà, le plus important, c'est vraiment d'avoir une base solide quotidienne pendant ses repas, donc petit déjeuner, déjeuner, dîner et collation. Mais pendant des efforts intenses ou de longue durée, donc souvent plus d'une heure des séances très intenses ou même sur des compétitions, hein, des marathons, des trails, etc., le corps en fait va avoir besoin d'un apport glucidique plus important pour éviter d'aller puiser dans ses réserves, donc c'est les réserves de glycogène. Donc effectivement, ça va être intéressant d'apporter des glucides, donc sous forme de gel, de purée, de compote, etc.
2: Dernier point, est-ce que tu peux nous faire aussi un petit peu de prévention? Quelles sont les bonnes pratiques à adopter niveau nutrition?
3: Oui, alors toujours d'un point de vue sportif, donc comme je disais, il y a la qualité des nutriments, donc toujours avoir dans son assiette des protéines de qualité, donc viande, poisson, œufs, petits poissons gras, etc., parce que c'est ce qui va venir réparer le muscle et construire la masse musculaire, donc hyper important pour les sportifs. Avoir aussi donc une partie de glucides et sans oublier aussi les lipides. On oublie souvent, mais les lipides, ça va être hyper important pour réduire l'inflammation post-entraînement, permettre aussi une meilleure récupération et ça favorise aussi la santé cardiovasculaire. Et je rajouterai juste aussi les fibres et les vitamines qu'on retrouve bien évidemment dans les légumes et les fruits.
2: Super, merci beaucoup merci. Marie pour tous ces conseils.
3: Merci
1: Mathieu Croupy, 8h23. 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
4: Ah oui.
1: 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On écoute un extrait de la bande originale d'un film et vous nous dites de quel film il s'agit.

Ah, c'est pas forcément le moment de la chanson le plus connu, machin, machin, dans le film et tout. Allez, 0473. Mais ça peut coincer certaines personnes. David Bowie, 8h24.

0: Ah, je l'ai bien fait celui-là. David Bowie, China Girl, allez, dans 30 secondes, je vous présente Fanny de Rion et n'oubliez pas, retour de l'info à 8h30.
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0: Et nous sommes avec Fanny de Rion. Bonjour Fanny.
4: Bonjour Philippe.
0: Bien réveillé, je le sens dans la voix.
4: Oui, oui, c'est ça. Ouais,
0: en pleine forme, la pêche, la patate. Hein, ouais, ça exactement. Démarre bien la journée. Là. Bim, bim, bim.
4: Ouais, ouais, et puis ils annoncent un petit peu plus frais, donc...
0: Tout de suite, ça fait du bien motivé. De se dire qu'on ira mieux d'ici
4: exactement.
0: Ce soir. On va écouter de petite musique. Et vous nous dites de quel film il s'agit, bien sûr, Fanny. Attention.
4: Toute la jeunesse.
0: Mais oui. She's like the wind. C'était donc...
4: Dirty Dancing.
0: Mais bien sûr, qui a été rediffusé lundi soir sur RMC.
4: Ah, c'est raté.
0: C'est pas vrai. Vous avez loupé.
4: On regardera ça en replay.
0: Mais moi, je l'ai regardé. Je l'ai regardé pour la 27e fois. Je l'ai regardé.
4: Ah bah oui, c'est ça, oui.
0: Bah oui.
4: Indémodable.
0: Mais oui, mais on laisse pas bébé toute seule, franchement. Bon, alors, vous avez gagné 2 billets agréables et train à la découverte. Vous allez faire le trajet en train, en berle à chaise Dieu. C'est génial comme truc.
4: Eh ben, je suis ravie.
0: Ah ouais, franchement,
4: vous allez
0: prendre un beaucoup de plaisir.
4: Vive les voyages en train.
0: Mais oui, vive les voyages en train. Un petit pique-nique tiré du sac, une petite balade du côté de la chaise Dieu. Enfin bref, il y a tout ce qui fait qu'on passe un super moment et on est ravis de vous offrir tout cela. Allez, un dernier mot. Qu'est-ce qu'on fait de beau aujourd'hui du côté d'Orion, Fanny?
4: Qu'est-ce qu'on fait de beau? Et ben, on va peut-être se reposer, hein, parce que la semaine a été rude et mouvementée. Donc là, un petit peu de repos avant de rattaquer les moissons la semaine prochaine. Et puis voilà.
0: C'est bien mérité. Merci à vous et à bientôt.
4: Et ben, merci à toute l'équipe. Bonne journée. Au revoir.
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0: Et dans l'info d'ici ce matin?
5: Jour de rugby, la finale du championnat de France féminin entre l'ASM et Bordeaux cet après-midi.
0: On en parle dans deux minutes, effectivement, puisqu'il est déjà 8h30. Il est temps de retrouver le 90 secondes en France et dans le monde qui nous est présenté en ce dimanche matin par Valentine Lottès.
6: L'heure du bilan humain de cette canicule historique. Et si les chiffres ne sont pas encore finalisés, les autorités parlent ce matin d'au moins 1 millier de morts de plus qu'à la normale sur ces 5 derniers jours uniquement. À Paris, les 2 funérariums de la capitale sont complets. Cet épisode de canicule extrême s'achève ce dimanche. Seuls 2 départements sont encore en vigilance rouge canicule ce matin. Le Bas-Rhin et le Haut-Rhin en Alsace. La chute des températures est amorcée sur une large partie du pays. On parle de plus de 10 degrés de différence. Des grêlons de la taille d'une balle de ping-pong. Des impacts de foudre toutes les 2 minutes. Des orages violents éclatent depuis hier sur la France. Prudence sur la route où les pompiers signalent ce matin, énormément d'arbres et de poteaux électriques couchés sur la chaussée. Une semaine de soldes d'été supplémentaires, au moins, le gouvernement les prolonge, puisque leur démarrage a été considérablement ralenti par les températures très élevées. Mais le ministre du Commerce n'indique pas à ce stade la date de fin précise de ces soldes. Le Stade toulousain entre encore un peu plus dans la légende avec ce 25e titre de champion de France remporté hier soir par le club de rugby, le 4e d'affilée grâce à cette victoire 28-20 contre Montpellier. Les joueurs sont attendus à la mi-journée place du Capitole pour la fête. La séance à 5€. Jusqu'à mercredi, c'est la fête du cinéma. Dans toute la France, votre place en salle est à tarif réduit.
5: L'info d'ici, nous parlons donc de l'ASM rugby féminin en quête d'un 4e titre de championne de France. Les Romagnatoises affrontent le Stade Bordelais, finale du championnat de France à 18h qui a lieu à Biarritz. L'ASM Romagnat qui a terminé premier de la saison régulière et qui ont une revanche à prendre puisqu'elles avaient été battues par Bordeaux en demi-finale la saison passée et en finale la saison précédente. Et cette année, bien, elles ont envie de croire que c'est la bonne, Evan Le Bastard.
7: Une première place en championnat, un adversaire bordelais que Romagnat a dominé cette saison et des airs de fin de cycle du côté de l'équipe auvergnate qui font dire à l'ailière Salomé Perraudin que c'est l'année ou jamais pour être championne.
8: Complètement, depuis le début, de toute façon, moi, en tout cas, personnellement, je le prends vraiment comme ça, où je me suis dit, avec l'effectif qu'on a cette année, et puis en plus, quand on a appris que voilà, il y avait des filles qui partaient aussi un peu plus vite que prévu, ben, je me suis dit, c'est cette année, quoi. Enfin, c'est une opportunité pour nous de vivre avec ce groupe et uniquement avec ce groupe parce qu'il y a des filles qui partiront malheureusement à la fin de la saison. Donc, complètement.
7: D'autant que l'équipe semble très sûre de ses forces, explique Élise Pignot, une des cadres de l'équipe.
9: Le match nul à Toulouse nous a vraiment fait un petit déclic de se dire, ouais, en fait, on est vraiment capable de faire des choses bien, voire très bien. Moi, je l'ai ressenti comme ça, de dire que ce groupe, il a vécu un truc incroyable à Toulouse où tout le monde nous mettait déjà la perdance. Donc, je pense qu'on a bien avancé là-dessus et ça peut être une de nos forces ce week-end.
7: Ça se jouera en tout cas sur le plan mental. C'est la conviction du co-entraîneur Fabrice Ribérol.
10: Bordeaux a beaucoup d'expérience dans ce domaine. 4e finale de suite, 3 titres. Ils n'ont pas perdu encore en finale. Mais dans la capacité aussi à bien aborder le match, à faire des choses très simples, à pas s'exciter, à être très discipliné, concentré. Il y a un point qui va être important, c'est la discipline. On va avoir dimanche l'arbitrage vidéo, qui est une première pour nous. Donc voilà, il y a des choses comme ça qui sont aussi nouvelles. Il va falloir aussi aborder de la bonne manière, parce que ça va être un point clé du match.
7: Même si l'adversaire bordelais ressemble beaucoup à l'ASM sur le papier pour le technicien Romain Niatois.
10: On a des qualités de vitesse sur l'extérieur, Bordeaux aussi. On est puissant, Bordeaux a quand même un sacré paquet aussi, avec une fille comme Madou Soufal qui est hyper importante dans leur dispositif. Donc ces deux équipes qui se ressemblent, qui veulent mettre du jeu en place, qui veulent l'envoyer sur l'extérieur, qui sont capables de porter les ballons aussi. Donc voilà, ça peut être nous, hein, le contournement de leur bloc défensif peut être un atout important sur ce terrain synthétique, c'est vrai.
7: Ce qui fera la différence, c'est peut-être l'esprit de revanche des Romagnatoises. Elles ont été battues par Bordeaux en phase finale lors des deux dernières saisons.
5: Evan Le Bastard que l'on retrouvera pour vivre ce match en direct sur ICI Pays d'Auvergne dès 17h30 avec Julien Horry et Jessie Trémoulière en consultante. Dans le reste de l'actualité, ce sont toujours les incendies qui frappent l'Auvergne avec un très gros incendie hier à Villeneuve-d'Allier en Haute-Loire, 80 hectares. Il a fallu 5 canadaires en renfort pour réussir à fixer ce feu. Reportage tout à l'heure dans le journal de 9h et puis nous parlerons de la canicule qui provoque un nombre de morts supplémentaires, environ 1 000 000 de morts en plus par rapport à la normale selon les autorités sanitaires. Canicule qui s'en va.
0: Qui va partir. Attendez, elle va partir.
5: Ah oui, mais on est pressé.
0: Je comprends bien, il va falloir attendre. Il va falloir attendre la fin de la journée, hein, parce que c'est encore une journée chaude qui nous attend. Que les choses soient bien claires. On va atteindre les 34 degrés cet après-midi en pleine.
5: C'est pas 40.
0: Non, c'est pas 40, c'est sûr.
5: Déjà.
0: Mais après les orages, par contre, on va perdre facilement 10 degrés quoi, d'ici la fin de la journée.
5: C'est assez bien, quoi.
0: Il y en aura du vent jusqu'à 40, voire 50 km/h. Attention aux congères. Clermont-Rion, Cournon passera de 24 à 34 degrés. Baisse des températures après les orages annoncés vers 15h. Issoire, on passera de 21 à 37, orages vers 17h. Brioude, de 21 à 38, orages vers 17h également. Aurillac, on passe de 22 à 32 aujourd'hui, orages vers 21h. En montagne, de 19 à 29 degrés avec un risque d'orage vers 14h. Saint-Flour, 18 à 32, orage vers 19h. Montluçon, 22 à 32, orage vers 15h. Thiers, 23 à 35, orage vers 16h. Vichy, 24 à 34, orage vers 15h. Ambert, de 20 à 36, orage à partir de 17h. Voilà comment ça se présente pour aujourd'hui. Demain matin, en pleine, un peu de pluie encore avant le retour des orages l'après-midi. 19 à 24 degrés et en montagne, ciel couvert le matin, orage l'après-midi, 14 à 17 degrés.
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0: 9h25. Prenons le temps de cette douceur signée Laurent Voulzy pour bien démarrer la journée. Le cœur grenadine.
5: Avec des glaçons.

0: Le cœur grenadine de Laurent Voulzy, 9h-20.
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0: Et ce matin, je reçois un passionné de foot qui s'est lancé dans des créations artistiques qui vont plaire à tous les amoureux de ballon rond. Il s'agit de Stéphane Delaporte. Salut Stéphane.
3: Salut Philippe.
0: Merci d'être avec nous. On va parler de Tifo qui nous vient de Tifosi, qui nous vient de supporters, effectivement. Alors, on est en plein mondial, mais ce n'est pas uniquement le cas. C'était quoi l'idée de départ, en fait? C'est vrai que Stéphane Delaporte, dans le milieu du foot, il est bien connu au niveau local. C'est sa passion. Et entre la passion et devenir un artisan, un créateur, qu'est-ce qui s'est passé?
3: En fait, je me suis aperçu que quand on est passionné de football, on n'a pas forcément de beaux objets à faire rentrer chez soi. La petite anecdote, c'est que moi j'ai découvert le foot à l'âge de 8 ans en regardant un match improbable, Nottingham Forest contre des Suédois, c'était une finale de Coupe d'Europe, et j'étais fasciné par les couleurs, l'ambiance du stade, et pour une fête des pères, mes enfants ont retrouvé le maillot de cette équipe-là et me l'ont offert, et je me suis dit... Ah, ça génère en moi des émotions parce que j'ai vécu plein de choses en football. Et là, c'était la genèse de mon amour du football. Et je me suis dit, ce qui serait quand même bien, c'est de pouvoir permettre à d'autres personnes de vivre ça. C'est-à-dire créer des objets personnalisés, beaux, qu'on puisse faire entrer chez soi. Parce que c'est pas toujours évident de mettre du football chez soi.
0: Donc en fait, des objets qui reprennent des codes couleurs, qui reprennent certains logos, qui reprennent peut-être aussi des choses un peu plus subtiles par rapport à des clubs, et de le retranscrire. C'est quoi? C'est un tableau?
3: Alors, par exemple, c'est vrai que cette idée de retranscrire un univers pour les connaisseurs, ça m'a vraiment inspiré. Exemple, j'ai fait une collection qui s'appelle Logotipi, qui regroupe une vingtaine de clubs français. L'idée, c'est une couleur emblématique sur cette affiche, la couleur du club, et je prends un élément tiré de l'histoire du logo de ce club, et je le fais travailler avec un graphiste, et on se retrouve avec, je prends l'exemple du Clermont Foot, le logo du Clermont Foot, c'est principalement Vercingétorix et son cheval. Et nous, on l'a retravaillé d'une manière un peu subtile, moderne, en reprenant un peu un code de carte à jouer. Vous pourrez découvrir cette affiche, notamment sur tifocollection.com. C'est vrai qu'à la radio, c'est pas toujours évident de s'imaginer le visuel.
0: Justement, on peut voir jusqu'au 29 juin, donc c'est jusqu'à lundi, une exposition, c'est au casino de Roya. Donc là, on peut en profiter. Mais ce n'est pas que cela, puisqu'il y a aussi une boutique éphémère sur Yon que vous exploitez jusqu'au 12 juillet, si je ne m'abuse. On vous croise l'après-midi, le samedi matin, jour de marché. C'est une exposition aussi de vos œuvres, pas uniquement de tableaux, aussi des figurines, il y a d'autres choses.
3: Oui, l'idée, c'est de faire découvrir tout l'univers de Tifo. Il y a des sculptures en résine monochrome qui sont tirées d'un personnage un peu emblématique pour les fans de football. C'était un jeu qui s'appelait Subutéo. C'est des petits personnages qu'on pouvait pousser avec le doigt et qui avaient une forme un peu culbuto, si vous voyez, pour que ce petit personnage avance. Et moi, je l'ai retravaillé avec un designer pour en faire une statuette de 20 à 30 cm, alors qu'à la base, le petit personnage, c'était quoi, 5 cm maximum. Il y a aussi l'exploitation des talents locaux, des artisans, notamment autour de la résine. Et là aussi, c'est des personnages qui peuvent être... considérés comme des œuvres d'art ou artisanales et qui peuvent sublimer un peu à l'intérieur. J'ai également, pour vous donner une autre idée, un artiste local qui s'appelle Grégory Lanzetta, qui m'a représenté la tête d'Alain Giresse quand il a marqué un but emblématique avec l'équipe de France en 1982 lors de la Coupe du Monde en Allemagne. Et il a, grâce à un tampon dateur, avec la date du match, il a... retranscrit Alain Giresse sur ce tableau, sur cette toile. Donc vraiment des affiches, des objets, des œuvres d'art, on peut dire.
0: Une manière différente de faire rentrer le football chez soi. Donc on l'a bien compris, avec plein d'idées. Redonnez-nous l'adresse tifocollection.com pour tout savoir, et on vous suit de très très près. Merci Stéphane.
3: Merci Philippe.
0: Et la boutique éphémère est installée au 22 rue de l'Hôtel de Ville à Rion.
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0: Emmanuel Moreau, si je vous dis qu'une simple serviette de bain peut devenir un véritable outil pour faire du sport, vous n'allez pas me croire.
5: Mais non.
0: Non, c'est après le sport. C'est après le sport. On va avoir toutes les explications de notre coach sportif d'ici 3 minutes. Une serviette de bain et vous faites du sport. C'est un truc de fou quand même.
5: Ben oui, oui. C'est pas plus simple. Quelle taille la serviette alors? Grande, quoi.
0: Écoutez, je crois que vous en avez assez dit. Franchement.
5: Ah, le suspense est intense.
0: Mais c'est dit. Calogero.

0: D'après Calogero, tout est dit, 9h10. Dans 2 minutes, pour être en forme, Nordine Attab, notre coach sportif, va nous montrer qu'une simple serviette de bain peut devenir un véritable outil pour faire du sport.
1: Aujourd'hui, beaucoup de personnes pensent qu'il faut forcément du matériel compliqué ou une salle de sport pour bouger. Alors qu'une simple serviette de bain peut déjà permettre de solliciter énormément de muscles. On débute debout, les bras le long du corps, avec une serviette. Vous tendez les bras devant vous, avec une extrémité dans chaque main. À partir de là, vous allez tirer légèrement de chaque côté, comme si vous vouliez déchirer la serviette. Et en même temps, vous ramenez les coudes vers l'arrière. On revient en position, je détends la serviette et ensuite je tire dessus tout en ramenant les coudes vers l'arrière. L'objectif est de garder une tension durant tout le mouvement. Et grâce à ça, vous allez solliciter le dos, les épaules et notamment les bras. Et vous pouvez effectuer 3 séries de 15 à 20 répétitions.
0: Donc finalement, un objet du quotidien peut devenir un outil de sport.
1: Tout à fait. On passe à un deuxième exercice durant lequel vous allez prendre la serviette, une extrémité dans chaque main. Vous allez passer les bras au-dessus de la tête. Et à partir de là, tout en gardant les bras tendus avec les mains au-dessus de la tête, vous allez effectuer un mouvement de squat. Le buste reste droit. J'inspire en fléchissant les jambes. Les fesses viennent en direction du sol. Les bras restent tendus et je souffle en revenant en position initiale. J'inspire, je fléchis les jambes, les bras restent bien tendus, je tire un petit peu sur la serviette et je souffle en revenant en position initiale. Le fait de garder la serviette tendue au-dessus de la tête va obliger le haut du corps à rester actif et droit. Et grâce à ça, vous allez solliciter notamment les jambes, les épaules, le dos et forcément, on effectue du gainage. Vous pouvez effectuer 3 séries de 10 à 15 répétitions. Pour terminer, gardez en tête que pour bouger davantage, il n'est pas toujours nécessaire d'avoir beaucoup de matériel. Mais on l'a vu, avec une serviette, avec une bouteille d'eau, mais surtout la motivation, ça suffit largement. Allez, à vous de jouer.
0: Merci coach, et on se retrouve le week-end prochain bien sûr. Et maintenant, on se plonge dans l'univers de Zootopie 2 avec Shakira.

0: The bande originale de The Utopie 2 avec Shakira. 9h05, petite idée de sortie. Notez que la programmation du Café Théâtre Défense de Rire à Clermont-Ferrand va bientôt passer en mode vacances. C'est donc le moment d'en profiter avec cette pièce Charge mentale, sauf qui peut, qui sera jouée de mercredi à samedi à 21h et séance supplémentaire ce samedi prochain à 18h30. C'est une comédie menée par un duo de comédiennes déjantées qui dépeint avec humour et autodérision les défis des femmes d'aujourd'hui. C'est à travers l'interview exclusive de l'unique descendante d'Ève qu'elle vous partagera son histoire et ses anecdotes de vie qui, sans aucun doute, vous parleront à tous et à toutes. Déchargement total garanti. Le Café Théâtre Défense de Rire, donc à Clermont-Ferrand, rue Saint-Dominique. On vous présente la pièce Charge mentale, sauf qui peut, à partir de mercredi. Rendez-vous à 21h. Vous avez des séances à 21h jusqu'à samedi prochain, mais également une séance supplémentaire à 18h30.
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0: Capricorne, vous vous engagez dans une relation, mais est-ce que tout cela est bien réfléchi? C'est Catherine Viguier avec son horoscope qui apporte des éléments de réponse dans moins d'une minute.
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0: Et il est temps de retrouver l'horoscope de ce dimanche matin. Bah oui, on va s'intéresser quand même à la couleur de notre ciel astral avec Catherine Viguier, notre astrologue qui est là, qui est installée tranquillement à mes côtés avec ses petites fifiches. Alors Catherine, est-ce que c'est un beau dimanche qui s'annonce pour tous les signes? Dites-nous tout.
4: Ah, un esprit d'indépendance souffle sur notre zodiaque. Bélier, vous vivez un chouette dimanche, peut-être ailleurs que chez vous et c'est top. Taureau, de bonnes choses, simples, comme le temps d'un déjeuner convivial. Gémeaux, vous ne passez pas ce dimanche seul, sans quoi vous pensez à quelqu'un très fort. Cancer, on vous fait une place en or, mais quelque chose vous travaille. Lion, journée attractive avec l'amour qui règne, un compliment que l'on vous fait. Vierge, vous êtes en décalé avec l'ambiance de cette journée et en fait c'est une bonne chose. Balance, foncez si l'on vous invite à respirer un autre air. Vous avez besoin de reprendre votre souffle. Scorpion, quelque chose ou quelqu'un vous aide à vivre et vous change les idées. Sagittaire, la lune met en exergue vos ressentis, il sera question d'en faire quelque chose qui vous ressemble. Capricorne, vous vous engagez dans une relation sans doute affective, mais mûrement réfléchie. Verseau, vous aurez une bonne image de vous et ce sont les autres qui y contribuent. Poisson, vous devez, comme hier, réfléchir à votre travail, à votre place dans la société. Et pour nous tous, on imagine un truc joyeux qui n'attend que nous.
0: Ah, bah ça c'est une bonne nouvelle, effectivement. On va envisager tout cela de manière très très positive. On va tous être joyeux. Merci beaucoup Catherine Viguier. Que dire? Mais que Catherine sera de nouveau demain avec nous pour l'horoscope de demain. Et si vous avez loupé celui du jour, eh bien vous avez l'appli ICI, vous pouvez le réécouter. Ou bien vous allez tout simplement sur ICI.fr. Il y a tout ce qu'il faut pour retrouver Catherine Viguier quand vous le voulez. Vous connaissez cette petite musique? Ah bah oui quand même. Et nous sommes dimanche. Donc que se passe-t-il le dimanche entre 9h et 10h? Eh bien je vais vous le dire. Vous allez nous appeler au 04 73 34 2000. Et qu'est-ce qui va se passer à ce moment-là? Eh bien vous allez faire la promotion de votre manifestation. Manifestation qui se déroule aujourd'hui, qui se déroule le week-end prochain ou éventuellement dans quelques jours. En tout cas, bienvenue chez vous, ça se passe en Auvergne. C'est comme tous les dimanches entre 9h et 10h. C'est en direct, vous composez le 04 73 34 2000. On fait cette émission ensemble. Et on démarre d'ici un petit quart d'heure.
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0: On vous souhaite de passer un chouette dimanche à l'écoute d'ICI Pays d'Auvergne. Il est 9h. C'est le retour de l'info avec Emmanuel Moreau. C'est le week-end des finales du championnat de France de rugby.
5: Hier soir, c'était les hommes avec Toulouse qui a battu Montpellier 28 à 20. Quatrième succès consécutif pour le Toulousain. Et cet après-midi, c'est la finale féminine entre l'ASM rugby féminin et le Stade Bordelais. Les Bordelaises qui visent, elles aussi, une quatrième victoire consécutive. Alors, au pronostic, petit avantage aux Romagnatoises puisqu'elles ont dominé la phase régulière. Mais en finale, tout change et l'expérience compte énormément. Et Bordeaux en a beaucoup. L'ASM également, explique Fabrice Ribérol, l'entraîneur des Romagnatoises.
6: Ça fait maintenant depuis 2021 qu'on est dans le dernier carré ou champion ou finaliste. Donc on a bien suggéré depuis 2021. Il y a une expérience maintenant, une vie collective aussi qui fait la force de ce groupe. On s'était dit en début d'année qu'on voulait être premier. Les filles ont fait tout pour y arriver. Donc elles savent où elles veulent aller. Elles savent que bah, une finale c'est beau, mais c'est qu'une étape. Une finale c'est beau que quand on la gagne. Donc elles en ont bien conscience aussi. Elles savent les efforts qu'il faudra faire en plus contre Bordeaux dimanche. Voilà, on n'est pas là par surprise. On est là parce qu'on l'a voulu, on a travaillé pour et on l'avait défini comme objectif. Donc ça montre la force du groupe et cette envie d'aller en écoute contre Bordeaux.
5: Et France Bleu Pays d'Auvergne, vous propose de vivre cette finale en intégralité. Nous serons en direct à 17h30 depuis le stade Aguilera à Biarritz avec Evan Le Bastard au commentaire. Julien Horry accompagné par Jesse Trémoulière en studio. Chez les jeunes, les championnats du monde des moins de 20 ans ont débuté hier en Géorgie pour les Bleus avec une nette victoire face aux Fidji 45-15 et 4 Clermontois titulaires dont le pilier Matteo Frisac qui a marqué le premier essai.
0: La météo bascule enfin aujourd'hui.
5: Il était temps après 15 jours de canicule, les températures vont redescendre. Depuis 6h ce matin, l'Allier et le Puy-de-Dôme ne sont plus en vigilance rouge canicule mais orange et maintenant ce sont les orages qui arrivent, météo capricieuse que vous allez nous expliquer à la fin de ce journal, Philippe.
0: Donc, ou pas.
5: C'est au choix, c'est comme vous voulez. En tout cas, du répit pour le thermomètre, mais pas pour les pompiers qui sont mobilisés sur tous les fronts, avec des incendies un peu partout. Alors le Cantal est relativement préservé. Dans le Puy-de-Dôme hier, une dizaine d'hectares a brûlé. C'est beaucoup plus dans l'Allier, 125 hectares de végétation et 3 grands feux. Une cinquantaine d'hectares à Neuilly-le-Réal, 43 à Saint-Plaisir et 25 hectares à Nassigny. Des feux qui sont maîtrisés ce matin. Et puis le record, malheureusement, il est en Haute-Loire, à Villeneuve-d'Allier, dans le Brivadois. 70 hectares brûlés, plus de 200 pompiers des avions bombardiers d'eau venus du midi pour lutter contre les flammes. Thierry Meiss s'est rendu sur place pour Ici Pays d'Auvergne.
7: Plus de 200 pompiers au sol venus de la Haute-Loire, du Cantal, des Pays de Savoie et même de la Lozère sont à pied d'œuvre depuis hier après-midi pour lutter contre cet incendie. Ils peuvent compter sur 5 Canadair venus de Nîmes. C'est énorme, c'est presque la moitié de la flotte française. Hier, ils ont effectué plus de 30 largages, un toutes les 30 minutes, avec à chaque fois 6000 litres d'eau pompés dans l'Allier avant d'être largués au-dessus des flammes. À cela s'ajoutent 2 Dash, ce sont ces avions qui larguent un produit orange pour retarder la propagation du feu. Et ces moyens aériens sont indispensables pour empêcher que toute la forêt s'embrase, car ici, les hommes ont du mal à s'approcher des flammes. La végétation est dense et il faut traîner des tuyaux sur plus d'un kilomètre avec 30 kilos de matériel sur le dos. Et tout ça à pied sur des terrains escarpés avec beaucoup de dénivelé. Cette nuit, les avions n'ont pas pu voler, faute de visibilité, c'est tout à fait normal. Ce matin, le balai des Canadair reprend et les pompiers prévoient de rester sur place plusieurs jours pour noyer complètement l'incendie et empêcher toute reprise du feu.
5: Un reportage et les images qui sont à retrouver sur notre site internet ici.fr. Logiquement, après ces journées sans pluie sous une chaleur oppressante, la vigilance sécheresse arrive dès demain matin, 8h dans l'Allier, avec plusieurs zones en état de crise, le niveau d'alerte le plus élevé. Il y aura des interdictions de prélever de l'eau pour l'agriculture ou l'usage domestique dans certains cas. Et pour le détail des restrictions dans votre zone, c'est sur le site vigio.gouv.fr.
0: La canicule qui provoque un nombre de décès supérieur à la normale.
5: La ministre de la Santé, Stéphanie Rist, l'a reconnue hier et ce matin, Santé publique France donne un chiffre, environ 1000.

0: augmentation de la mortalité, notamment chez ces personnes qui sont seules.
1: Voilà, donc prudence donc encore, parce que même si la canicule s'éloigne, il va encore faire des températures très chaude. C'est un rendez-vous que beaucoup ne veulent pas rater. Les ventes d'été d'Emmaüs avaient lieu hier dans les quatre sites puy-de-moins. On vient chiner, chercher la bonne affaire, qu'on la trouve ou non. Et on vient aussi pour faire un achat utile.
2: Je viens très régulièrement parce qu'on aime beaucoup, mon mari et moi, le slogan « Aidez-nous à aider ». On fait partie de ceux qui donnent et de ceux qui achètent. Je suis une très grande lectrice, mais mes finances ne me permettent pas d'acheter tous les livres que je voudrais lire. Je ne mettrai pas 20 euros sur un livre que je vais lire une fois et puis que je vais donner. Le livre, c'est entre 2 et 3 euros. Donc, vraiment, pas de concurrence possible. J'aime bien le principe de dire, je prends les livres, je les lis. Si vraiment ils me plaisent, je les garde, en me disant, je les relirai peut-être. Sinon, je passe, je les ramène. Ça donne un peu de boulot aux personnes qui font le tri. Et puis après, ils reviennent là et quelqu'un d'autre les achète. Et c'est le circuit.
1: Voilà, un circuit qu'on peut profiter, lire au frais, non
3: oui.
1: Pas tout à fait au frais.
3: Non, oui, pas, enfin bon, bientôt. Attendez encore un peu.
1: Mais on est impatient.
3: Ah oui, je sais, je comprends. C'est encore une journée chaude qui nous attend. Il faut bien comprendre que les choses ne vont pas être immédiates. On va atteindre cet après-midi les 34 degrés, voire même plus. On va faire le point. Et une fois que les orages seront passés, avec des rafales de vent au-delà des 40-50 km/h, on devrait perdre une dizaine de degrés d'ici ce soir. En attendant, Clermont-Rion-Cournon passera ce matin de 24 degrés à 34 degrés cet après-midi. Et les orages sont annoncés vers 15h. Issoire de 21 à 37, orages vers 17h. Brioude de 21 à 38, orages vers 17h. Aurillac, 22 à 32, orages vers 21h. En montagne, 19 à 29, orages vers 14h. Saint-Flour, 18 à 32, orages vers 19h. Montluçon, 22 à 32, orages vers 15h. Thiers, 23 à 35, orages vers 16h. Vichy, 24 à 34, orages vers 15h. Moulins, 25 à 35, orages vers 15h. Amberva, à 36, orages à partir de 17h. Voilà comment ça se présente pour l'instant, pour cet après-midi. Demain, encore un peu de pluie le matin en plein retour de l'orage l'après-midi. Pour la montagne, ce sera à peu près pareil. Et les températures, par contre, annoncées pour demain après-midi en pleine 24 degrés et en montagne 17.
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3: 9h07, racontez-nous une belle histoire ce matin. Oui, en parlant de la manifestation dont vous voulez faire la promotion, racontez-nous une belle histoire comme le fait si bien Gérard Blanc. 04 73 34 2000, bienvenue chez vous, ça se passe en Auvergne. C'est dans 4 minutes.

0: Histoire avec Gérard Blanc à l'instant sur les ondes d'ici Pays d'Auvergne, 9h12, c'est parti.
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0: Et nous sommes à la Bourboule ce matin avec Guy. Bonjour Guy. Allô Guy, à la Bourboule. Oui, oui, bonjour.
3: Bonjour.
0: Bon, on est presque au frais là-haut.
3: Oh oui. Par rapport à...
0: Ça va commencer à venir, effectivement. Alors avec vous, un thé dansant, dites-nous tout.
3: Nous organisons avec le club Accueil et Amitié, le thé dansant de la Bourboule. Ouais. Aujourd'hui, le casino de la Bourboule, bien sûr.
0: C'est au casino de la Bourboule, ben oui, magnifique, absolument, un lieu extraordinaire. Et on danse toujours dans ce casino, c'est donc aujourd'hui à partir de quelle heure?
3: 14h30.
0: Ouais.
3: Et c'est l'orchestre Michel Chevarin.
0: Michel Chevarin, 14h30, ouverture des portes, 14h30, et on danse jusqu'à quelle heure? 17h, 18h, tranquille?
3: À peu près, oui.
0: Oui. Bon, ambiance assurée?
3: Ambiance assurée.
0: Ça chante? Ça danse? Ça tape dans les mains? Il y a ce qu'il faut, quoi.
3: Ce qu'il faut, voilà.
0: Bon, et ben voilà, rendez-vous directement au casino de la Bourboule à partir de 14h30 aujourd'hui pour s'amuser avec ce thé dansant. Ça marche, Guy, merci à vous.
3: Merci, bonne
0: journée. Bel après-midi du côté de la Bourboule. Nous sommes maintenant du côté de la Haute-Loire avec Audrey. Oui. Bonjour Audrey.
4: Oui, bonjour. Eh bien, écoutez, moi je vous appelle pour vous présenter un événement qui aura lieu le week-end prochain, le vendredi 3, samedi 4 et dimanche 5 juillet à Saint-Didier-sur-Doulon.
0: Alors Saint-Didier-sur-Doulon, c'est pas très loin de Brioude.
4: Exactement, bon. C'est situé entre Brioude et La Chaise-Dieu.
0: Voilà.
4: Quand vous montez à La Chaise-Dieu de Brioude, vous trouvez la commune de Saint-Didier-sur-Doulon.
0: Parfait.
4: Et donc là, oui, allez-y.
0: Non, je vous en prie, c'est l'été du légendaire.
4: Oui, alors exactement, c'est l'association La Maison du Légendaire Végétal, qui est une association tournée vers le conte et le végétal, qui propose son gros événement annuel, l'été du légendaire, qui aura donc lieu sur 3 jours. Et cette année, nous avons 5 intervenants. Katia Fersing, la directrice du musée Millau, Gaëlle Loiseau, une anthropologue, Thierry Thévenin, paysan herboriste, Olivier Fleury, un agriculteur local, et Patrick Rochetti, qui est un paysan conteur, qui vont nous parler de la façon d'être au vivant.
0: D'accord.
4: Donc on va explorer avec eux les multiples relations que l'être humain entretient avec le monde qui l'entoure. Et donc ça commence le vendredi 3 juillet à partir de 18h avec une balade comptée. Et le samedi, il y aura des ateliers thématiques par groupe. Et on finira la journée par une scène ouverte de contes et un apéro festif.
0: Et puis,
4: oui.
0: Dimanche, c'est aussi un petit retour au jardin, non? Oui.
4: Ah, exactement. Dimanche, un petit retour au jardin. Et sur le week-end, bien sûr, nous proposerons des repas. Et pour ça, nous conseillons aux gens qui souhaitent venir de réserver en amont. Donc, vous aurez toutes les informations sur notre site, la Maison du Légendaire Végétal, avec les coordonnées et le lien pour réserver en ligne sur le site Eloisseau.
0: Et bien voilà, tout est dit. C'est donc de vendredi à dimanche à Saint-Didier-sur-Doulon. L'été du Légendaire Végétal avec une programmation magnifique. Merci Audrey d'avoir été
4: Merci
0: avec nous.
4: Merci à vous.
0: Et bon dimanche, à très bientôt.
4: Bon dimanche, au revoir.
0: Au revoir. 9h15, 04 73 34 2000, vous faites la promo de votre manifestation comme tous les dimanches entre 9h et 10h. Voici Christopher Cross.

0: Christopher Cross, superbe chanson All Right à l'instant sur les ondes d'ici Pays d'Auvergne, quasiment
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0: Et nous sommes du côté de Saya pour retrouver Sylvie. Bonjour Sylvie.
3: Bonjour à tous les auditeurs, bonjour.
0: Bah, ravi de vous recevoir avec quelque Merci. Chose que j'apprécie tout particulièrement, c'est un marché gourmand.
3: C'est cela.
0: Donc l'intitulé me plaît énormément, je veux du détail.
3: Alors le détail, il arrive. Les artisans commerçants, les entreprises de Sagarnia vous proposent, comme chaque début d'été, au moulin à farine, au bord de l'eau, ce qui est très sympa, son marché gourmand. Vous allez avoir plein de produits régionaux, une animation musicale, marché artisanal et exposition photo. Bien sûr, buvette et restauration sur place pour bien démarrer l'été. Voilà.
0: Ben dites donc, c'est fort sympathique tout ça, ça me plaît
3: et
0: beaucoup.
3: Ben oui,
0: alors, de quelle heure à quelle heure, tout ça.
3: Vendredi 3 juillet, ce vendredi, à partir de 18h.
0: Ouais.
3: Et voilà, venez nombreux, nous on vous attend, on sera très heureux de vous rencontrer et de s'occuper de tous ceux qui viendront nous rejoindre avec grand plaisir.
0: Oh
3: voilà.
0: Ben oui, puis le lieu me paraît fort sympathique, dites donc.
3: Tout à fait, cette manifestation. Avec cette chaleur, le bord de l'eau, c'est plus qualité.
0: Bah oui, donc voilà, c'est tout est prêt pour que ça se passe bien et ça va très très bien se passer.
3: Parfait, en tout cas, merci.
0: Merci
3: pour votre
0: aide.
3: Merci pour votre gentillesse à tous.
0: Nous sommes là pour ça.
3: Bon
0: dimanche à Saya. À très bientôt.
3: Merci beaucoup.
0: Au revoir. Edith, bonjour.
4: Oui, bonjour.
0: Dites-moi, vous appelez de Plot.
4: Plot. C'est ça.
0: Dans le Cantal.
4: Non. Plot dans le Cantal.
0: Ah, c'est ça. C'est le Plot voilà. Qui est pas loin de Mauriac.
4: Voilà, exactement.
0: Bon, il faut préciser les choses.
4: D'ailleurs, nous sommes à 2 km de la Corrèze.
0: Oui, voilà, c'est pas très loin. Alors, il y a un festival de musique de musique irlandaise. On a un peu de mal à vous capter. J'espère qu'on va comprendre ce que vous dites, Edith.
4: Oui, donc c'est un festival de musique traditionnelle irlandaise qui est à la fois un festival de musique, de chant et de danse.
0: Bien sûr.
4: Voilà, nous avons une programmation sur 4 jours, du vendredi 3 juillet au lundi 6 juillet, avec des parties in, festival in et festival off.
0: Okay.
4: C'est-à-dire, dans le festival off, nous avons des sessions musicales permanentes, c'est-à-dire les musiciens festivaliers qui seront présents animeront les rues de Plot, aux terrasses des cafés. Il y a également un salon des luthiers qui est dans ce festival off. Une démonstration de foulage de la laine, parce que c'est une tradition plutôt écossaise, mais qui existait ici aussi dans le Cantal. On essaie de faire des liens entre les deux régions. Alors, foulage de la laine, c'est, voilà, ça se fait en musique aussi et en chanson gaélique.
0: D'accord.
4: Voilà, tous les soirs, il y a pareil, des sessions musicales dans les rues. Et ensuite, il y a un festival in qui, du coup, est payant. Notamment un concert de Realta, qui est un groupe nord-irlandais qui nous vient directement de Belfast, à 18h le samedi 4. Ensuite, le dimanche 5, il y a 2 événements. Tout d'abord, un concert de harpe de Rachel Eyre, qui est une artiste internationale et qui nous vient d'Écosse, plus exactement de l'île de Man.
0: D'accord.
4: Donc, concert de harpe dans l'église. Et le soir, il y a un bal qui s'appelle en irlandais Kelly, c'est-à-dire un bal traditionnel avec un coach dans la salle pour vous aider, ceux qui ne connaissent pas ce type de danse, mais c'est de la danse traditionnelle. Voilà, avec une dizaine de musiciens.
0: D'accord. Bon, ben, il y a une programmation très belle. C'est un peu moyen au niveau de la ligne téléphonique, Edith, je suis désolé. Donc, on a bien compris, ça commence vendredi prochain, ça se termine lundi, c'est à Plot, il y a toute une ambiance extraordinaire, on va chanter, on va danser, on va taper dans les mains, on va écouter de la très très bonne musique, il y a un festival in, un festival off, et toutes les infos sur les réseaux sociaux. On est bon ?
4: Exactement.
0: On est bon. C'est noté, merci beaucoup Edith, je suis désolé, ça passe moyen, et des fois, c'est, voilà. Je préfère mettre un petit terme à cette conversation fort sympathique pour nos oreilles. 04 73 34 2000, toutes vos infos sont les bienvenues. La promotion de votre manifestation, c'est à vous qu'appartient cette émission tous les dimanches entre 9h et 10h. On se retrouve dans 3 minutes.
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0: On peut dire ce que l'on veut, mais cette chanson de Julien Clerc est vraiment super entraînante, hyper positive, magnifique. Ce n'est rien, il est déjà 9h30.
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0: Allez, vous nous appelez maintenant 04 73 34 2000. C'est maintenant qu'on fait la promotion de votre manifestation, comme tous les dimanches, en direct. Nous sommes à Clermont-Ferrand avec Soledad. Bonjour.
3: Bonjour.
0: Merci d'être avec nous pour évoquer un atelier participatif pour une œuvre qui sera exposée au château de Versailles. Alors rien qu'avec cet intitulé, ça nous titille l'oreille. Il faut nous expliquer tout cela, Soledad.
3: Alors, absolument.
0: Allô, coupé, c'est coupé.
3: Juillet prochain.
0: Je capte plus.
3: Allô,
0: oui, reprenez allô, s'il vous plaît. Oui.
3: Vous m'entendez?
0: Ne bougez plus.
3: Je ne bouge plus. Alors, c'est un événement exceptionnel qui va se dérouler les 3, 4 et 5 juillet prochains à Clermont-Ferrand. On propose à des jeunes âgés de 14 à 30 ans de participer à la réalisation d'une œuvre collective qui sera exposée au château de Versailles. Et le château de Versailles...
0: Non, décidément.
3: ...au vernissage de l'œuvre le 15 et 16 juillet prochains. Donc, il suffit de participer à un atelier de 3 heures les 3, 4 ou 5 juillet, d'être disponible les 15 et 16 juillet pour le vernissage. Et le transport, l'hébergement et un billet d'entrée au château est offert.
0: C'est quoi la thématique de cette œuvre?
3: Alors, la thématique de c'est une œuvre textile contemporaine réalisée en réemploi sur la thématique de l'ananas de Marie-Antoinette. Parce que l'ananas était un fruit très rare et précieux et présent dans les arts décoratifs à Versailles.
0: Ok. Il faut savoir dessiner, il faut savoir coudre, il faut savoir quoi?
3: Alors, il n'y a pas de prérequis, Il faut juste être curieux et avoir envie de participer à cette œuvre.
0: Ok, ça marche. Bon, comment on fait pour s'inscrire? Parce que c'est intéressant, cette histoire.
3: Alors, on s'inscrit sur le site internet d'Artex, ARTEX63.fr.
0: Artex, ARTEX63.fr, d'accord.
3: Voilà, et les ateliers auront lieu à l'atelier de designer Le Porte-Mine à Clermont-Ferrand.
0: Ok, ça marche. C'est vendredi soir, samedi toute la journée, dimanche toute la journée, grosso modo?
3: Alors, il y a un atelier vendredi soir, deux ateliers le samedi, le matin, l'après-midi, et pareil le dimanche.
0: Ok, bon bah super. Artex63.fr pour en savoir plus, participer à cette œuvre, aller faire un petit tour du côté de Versailles, l'idée est super bonne. Voilà, que dire de plus, Soledad?
3: Merci beaucoup.
0: Merci à vous, bon dimanche.
3: Bonne journée.
0: Allez, au revoir. On m'interpelle, mais oui, on me dit qu'il se passe quelque chose du côté de Crou. Il se pourrait bien que ce soit la fête de ce côté-là. Est-ce que vous me confirmez tout cela, Franck? Bonjour.
4: Oui, bonjour.
0: Alors, c'est la fête à Crou?
4: Ah, bientôt, 3, 4, 5 juillet.
0: Ah, et alors qu'est-ce qu'on va faire? Qu'est-ce qui est au programme?
4: Alors, le mardi, 20h, cérémonie d'ouverture. Ouais. 20h30, concert avec premier groupe, Tout pour la musique. 22h30, deuxième groupe, Les Humeurs Cérébrales. Mmh. Et 0h, aux alentours de minuit, ce sera une soirée avec un DJ.
0: D'accord.
4: Qui sera Milan Tavares.
0: Bon, bah, effectivement, il y a un joli programme. C'est une belle fête. Alors, Crou, pour ceux qui disent, ben oui, mais c'est en Creuse. Ben oui, mais enfin, bon, vous voyez Gia, sortez de Gia, prenez Faire Noël, il y a Crou juste après.
4: Voilà. On est les voisins.
0: Ben oui, mais c'est ça. Bon. Donc, on peut faire la fête en Creuse. Pourquoi pas? On a le droit.
4: C'est tout à Crou.
0: C'est spécialiste de la fête quand même, hein? Bon,
4: c'est
0: Franck.
4: Ça.
0: Bon, ben voilà. Et donc,
4: on continue samedi dimanche.
0: Oui, hein. Ben oui, c'est ça. Il y a la suite.
4: Eh ben samedi, 13h30 le concours de pétanque, 16h30 le jeu mystère, le mystère des bougies disparues, qui est un jeu pour les plus jeunes. 22h30 le grand défilé nocturne. Alors là, feu d'artifice, groupe de musique, etc., etc., quoi. Et à 0h, Street DJ Mix avec Milan Tavares. C'est le grand bal dans la grande rue.
0: Eh ben, dites donc. Ça, c'est la fête, quoi. C'est la vraie fête de village.
4: La vraie fête de village.
0: Ah oui.
4: Trois jours non-stop.
0: Ben oui, bien sûr.
4: Et dimanche, 10h, la procession. Ouais. 12h, le bœuf à la broche.
0: Ah, ça, c'est bon, ça.
4: Ah oui, c'est excellent.
0: Ah, ça, c'est bon, ça.
4: 16h30, la grande parade.
0: Ouais.
4: Et 23h, l'embrassement de Crou.
0: Ah bah dis donc. Là,
4: total. Et bien sûr, 3 jours, fête foraine.
0: Et ben voilà, ça c'est la conclusion parfaite. Ça c'est une vraie fête de village pendant 3 jours, ça ne va pas arrêter. Il va faire beau, il va faire chaud, il y aura une ambiance de folie. Eh ben bravo et bon courage Franck, il faut tenir les trois jours.
4: Merci. Hein. Merci. On y arrive.
0: Oui, on a l'habitude. Merci à vous et bon dimanche, à très bientôt.
4: Merci, vous aussi, au revoir.
0: Au revoir, 04 73 104 2000, la promotion de votre manifestation, c'est tout de suite maintenant, après c'est trop tard.
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0: 10h-25, 04 73 34 2000, la promo de votre manifestation, juste après Alex Warren.

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2: Allez, on poursuit cette émission tranquillement. On fait la promotion de votre manifestation. C'est comme ça, tous les dimanches. En direct, nous sommes maintenant avec Brigitte. Bonjour Brigitte.
3: Bonjour.
2: Alors, vous êtes où? À Chassagne.
3: À Chassagne, en Haute-Loire.
2: En Haute-Loire, pas très loin, oui. De Paulaguet.
3: Paulaguet, tout à fait.
2: Oui, tout à fait. Alors, voilà. On va parler de randonnée avec vous pour le 19 oui. juillet.
3: Donc, bien, c'est le groupe Mémoire et Traditions Rurales qui organise ça. Le troisième dimanche de juillet, donc chaque année, le départ se fera et l'arrivée se fera au Sof, un petit village de la commune de Chassagne. On remonte le temps dans la Haute-Loire du début des siècles derniers avec des tableaux animés des vieux métiers agricoles.
2: D'accord.
3: Voilà, le départ a lieu à 9h30 sur une distance de 12 km environ. Le matin, découverte de la vie d'antan à travers la campagne, avec des points de vue incroyables. Vers 13h, on organise un pique-nique champêtre et préparé par l'auberge d'Ali.
2: Ah oui, on n'emmène pas le pique-nique.
3: Non. Alors le prix, le repas est de 18 euros pour les adultes et de 12 euros pour les enfants. Et l'après-midi, démonstration de matériel agricole en marche et de métiers anciens.
2: Okay.
3: Donc c'est accessible à tous, pour tout public, et il y a une inscription obligatoire auprès de l'Office du tourisme de La Bouchillac au 04.
2: Oh non, le numéro de téléphone, ça ne sert pas à grand-chose.
3: D'accord.
2: Vous avez dit l'Office de tourisme de La Bouchillac, donc on va trouver les infos sans problème. Donc ça c'est pour la randonnée. Et comme vous êtes gourmand du côté de Chassagne, vous organisez aussi une séance de cinéma en plein air le lendemain.
3: Et
2: oui.
3: Tout à fait. Et là c'est le comité d'animation de Chassagne qui l'organise. Et c'est dans le cadre d'un écran des étoiles. Mmh. Et cette année, il sera diffusé un film qui s'appelle Berger.
2: Berger, d'accord.
3: Donc, voilà, c'est diffusé en plein air, donc vers 21h30. Mmh. Mais auparavant, on prévoit des activités. Donc, ça démarre à 16h environ, jusqu'au 21h30. Il y a une exposition de photos, un centre de lecture enfant-adulte, avec un atelier dessin, peinture, collage. Il y a des musiciens, une buvette, un glacier. Et on prévoit un repas, pareil. Donc là, la réservation est faite auprès du 04 71.
2: Ça ne sert à rien, le numéro de téléphone.
3: 65. D'accord.
2: C'est organisé par
3: le comité d'animation de Chassagne.
2: Bon, c'est ça qu'il faut trouver. Le numéro de téléphone du comité d'animation de Chassagne. Et on va trouver ça sans problème. Ça, j'en suis certain.
3: Ouais, non, mais vous ne le trouverez pas. C'est justement ce numéro qu'il faut foutre, que je vous donnais pour appeler, pour...
2: Mais oui, mais un numéro de téléphone à l'antenne, comprenez bien que les gens n'ont pas le temps de prendre un petit papier.
3: D'accord,
2: un petit stylo,
3: mais de toute façon, on va le diffuser sur les journaux aussi. Donc,
2: voilà.
3: On verra à ce moment-là.
2: Et l'information va être diffusée. Impeccable, il y a tout ce qu'il faut. Bon, en tout cas, vous nous proposez un super week-end du côté de Chassagne. Voilà. Et on a plein de belles choses à faire et on va passer un super moment grâce à vous. Tout simplement.
3: Merci,
2: bon dimanche Brigitte.
3: Bon dimanche,
2: très bientôt.
3: À vous aussi, au revoir.
2: Au revoir. Allez, la dernière session arrive. Ben oui, c'est comme ça. Ça passe très très vite, 04 73 34 2000. On a peut-être encore une petite place, pas sûr, parce que on a déjà des choses prévues. Mais en tout cas, je vous le rappelle, dernière session à venir dans 4 minutes.
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0: Calypso, France Gall, vous écoutez ici Pays d'Auvergne, il est 10h moins le quart.
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0: Et on termine avec Christine. Nous sommes du côté de You, à deux pas de Saint-Éloi-les-Mines. Bonjour Christine.
3: Bonjour Philippe, bonjour auditeur, ici France Bleu, Pays d'Auvergne. Excusez-moi, je suis toujours à l'ancienne enseigne.
0: Bah dites donc, France Bleu, Pays d'Auvergne, c'est fini.
3: Ben oui. Vous savez, quand on a été une fidèle auditrice pendant des années, on y reste.
0: Ben oui, je comprends bien.
3: On y reste, non, mais c'est ici au Verde.
0: Bon, vous avez mis un haut-parleur ou vous êtes en voiture, je ne sais pas, il y a un bruit.
3: Non, je suis en voiture, mais je suis arrêtée. D'accord. Et voilà, il n'y a plus rien.
0: Bon, et vous allez nous faire de quoi nous régaler. C'est une fête de l'andouillette.
3: C'est la fête de l'andouillette. Oui, ça, c'est bon. Pour les amateurs, et généralement, ça fait 12 ans qu'on l'a fait, et je peux vous dire qu'on a toujours du monde. Donc, c'est ce dimanche prochain, là, le 5 juillet à You. On va commencer la journée par des pieds de cochon.
0: Ah! Excellent. Ils sont gratinés. Voilà. Ils sont
3: pas pieds de cochon avec haricots verts gratinés. Sur place ou à emporter, au prix de 10 euros. La barquette, hein, donc il y a du volume, il y a ce qu'il faut. Il est conseillé de réserver puisque ben on a une centaine de pieds de cochon, mais ça part non pas comme des pieds de cochon, mais comme des petits pains.
0: Ben oui.
3: Hein, donc vaut mieux réserver.
0: Ben, j'imagine.
3: Bien sûr. Ensuite midi, andouillette frites.
0: Ah ben oui. Moutarde. Bien sûr. Andouillette frites moutarde.
3: Oui. Andouillette frites sauce moutarde de charou.
0: Ah ben oui. Tiens.
3: Donc sur réservation, mais bon, il y a toujours des retardataires qui s'inscrivent le jour même, donc c'est pas un problème, on a de quoi faire. Oui. Et pour ceux qui n'aiment pas l'andouillette, et ben on a le rôti, bien sûr, on a les menus enfants. Bah oui. Et toute la journée, nous avons un marché du terroir et artisanat.
0: Ah ben voilà, on a de quoi s'occuper avec vous.
3: Bien sûr, il y a de quoi s'occuper. Alors ben vous savez, il y en a qui viennent pour les pieds de cochon, ils restent manger le midi. Hein. Ben ils passent la journée avec nous. Hein. Surtout que l'après-midi, il y a des animations, on a de la danse, on a du karaoké, on a de la tonte de mouton. Donc il y a pas mal de choses pour pouvoir rester toute la journée.
0: Oui, ben remarquez, quand on attaque la journée avec les pieds de cochon, qu'on enchaîne avec l'andouillette, l'après-midi, il faut bouger un peu.
3: Oui, c'est préférable. Ouais. C'est préférable.
0: Il y a la
3: buvette, hein, bien sûr, pour s'hydrater.
0: Oui. Hein, mais on sait recevoir du côté de You. Il y a pas photo.
3: Oui. Mais ça, on a toujours su recevoir, surtout en juillet, parce qu'après on a la brocante fin juillet, donc c'est pareil. On n'a pas d'andouillette, mais on a des frites et des saucisses et des merguez aussi à cette période-là. Mais bon, là pour l'andouillette, on réserve ça au cochon. Donc c'est pieds de cochon ou rôti de porc. Pieds de cochon ou andouillette le matin. Mais les andouillettes sont seulement emportées.
0: Hein, d'accord.
3: Puisque, voilà. Et le midi, c'est rôti de porc ou andouillette sur réservation de préférence.
0: Bon, ben c'est la totale. C'est à You, c'est dimanche prochain. On prend vite sa place, on réserve vite ses pieds de cochon, son andouillette. Bref, et on se prépare à vivre un dimanche fabuleux. Merci Christine d'avoir été avec nous.
3: C'est moi, merci Philippe, merci.
0: Et au bon revoir. Dimanche, au revoir.
3: Merci, bon dimanche.
0: On termine cette émission aujourd'hui du côté de Bourlastic avec Janine. Janine, bonjour.
4: Bonjour.
0: C'est la fête de l'amitié à Bourlastic samedi prochain, dites donc. C'est une bonne idée, ça. Il y a un joli programme.
4: Oui, tout à fait. Organisé par Génération Mouvement, la Fédération du Puy-de-Dôme, ouvert à tout le monde, hein, tout public. Et toute cette fête sera animée tout au long de la journée par Jérôme et son orchestre. Mm-hmm. Avec un repas dansant, donc l'accueil des 10h30, avec un apéritif animé. Il y aura également des expos photos, exposition aussi des travaux réalisés par les adhérents dans nos associations fédérées.
0: D'accord.
4: Voilà, et on pense que tout le monde passera un très bon moment, comme toutes les années, il n'y a pas de souci. On saura mettre l'ambiance pour tout le monde.
0: Donc en fait, on attaque à 10h30, ensuite on mange, il y a la musique, on danse, on passe l'après-midi.
4: Voilà, il y aura également aussi une tombola avec des séjours en village de vacances à gagner.
0: Ah, c'est bien ça.
4: Et différents lots. Et puis bien sûr un bon menu.
0: Le menu est pas mal. Feuilleté au jambon, suprême de patates, frites, fromage, tarte aux fruits, café, c'est bien ça.
4: Voilà, tout à fait.
0: Il y a de quoi se faire plaisir.
4: Tout à fait. Cette salle est grande, elle est bien aérée, donc il n'y a pas de souci. Tout devrait se passer dans la bonne humeur et l'amitié, comme le titre de notre fête le dit.
0: Ben oui, c'est la fête de l'amitié, samedi 4 à Bourlastic. Voilà, les choses extraordinaires. Nous allons offrir des tickets aux auditeurs d'ici Pays d'Auvergne pour assister, pour participer à cette journée samedi prochain.
4: Voilà,
0: grâce
4: tout
0: à vous.
4: Fait.
0: Ça, c'est gentil,
4: tout
0: ça.
4: Oui, ben, c'est normal hein, de faire plaisir.
0: Donc, le principe est très simple. Vous appelez le 04 73 34 2000 et c'est Priscilla qui s'occupe de vous. On ne peut pas faire plus simple. On vous offre, voilà. On vous offre cette journée. Vous irez manger du côté de Bourlastique samedi prochain. Bah oui, et puis danser, puis participer à la fête.
4: Et voilà, surtout, tout ça en amitié. Ça, j'insiste sur le mot amitié qui est très important actuellement. L'amitié, la solidarité, enfin, le mieux vivre ensemble.
0: Toutes les belles choses de la vie.
4: Ce sont les valeurs de notre mouvement.
0: Ben oui, génération mouvement, ça fait 50 voilà. ans déjà.
4: Et 50 ans, oui, on a fêté cette année nos 50 ans lors de notre Assemblée Générale.
0: Eh ben, joyeux anniversaire. 04 73 34 2000, il y a donc la possibilité pour vous de participer à cette journée à Bourlastique samedi prochain, salle des Verrous. On vous offre la belle ambiance de cette fête de l'amitié, le repas, la danse, tout ce qu'il faut. Merci beaucoup, Jeannine, d'avoir été avec nous.
4: Merci à vous également et bonne journée.
0: Et bon dimanche, à très bientôt. Au revoir.
4: Merci, au revoir.
0: Cette émission est terminée. Retour de Bienvenue chez vous, ça se passe en Auvergne le week-end prochain. Robbie Williams.

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0: Conduire, c'est le titre de cette chanson qui est signée Louane et que l'on vient d'écouter ensemble à l'instant sur les ondes d'ici Pays d'Auvergne. La suite du programme, vous le savez, comme tous les dimanches, entre 9h et 10h, eh bien, nous allons retrouver une très belle émission animée par Guillaume Claveau, oui, qui sera avec Denis Michaud, qui est vétérinaire au parc animalier d'Auvergne. Il est né à Orléans, il s'est installé en Auvergne, il est donc au parc animalier d'Auvergne, à Arde-sur-Couze, et on va découvrir tout cela entre 10h et 11h.
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0: C'est dimanche, on vous souhaite une très très belle journée avec Ici, Pays d'Auvergne, il est 10h. Et le Flash Info nous est présenté par Emmanuel Moreau. L'incendie de Villeneuve-d'Allier n'est pas terminé.
2: Oui, c'est le plus gros incendie qui a touché l'Auvergne hier, où les feux de végétation ont été très nombreux. 80 hectares ont brûlé dans cette commune de Haute-Loire, malgré l'intervention de 5 canadaires, sans compter plus de 200 pompiers. Il y a eu beaucoup aussi d'incendies dans l'Allier, avec 125 hectares qui ont brûlé dans plusieurs endroits. Les incendies de l'Allier, qui eux sont fixés, et où les orages de la nuit qu'on craignait n'ont pas fait de dégâts. Mais il y a encore d'autres orages à venir. Et des dégâts, il y en a eu, puisque 63 000 clients privés d'électricité ce matin, selon les chiffres d'Enedis. Des coupures de courant, donc, après le passage hier soir de violents orages, notamment dans les Hauts-de-France, l'ouest de l'Île-de-France et le centre Val-de-Loire. La 30e édition du festival de musique Garo Rock à Marmande dans le Lot-et-Garonne a été définitivement interrompue. Décision d'annuler la dernière journée aujourd'hui en raison de la vigilance aux orages. Plusieurs concerts avaient déjà été annulés lors de journées précédentes, jeudi et hier. Et cet après-midi, eh bien, la chanteuse Théodora devait se produire justement à Marmande. Pas de chance en ce moment avec elle pour les concerts des festivals. Le premier bilan des derniers jours de canicule serait d'un millier de victimes depuis le 24 juin. Chiffre publié ce matin par Santé publique France. Dans la très grande majorité, ce sont des personnes âgées de plus de 65 ans. Mais ce chiffre n'est que provisoire et risque d'être un peu plus important au fil des jours. Le sport avec la finale du championnat de France féminin de rugby cet après-midi. L'ASM reçoit le stade Bordelais, une rencontre qui aura lieu à Biarritz à 18h. Rencontre à vivre en direct sur Ici Pays d'Auvergne avec les commentaires d'Evan Le Bastard et une super consultante, Jessie Trémoulière, sera avec nous en direct en studio. Les championnats de France de cyclisme ont lieu cet après-midi à la Tour du Pin en Isère avec deux Auvergnats à suivre, le Riomois Léo Bizio qui est un des outsiders de cette course sur un profil qui lui correspond bien. Et puis il y a aussi Rémi Cavagna en grande forme après son titre dans le contre-la-montre jeudi. En revanche, Julien Alaphilippe a renoncé à prendre le départ. Donc encore chaud, mais un petit peu moins, et puis des orages.
0: Exactement, alors un petit peu moins, parce qu'on va être sur du 34 degrés pour Clermont-Rion-Cournon cet après-midi, 37 du côté d'Issoire, 38 à Briouges. En montagne, on aura 29 degrés, pardon, et les orages vont arriver. Alors en montagne, à partir de 14h, Clermont-Ferrand, aux alentours de 15h, Issoire, 17h, ça va s'étaler comme ça, et on a ce risque d'orage jusqu'à la fin de cette journée. Donc voilà, ça va basculer, et à partir de là, on perdra une dizaine de degrés facilement. Demain, 24 degrés en pleine attente. L'après-midi et en montagne, on aura 17 degrés, donc le temps change, c'est tant mieux.
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0: Toute cette semaine, nous avons appris à connaître Denis. Il est l'un des vétérinaires du parc animalier d'Auvergne. Né à Orléans, il a étudié à l'école vétérinaire de Nantes et après plusieurs aventures, c'est à Ardes-sur-Couze qu'il s'est posé. On le suit au milieu des animaux sauvages et jusque dans sa clinique. Ensemble, jusqu'à 11h, nous allons découvrir son parcours.
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Sans doute la plus belle langue du monde, l'italien Paolo Conte, bien con me. Denis Michaud est vétérinaire au parc animalier d'Auvergne. Né à Orléans, il a étudié à l'école vétérinaire.

0: maire de Nantes et après plusieurs aventures, c'est à Ardes-sur-Couze qu'il s'est posé. Direction le Loiret pour commencer.
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0: Toute cette semaine, on va prendre un bol d'air en compagnie de Denis Michaud. Bonjour Denis.
3: Bonjour.
0: Denis Michaud, vétérinaire au parc animalier d'Auvergne. Ça fait longtemps ?
3: Et ça va faire 5 ans cette année-là. Un peu plus de 5 ans.
0: Un peu plus de 5 ans. Mais avant tout ça, il y a eu d'autres expériences. On va voir ça toute cette semaine. D'abord, Orléans, c'est pas exotique. Hein. Vous êtes né là-bas.
3: Ouais, je suis né là-bas. C'est pas la ville la plus exotique, c'est sûr. Mais bon, voilà, c'est comme ça. On choisit pas.
0: C'était quoi votre jeunesse dans le Loiret ?
3: J'ai fait mes études là-bas, finalement. J'ai fait toute ma scolarité là-bas, jusqu'en classe préparatoire, où j'étais aussi à Orléans, pour préparer le concours pour devenir vétérinaire. Toute mon enfance, je l'ai passé à Orléans, jusque-là.
0: Oui, mais racontez-moi, c'était quoi le petit Denis ?
3: Petit Denis, passionné d'animaux, qui n'hésitait pas à mettre les mains dans la terre pour aller chercher les vers de terre, les fourmis, les abeilles, etc. Enfin voilà, c'était clairement ça. Le métier de véto, c'est un rêve de gosse et c'est vraiment l'aboutissement de ce dont j'avais rêvé. Quoi.
0: C'est un petit peu cliché, tout le monde n'y arrive pas, mais vous y êtes arrivé.
3: Ouais, c'est le cliché, mais c'est un peu ça. Je suis très content parce que c'est vrai que quand je discute avec beaucoup de gens, c'est un peu le rêve de pas mal de gens.
0: C'était pas pompier, c'était pas policier, c'était vétérinaire.
3: C'est ça, exactement.
0: Ouais. Et vos parents, ils étaient dans la partie ou pas du tout ?
3: Pas du tout, informaticiens tous les deux, donc aucun rapport.
0: Ah oui, ouais, donc, aucun même rapport. Pas un frère, une sœur.
3: Même
0: plus,
3: pas un frère, une sœur, non, je suis vraiment le seul à être dans le milieu, on va dire.
0: Et c'est né vraiment tout petit, cette vocation ?
3: Enfin, ça a été comme une évidence pour moi, enfin, c'était deux choses, il y avait le côté animaux et puis il y avait le côté soins qui me passionnait aussi. J'ai toujours été très intéressé par tout le côté, on va dire, médical et c'était assez logique pour moi. Je me posais pas de questions en fait. Enfin, c'était logique.
0: Avant de prendre la direction de l'école vétérinaire de Nantes, vous aviez des expériences dans le soin animal ou pas du tout ?
3: J'ai fait des stages dans des cliniques vétérinaires à Orléans. À l'époque, c'était pas obligatoire. Maintenant, c'est vrai qu'il y a des stages en seconde et en troisième qui sont obligatoires pour les jeunes. Mais moi, j'ai fait plusieurs stages en clinique vétérinaire pour voir si c'était vraiment ça qui me plaisait. Et ça a complètement confirmé mes envies. Donc, c'était parfait.
0: Et Nantes, c'est un choix. Il y a plusieurs écoles de vétérinaires en France.
3: Tout à fait. Il y a 4 écoles vétérinaires. Il y a une 5e qui s'est ouverte il y a quelques années. Pour moi, c'était soit aller à Maison Alfort, donc près de Paris, soit Toulouse, soit Lyon, soit Nantes. La ville de Nantes m'a attiré, donc je me suis dit, on va aller là. Donc voilà, c'était un choix de vie, quoi. Ouais.
0: Ouais, mais il fallait réussir le concours avant.
3: Il fallait réussir le concours avant, c'est sûr. Ouais, tout à fait.
0: Vous avez passé plusieurs concours ?
3: J'ai passé plusieurs concours en même temps pour si jamais j'avais pas l'école vétérinaire. Et en fait, je l'ai loupé la première fois. Ça arrive. Et du coup, je l'ai passé une deuxième fois. Et je l'ai eu au bout de la deuxième fois, finalement.
0: Bon, on va se retrouver à Nantes. Hein.
3: Exactement.
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0: Le titre de Jérémy Frérot, sobrement intitulé Frérot.
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0: Denis a quitté Orléans pour suivre ses études vétérinaires à Nantes. Là, c'est surtout le soin des animaux domestiques qu'il a pratiqué. Mais durant ses études, il a choisi d'élargir sa palette professionnelle. On est avec Denis Michaud toute cette semaine au parc animalier d'Auvergne, vétérinaire, directeur adjoint aussi.
3: Aussi directeur adjoint, oui.
0: Bon, mais avant d'arriver à directeur adjoint, il a fallu 7 ans d'études pour être vétérinaire, c'était à Nantes.
3: Exactement, ouais.
0: Comment ça s'est passé? C'était en lien avec quel type d'animaux?
3: Les études vétérinaires, c'est construit assez logiquement autour des espèces qui ont été domestiquées par l'homme. Toutes les espèces qu'on connaît classiquement, donc chien, chat, vache, cheval, mouton, chèvre, cochon, poule, exactement.
0: Lapin,
3: exactement. Et après, il y a les nouveaux animaux de compagnie, voilà, qui sont avec les reptiles et certains oiseaux un peu plus exotiques. Globalement, on apprend tout sur ces animaux-là. Les 3 premières années sont que de la théorie et les 2 dernières années sont quasiment que de la pratique. À partir de la 5e année, on choisit une spécialité. Et en France, actuellement, il y a le choix entre les animaux de compagnie, donc en gros, chien, chat, etc. Les animaux de production, tout ce qui va être vache, mouton, poule, porc, etc. Et puis les chevaux. Je me suis orienté vers le côté animaux de compagnie. Pourquoi ? Parce que c'était là où la médecine était pour moi la plus poussée et c'est ce qui m'intéressait vraiment à ce moment-là. Donc ça me plaisait vraiment.
0: Et comme vous n'en avez pas eu assez, vous avez fait 2 ans de RAB.
3: Et comme j'en ai pas eu assez, exactement, j'ai fait 2 ans de RAB. J'ai voulu faire une spécialité en urgence et en soins intensifs sur les animaux de compagnie. C'était hyper, hyper intéressant parce que c'était encore plus poussé la médecine dans un cadre assez particulier. En fait, je travaillais dans l'école vétérinaire de Nantes, j'étais salarié, j'encadrais les étudiants. Je faisais l'intermédiaire finalement entre les professeurs et les étudiants, je faisais un peu de pédagogie et je gérais le service d'hospitalisation et d'urgence et de soins intensifs aussi.
0: Ça vous a certainement servi pour la suite. Nantes passe pour être une ville bien accueillante pour les étudiants. Vous n'avez pas fait que bosser quand même?
3: J'ai pas fait que bosser, non, c'est sûr que la vie étudiante à Nantes est vraiment, vraiment sympa. On va dire l'ambiance école vétérinaire est très sympa aussi, donc ouais, non, ça a été des années... je les referais 1000 fois s'il fallait le refaire, quoi, clairement.
0: Avant d'arriver à Arde-sur-Couze, où se trouve le parc animalier d'Auvergne, il y a eu plusieurs expériences, mais de ça, évidemment, on va en parler, parce que vous avez appris à venir vers les animaux sauvages.
3: Ouais, exactement, c'est vrai que... En fait, quand j'ai fini toutes mes études avec ma spécialité, je me suis un peu posé la question, j'ai regardé derrière moi et je me suis dit, ce que je voulais faire au départ, c'était soigner les animaux sauvages. Et donc, c'est à partir de ce moment-là où je me suis dit, je vais peut-être aller voir un peu quel est ce travail, finalement, parce que c'est très différent le travail de vétérinaire en parc zoologique. Et donc, j'ai commencé à faire des stages, tranquillement, dans quelques parcs. J'ai fait le parc de la Tête d'Or à Lyon, le refuge de l'Arche, côté d'Angers. Et puis, j'ai fait surtout la ménagerie du Jardin des Plantes à Paris pendant 6 mois, où là, je me suis vraiment formé sur ces animaux-là.
0: On va se retrouver au bord de la Seine, alors on dissipe.
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0: Le chouette disco de Bonnet, Daddy Cool sur ICI Pays d'Auvergne.
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0: Denis se familiarise avec les animaux sauvages à la ménagerie du Jardin des Plantes à Paris. Mais il va affronter une destination bien plus lointaine au cours de son service civique. Découvrons laquelle.
3: On entend beaucoup les pans, mais où est-ce qu'on est là ?
4: Eh bien là, on est dans l'enclos des lémuriens. On a trois espèces de lémuriens. On a des makikata, c'est ceux qui ont la queue annelée, un noir et blanche, ou un peu classique qu'on reconnaît bien. Il y a les lémures couronnés, qui ont une petite couronne sur la tête, donc c'est pareil, on les reconnaît assez bien. Et puis les variroux, qui sont roux, donc facile aussi à reconnaître. Et les trois vivent en bonne harmonie dans une forêt de 1 hectare, là. Donc c'est assez chouette. Et c'est un enclos d'immersion, donc c'est-à-dire qu'on rentre avec les animaux. Le but, c'est pas de les toucher. Mais en tout cas, on peut les voir de près, il n'y a pas de barrière, les animaux déambulent comme ils veulent.
0: Avant d'arriver là, vous avez fait plusieurs stages, hein, notamment celui à la ménagerie du Jardin des Plantes à Paris, parce que vous vouliez vous familiariser avec les animaux sauvages.
4: C'était mon but de me former finalement sur les animaux sauvages, parce que j'avais une formation de vétérinaire classique avec ma spécialité, mais je n'avais pas toutes les compétences pour soigner ces animaux sauvages.
0: Donc ça a été une première expérience, puis il y a eu le service civique. Alors là, on change de climat et on change de latitude. Vous êtes parti où ?
4: Je suis parti en Antarctique, exactement sur une île subantarctique, l'archipel de Crozet. Alors les gens connaissent souvent bien l'archipel de Kerguelen, avec les îles Kerguelen. C'est vraiment à côté, au sud de la Réunion, finalement, dans l'océan Indien, limite océan Antarctique.
0: C'est qui qu'on entend ? C'est qui celui-là ?
4: C'est Makikata. Quelle espèce ? Ça, c'est Makikata.
0: Après ce service civique, vous vous occupiez des manchots royaux, c'est ça ?
4: Exactement, je m'occupais des manchots royaux. Je travaillais en collaboration avec l'Institut Polaire Français et le CNRS de Strasbourg, avec des chercheurs qui étudient en gros la physiologie et l'écologie du manchot royal. Et en fait, ce qui est intéressant dans cette espèce, c'est que c'est une espèce qu'on appelle sentinelle. Donc, c'est-à-dire qu'en fait, si on étudie la santé de cette population, en fait, on se rend compte de la santé des océans. Parce que les manchots vont se nourrir à un endroit qu'on appelle le front polaire, c'est la rencontre des eaux chaudes et des eaux froides, là où il y a beaucoup de poissons. Si les manchots vont bien, c'est que l'océan va bien. Et bon, là, vous vous en doutez, l'océan va pas très bien, donc les manchots vont pas très très bien. Mais voilà, en tout cas, c'était une expérience hyper hyper intéressante. J'ai vécu 14 mois là-bas, en isolement avec 24 personnes, donc c'était plutôt assez exceptionnel. Ouais.
0: Vous êtes revenu à des préoccupations plus domestiques pour atterrir à Besançon après, mais on va en parler rapidement parce que c'est aussi une des expériences que vous avez vécues.
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2: Denis Michaud, vétérinaire au parc animalier d'Auvergne, nous reçoit dans la clinique du parc. Comment est-il arrivé à Ardes-sur-Couze et qui fait-il ? Réponse tout de suite.
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3: Oh, on arrive dans la clinique là.
4: Exactement. Bonjour la clinique.
3: C'est votre nouvel environnement de travail, ça, Denis, hein ?
4: Ouais, tout à fait, ouais. Ça fait pas si longtemps, ça fait depuis juillet 2023 qu'on l'a inauguré, et du coup, c'est un bel espace. En plus, l'avantage, c'est qu'il est visible du public, donc en fait, les gens voient quand on va faire des soins sur les animaux, donc c'est plutôt sympathique pour les visiteurs. Ouais.
3: Vous êtes arrivé au parc et il n'y avait pas encore de clinique, c'était en décembre 2020, un petit passage à Besançon, un zoo urbain, pas forcément ce qui vous plaisait le plus, vous étiez à temps partiel, vous vouliez un temps plein. Et c'est là que vous arrivez au parc animalier d'Auvergne. Comment ça s'est fait ?
4: J'ai découvert au fur et à mesure le travail de Veto en parc zoologique et ça m'a beaucoup plu. Donc l'idée, c'était de trouver un poste à temps plein. Besançon, c'était une très belle plateforme parce que c'est un zoo qui est certes assez petit, mais où il y a des espèces très intéressantes. Après, j'ai postulé dans plusieurs parcs pour avoir décroché un poste à temps plein. Et je connaissais pas du tout le parc animalier d'Auvergne. C'était assez marrant. Je l'ai découvert pendant mon entretien. C'était une très très chouette surprise parce que moi, qui adore aussi le côté nature, un peu montagne, c'était vraiment un coup de cœur.
3: C'était l'endroit où il fallait que vous soyez.
4: Exactement.
3: Votre travail, c'est quoi en fait ?
4: Ça change un petit peu d'un vétérinaire classique parce que mon travail, ça va être avant tout de faire de la prévention. En gros, les animaux sont sur place. Au quotidien, on les a avec nous. Et mon job, ça va être de faire en sorte qu'ils ne tombent pas malades. On va faire des rations alimentaires pour chaque animal, peser tous les jours au gramme près par les soigneurs. On a la conception des enclos aussi. Un enclos, il faut qu'il soit bien adapté à l'espèce, qu'il soit suffisamment grand, suffisamment enrichi pour que l'animal puisse exprimer des comportements qui sont les plus naturels possibles. Tout ça, ça va être un gros travail d'anticipation finalement. Et après, il y a tout ce qui va être lié au niveau médical. Ça va être éventuellement les vaccinations, vérifier que les animaux ne sont pas parasités. Donc ça, c'est vraiment des choses qu'on va faire en permanence. Et après, il y a la partie soins qui n'est pas la majorité du temps. Les soins, ça va être un animal s'est blessé, tombe malade. Là, ça va être moi, je vais sortir le matériel. C'est du coup les flèches hypodermiques, les fléchettes qui vont pouvoir me permettre d'endormir les animaux à distance avec le fusil hypodermique. Et puis là, ça va être un peu plus sport parce que c'est tout le temps différent et il faut s'adapter aux conditions.
3: Derrière nous, il y a une photo. Vous êtes en train de faire l'intubation d'une panthère de l'amour. Ouais. Ça n'a pas l'air simple.
4: Ce genre d'intervention, c'est délicat parce que il faut endormir l'animal, faut qu'il soit, on les conditionne à rentrer quand il mange, donc ça simplifie les choses, mais faut flécher l'animal. Avant de rentrer avec lui, il faut être sûr que l'animal dorme bien. Clairement, une panthère de l'amour, ça peut nous tuer. Et après, l'idée, c'est de l'amener jusqu'ici dans la clinique, donc faut la transporter, la sortir de la caisse. Avant de la sortir, faut être sûr qu'elle dorme bien aussi. Et après, faire ce qu'on a à faire. Donc un petit peu de logistique quand même.
3: Sur la table d'opération qui est là. Bon, on va parler de votre Auvergne à vous aussi, en dehors du parc, qui est très nature, c'est vrai, mais la nature, elle est aussi en dehors du parc.
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0: Jack et Carla, ils ont la recette sur ICI Pays d'Auvergne. Fin de la découverte du métier de Denis au parc animalier d'Auvergne. On découvre avec lui quelle est sa vie en dehors de sa responsabilité de vétérinaire et quel amour il porte à l'Auvergne qu'il a accueillie.
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0: L'Auvergne, en dehors du parc, c'est quoi pour vous? Parce que là, on a une belle vue, là où on s'est arrêté.
3: C'est un environnement, un terrain de jeu finalement, parce que j'aime beaucoup la nature, j'aime beaucoup les reliefs. Je suis passionné de rando, je fais de l'escalade, donc c'est vrai que c'est assez chouette pour moi, c'est un bon terrain de jeu, quoi.
0: Quels sont vos coins préférés en Auvergne? Là, on n'est pas loin du Cézallier, mais enfin, il y a...
3: Tout ce qui touche au relief. Là, c'est pas les plus hauts reliefs, mais... Le Puy de Sancy, le Puy de Dôme, tous ces reliefs-là, j'ai commencé aussi le parapente, donc c'est aussi des choses qui ont besoin de relief, donc voilà. Donc c'est ouais, tout ce côté montagneux qui me plaît le plus.
0: En Auvergne, vous avez vos activités, vous avez votre nature, et puis au parc, vous avez trouvé l'amour.
3: Et oui, j'ai trouvé l'amour au parc, exactement. J'ai rencontré Camille, avec qui je suis depuis pas mal d'années maintenant. Et ouais, c'est un peu le classique, on va dire. On passe beaucoup de temps au travail, et voilà, mais c'est super chouette.
0: Et Camille, qu'est-ce qu'elle fait au parc?
3: Eh bien, Camille, elle est responsable pédagogique, donc c'est-à-dire qu'elle dirige le service pédagogique, donc tout ce qui va concerner la sensibilisation sur ce qu'on fait sur les animaux aux visiteurs. Donc ça passe par plein de choses, ça passe par les panneaux qu'on va avoir au parc, hein, des panneaux qui vont être des visuels. Ça va passer aussi par tout ce qui va être transmission orale, hein, des activités pédagogiques. On en a plein ici, c'est un peu notre particularité aussi. On propose plein de choses. On a des soigneurs d'un jour, un peu comme classiquement. On propose aussi un vétérinaire d'un jour. Il y a pas mal de choses, donc tout ça, c'est Camille qui organise tout ça, et tout ce qui est visite guidée, enfin voilà, tout ce qui concerne l'explication des visiteurs à un moment donné.
0: Il y a les panthères, mais vous êtes le vétérinaire de l'amour, alors.
3: On peut dire ça, on peut dire ça, exactement.
0: Juste pour terminer, quelle est la philosophie du parc? Parce que c'est important de le rappeler.
3: Ouais, la philosophie du parc, c'est aussi pour ça que je suis venu ici. C'est en fait, l'idée, c'est de protéger vraiment les espèces menacées, d'avoir un rôle sur la conservation des espèces menacées. D'ici 2028, l'idée, c'est de devenir le premier parc zoologique en Europe à accueillir 100% d'espèces menacées. Donc ça, c'est vraiment notre philosophie, et pour montrer aux gens que les parcs zoologiques ont du sens.
0: Il y en a un qui n'est pas menacé, c'est le paon. Hein.
3: Le paon n'est pas menacé. Le paon, en plus, c'est considéré comme une espèce domestique, donc ouais, non, pas menacé.
0: Merci beaucoup, Denis.
3: Avec plaisir.
0: L'histoire de Denis vous a plu? Retrouvez l'intégralité de ce reportage et l'intégralité des épisodes de l'Auvergne dans mon histoire sur le site ou l'application ICI Pays d'Auvergne. Juste après les infos de 11h, on emboîte le pas de Patricia Farah pour se balader avec elle et vous prouver qu'ici est là.
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1: Passez un très très bon dimanche à l'écoute des programmes d'Ici, Pays d'Auvergne. Il est 11h. C'est le retour de l'info avec Emmanuel Moreau.
2: C'est jour de finale pour les filles de Romagna, la finale du championnat de France de rugby féminin. L'ASM féminin affronte le Stade Bordelais. Cet après-midi, ce sera à Biarritz. C'est le champion en titre Bordeaux qui a remporté les trois dernières saisons. Au pronostic, petit avantage aux Romagnatoises puisqu'elles ont dominé la phase régulière. Mais ça ne suffit pas pour gagner une finale qui est à vivre en intégralité sur Ici Pays d'Auvergne avec une émission spéciale à retrouver dès 17h30. Et avec Jessie Trémoulière en consultante spéciale. Hier soir, c'est Toulouse qui a remporté la finale du top 14, victoire 28-20 face à Montpellier. Une accalmie ce matin sur le front des incendies de végétation qui ont brûlé un peu partout dans la région hier. Une journée très chaude avec 125 hectares brûlés dans trois gros feux dans l'Allier. Mais le plus gros incendie, c'était en Haute-Loire, à Villeneuve-d'Allier, où près de 80 hectares ont brûlé, malgré de très gros moyens déployés, notamment 5 canadairs venus du sud de la France. Ils allaient faire le plein au barrage de Naussac, une demi-heure aller-retour pour larguer l'eau. Il y avait aussi un avion d'âge qui lance des produits retardateurs. Jamais il n'y avait eu un tel déploiement de force en Auvergne contre les incendies. Tous les détails sont à retrouver sur notre site internet ici.fr. La France retrouve aujourd'hui des températures plus respirables après 11 jours de canicule historique et d'importants orages, mais l'effet à retardement de la chaleur sur les organismes maintient les hôpitaux sous tension et surtout fait craindre une forte surmortalité. Depuis le 24 juin, 1000 décès supplémentaires environ ont été observés par rapport au mois précédent. Les interventions de secours à personnes ont augmenté, elles, de plus de 40% cette semaine au plus fort de la canicule. Un homme de 19 ans a été tué par balle cette nuit à Nantes. Son corps a été retrouvé près du stade de la Beaujoire. Les circonstances de cet homicide restent indéterminées. Mais un règlement de compte est privilégié. La ville de Nantes a déjà enregistré 4 meurtres par arme à feu en 2 mois, tous liés au trafic de stupéfiants. C'est le dernier jour du salon des véhicules d'aventure au Martre d'Artières. Vous pouvez y retrouver plein de véhicules aménagés avec des vannes de tout type pour votre prochain bivouac sur la route des volcans d'Auvergne ou un peu plus loin, et des véhicules plus complets pour partir pendant 1 an en totale autonomie. Et aussi un espace avec des véhicules d'occasion proposés à la vente. La chaleur est en baisse, mais pas en Berne. C'est quand même plus respirable, puisque les maximales sont attendues autour de 34 degrés. Puis il y a surtout des orages qui vont frapper cet après-midi un peu partout dans la région. Cela dépend des endroits. En milieu d'après-midi, en fin de journée, tout le monde y aura droit normalement avant une semaine qui sera, elle, bien moins chaude, même si les températures tourneront autour de 27 à 28 degrés. Ce seront des températures estivales pour cette semaine, mais il faut déjà laisser passer les orages.
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1: Je vous emmène à Félines, c'est un lieu-dit sur la commune de Tourzel-Ronzières et nous allons aller voir des poules heureuses qui font des œufs bio. Nous sommes à la ferme d'Auze chez Julien qui va nous accueillir en pleine campagne. Alors en fait ici on a plein de petites cabanes en plein milieu de la nature avec des poules.
2: Avec des poulets, là c'est les petites cabanes sont pour les poulets de chair.
1: Et pour les œufs ?
2: Et pour les œufs, c'est plutôt les grands bâtiments.
1: C'est dans les plus grands bâtiments. Ouais. Dans tous les cas, elles sont dehors.
2: Elles sont dehors, tout le temps.
1: On va les voir.
2: Allez.
1: À part donc un border collie et un bébé croisé quelque chose.
2: Croisé border collie.
1: Croisé border collie. Vous êtes tout seul, Julien.
2: Je suis tout seul, effectivement.
1: C'est un choix d'être tout seul pour tout faire ?
2: Oui, oui, oui, tout à fait. C'était le choix d'avoir que des animaux à gérer et plus d'humains.
1: J'ai envie de vous demander pourquoi.
2: De mes expériences passées, puisque c'est une reconversion professionnelle, j'étais géomètre.
1: Ah oui, rien à voir. Enfin, quand même, un peu dans la nature.
2: Dans la nature, exactement. Voilà, j'ai gardé le côté nature.
1: Combien vous avez d'animaux, là ?
2: Actuellement, j'ai 1000 poules pondeuses, à peu près, et 600 volailles de chair.
1: Racontez-moi comment ça marche, les poulets de chair.
2: Alors, les poulets de chair, je les reçois à 45 jours de la part d'un copain qui les élève, qui est Papa Poule à Lorlange.
1: On dit Papa Poule ?
2: Papa Poule, oui, oui, c'est le nom de sa ferme. Et à 45 jours, elles arrivent ici. Et moi, je finis de les élever de 45 jusqu'à 110 jours, date à laquelle c'est le premier abattage.
1: Et alors, Vanille, c'est quoi son rôle ? Gardienne de poulet ?
2: Alors, Vanille, oui, oui, exactement, gardienne de poulet. Elle m'aide un petit peu quand j'ai besoin de les rentrer dans le bâtiment. Et surtout, elle arrive très bien à surveiller les rapaces.
1: Il y a une race en particulier, Julien ?
2: Alors oui, ce sont des counus du Forez, on voit bien qu'ils sont déplumés.
1: Pelés du cou.
2: Voilà, déplumés au niveau du cou. C'est une race à rustique, à croissance lente.
1: Là, on va rentrer donc dans le poulailler où il y a les poules pondeuses. On les entend d'ici, là, déjà. Waouh, il y a du monde, là. Bonjour, les filles.
2: Alors elles vont sortir un petit peu plus tard. Elles vont sortir à partir de 10h30, 11h. Et pour qu'elles aient le temps de pondre à l'intérieur. Sinon, il y a un problème, elles font des nids dehors et il faut faire la chasse aux œufs.
1: Comme quoi, on peut allier un élevage quand même assez important, parce que vous avez quand même un peu du monde, et bio.
2: Oui, oui, tout à fait. Alors,
1: et bien-être animal, tout ça.
2: Et surtout, bien-être animal et bien-être humain aussi. Oui. Voilà.
1: Là, on rentre dans un centre d'emballage agréé. Ça fait combien d'œufs en tout, on va dire, le rythme à peu près ?
2: Le rythme, à peu près, c'est à quelque chose près 800, entre 800 et 900 œufs par jour.
1: Donc à terme, vous souhaitez habiter là, sur votre terrain, avec vos animaux, et faire l'abattage vous-même, enfin presque tout, quoi.
2: Voilà, gérer du début à la fin.
1: Bon, bah écoutez, voilà, moi je vous conseille fortement d'acheter des œufs bio, parce que c'est tellement mieux pour tout, et pour vous, et pour le bien-être animal. On est d'accord, Julien ?
2: Exactement, et des œufs bio et locaux, si possible.
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1: Ici, à Saint-Victor-Mont-Vianney, vous allez trouver le Poney Cernaise, qui est un endroit assez unique finalement, puisque là, tout le monde est en liberté. Il n'y a pas de barrières, il n'y a que des barrières pour les voitures, et on va aller à la rencontre de tous ces animaux en pleine nature. On est accueillis par Jérôme Médard, par Plume.
2: Oui.
1: Un Léonberg bien imposant, mais qui a l'air aussi sympathique que son maître.
2: Oui, c'est une en fait, c'est Plume. Parce que c'est une petite plume en fait, c'est pour ça qu'elle s'appelle comme ça. Et quand on l'appelle, ça fait rigoler tout le monde.
1: C'est une plume de combien de kilos?
2: De 55 kilos.
1: Vous vivez ici dans un vrai paradis avec votre épouse.
2: Oui.
1: Et vous a rejoint votre cousine.
2: C'est ça, tout à fait. Nathalie qui est américaine et qui est revenue au bout de 25 ans, elle est rentrée en France.
1: Et vous faisiez quoi aux États-Unis alors?
3: C'est l'équithérapie. J'avais mon propre centre
1: d'équitation. D'accord, mais autre chose aussi ?
3: L'haltérophilie.
1: Ah oui.
3: La championne du Kentucky.
1: C'est pas vrai.
3: Si.
1: Ah, si j'ai bien compris, dans la famille, ce sont les chevaux, hein, vraiment.
2: C'est les chevaux, oui, les animaux, c'est surtout, je pense que ce qui importe dans tous les cas dans ce projet, c'est la relation. Mm. Voilà, c'est une relation naturelle. Moi, je fais de la monte sans mort.
1: Parce que le rôle du mort, a priori, c'est quoi?
2: A priori, c'est malheureusement de créer une coercition, c'est de faire mal. Voilà, c'est tout. Après, c'est une réalité. Après, on peut le dire comme on a envie, mais ça, c'est pas tellement une idée qui a envie de se dire. Voilà, parce que c'est trop compliqué, parce que c'est difficile à entendre.
1: Donc pas de mort, pas de sel?
2: Pas de sel, monte à cru, je suis un peu un indien plutôt, je préfère les indiens aux cow-boys, et puis les gentils c'était les indiens, c'était pas les cow-boys.
1: Et alors vous Nathalie, quand vous viviez aux États-Unis, vous montiez déjà de cette façon comme votre cousin?
3: Oui.
1: Ou pas?
3: Oui, oui.
1: Ah mais pareil, vous avez le même esprit quoi.
3: Pareil. Ouais.
2: Là on est en train de se diriger vers la carrière comme ça, vous verrez un petit peu en fait à quoi ça ressemble. Souvent on me dit c'est un parc de jeux, je dis non c'est pas un parc de jeux, c'est un parc pour travailler les chevaux et pour se mettre en relation. Il y a des balles, il y a des panneaux, ça doit être un espace vivant dans lequel on va retrouver des choses, des couleurs, pour justement apprendre à gérer avec les chevaux un univers qui est totalement différent. Voilà.
1: Pour qu'ils ne soient pas surpris sur un parcours au cas où ils croiseraient des choses qu'ils n'ont jamais vues.
2: Tout à fait, voilà, c'est ça.
1: On vous appelle, allô, le poney Cernaise, qu'est-ce que je peux vous demander?
2: De faire une séance pour vous mettre en relation avec un cheval pendant une heure et demie. Parce que le cheval, en fait, c'est avant tout le miroir de nos émotions. Et après, derrière, on va se mettre en relation, on va aller en carrière, on va d'abord avoir la communication à pied, après dessus, on va apprendre à s'équilibrer, on va apprendre à s'arrêter, à tourner. Et une fois qu'on aura fait tout ça, on pourra éventuellement, si on est en équilibre, aller en extérieur et faire une petite balade. Mais ça va se résumer à ça.
1: Eh ben, ça fait une belle famille d'amoureux des chevaux. Hein. Bien-être animal, toujours, engagement qualité.
2: Voilà, j'en ai assez. Hein. J'en ai
1: alors,
2: assez.
1: Engagement qualité 2026, Equi Handi Club.
2: C'est ça. École française d'équitation.
1: École française d'équitation.
2: Et bien-être animal.
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1: Nous avons rendez-vous avec une artiste aujourd'hui qui s'appelle Adeline Papon et qui est artiste sculptrice et qui propose bien évidemment des ateliers pour transmettre sa passion. Nous sommes rue Émile Zola à Chamalières, chez elle apparemment. Ah, j'ai entendu entrer. Nous y voilà dans l'antre de l'artiste. Bonjour Adeline.
2: Bonjour, enchantée.
1: On est chez vous.
2: Oui, tout à fait, oui. Dans mon atelier de création de sculpture, mais qui est aussi un atelier qui se transforme en école d'art et de sculpture et d'autres arts et artisanat, du coup. Mon travail maintenant, c'est du travail de sculpture qui mélange terre, le travail du métal et vraiment la base, c'est le travail de la cire perdue en vue de couler des bronzes, voilà.
1: Donc je vois des animaux plutôt.
2: Oui, je suis plutôt basée sur le monde animalier. Ouais. Donc initialement, moi, ma formation, je l'ai faite à l'école Boulle.
1: Sacrée référence. Hein.
2: Oui, c'était pas mes plus belles années, mais c'était de très belles années. et donc du coup, je suis assez spécialisée dans le métal.
1: Bonjour Françoise.
3: Oui. Bonjour.
1: Une des élèves d'Adeline.
3: Oui, depuis peu de temps quand même, je suis une débutante en la matière. J'ai découvert le cours d'Adeline. Elle donne elle guide, ouais. Mais de façon douce, voilà,
1: tout pédagogique.
3: Pédagogique.
1: Vous travaillez sur quoi, vous Gaëlle, ici avec Adeline?
4: Alors, j'essaye. Là, je travaille sur un projet d'oiseau. Voilà, c'est que mon deuxième cours, hein. Donc voilà, hein. c'est un petit projet que j'ai en cours, mais voilà, ça me fait très plaisir d'être là aujourd'hui et de pouvoir continuer le travail.
1: Ça vous plaît, dès le premier cours, vous vous êtes dit, je suis au bon endroit.
4: Ouais, parce qu'en fait, c'est agréable de... Moi, je fais un travail de bureau, et en fait, c'est super agréable d'enfin travailler avec ses mains, enfin, d'essayer. le ton d'un moment, en fait, d'être un peu, une artiste, quoi. Enfin, voilà, de pouvoir laisser exprimer ça. Et puis, je sais pas, ici, c'est top. Parce qu'on est dans un atelier d'artiste, comme on peut en rêver, quoi.
1: Exactement. Enfin,
4: voilà. Le décor est juste.
1: Magique.
4: Ouais, hein.
1: Qu'est-ce qu'elle dit, la pro?
2: Elle se débrouille bien, quoi. Après, elle dit que, on va pouvoir rajouter un petit peu de matière, là où on en est, là, sur les côtés, pour lui donner un petit peu plus de volume sur les ailes, parce que c'est vrai qu'elle fait un peu maigrelette quand on la voit vue de face. Et donc après, pour ajouter un peu de matière, et ben on travaille avec la barbotine, avec le pic.
1: Comment ça marche en fait, Adeline, ces ateliers?
2: Donc ces ateliers, ils marchent avec, sur ce lieu, l'école, la pépinière d'art et d'artisanat, Graines de Cézanne. Donc il y a une structure que j'ai montée, où on peut retrouver donc ateliers d'art et d'artisanat. Il y a un site internet où on peut faire les réservations. On fait des initiations d'art et d'artisanat les week-ends, donc il ne faut pas hésiter à aller voir régulièrement pour voir ce qui est proposé. Et à partir de septembre, on aura une professeure d'art plastique pour les mercredis, pour donner des cours aux enfants et aux adolescents.
4: C'est super apaisant. C'est vrai que c'est pas mal.
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5: Guillaume Claveau.
6: Le Festival des Hautes Terres, c'est encore aujourd'hui à Saint-Flour, au programme musique et danse traditionnelle, avec des concerts dans la ville haute, mais aussi dans la cathédrale. Précision utile qui vous donnera sans doute envie de vous y rendre, c'est gratuit et c'est là qu'il fait le moins chaud. La programmation sur la page Facebook du festival. Le premier festival de la respiration se tient au Lieurange jusqu'à ce soir, au programme ateliers, conférences, exercices et rencontres. Au cours de ces journées, vous pourrez découvrir des pratiques allant de la relaxation à la respiration sportive. Renseignements sur le site inspire-potentiel.com. Des spécialistes du yoga et de la méditation vous y attendent. 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
2: Pendant les quelques minutes qui vont suivre, je vais m'adresser aux randonneurs et aux randonneuses qui sont bien nombreux en Auvergne, évidemment. Et parce que j'ai trouvé un système super sympa, ici à Saint-Genès-Champanelle, à l'Escapade. On a rendez-vous avec Stéphane Nédoncel qui va nous expliquer tout ça. Stéphane, vous travaillez pour Clermont Métropole?
5: Oui, Clermont Auvergne Métropole, je suis éducateur sportif à l'Escapade.
2: Moi, ce qui m'a attiré là, c'est ce système pour les randonneurs qui a été mis en place. Déjà, on a un écran qui nous accueille.
5: Donc, la tablette numérique, on a créé des randonnées pédestres, des randonnées VTT. Et du coup, on explique par où on passe, on a fait des photos des points remarquables, on a le dénivelé. Et on a 20 randonnées pédestres en boucle au départ de l'Escapade, de tout niveau. Et une fois qu'on a choisi sa randonnée, on prend la fiche commentée qui est à disposition gratuitement ou sur la tablette, on télécharge la trace GPX.
2: Par exemple, alors la traversée de l'Auzon en passant par Lachan vers le col de la Moreno. Allez, j'ai envie de me faire le pied du Puy de la Vache. Hop, je clique.
5: Voilà. Donc après, on peut démarrer la visite, c'est-à-dire que nous, on va expliquer par où on passe. On a le dénivelé qui apparaît, le kilométrage, le temps de parcours, un petit commentaire.
2: Alors on a aussi, on va dire, la photo satellite, ce qui fait qu'on se rend compte également qu'on ne sera pas tout le temps dans les bois, un petit peu, oui. Ça compte pour la météo aussi, par exemple, on veut une balade vraiment abritée.
5: Oui, de toute façon, on conseille par rapport à la météo, par rapport à les gens s'ils veulent de la vue, s'ils veulent du dénivelé. J'appuie sur téléchargement. Je scanne le QR code avec mon portable et du coup, ça me donne la trace GPX que j'ouvre avec l'application que j'ai l'habitude d'utiliser.
2: Là, Stéphane, on est dans un château.
5: Oui, c'est un château, une ancienne ferme. Un château, c'était le château de formation de l'INRA.
2: Ah.
5: Voilà, tout appartenait à l'INRA avant. C'est Clermont Auvergne Métropole qui a racheté tous les bâtiments, qui a transformé donc l'Escapade en centre d'activité de pleine nature. Après, il y a une association équestre qui loue les bâtiments. Et puis après, à l'extérieur, nous, on a fait une petite zone de pique-nique pour pouvoir manger à l'extérieur. Les gens qui font du VTT, on a mis une station de gonflage, de réparation, une station de lavage à disposition gratuitement pour repartir avec le vélo propre.
2: Et donc, toutes les personnes qui travaillent ici hors association équestre, c'est tout Clermont Métropole?
5: Oui. On est 3 salariés sur la structure. Donc, moi, je suis éducateur sportif. Il y a un agent d'accueil. Et puis après, il y a une personne qui s'occupe de tous les travaux, de la gestion des extérieurs, et puis surtout le pôle vélo, puisqu'on a 60 vélos pour accueillir les scolaires. Et donc ça demande énormément de temps d'entretien.
2: Et l'entretien et tout ça. Bonjour Serge.
6: Bonjour.
2: Alors, vous aussi, c'est plutôt bricoleur de la maison, hein?
6: Moi, je m'occupe de tout ce qui est maintenance du site.
2: Et le portail qui a pris cher?
6: Et le portail qui a pris très cher.
2: Pourquoi?
6: Le vent.
2: Ah oui, mince.
6: Bah, c'est normal, hein. De toute façon, vu les... La force du vent qu'il y a eu, quand on voit que ça a déraciné un arbre qui est juste là, un gros arbre.
2: Bon, ben, je vous laisse travailler tous.
6: Merci.
2: Merci beaucoup en tout cas de votre accueil.
6: Merci.
2: Et puis, assurément, à très bientôt aller marcher ou faire du vélo.
5: Et pas de souci, on sera présent pour vous conseiller.
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1: 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Xiaowan, c'est rue Saint-Amable à Rion, ça vient tout juste d'ouvrir, hein, c'est tout récent. On voit Aurélie travailler à travers la vitre, elle est en train de faire des raviolis.
2: Oui, bonjour.
1: Bonjour Aurélie. C'est vous Aurélie qui tenez Xiaowan. Xiaowan, ça veut dire
2: Xiaowan, ça veut dire petit bol, parce que dans tous mes plats, en général, il y aura toujours un peu un bol de riz.
1: Le projet, c'était quoi à la base? De faire de la cuisine asiatique de façon générale?
2: Asiatique, mais d'inspiration chinoise, japonaise ou coréenne.
1: Et qu'est-ce qui vous a amené ici de Paris à Rion?
2: C'est juste que je connaissais la région depuis longtemps et que c'est bien ici, c'est tranquille. Il y a les montagnes à côté.
1: C'est beau.
2: C'est beau, oui. Les gens sont sympathiques.
1: Vous êtes cliente? Bah, depuis 5 minutes. On va prendre le menu du jour, quelques ravioles, et elle nous a gentiment fait goûter sa soupe miso, qui est délicieuse.
3: Oh ben, ça fait toujours plaisir quand il y a des nouvelles initiatives comme ça. En plus, c'est une cuisine qu'on adore, avec des produits naturels, donc on est tout de suite preneur.
2: Voilà, c'est ça. J'utilise en général des produits que je trouve chez mon maraîcher. Bon, après, je dois avouer que dans la cuisine asiatique, il y a des produits qu'en France, on n'en a pas. Par exemple, le gingembre.
1: Enfin, ça se trouve, mais disons que c'est pas d'origine.
2: C'est pas d'origine française. Et moi, j'essaie faire au maximum, faire travailler les commerçants du coin. Donc, le maraîcher, je le trouve au marché. Tous les samedis, je vais au marché faire mes courses. Et la viande, elle vient de Auvergne-Viande.
4: On sent que ça a été cuisiné le matin et ça, c'est vraiment agréable.
2: Merci à vous.
5: Bonne continuation.
2: Au revoir. En fait, le vrai souci que j'ai, c'est que je m'adapte un petit peu quand même aux habitants du coin, parce que nous dans la cuisine asiatique on laisse par exemple les os et là je désosse tout, mais pourtant vous savez les os ça amène un goût supplémentaire au plat que les gens ils se rendent pas forcément compte. Enfin bon, nous asiatiques depuis qu'on est petit on est à l'habitude de manger le plat direct avec l'os et on fait tout le tri dans la bouche.
1: Qu'est-ce qu'on mange à midi?
2: Alors aujourd'hui c'est du riz. Ensuite il y a bœuf mijoté avec à la façon chinoise, donc il y a des épices asiatiques. Ensuite il y a une salade de choux chinois avec carottes et tout ça c'est à la façon asiatique, hein. Coriandre, sésame, sauce soja.
1: Un petit mot sur les navets.
6: J'adore, ils sont fondants, j'adore, c'est trop bon.
1: Vous n'osez pas mettre du piment partout?
2: J'aimerais bien, mais en fait, la première semaine, quand j'ai ouvert, j'ai fait quelque chose de pimenté. Tout le monde m'a dit que c'était trop pimenté. Donc depuis, je me suis dit, il faut que je fasse attention.
1: Vous êtes contente depuis un mois, là? Qu'est-ce que vous en retirez pour l'instant?
2: Que les gens, ils sont curieux, et ça me plaît.
7: Bravo, je suis
2: merci.
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1: Passez une très très belle journée avec Ici, Pays d'Auvergne. Mais oui, il est midi. C'est donc l'heure de retrouver le journal de la mi-journée avec Emmanuel Moreau.
2: L'ASM Rugby féminin en quête d'un quatrième titre de championne de France de son histoire. Anciennement Romagna, aujourd'hui ASM Rugby féminin. La finale aura lieu cet après-midi face au Stade Bordelais. Match à Biarritz qui aura lieu à 18h. Romagna championne en 94, 95 et 2021. Et cette saison, les filles de l'ASM ont terminé première de la saison régulière. Elles montent en puissance et elles ont envie de croire que toutes les planètes sont alignées et que cette année, c'est la bonne, Evan Le Bastard.
3: Une première place en championnat, un adversaire bordelais que Romagna a dominé cette saison. D'autant que l'équipe semble très sûre de ses forces, explique Élise Pignot, une des cadres de l'équipe.
4: Le match nul à Toulouse nous a vraiment fait un petit déclic de se dire « Ouais, en fait, on est vraiment capable de faire des choses bien, voire très bien ». Moi, je l'ai ressenti comme ça, de dire que ce groupe, il a vécu un truc incroyable à Toulouse où tout le monde nous mettait déjà perdante. Donc, je pense qu'on a bien avancé là-dessus et ça peut être une de nos forces ce week-end.
3: Ça se jouera en tout cas sur le plan mental. C'est la conviction du co-entraîneur Fabrice Ribérol.
5: Bordeaux a beaucoup d'expérience dans ce domaine. Quatrième finale de suite, trois titres. Ils n'ont pas perdu encore en finale. Mais dans la capacité aussi à bien aborder le match, à faire des choses très simples, à pas s'exciter, à être très discipliné, concentré. Il y a un point qui va être important, c'est la discipline. On va avoir l'arbitrage vidéo, qui est une première pour nous. Donc voilà, il y a des choses comme ça qui sont aussi nouvelles. Il va falloir aussi aborder de la bonne manière, parce que ça va être un point clé du match.
3: Ce qui fera la différence, c'est peut-être l'esprit de revanche des Romagnatoises. Elles ont été battues par Bordeaux en phase finale lors des deux dernières saisons.
2: Et cette finale du championnat de France féminin, c'est en direct sur Ici Pays d'Auvergne, Rugby Club spécial dès 17h30, avec les commentaires d'Evan Le Bastard depuis le stade Aguilera de Biarritz. Émission qui sera animée en studio par Julien Horry et avec à côté de lui la légendaire de Romagna, Jessie Trémolière, qui sera consultante. Autre sportive auvergnate de légende, la basketteuse clermontoise Isabelle Fijalkowski, 2562 points en bleu, ce qui en fait la meilleure marqueuse de l'histoire de l'équipe de France féminine et la pionnière dans le championnat américain. C'est désormais la première française à intégrer le Women's Basketball Hall of Fame. C'est dans le Tennessee, à Knoxville. Elle a été intronisée hier en grande pompe. Il n'y a plus de vigilance rouge canicule en Auvergne. Elle a été levée à 6h ce matin dans le Puy-de-Dôme et l'Allier, qui reste tout de même en vigilance orange. C'est orange également dans toute la région pour les orages qui doivent frapper cet après-midi les 4 départements auvergnats. Alors bonne nouvelle puisqu'il y aura de la pluie, mais une inquiétude puisqu'il y a toujours des risques de dégâts importants. En tout cas, la pluie devrait faire du bien sur le front des incendies de végétation. C'est calme ce matin, mais les pompiers sont toujours sur les principaux foyers d'hier pour surveiller toute velléité de reprise, car ce samedi a été une journée record dans l'Allier et en Loire. À Villeneuve-d'Allier, dans le Brivadois, 80 hectares ont brûlé et il a fallu l'aide de Canadair pour lutter contre les flammes. Thierry Maïs a suivi les pompiers.
6: Le panache de fumée est visible à plusieurs dizaines de kilomètres. Le feu s'étend sur 70 hectares, l'équivalent d'une centaine de terrains de football. Et les pompiers ne sont pas aidés par la météo, explique le colonel Frédéric Robert, chef des opérations.
7: Sous l'effet du contexte caniculaire, aggravé par un vent de sud fort, très chaud et très sec, c'est le vent du feu, ici, en Haute-Loire. C'est-à-dire que ce sont des brandons enflammés qui, portés par les courants chauds et le vent, vont propager le feu à plusieurs centaines de mètres en avant du feu.
6: Le terrain est très accidenté, les pompiers doivent progresser à pied pour tirer des tuyaux sur plus d'un kilomètre avec 30 kilos de matériel sur le dos.
7: Il y a un gros relief, ça monte beaucoup, ça descend beaucoup, il y a parfois même des passages verticaux. Ensuite, il y a une végétation très épaisse, il faut s'ouvrir des passages pour pouvoir passer.
6: Les hommes au sol ont été appuyés par 5 canadaires sur les 12 bombardiers d'eau français. Ils ont effectué hier plus de 30 largages, mais pour des questions de visibilité, n'ont pas pu voler cette nuit.
8: De l'autre côté, il faudra engager des gifs, si on a des gifs disponibles. Le feu est pas virulent, mais il y a du noyage à faire. Hein.
6: Cette nuit, seuls les pompiers au sol ont attaqué le feu et protégé les riverains.
7: 4 hameaux d'habitation ont dû être protégés. Personne n'a été évacué, mais plutôt confiné.
6: Et la situation va durer. Les pompiers vont rester sur place encore plusieurs jours pour noyer complètement l'incendie et empêcher toute reprise.
2: Un reportage et des images qui sont à retrouver sur notre site internet ici.fr. L'après-midi sera donc orageux et ça risque de cogner un peu partout, une bonne partie de l'après-midi, et il y aura même un retour de pluie et de quelques éclairs au cours de la nuit. Ça n'est pas gagné pour le festival EuropaVox qui pourrait être perturbé, d'autant plus que Météo France annonce de fortes précipitations et surtout de la grêle et des rafales de vent assez fortes, parfois jusqu'à 100 km/h. Le parking de la Poste à Vichy est ouvert et gratuit pour ceux qui voudraient mettre leur voiture à l'abri, et les températures, elles, vont redescendre. 1005 sur ici Pays d'Auvergne. 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
12: Bonjour, bonjour, bon dimanche. Sous vos applaudissements, c'est Willy vient déjeuner chez vous, numéro 1066.
13: Oh là là,
12: bonjour la tribu.
13: Bonjour.
12: Alors, qui est là aujourd'hui? Nicolas Malabeuf, bonjour mon bon Nicolas.
13: Bonjour Willy, bonjour tout le monde.
12: Notre enfant de la télé est là, et Fabien Aymon, notre geek. Bonjour mon Fabinou.
14: Bonjour Willy, bonjour à tous.
12: Et bienvenue à tous. Merci d'avoir choisi votre émission utile sur votre radio utile. Alors, c'est la dernière de la saison. Si, mais restez avec nous jusqu'au bout. On vous dira tout à l'heure ce que nous allons devenir. J'aurai trois bonnes nouvelles.

0: Alors au-delà des sensibilités des uns et des autres, une clim, est-ce que ça pollue vraiment? Est-ce qu'il ne serait pas urgent de au moins climatiser tous les endroits où il y a du public, des personnes vulnérables? Peut-être même climatiser tous les appartements de dernier étage, sous les toits? Eh bien on en parle dans une minute. Et à 12h30, le boom de la prêtrise. De plus en plus de jeunes se lancent dans le métier de prêtre. Alors pourquoi devient-on prêtre? Pourquoi en ce moment? Comment devient-on prêtre? Est-ce que lorsqu'ils sont à table, ils ont le droit de dire chaussée aux moines,
1: oui.
0: Amen. Voilà. Eh bien, on en parle dans 20 minutes. Si on a le droit de dire ça, c'est bien. Eh bien, bien sûr, vous le savez, vous faites partie de cette tribu. Alors, réagissez sur tout ce que vous entendez sur le groupe Facebook. Alors
1: le groupe officiel.
0: Oui.
1: Alors, vous pouvez vous abonner. Faites péter les compteurs pour la dernière.
0: Ah oui, allez-y.
1: Pour nous retrouver, pour vous abonner, c'est gratuit. Vous tapez Youpi la vie avec Willy Rovelli. Et comme c'est la dernière émission de la saison, donnez-nous votre avis, voilà, concernant l'émission, car c'est votre émission.
0: Ah, hein. Oui.
1: Et nous avons déjà pas mal de messages. Marie-Ange Vigné a écrit: merci, vous mettez de la bonne humeur chez nous tous les week-ends. C'est très gentil, merci Marie-Ange. Et Damien Sirad, alors lui, Damien, a écrit encore une belle saison. Willy le râleur radin au cœur d'or.
0: C'est vrai.
1: Fabien le boutentrain super pro.
0: Ah oui,
1: là, on peut enlever.
2: Il nous connaît mal.
1: Nicolas le sourire, la gentillesse et la curiosité. Pour vous avoir rencontré après un spectacle de Willy, c'est pas du faux, vous jouez pas les stars.
0: Oh, bon, non.
1: Merci beaucoup Damien.
2: On n'est pas les stars.
1: On l'a payé Damien. Continuez à réagir, c'est gratuit. Le groupe Facebook Youpi la vie avec Willy Rovelli.
0: Venez nous flatter, tiens, aussi au téléphone. 0810 055 056. Non mais ici nous on est trop transparents. S'il y a des critiques à faire, allez-y, il n'y a aucun problème. On écoute tout, nous, on prend tout. 0810 055 056. C'est votre émission, profitez, c'est la dernière. Et vous repartez aujourd'hui avec...
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0: Merci beaucoup, on a tout dit.
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0: Allez, ouvrons notre premier dossier. Bonjour François Gémen.
4: Bonjour Willy.
0: Bienvenue ici mon cher François. Je l'adore, François Gémen. Vous êtes membre du GIEC. Alors déjà, pouvez-nous dire c'est quoi le GIEC?
4: C'est le groupe d'experts qui est mandaté par l'ONU pour évaluer les connaissances qu'on a du changement climatique.
0: Très
4: Et
0: bien.
4: Donc on rend de très gros rapports tous les 6 à 7 ans.
0: Très bien mon cher François. Alors cette semaine, avec la canicule, il y a eu un curieux débat qui a été lancé entre autres dans les médias. Pour ou contre la clim? Les contre disent que ça pollue, les pour disent oui, mais enfin ça peut aussi sauver des vies. Et vous alors, mon cher François, quelle est votre position là-dessus? Parce que je vous ai beaucoup entendu là ces derniers jours.
4: Alors j'ai trouvé, honnêtement Willy, ce débat un peu lunaire,
0: comme
4: s'il s'agissait d'en faire un sujet politique.
0: Voilà.
4: Et je pense qu'il faut revenir à un peu de pragmatisme et remettre un peu les pendules à l'heure.
0: Merci François. Alors allez-y.
4: Premier point, est-ce que ça pollue?
0: Oui.
4: Alors, un petit peu, mais je pense qu'il faut remettre les choses en perspective. D'abord parce que l'électricité que la clim va consommer, c'est une électricité décarbonée en France. C'est pas le cas dans les autres pays, évidemment, mais en France, on a la chance d'avoir cette électricité décarbonée. Et donc, les impacts en termes de rejets de gaz à effet de serre sont très limités pour l'électricité. L'autre sujet, c'est les gaz réfrigérants qui sont utilisés dans les climatiseurs. Ça, ce sont des gaz qui sont très nocifs pour le climat, mais la bonne nouvelle, c'est que la technologie a beaucoup progressé, que la réglementation a aussi interdit les gaz les plus polluants, et en fait, les gaz réfrigérants que vous avez dans les climatiseurs aujourd'hui, c'est à peu près les mêmes que ceux que vous avez
0: dans les frigos. Voilà, c'est les mêmes.
4: Et on n'interdit pas aux gens d'avoir des frigos, évidemment.
0: Non.
4: Le troisième sujet, c'est les rejets de chaleur dans la rue.
0: Alors,
4: ça, c'est important de dire que ça n'affecte pas le climat mondial, ça n'affecte pas l'atmosphère. C'est un phénomène très local dans la rue. Alors, c'est vrai que dans des zones très denses, comme à Paris, ça peut faire monter la température dans la rue d'environ 2 degrés. Mais encore, pour relativiser, ça réchauffe moins la rue que les voitures. Or, personne n'interdit la circulation automobile pendant les canicules. Donc, on peut pas dire que la clim n'a pas du tout d'impact sur l'environnement. Il y a quand même un léger impact, mais je pense quand même que les bénéfices en termes de santé publique sont plus importants. Ça permet de sauver des vies. Il y a malheureusement des gens qui sont morts dans leur appartement parce que ces appartements étaient juste trop chauds. Je pense qu'il faut considérer aussi l'enjeu de la santé publique. Le but de la lutte contre le changement climatique, Willy, c'est quand même de sauver des vies. Donc si vous sacrifiez des vies humaines en pensant protéger le climat, c'est que vraiment vous n'avez pas compris grand-chose à l'affaire.
0: Voilà, vous dites que ça peut avoir une conséquence sur la planète, mais ça en vaut la chandelle quelque part, quoi. Voilà,
4: C'est ça, je pense que le gain en termes de santé publique est supérieur à l'impact sur le climat, qui est quand même, il faut le dire, très limité. Cela étant dit, il y a quand même deux limites à la crise. La première, c'est que ça résout pas le problème du changement climatique.
0: Non.
4: Évidemment, ça joue pas sur les émissions. Et donc, on ne peut pas se contenter de faire de la clim sans baisser aussi nos émissions. La bonne nouvelle, c'est que si vous installez une clim réversible, par exemple une pompe à chaleur, vous pouvez réduire les émissions liées au chauffage de votre logement. Et donc, ça vous permet

0: à la fois de baisser vos émissions et de baisser votre facture. Mmh. Donc, si vous avez la possibilité de faire cet investissement, mon conseil, c'est de le faire.
1: C'est un membre du GIEC qui vous le dit. C'est pas un vendeur de pompe à chaleur qui vous le dit. Donc, on précise bien, mon cher François. Allez-y,
0: l'autre chose. L'autre enjeu, c'est l'enjeu social, évidemment. Ça reste une solution individuelle. On sait que ça peut coûter cher. Et donc, tout le monde n'est pas égal, ni face aux canicules, ni face à la possibilité d'installer la climatisation. Et donc, c'est une solution individuelle qui peut pas remplacer les solutions collectives, végétaliser les villes, faire évoluer l'urbanisme, etc. Tout ça, c'est également très important. Donc, la clim, c'est pas l'alpha et l'oméga, mais ça fait partie des solutions.
1: Voilà. Quand vous appelez un grand plan d'investissement pour le climat, vous entendez quoi par ça, mon cher François, du coup ?
0: Alors, j'entends la climatisation dans tous les bâtiments publics. J'entends la végétalisation des villes. J'entends la rénovation des logements privés. J'entends une évolution des normes d'urbanisme et d'architecture qui parfois empêchent des rénovations, empêchent de mettre la climatisation. J'entends aussi qu'on réfléchisse ensemble sur les horaires de travail, sur les rythmes scolaires. En fait, le problème, c'est qu'on a conçu toute la vie en France pour un climat tempéré. Or, le climat de la France, il est en train de changer. On le voit bien, il va falloir s'adapter à un climat plus méditerranéen. Et donc, il va falloir aussi s'inspirer des pays méditerranéens.
1: Parce que
0: c'est pas la fin du monde, il faut juste apprendre à vivre autrement.
1: Parce que cette chaleur-là, c'est qu'on a eue là, ces derniers jours, c'est quoi ? C'est juste un apéritif ? C'est l'apéricube de la météo future ?
0: Oui, oui on peut dire ça.
2: Un petit échantillon.
0: Ce qui est certain, c'est que oui, malheureusement, ça va se reproduire et ça va s'amplifier dans le futur. Bon. Et donc, si on veut pas en souffrir, comme on a souffert la semaine qui vient de s'écouler, il va falloir adapter beaucoup de choses, en particulier le bâti. On a conçu tous nos bâtiments, toutes nos villes pour qu'elles résistent au froid. Maintenant, il va falloir les transformer pour qu'elles résistent aussi au chaud.
1: Merci beaucoup. Voilà, c'était très clair, comme d'habitude avec François. Je l'aime, François Gemène. Merci beaucoup d'être passé nous voir, membre du GIEC, co-directeur de l'Observatoire Défense et Climat. En France, 25% des logements sont climatisés, contre 60% en Italie, 73% en Sicile, 40% en Espagne, 60% en Grèce. Voilà, si vous vouliez briller ce midi, vous mangez, tu sors ça et j'en dis alors là, qu'est-ce qu'il sait ?
2: Qu'est-ce qu'il est intelligent.
1: On parle de quoi avec toi dans un instant, mon bon Fabien ?
3: L'actu web de la semaine, j'ai encore trouvé des idées pour vous rafraîchir, notamment une astuce avec des petits pois congelés.
1: Des petits pois congelés, très très bien. En attendant, est-ce qu'on n'irait pas là sur...
4: Et du Mitchell, au Memphis.

0: avec l'excellent Eddie Mitchell.
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0: Il est midi 16, mes amis, nous sommes en direct. Merci d'être avec nous, merci de votre fidélité. Regardez, il est là, Fabien Emo, notre geek. Alors, mon Fabinou.
3: Toute l'actu web de la semaine, et avec encore et toujours cette canicule. Et un petit garçon a bien fait rire les internautes il y a quelques jours, parce qu'en fait, il n'arrive pas à prononcer le mot canicule.
4: Il fait trop chaud, c'est la manipule. On est
5: la manipule,
4: quand il fait chaud.
3: C'est mignon, canicule, manipule, c'est presque la même chose. Passons à l'astuce du jour. Une jeune internaute a une idée originale pour rafraîchir son appartement cette semaine. Elle a accroché une bouteille en plastique à son ventilo et écoutez ce qu'elle a mis à l'intérieur.
6: On a trouvé une solution de malade pour rafraîchir la pièce. Tac. Donc c'est une bouteille qui a des trous avec une charlotte, je crois, et il y a des petits pois congelés dedans. Ça a rafraîchi à mort.
3: Ouais, en fait, elle a rempli de petits pois congelés sa bouteille, elle l'a accroché directement au ventilo et du coup, ça diffuse, ça fait comme une petite clim. Okay. Voilà, comme une petite clim. Sinon, autre astuce pour trouver de la fraîcheur, reprendre contact avec d'anciens potes. Oui, d'anciens potes propriétaires de piscine.
7: Ah oui. Oui.
3: C'est ce qui a fait l'internaute Pierre-Antoine.
8: Allô, Jérémy. Je sais pas si tu te rappelles de moi, on était ensemble en quatrième primaire. On avait fêté ton anniversaire dans la maison de tes parents, là où il y a une piscine. Ah, t'as déménagé. Pas trop bien que t'aies déménagé. T'as pas de piscine. Non. Là où t'as déménagé.
3: Voilà l'astuce du jour. Trouvez-vous des amis qui ont une piscine dans leur jardin. Autre astuce, plus accessible. J'ai trouvé une application trop bien. Son nom, c'est Fraîchou. Fraîchou, appli créée par Axel Abri, un Rennais. Le principe de Fraîchou, c'est simple. L'appli, en fait, calcule les itinéraires piétons les plus ombragés grâce aux parcs et aux arbres qui se trouvent sur votre chemin. C'est pas bête quand même. Le fonctionnement est tout simple. En gros, c'est un GPS pour piétons, tout simplement. Il suffit d'entrer un départ, une arrivée et le tour est joué. Fraîchou propose jusqu'à 3 itinéraires allant du plus court au plus frais. Appli pratique pour ceux qui se déplacent donc à pied ou même à vélo. Le nom Fraîchou, et c'est français, monsieur.
0: Bravo.
3: Toujours dans l'actu web, alors là on change de sujet. Un Australien a battu un record cette semaine, un peu spécial. Celui du cri humain le plus fort du monde. Cet homme est capable d'hurler à plus de 122 décibels. C'est un niveau sonore équivalent à une tronçonneuse, au décollage d'un avion ou encore d'une sirène d'ambulance.
0: C'est toujours moins que Mama Rovelli. C'est rien tout ça.
3: Petit joueur, après avoir écouté l'homme le plus bruyant du monde, écoutons une voix beaucoup plus agréable.
9: Hier encore, j'avais 20 ans, je gaspillais le temps en croyant l'arrêter et pour le retenir, même le devancer. Je n'ai fait que courir.
0: Ah, c'était pas mal.
3: La personne que vous entendez, en fait, c'est un supporter de l'équipe du Maroc. Le gars, en fait, s'est filmé dans la rue avec le maillot marocain, en train de chanter. Il était tout seul, du Charles Aznavour. La vidéo est devenue virale en quelques heures. Elle a été vue des millions de fois. Comme quoi, certains supporters sont vraiment formidable.
0: Toi aussi, mon Fabinho, tu as formidable. Comment?
7: Formidable. Lui.
0: Toujours il est sympa. Jaloux, toujours, hein. Ils sont jaloux les deux là, mais ils ont presque
7: c'est
0: le même
7: la dernière.
0: Âge.
7: Alors,
0: Il
7: y a 10 ans d'écart quand même. Hein.
0: Oui, alors.
3: Mais hein, tu fais mon âge et moi je fais ton âge.
0: Mieux que Fabien.
7: Je m'inquiète. Hein.
0: C'est très étonnant.
3: Non, moi, je suis resté.
0: Tu es resté jeune.
7: Dans la force de l'âge.
0: Merci mon bon Fabien. Tu as été excellent tout au long de cette année. Bon, c'est vrai.
3: C'est
0: hein.
3: Grâce à vous. Vous me portez.
0: Mais non,
3: vous me portez.
0: Ben, voilà, moi je suis bien entouré avec vous. Je le reconnais. Donc merci beaucoup mon Fabien. Reste avec moi jusqu'à la fin de l'émission parce que tu n'es pas au courant de ton avenir.
3: Oui, c'est vrai. Parce que là,
7: c'était la dernière tout court.
0: Voilà. Donc. On va à apprendre. Ta place, je resterai jusqu'à.
3: Bah non, mais je reste.
0: Comme tu veux.
3: Je suis payé de toute façon.
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0: Ça va, mon Franck?
10: Et ça va très bien, Willy. C'est un plaisir de vous
0: retrouver. Bah, c'est un plaisir partagé, mon Franck. Tu nous appelles d'où?
10: Alors, j'appelle Damien dans le Hauts-de-France.
0: Ah, Damien, très bien. Ah, bah, on va pas. Ah,
3: non. Oui, à Lille.
0: Ah, on va à Lille. Ah, bah, oui. Amiens, c'est pas Lille. Alors,
3: non.
0: Oublie ce que je viens de dire. Oublie ce que je viens de dire, Franck. Franck, tu voulais réagir sur les clims, je crois, c'est ça?
10: Bah, oui, je pense que. Moi, je suis contre la climatisation.
3: Ah,
10: déjà. Qu'il faut. Bah, il faut revenir à une climatisation naturelle. La climatisation mécanisée, elle va contribuer au réchauffement climatique. Imaginez, vous essayez d'éteindre un feu avec de l'essence, ça n'a pas de bon sens.
0: Oui, alors oui.
10: Pour faire une machine arrière, on a arraché des végétales pendant des années, il faut planter, végétaliser, il faut arrêter de mettre du béton partout, il faut réfléchir avec nos polytechniciens, nos ingénieurs et nos politiques à des solutions pérennes qui sont peu coûteuses. Après, la climatisation dans les établissements...
0: là où il y a du public, des hôpitaux, tout ça. Voilà.
10: Ça, c'est une évidence. Ça, c'est une évidence pour protéger nos anciens, on va dire. Donc là, il y a une priorité, bien sûr. Mais pour ce qui est de la fraîcheur à la maison, on va dire, entre guillemets, je pense qu'on peut faire d'autres efforts et éviter justement de mettre des clims partout et puis d'aggraver le problème finalement.
0: Ouais, alors là où je suis d'accord avec toi sur la végétalisation, c'est que le problème, le temps qu'un arbre pousse, il faut quand même plusieurs années, tu vois, donc c'est un petit peu compliqué. Et après, par exemple, là, tu dis à la maison, on peut se débrouiller. Tu sais que, pardon, parce que nous, on habite Paris, mais c'est partout pareil en France, hein, tu vois, tous les gens... qui habite au dernier étage sous les toits. Là, je peux te dire que là, c'était très compliqué. Donc, tu as raison, c'est vrai. Mais c'est ce que vient de nous dire notre invité, François Gémen. Hein, tu veux, le membre du GIEC a dit exactement comme toi. Il a dit la clim, c'est pas la solution, mais c'est peut-être l'une des solutions. Mmh. Et je pense qu'effectivement, s'il y avait un grand plan qui était lancé là-dessus, je suis sûr que nos ingénieurs qui sont formidables et qui ont du talent, je suis sûr qu'ils vont trouver peut-être des clims moins
3: polluantes,
0: tu vois. Voilà, mais peut-être qu'il faut qu'on arrête de diaboliser ça. Mais après, c'est mon avis. Et Franck, c'était le tien, donc c'est bien.
3: On le respecte.
0: Tu vois, on a chacun notre avis, mon Francky. Oui, toi, tu t'es refroidi comment, là, ces jours-ci ?
10: Il y a des petites solutions basiques, genre peindre un bâtiment en blanc, etc. Voilà. Bah, ça n'est pas une fortune, et puis c'est
0: efficace. Je suis d'accord. Je suis d'accord avec toi. Ben voilà. Ben peut-être qu'effectivement, il faut qu'on réfléchisse à tout ça. Mais hier, on en a parlé dans l'émission. On n'est pas prêts, mes amis.
3: Mais non,
0: il faut qu'on arrête. On est bon dans l'urgence. Dans l'urgence. On est bon dans l'urgence, mais on n'est pas bon dans l'anticipation. Donc voilà, maintenant il faut anticiper.
3: Oui, voilà.
0: Mon Franck, merci beaucoup d'être passé nous voir. On t'embrasse très fort et tu repars évidemment.
7: Franck, tu seras peut-être notre dernier gagnant de la saison.
3: On part avec une clim
7: pour les 100 euros de carburant.
0: Voilà,
3: il t'offre une clim, bien sûr.
0: Une énorme clim, bien grosse. Merci mon Franck. Allez, dans un instant, on va vous présenter un invité pas banal parce qu'on aime vous présenter des invités
5: pas banaux.
0: Mais d'abord, on va écouter assez ma chanteuse préférée. C'est Mylène Farmer, bien sûr.
3: Oui.
0: Avec C'est à qui le tour ?
3: C'est à elle.
0: C'est nouveau. C'est Mylène Farmer avec C'est à qui le tour ? Ben, c'est à elle.
3: C'est à elle.
0: C'est à qui le tour ? C'est Mylène Farmer. C'est à elle.

0: retour de Mylène Farmer, la nouveauté. En fait, elle dénonce, elle dit qu'on est coinceuse, tu vois, qu'on revient un petit peu en arrière, qu'on a moins de liberté.
1: Ah,
0: elle dénonce. Est-ce qu'on a moins de liberté alors?
2: Vous avez deux
0: bien.
2: Heures.
0: Fabien,
2: oui.
0: Merci. Nicolas.
3: Ici, franchement, on peut tout dire.
0: Oh, c'est vrai. Oh, bon. Pas tout.
3: Ah, oh, bah, quand même.
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0: Allez, comme promis, place à la personne pas banale du dimanche. Bonjour Sébastien Siemeniac.
6: Bonjour.
0: Bienvenue ici, mon cher Sébastien. Alors, vous êtes bouché dans le 95 à Sagy. Il y a quelques jours, vous avez fait le buzz, comme on dit sur les réseaux sociaux, après y avoir publié, j'allais dire, un cri d'alerte. Votre métier est de plus en plus difficile et vous voulez que ça sache, parce que vous voulez ouvrir, on va dire, les yeux de vos clients et des autres en toute transparence sur les difficultés de votre métier, c'est ça, mon cher Sébastien ?
6: Oui, même sur les difficultés de l'artisanat en France, parce qu'on n'est déjà plus beaucoup à ouvrir des commerces, on est des artisans, des vrais artisans, donc
0: voilà.
6: C'est une généralité.
0: Voilà, en fait, dans votre lettre, voilà, vous décrivez votre épuisement physique et mental. Alors déjà, physique, pourquoi un épuisement physique ? Pourquoi ? On imagine pourquoi, mais allez-y, expliquez-nous, c'est quoi votre quotidien ?
6: Pour les quotidiens, c'est autant un boucher, un boulanger ou tous les métiers, que ce soit plombier, on est quand même sur des charges de travail. On est dans le froid, dans la chaleur, à l'extérieur. On travaille sur des charges lourdes, sur des heures pas possibles. C'est la charge physique, elle est là, en fin de compte, c'est tout ça. Et puis, bien sûr, la charge mentale qui pèse aussi sur nous.
0: C'est debout 3 heures du matin, par exemple, en ce qui vous concerne, des carcasses de 400 kilos, parfois, que vous portez à bout de bras. Et vous vous versez toujours pas de salaire, Sébastien ?
6: Il y a des mois où non, malheureusement, on peut pas, quoi.
0: C'est ça, voilà, c'est ça l'artisanat, hein, c'est ça. C'est tu bosses toute la journée et puis tu te ramènes rien. Et puis, vous vouliez aussi évoquer la baisse du pouvoir d'achat, c'est-à-dire des gens qui viennent plus chez vous ou moins chez vous parce que eux n'ont pas d'argent, c'est ça ?
6: C'est du moins une réaction sur les grands groupes en fait qui écrasent un peu le marché. Hein. C'est quand on achète toutes nos bêtes en France, tout part à l'étranger et qu'aujourd'hui les éleveurs sont en train de tirer la langue parce qu'on achète des bovins qui sont élevés en plusieurs mois seulement quelques centimes. Nous, en tant qu'artisans, on est obligé d'être dans l'excellence, donc on est obligé de répercuter nos coûts. Sauf que vu que le pouvoir d'achat baisse en France et que les salaires n'augmentent pas, c'est un cercle vicieux.
0: Voilà. Du coup, il y en a beaucoup qui vont acheter la viande au supermarché.
2: Dans les grandes surfaces.
0: Qui est forcément moins cher, et voilà. Mais bon. Et vous parliez aussi d'épuisement mental, parce qu'il y a encore des clichés qui circulent sur votre métier, mon cher Sébastien.
6: Sur les artisans de manière générale, hein, c'est pas que mon métier, mais c'est vrai que c'est pour beaucoup, on se rend pas compte en fait du travail qu'il y a pour juste sortir un beefsteak ou une saucisse, ou ça peut être beaucoup de choses, hein, même un boulanger pour sortir une baguette. On se rend pas compte des heures, l'épuisement que ça peut apporter de justement soulever ses carcasses, aller détailler chaque pièce de viande pour apporter ce goût et proposer des bons morceaux en fait à nos clients, hein, tout simplement. On a plus cette image là, c'est plus facile d'aller chercher une barquette où on a même plus le nom du morceau dessus.
0: Votre lettre a eu un grand écho, mon cher Sébastien. Ça a changé des choses ? Vous avez vu, je sais pas, des gens sont venus vous en parler ? Comment ça se passe depuis ?
6: Ça a eu son effet. On a beaucoup de gens qui ont changé un peu leur manière de consommer. En fait, en se rendant compte que c'est pas forcément moins cher ailleurs et que souvent la quantité ça rime pas avec la qualité. Et que à l'image de quelques euros au kilo, en fait, ça fait quelques centimes de différence sur le ticket final, mais que derrière on s'y retrouve parce qu'on a un filet de poulet qui va pas réduire en cuisson, on va avoir une pièce de viande qui va être plus tendre, plus goûtue, et surtout un contact humain avec son commerçant, hein, tout simplement.
0: Ouais. C'est que moi j'habite dans Paris, il y a plus de boucher dans Paris. J'en trouve de moins en moins. Voilà, c'est dingue, hein, c'est un métier qui... Vous êtes dans un village, hein, donc c'est aussi une manière pour vous de défendre les commerces de proximité,
2: les petits
0: commerçants.
6: Oui, et puis dans les petits villages, on n'a plus grand-chose. Hein, on fait fermer nos écoles. Aujourd'hui, dans les milieux ruraux, on n'a même plus de médecins. Donc on n'a déjà pas beaucoup de commerces, il faut essayer de les garder.
0: Voilà, faut essayer de les garder. Merci mon cher Sébastien. Voilà, on voulait vous faire un petit coucou et par votre intermédiaire saluer effectivement tous les artisans de France, parce qu'ici on les soutient, on vous aime beaucoup et voilà, dès qu'on peut parler de vous, on le fait tout le temps. Sébastien Simagnac, boucher à Sagy dans le 95, qui a donc publié une lettre ouverte sur Facebook sur les difficultés du métier. Il faut sauver les artisans, quels qu'ils soient. Sébastien est boucher, mais il parlait aussi des autres. Merci infiniment Sébastien. Passez un bon dimanche. Allez, vous aimez être ici.
1: Ah oui.
0: Vous aimez la pub.
1: Ah bah oui,
0: et elle arrive et juste après les infos pratiques près de chez vous avec le ICI Express.
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8: Vendredi 3 juillet à 21h, l'Orchestre National Auvergne-Rhône-Alpes se produit au Stade Michelin. Près de 100 musiciens seront sur la pelouse pour interpréter deux œuvres incontournables du répertoire. Les quatre saisons de Vivaldi et la 9e symphonie de Beethoven. La billetterie en ligne est ouverte sur le site de la SM Rugby. 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Des spectacles de théâtre, de musique, de danse, de cirque enflamment le cratère sous les étoiles et s'emparent de la scène sur l'eau dès 21h. 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
0: Allez, partons gaiement vers la deuxième demi-heure de votre talk show du dimanche. Alors ici, c'est comme la messe du dimanche,
1: mais non, pas pareil.
0: Sinon, c'est la même chose. Dans un instant, on va parler du boom de la prêtrise. Être prêtre, c'est tendance, mes amis. Et votre tribu est là, notre enfant de la télé, Nicolas Malabeuf. Tu rêvais de faire quoi quand tu étais petit, bon Nicolas?
9: Moi, c'était de la télé ou de la radio. J'ai réalisé mon rêve.
0: Bravo,
9: grâce à vous,
0: Nico. Non, grâce à toi, c'est ton talent. Et notre spécialiste web, Fabien Emo, tu rêvais de quoi quand tu étais petit, mon Fabinou?
2: De monter sur scène.
0: Et alors?
2: Il l'a
0: et
2: fait.
9: Alors, je vous regarde moi sur scène.
0: C'est pas mal.
9: Donc c'est
0: tu
9: pas mal.
0: Regarde, monter sur scène.
9: Dans l'ombre. Dans l'ombre. Voilà. Je vous éclaire.
0: Bravo, merde, c'est très bien. Je suis ravi de réaliser tes rêves.
2: Et vous, votre rêve, c'était quoi?
0: Ça. Moi, c'est la télé, la radio, la scène.
2: Bravo.
0: Et j'ai une passion, mais plus pour la radio. C'est un truc de malade. J'aime tellement ce média et être ici avec vous, ça m'honore vraiment. Vous voulez parler de quoi sur le groupe Facebook? De ce que vous voulez.
9: Alors oui, comme
0: vous,
9: c'est la dernière. Vous pouvez vous abonner à l'effet de péter les scores. Le groupe Facebook s'appelle Youpi la vie avec Willy Rovelli, c'est complètement gratuit. Nous avons beaucoup de messages. Marina dit j'espère vous retrouver à la rentrée. Bien suspense. Willy va tout nous dire tout à l'heure. On a un message. Isabelle, fidèle depuis la toute première émission. Voilà, on est obligé de la citer.
0: Isabelle,
9: merci beaucoup pour ce long message. Donc continuez à réagir, c'est complètement gratuit. Le nom du groupe Facebook, c'est Youpi la vie avec Willy Rovelli.
0: Voilà, et appelez-nous, c'est la dernière, 0810 055 056. Appelez-nous, on va prendre encore deux auditeurs d'ici là. Non, un auditeur et après il y a le tirage. Voilà.
9: Il
0: y a le tirage vers
9: 2h55. Dernière carte de la saison qui tombe chez vous.
0: Allez, appelez-nous, ce que vous voulez. On vous aime. Voilà, c'est moi très bien. 0810 055 056. Mais d'abord, si vous n'avez pas suivi l'actu, pas de panique. L'actu vous suit, il est temps pour moi de mettre les points sur les i.
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0: Et on commence avec un point Patrick Bruel. Alors regarde. Regarde ma bite. Cette semaine, une masseuse a témoigné sur TF1. Elle aurait été victime du chanteur qui lui aurait dit « J'aimerais que tu mettes vraiment ton coude dans l'arrêt de mes fesses
2: ». Bon.
0: Et encore, ça c'est rien. Hein. Connaissant le bonhomme, il aurait pu lui demander directement de lui masser sa grosse paire de coudes. Patrick Bruel, c'est le seul gars qui, en garde à vue, a retiré sa ceinture, ses lacets et son slip, alors qu'on lui a pas demandé. Canicule, encore quelques départements dans l'est du pays en vigilance rouge. Courage. Jean Lassalle, lui, il a pas besoin de canicule pour qu'il passe en vigilance rouge. Hein. Lui, ça commence à 12,5 degrés. Vigilance orange à Bordeaux. On rappelle que le visage de Bernard Montiel est en vigilance orange depuis 60 ans. Sortie polémique de Monique Barbu, notre ministre de la Transition écologique. J'en mets la clim partout. Vous croyez que ça va éviter un feu de forêt? Bon bah Barbu, on savait pas qui c'était, mais quand elle parle, ça pique. Aux États-Unis, une femme qui dînait tranquillement au bord d'un lac meurt frappée au cou par un parasol emporté par le vent. Et il a failli arriver la même chose à Mimi Mati, mais par le parasol à cocktail de son daiquiri. Daiquiri Kiki même du coup. L'animateur Jean-Pierre Foucault, définitivement condamné, payé plus de 450 000 euros au fisc. Il va devoir participer à Qui veut gagner des millions. Au Brésil, l'emblématique chef Raoni se remet doucement d'une intervention chirurgicale pour une occlusion intestinale. Et oui, dans la ville, il y a ceux qui sont nés avec une cuillère en argent dans la bouche. Et il y a le chef Raoni, qui est né avec un cendrier en terre cuite dans la bouche. Télévision, cette semaine, c'est Cynthia qui a remporté la finale de Koh-Lanta sur TF1. Et vu les audiences, tout le monde s'en fout. Télévision encore, hier soir, c'est le chanteur Billy Crawford qui a remporté la finale de Masked Singer sur TF1. Et vu les audiences, tout le monde s'en fout. Patrick Bruel, lui, a un nouveau surnom, Masked Singer. Voilà, c'était lui dans le costume de Zizi, d'après les enquêteurs. Parce qu'il bouge de moins en moins, de plus en plus de jeunes ont des maladies de vieux, comme le diabète de type 2. En fait, si les enfants ont de plus en plus de maladies de vieux, c'est pour tromper les pédophiles. Les jeunes avec des maladies de vieux manqueraient plus qu'ils soient de droite, ces petits cons. Enfin, la question du jour. Est-ce qu'on peut dire, du coup, que ces enfants avec des maladies de vieux ont maintenant deux cartes essentielles, la carte Pokémon et la carte vitale? Ouh. Et ben, vous avez 2 heures. Voilà, heureusement, dans 186 jours, c'est fini 2026. Voilà, mes amis, écoutez, un bon petit repas. Dis donc, les jeunes, bougez-vous. Hein. Qu'est-ce que c'est que ces histoires-là? Tu te rends compte, des jeunes qui ont du diabète de type 2? Bougez-vous, bordel, bougez-vous. Alors, écoutez, ça va pas, on a le truc. Quand je vais vous dire à vous, vous allez me faire un padababababa et ça ira beaucoup mieux. Regarde, ça va pas bien, la seule radio au monde où tu fais padababababa et ça va beaucoup mieux. Voici Michel Berger avec celui qui chante.
9: Michel Berger.
0: Celui qui chante.

0: Mes amis, c'est la première fois de la saison qu'on a passé un disque en entier.
1: Bravo,
2: bravo, bravo.
1: Il était temps.
0: Il était temps pour la dernière. Ouais. Je suis tellement fière de moi.
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0: Oui, hey, ça y est,
4: c'est un miracle. Chez vous.
0: J'apprends le métier. C'est un miracle, effectivement. Ben, restons dans les miracles, mon cher Nicolas. Ouvrons notre nouveau dossier. Bonjour Damien Etemanzadeh.
5: Bonjour Willy,
0: bienvenue.
5: Bonjour à toute l'équipe.
0: Bonjour. Bienvenue ici. Alors je vais donc vous dire mon père, puisque vous êtes responsable des vocations du diocèse d'Aix et d'Arles. Alors j'ai lu une petite interview là, que vous avez donnée il y a quelques jours à nos confrères de la presse quotidienne régionale, où vous dites,
5: oui,
0: on assiste à quelque chose qu'on n'a pas vu venir, il y a un afflux, ouais, de candidats pour rentrer au séminaire. Mmh. Et donc votre secteur, oui, n'est pas en crise alors mon père, parce que j'arrêtais pas d'entendre dire qu'il y avait de moins en moins de vocations. Alors expliquez-nous Damien, mon père, pardon, là.
5: Oui, ça va, Damien, ça va très bien.
0: Damien, mon père.
5: En fait, c'est difficile de répondre à cette question. Pour l'instant, c'est quelque chose qu'on constate.
0: Ouais.
5: C'est tout frais, ça fait 2 ans à peu près qu'on a effectivement un afflux, ouais, qui semble correspondre à l'augmentation aussi du nombre de baptêmes d'adultes.
0: C'est vrai.
5: Alors, c'est pas tout à fait concomitant parce que ça fait maintenant plusieurs années que les baptêmes d'adultes sont en augmentation. Et là, ça fait, on va dire, 2 ans, hein, qu'on constate que dans les séminaires, bon, il y a plus de monde qui vient frapper à la porte.
0: Et pourquoi ce sursaut?
5: Pour l'instant, on en est là.
0: Ouais.
5: Donc,
0: pourquoi ce sursaut, à votre avis, mon père? Qu'est-ce qui se passe?
5: Alors, il y a sûrement plusieurs facteurs. Il y en a un, à mon avis, qui est lié au besoin de sens déjà, ouais, et puis une sorte de générosité naturelle aussi, hein, qui est là dans le cœur de l'homme. Et ces candidats voient dans la prêtrise, hein, la possibilité justement de déployer cette générosité qu'ils portent en eux. Quand on leur pose la question, bah, c'est souvent ce qu'ils ont comme réponse. Hein. Mais il peut y avoir d'autres facteurs aussi qui restent encore à déterminer, ouais, hein, à ce jour.
0: Voilà. Ouais. Vous pensez que ça peut être lié, je sais pas, par exemple, à plein de choses qui s'est passé dans l'actu, par exemple, ces dernières années, peut-être le Covid même. Je sais qu'il y a des gens qui ont été extrêmement
5: effectivement,
0: marqués.
5: Effectivement, donc là, quand on discute avec, c'est un petit pourcentage, mais c'est quand même bien réel et présent, hein, quand on discute avec ceux qui viennent frapper à la porte, il y en a quand même quelques-uns qui disent, j'étais étudiant,
0: voilà,
5: je me suis retrouvé tout seul, vraiment isolé, et ça a été l'occasion pour moi de faire un peu le point dans ma vie,
0: ouais,
5: ce que je ne faisais pas forcément jusque-là. Évidemment, on pouvait plus aller ni en boîte, ni dans les bars ou tout ça, donc ils se sont retrouvés beaucoup seuls avec eux-mêmes. Et beaucoup se sont ouverts, étrangement, hein, par la même occasion, ouais, à la transcendance qui était là en eux. Et ça coïncidait avec un nombre de conversions assez considérable, en fait, pendant cette période-là.
0: Ouais.
5: Et donc, qui dit conversion aussi, dit mise en route. Et qui dit mise en route, dit pour certains d'entre eux, on va essayer de transformer l'essai, et pourquoi pas devenir prêtre, en fait.
0: Ouais,
5: voilà.
0: Ouais. Alors, du coup, mon père, comment ça se passe alors pour devenir prêtre là, voilà, en deux, trois mots, c'est quoi les grandes étapes? Ça prend combien de temps? Si moi, je viens vous voir tout à l'heure, je viens vous voir. Ça passe, je serai père dans combien de temps, mon père?
5: Alors déjà, je vous accueille très volontiers, première chose.
0: Merci.
5: Et deuxième chose, en fait, il faut compter au minimum 7 ans. Donc,
0: ce
5: sont des études qui sont longues. Hein,
0: ouais.
5: Je dis au minimum parce qu'il peut y avoir ce qu'on appelle un intercycle, hein, au milieu à peu près de la formation, qui est plus sur le terrain. Et il peut y avoir après des études complémentaires dans l'optique où on demanderait à tel ou tel de se former pour enseigner ensuite.
0: D'accord.
5: Voilà, donc c'est 7 ans minimum avec des cours très très variés.
1: C'est quoi les cours, ouais?
5: Donc il y a de la philo évidemment, il y a de la théologie, il y a de l'exégèse, hein, qui est l'étude biblique, à la fois critique et spirituelle. Donc il y a ces deux dimensions là, des cours de spiritualité, des cours de langue également, aussi latin, grec, hébreu.
0: Voilà.
5: Puis des cours, on peut dire d'humanité aussi, plus large, hein, des cours d'histoire, des cours d'histoire de l'art également, de littérature. Étant donné que le prêtre est appelé à être un homme de culture, voilà, on essaie de ratisser un peu large et de proposer la formation au moins intellectuelle la plus riche et diversifiée possible.
0: Vous dites aussi que la première année, il y a parfois chez certains toute une éducation à refaire ou à faire, une éducation de savoir-vivre,
5: C'était plus en aparté avec le journaliste, je ne m'attendais pas à ce que...
0: il a tout capté.
5: Ceux qui ont lu ça après, ils n'ont pas dû être très très à l'aise.
0: Non, mais c'est intéressant.
5: Mais, Oui, en fait, c'est vrai que c'est intéressant, hein. Plus, au-delà de ça, en fait, moi, ce qui me marque, et je crois que c'est vraiment un reflet aussi de notre société actuelle et des difficultés qu'a notre jeunesse actuelle, c'est la difficulté à se concentrer et à être attentif. Là,
0: Ah oui.
5: pour le coup, moi, ça fait maintenant 9 ans, c'est la 9e année que je m'occupe de la première année de
0: Ouais.
5: séminaire en particulier, et puis
0: Ouais.
5: des vocations aussi, donc. Et en fait, je pense pas que ce soit une vue de l'esprit, passez-moi l'expression, hein, que de dire que la capacité à l'attention et à
0: Ah
5: la
0: bah c'est vrai.
5: concentration est en baisse.
0: Ah bah
5: Et donc,
0: oui. Ouais.
5: ça se retraduit après dans la vie de tous les jours.
0: C'est vrai. C'est
5: Et
0: vrai,
5: donc,
0: c'est vrai.
5: voilà, il faut reprendre un peu
0: Et
5: des éléments de base de la vie, en communauté.
0: bon.
5: Enfin, voilà.
0: Et mon père, le célibat, c'est quelque chose dont on vous parle souvent quand les jeunes viennent vous voir, là, qui démarrent ce cycle, j'allais dire, pour être
5: Alors,
0: prêtre.
5: en
0: Est-ce que
5: fait,
0: c'est...
5: c'est pas toujours ce qui est abordé au début. En fait,
0: Ouais.
5: au début, c'est une forme de, je vous disais, un peu de générosité
0: Ouais.
5: très large, parfois un petit peu naïve aussi. Et en fait, les questions, elles peuvent venir un peu plus tard. Alors déjà, elles sont présentes parce que nous, on les provoque, hein, dans la formation. On a des cours de psychologie, on a voilà, des intervenances spécifiques sur ce sujet, pour aider justement les jeunes à intégrer pleinement et, je dirais, librement et joyeusement cette dimension dans leur future vie de prêtre. Mais au début, c'est pas forcément la
0: Ouais,
5: question
0: ouais.
5: qui se pose. Voilà,
0: Mais
5: pour répondre à votre question.
0: ouais. Bon. Et pour terminer, mon père, là, vraiment en un mot, mais forcément, c'est. D'abord, qu'est-ce que vous dites? C'est un métier? C'est un métier d'être prêtre? Vous dites métier?
5: Alors c'est une
0: Une
5: vocation,
0: vocation. Voilà, une
5: mais
0: vocation.
5: vous avez raison de dire que c'est aussi un métier
0: Bah
5: parce
0: ouais.
5: qu'il y a une dimension professionnelle.
0: Voilà.
5: Déjà la longueur des études en atteste, mais sur le
0: Ouais.
5: terrain aussi, il s'agit d'être tout à fait
0: C'est
5: professionnel, hein,
0: ça.
5: comme n'importe quel professionnel, avec des exigences, avec une déontologie. Et donc on
0: Bon.
5: peut aussi dire que de ce point de vue, c'est une vocation qui est aussi un métier.
0: Bon, bah merci beaucoup, mon père, d'avoir pris quelques minutes pour nous. Donc, Damien Etemadzader, responsable des vocations du diocèse d'Aix et Arles, de plus en plus de jeunes, voilà, qui veulent devenir prêtres. Voilà,
1: Justement,
0: il y a un petit
1: à
0: sursaut.
1: partir de quel âge on peut.
0: Bon,
1: Non, on s'en fiche.
0: que
1: Non,
0: on s'en fiche.
1: d'accord.
0: Poser question quand l'invité est là, pas une fois qu'on lui a
1: Deux
0: raccroché
1: heures
0: le nez.
1: après, lui, non, mais.
0: Oh, mais il m'énerve.
4: Avec toute sa tribu,
0: Pardon.
4: Willy vient déjeuner chez vous.
0: Oh, ça va, Frédéric?
6: Oui, ça va, faut pas
0: Oh,
6: t'énerver, Willy.
0: ils
6: Oh
0: m'énervent,
6: non,
0: les deux là
6: maintenant
0: m'énervent.
6: quand même.
0: Ouais, mais ils sont pas au
6: Il fait
0: courant.
6: chaud et
0: Hey,
6: tout, il
0: dans
6: faut.
0: 5 minutes, ils sont pas au courant de ce qui va
1: Ah
0: leur
1: oui,
0: arriver, j'en peux plus,
1: bah
0: je
1: j'ai
0: te
1: rien
0: jure.
1: fait,
0: J'en
1: moi.
0: peux plus, j'en peux plus. Tu voulais réagir sur la
6: Oui,
0: canicule, mon
6: on est tous
0: Fred?
6: impatients, les auditeurs, de savoir la suite. Hein.
1: Ouais.
0: Tu
1: Nous aussi.
0: voulais réagir sur la canicule aussi, mon Fred?
6: Oui, c'est vrai. Bah ouais, en fait, même hier, notamment, on parlait aussi beaucoup des personnes âgées, mais
0: Ouais.
6: c'est vrai que les enfants et les nouveau-nés, c'est vrai que voilà, j'ai un petit nouveau-né, et c'est vrai que
0: Ah
6: pour
0: là
6: la
0: là.
6: chaleur, bah, c'est
0: Dur.
6: pas évident
0: Ah
6: aussi,
0: là
6: hein.
0: là, ouais.
6: Franchement,
0: Ouais.
6: c'est difficile, et voilà, bon, on trouve toujours
0: Bon.
6: un peu des solutions pour, voilà, faut bien l'hydrater, mettre des linges un peu humides, voilà,
0: Ouais.
6: être, mais voilà,
0: Ah
6: faut
0: là là
6: être
0: là là là.
6: bienveillant et bien faire attention, quoi.
0: Voilà, être bienveillant et bien faire attention. Oui, après, il faut faire attention à ton petit toute l'année, tout le temps, même en
6: Oui, tout
0: dehors
6: le
0: de la
6: temps, bien sûr.
0: canicule. Comment
6: Encore plus là, encore plus là.
0: s'appelle le petit ou la petite?
6: Gabriel, petit Gabriel,
0: Gabriel, un
6: garçon.
0: petit Gabriel. Ah, très à la mode le prénom Gabriel, très à la mode.
6: Ouais.
0: Et quel âge il a? 18
6: Il a
0: ans.
6: 2 mois.
0: 2 mois! Oh
1: Deux
0: là
1: mois. Il faut prendre soin, hein.
0: là! Là là
1: Deux mois avec cette
0: là!
1: canicule, il faut vraiment en prendre soin.
0: Ah ouais, tu fais attention. Et il s'appelle comment la maman? La gentille maman?
6: Ah, la maman s'appelle Ophélie.
0: Ophélie. Eh ben écoute,
1: Ça reviendra à la mode.
0: mon cher, oui, ça revient. Fred, merci beaucoup, hein. Merci d'être passé nous voir,
1: Merci.
0: mon
6: C'est plaisir de vous
0: Fred.
6: avoir parlé. C'est
0: Eh
6: cool,
0: ben, tu
6: ouais, c'est
0: reviens
1: mardi.
0: quand tu veux. Tu es
1: Merci
0: chez
1: pour ta
0: toi ici,
1: fidélité.
0: hein. Fred, t'es
6: Bon,
0: chez
6: c'est
0: toi, là.
6: cool.
0: Moi, je veux plus aucun auditeur au téléphone, sauf toi. Tu repars évidemment avec ta
1: Et on te
0: sélection?
1: rappelle peut-être dans 10
0: Peut-être.
1: minutes en
0: Peut-être
1: plus
0: qu'on
1: pour
0: te
1: le
0: rappelle dans
1: tirage.
0: 10 minutes pour le tirage. D'accord, mon Fred?
6: Ah,
0: On t'embrasse
6: je
0: fort,
6: croise les
0: fort.
6: doigts.
0: Oui,
6: Ouais, et bonne
0: Fabien.
6: chance à tous.
0: Ciao, ciao. Oui, Fabien,
1: J'ai
0: quoi?
1: demandé à
0: Oui,
1: Google à quel
0: oui.
1: âge on peut devenir prêtre.
0: Alors?
1: C'est avoir 35 ans, au moins 35 ans et moins de 55 ans.
0: Très bien,
1: Et bien
0: merci
1: voilà.
0: beaucoup. Ben, écoute, c'était très passionnant.
1: Mais non, mais.
0: Vous connaissez Yann Muller?
1: Ah
0: Oui,
1: oui,
0: vous
1: tout à fait.
0: connaissez les.
1: Les oies
0: Vous
1: sauvages.
0: connaissez Wa?
1: Les...
0: Vous
1: Oui.
0: connaissez Sauvage?
1: Ah, les oies
0: Ben, tout le
1: sauvages.
0: monde est là. Regardez.
1: Il est

0: Ça c'est bien ça.
1: Ça bouge,
0: voilà, on adore. C'était Yann Muller et la reprise évidemment des Oies Sauvages de
1: Michel Delpech.
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0: 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Allez, regardez les lacs, quand il y en a mal, il y a Malabœuf. Nicolas Malabœuf, on te vend la télé, mon bon Nicolas.
1: Eh bien Willy, pour cette dernière émission avant les vacances, j'ai une petite question.
0: Alors vas-y.
1: Ah bon? Alors,
4: Est-ce que tu viens pour les
0: super question.
1: Tout ça, la mise en scène, tout ça pour ça.
0: Oui, bon. Bravo, bravo.
1: Et oui, David et Jonathan qui sont de retour. On l'avait pas vu venir celle-là. Le duo se reforme et leur première télé, c'était en 87 chez Michel Drucker, qui a le don de découvrir tous les talents.
0: Eh oui.
5: Et la première télévision de deux jeunes garçons, 19 et 18 ans, c'est toujours un moment qui reste. Alors, ils sont deux, ils sont connus au lycée Janson de Sailly. Il y en a un qui s'appelle David, qui doit avoir 18, 19 ans, avec son copain Janson de Sailly, qui s'appelle Jonathan. À mon avis, ils ont été virés du lycée. Voici les grands débuts de David et Jonathan. Bella vita!
1: Il a fait démarrer tout le monde, Michel Drucker. Et alors, comme à notre habitude, on se replonge dans nos archives et dans nos souvenirs. En juin 73, pendant le JT de 20h, Léon Zitrone alertait sur les risques et précautions à prendre avant de partir en vacances.
6: Les appartements vides tentent des visiteurs indésirables, quand régaleur, montant l'air, etc.
1: Sans
6: compter les risques de robinets qui se mettent à couler sans vous prévenir et le feu qui prend, on ne sait pas quand ni pourquoi. Comment vous défendre pendant votre absence contre les dangers qui guettent votre logis?
1: Votre logis, non mais le vocabulaire, il parlait bien Léon. Et alors les vacances c'est bien, sur la route des vacances c'est un peu moins bien. Dans les embouteillages, on s'ennuyait beaucoup.
7: Vous faites dans la voiture pendant les embouteillages?
8: Attends, j'ai mon petit bouquin.
9: On écoute la radio, puis on discute avec ma belle-mère. Voilà. Puis on regarde les gens.
10: Eh bien, on mange dur. On a des bananes, on mange pour passer le temps.
7: Tu fais déjà un peu partie des vacances, les bouchons?
10: Ah non, ça m'ennuie beaucoup.
1: Et alors, archive touchante, en juillet 70, ce couple de retraités annonce partir en vacances pour la toute première fois.
11: C'est la première fois que vous preniez des vacances?
12: Oui, monsieur, c'est la première fois.
11: Et vous aussi, madame?
13: Oui, monsieur, de vraies vacances.
11: Quel âge vous avez?
12: 60.
11: Qu'est-ce que vous faisiez dans la vie?
12: Maçon. Et bien après, j'ai fait la guerre.
11: Et de toute votre vie, vous n'avez jamais pu prendre des vacances?
12: Ah non, 24 heures, un dimanche, quoi.
11: Ouais.
12: C'est tout.
11: Ça vous surprend pas un peu, ça?
13: Ah, c'est...
12: Je ne pensais pas. On ne peut pas s'en... On n'aurait jamais pu voir ça. On ne pouvait pas le prévoir.
1: C'est touchant.
0: Ben ouais, c'est
1: et alors, l'émission de l'été par excellence, je ne sais pas si vous en souvenez, c'était 40 degrés à l'heure.
0: Ah oui.
1: Qui a duré 10 saisons sur France 3. Une émission itinérante qui traversait les stations balnéaires françaises. Alors, on se souvient de plusieurs séquences, notamment Marie-Ange Nardi attaquée par un lion qui s'appelait Titi.
0: Titi, ouais.
1: Mais aussi cette gaffe de Vincent Perrault à côté de Patrice Lafont.
14: N'en peux plus, Perrault, mes enfants.
15: Alors, alors, vous avez un numéro de téléphone 3615 God FR3.
1: Le rire.
14: Ah ça, c'est la première fois que j'entends ça.
1: Et le rire de Patrice Lafont qui nous manque. Et le dernier potin de la saison, qui une fois n'est pas coutume, va être donné par Willy Rovelli. Même plusieurs potins.
0: Oui, je vais vous donner là, dans un petit instant, mes amis. Je dois vous annoncer des choses. Alors, il y a trois bonnes nouvelles.
1: D'accord.
0: Et il y a une mauvaise.
1: On va commencer par laquelle?
0: Ah bah vous verrez.
16: Ça me fait peur parce qu'on est trois.
0: Ouais, je sais.
16: Donc, ouais.
1: Ça m'arrange pas. Ça.
0: Ouais. Bon, c'est juste après ça.
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0: De retour ici, c'est Willy vient déjeuner chez vous. On passe à table tous ensemble le samedi et le dimanche en direct entre midi et 13h. Mais vite, ce sont les 5 dernières minutes.
1: Déjà,
0: si, si, vite. Alors, comme c'est la dernière de la saison, mes amis, on va prendre quelques minutes pour vous faire quelques petites annonces. Puisque je l'ai dit depuis le début de l'émission, j'ai trois bonnes nouvelles et une mauvaise.
1: Oula,
0: alors,
1: ça fait peur.
0: Si, alors déjà... Pour commencer, déjà, quoi qu'il arrive, merci infiniment pour votre fidélité, pour les audiences, vraiment beaucoup, parce qu'ici, on est très humble. Nous, on la ramène pas quand elle fait des bonnes audiences, mais pourtant, vraiment, merci beaucoup. Vous êtes vraiment de très, très nombreux à nous écouter. Donc, merci de votre fidélité. Je l'ai souvent dit, c'est l'émission que je préfère faire de toute ma carrière. Donc, merci infiniment de me permettre de vivre ce rêve absolu depuis 6 ans. Voilà, j'aime parler avec vous en toute simplicité d'actu, de vie quotidienne, de votre actu, de votre vie quotidienne. Donc, Merci infiniment, c'est un véritable honneur que de vous accompagner depuis 6 ans. Alors, première bonne nouvelle, et j'en profite tiens pour remercier Philoche, notre réalisateur, et tous les techniciens et tous
1: et
0: ceux et Allo Standard, voilà, qui sont avec nous tous les week-ends. Alors, première bonne nouvelle, déjà, on continue tout l'été en direct. Alors, je serai seul, puisque Fabien va voler de ses propres ailes tout l'été. T'en vas te retrouver à quelle heure, mon Fabinou ?
16: Tous les samedis, tous les dimanches, 16h, 19h.
0: Voilà, t'as vu ça ? Il s'émancipe.
1: Il va pas chômer.
0: Il s'émancipe.
1: Ça va changer de l'année.
0: Ah, ça va. Il va bosser, mon petit coco. Là. Donc 16h.
16: C'est 16h, 19h, c'est tous les samedis, tous les dimanches, voilà. Et on va vivre le Tour de France, entre autres.
0: Entre autres, voilà. Ensemble. Donc moi, sinon, je serai là tout l'été. Je vous abandonne pas, d'accord ? Parce que tout le monde ne prend pas 2 mois de vacances. Moi, je serai avec vous. On continue à parler normalement, comme on le fait là. On continuera à mettre en avant des gens qu'on aime. On parlera actu, comme on le fait là. Et puis, on vous écoutera, vous, évidemment, comme d'hab. Il n'y a que Nicolas.
1: Oui, je n'en fous pas une.
0: Il n'en fout pas une. Le mec, il fait rien. Oh, c'est normal, il est jeune. Il a travaillé 2 jours par semaine depuis septembre.
1: Je suis épuisé.
0: Donc, il se prend 2 mois. Voilà. Donc, Nicolas, en vacances. Deuxième bonne nouvelle, on se retrouve à la rentrée, toujours en direct, toujours sur votre radio ici, mais, et c'est la troisième bonne nouvelle, on se retrouvera dorénavant de midi à 13h30.
1: Ah, 30 minutes en plus.
0: 30 minutes en plus. Donc midi, 13h, l'actu, les tendances du moment, les invités, on continue à mettre en avant les belles idées, les belles initiatives. Et de 13h à 13h30, 30 minutes rien que pour vous, ça sera libre antenne totale. Le samedi, c'est Youpi la vie. Et le dimanche, c'est Youpi aussi. Voilà, ça sera votre moment. Plus que jamais, ici sera donc votre radio et ça sera chez vous. Enfin, la mauvaise nouvelle.
16: C'est quoi ?
0: La mauvaise nouvelle, c'est que je n'ai pas réussi à me débarrasser de ces deux nigauds. Fabien Aymon et Nicolas Malabas seront donc encore à mes côtés. Je suis vraiment désolée, mes amis. Voilà, je suis désolée.
1: Nous, c'est que des bonnes nouvelles.
0: Voilà, mes amis. Donc, vivement la rentrée et vivement dès la semaine prochaine en direct. Voilà, mes amis.
16: Bravo.
0: C'est tirage au sort. Voilà, oui.
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0: Allez, c'est le dernier tirage de la saison.
1: 100 euros de carburant.
0: Oui, mon Nicolas.
16: Elle a tenu toute la saison, cette carte.
1: Elle est d'une longévité. Mais c'est incroyable. Oui, c'est Lynn Renault.
0: Allô, qui est là ? Tu es qui, toi ?
20: C'est Corinne.
0: Oh, Corinne ! Corinne nous a appelé 150 fois cette année.
20: C'est ça.
0: Et à un moment donné, il fallait que ça tombe. Bravo, enfin. Ma coco. Tu nous appelles d'où déjà ?
20: Je suis très contente.
0: Tu nous appelles d'où ? Tu es où déjà ? Là, tu es où ? Tu es à la maison ?
20: Oui, je suis à la maison.
0: Tu es toute seule ?
20: Je suis toute seule.
0: Alors, c'est pas grave. Va devant la porte. Vite. Je veux que tu ailles devant la porte. C'est quoi ? C'est un immeuble, une maison ? C'est un immeuble, une maison ?
20: C'est une petite maison.
0: Oh là là, madame est bourgeoise. Alors ouvre cette porte. Ouvre cette porte. Je veux que tu ailles devant.
20: Ça y est, je veux
0: que tu ailles devant et je veux que tu hurles dans la rue, nu. Ici ! Je veux que tu cries fort.
20: Ici !
0: Corinne ! Bravo, notre dernière gagnante de la saison. T'embrasse fort, ma coco. Merci pour...
20: Je vous remercie beaucoup.
0: Merci
20: pour... À la rentrée, passez
0: bonnes vacances. Merci. Ciao, ma belle. Voilà, c'est fini.
1: Là-bas, pas déjà.
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0: Voilà, passez une belle semaine ici et pas ailleurs, mes amis. Dans un instant, ma France Week-end version cinéma avec Ségolène Aluni. Et puis là, il est tout pile 13h à samedi prochain.
21: Bonjour à tous, dans quelques instants, j'ai le plaisir de recevoir l'équipe du film Les Caprices de l'Enfant Roi avec Doria Tillier et Michel Leclerc qui seront nos invités. Mais d'abord, l'actualité de ce dimanche avec Cyril Ardo-Redon.
22: Et on commence ce journal avec cette information que l'on vient d'apprendre. Un avion de tourisme s'est écrasé ce matin à Tomblaine, près de Nancy. Nous sommes sur place en direct avec Lou Attard, d'ici Sud-Lorraine. Bonjour Lou.
23: Bonjour.
22: Et il y a donc, selon vos informations, plusieurs victimes.
23: Oui, plusieurs victimes, mais leur nombre reste à confirmer. Ils étaient sûrement à bord d'un avion de tourisme qui s'est crashé vers 11h30 à côté de l'aérodrome de Tomblaine, dans un champ à l'est de Nancy. Il est encore difficile de savoir ce qu'il s'est précisément passé, mais les secours sont actuellement sur place. Depuis tout à l'heure, je vois donc des camions de pompiers de SMUR qui font des allers-retours dans ce périmètre de sécurité qui bloque l'accès à cette rue le Salvador Allende. Et un point presse nous en apprendra plus sur la situation à 13h actuellement avec le préfet et le ministère de l'Intérieur, selon nos informations, est attendu dans la journée sur place.
22: Merci beaucoup Lou Attard, d'ici Sud-Lorraine. Et j'ajoute que selon nos informations, l'appareil transportait une dizaine de personnes dans le cadre d'un baptême de saut en parachute. On reviendra évidemment sur cette information dans les prochaines infos sur votre radio locale ici et dès maintenant sur notre site ici.fr. L'actualité ce dimanche, ce sont aussi ces dizaines de milliers de clients privés de courant ce matin après le passage de violents orages hier soir. 63 000 foyers concernés au total, la majorité dans les Hauts-de-France, mais aussi 4 000 dans les Yvelines, 1 700 en Indre-et-Loire et 1 300 à Paris. Et au-delà des coupures de courant, les orages ont provoqué localement des dégâts, des toitures endommagées en Mayenne, des arbres déracinés dans l'Eure, 2 semaines de pluie tombées en à peine une heure à Maubeuge dans le Nord, des centaines d'interventions au total de pompiers dans les Hauts-de-France. Malgré tout, le pic de la canicule est désormais derrière nous. Ce soir à 22h, il n'y aura plus aucun département en vigilance rouge. Pour l'heure, seul le Bas-Rhin et le Haut-Rhin sont encore au plus haut niveau d'alerte. Mais les services de santé restent saturés et extrêmement mobilisés. Julie Smul, il y a eu depuis mercredi environ 1000 décès supplémentaires par rapport à la normale selon Santé publique France.
4: Oui, depuis le jour où cette canicule a commencé à pulvériser tous les scores avec des températures qui dépassaient les 40 degrés sur une bonne partie du pays. C'est d'ailleurs dans les régions placées en vigilance rouge ces derniers jours que Santé publique France constate une hausse très marquée de la mortalité en Île-de-France, en Nouvelle-Aquitaine, en Bretagne, en Centre-Val de Loire, en Normandie et dans les Pays de la Loire. Toutes les classes d'âge sont concernées, mais celle qui est la plus touchée, c'est celle des 65 ans et plus, qui représente l'immense majorité de ces décès, 85% exactement. Des personnes qui sont mortes à l'hôpital, en EHPAD ou chez elles, ce qui frappe d'ailleurs, c'est qu'on constate une hausse de ces décès à domicile, 40% de plus, un phénomène qui touche particulièrement l'Île-de-France, et un bilan donc global qui risque de s'alourdir, parce que si les températures redescendent à partir d'aujourd'hui, les effets de cette chaleur extrême sur les organismes, eux, vont continuer à se faire sentir dans les prochains jours.
22: Explication de Julie Smul sur votre radio locale ici, à retrouver sur ici.fr. Prudence aussi au feu de forêt. 10 départements de l'Est, du Sud-Est et du Sud-Ouest du pays sont en vigilance orange. Il n'y a plus de département en alerte rouge pour le risque d'incendie selon Météo France. Dans la Loire, plusieurs feux ont ravagé au total près de 200 hectares hier. 13h03 sur votre radio locale ici. On passe à la Coupe du Monde de foot. On connaît désormais toutes les affiches des 16e de finale. La première, c'est ce soir à 21h avec Afrique du Sud et Canada. Beaucoup de pays habitués et quelques novices dans ce tableau final, Nouredine Zidane.
5: Les nations africaines sont les grandes gagnantes de cet élargissement à 48 équipes. 4 d'entre elles sortent ainsi des poules pour la toute première fois. Outre l'Afrique du Sud, il y aura la Côte d'Ivoire opposée à la Norvège mardi. Le lendemain, la République démocratique du Congo jouera contre l'Angleterre. Quant au Cap-Vert, plus petite nation de l'histoire à participer à un mondial, il aura le redoutable honneur de défier l'Argentine de Lionel Messi. Des champions du monde au tableau plutôt dégagé s'ils se qualifient le week-end prochain, puisqu'avant une potentielle demi-finale contre l'Angleterre ou le Brésil, les Argentins croiseraient la route de l'Australie ou de l'Égypte en 8e et celle en quart de la Suisse, de l'Algérie, de la Colombie ou du Ghana. Ce sera une toute autre histoire en revanche pour l'équipe de France, car s'ils battent la Suède mardi en 16e, les Bleus pourraient retrouver ensuite l'Allemagne en 8e de finale, les Pays-Bas ou le Maroc en quart et l'Espagne dans le dernier carré.
22: Merci beaucoup Nouredine Zidane, et vous l'avez dit, la France rencontrera donc la Suède mardi, match à suivre à partir de 23h. Et puis tenez, une vidéo qui va vous émouvoir, la jolie demande en mariage au Leclerc de Sarlat en Dordogne. C'est Johnny qui travaille au rayon boulangerie qui a organisé ça pendant des mois avec la complicité de ses collègues. Sa compagne depuis 11 ans, Laurence, a dit oui sous les applaudissements des clients. C'est à voir en images sur ici.fr.
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24: Bienvenue à tous, ça tourne, votre émission cinéma du week-end qui vous donne rendez-vous aujourd'hui au XVIIe siècle. Vous connaissez Molière, Cyrano de Bergerac et D'Artagnan. Eh bien, imaginez un film où ils sont tous réunis. C'est le pari du réalisateur Michel Leclerc, qui est notre invité. Bonjour Michel.
25: Bonjour.
24: Vous revenez donc avec Les Caprices de l'Enfant Roi, un film actuellement au cinéma que vous avez tourné il y a tout juste un an, à Fontainebleau, Vaux-le-Vicomte, au Mans, dans les Pays de la Loire, dans beaucoup de châteaux, puisque c'est un film d'époque, on va y revenir. Oui. Et à vos côtés, un de vos personnages royaux, la reine Anne d'Autriche, incarnée par Doria Tillier. Bonjour Doria Tillier.
7: Bonjour.
24: Ça vous va bien? Vous avez un Port Royal de base?
7: Ah bah merci, en plus c'est une station de métro, j'aime bien.
24: Ah oui, Port Royal. Vous incarnez donc la mère du futur Louis XIV, qui pour le protéger de la fronde, l'exfiltre du palais et le remplace par un sosie. Bah, je vous laisse faire la suite du pitch.
7: Ah oui, d'accord. Donc je reprends parce que je vais pas vous mentir, j'écoutais pas trop, j'étais bloquée sur Port Royal, pas le jeu de mots, hein. Mais je me disais parce que Michel a dû dire que j'avais un Port Royal et du coup on me le dit souvent, enfin on me le dit en interview et je me dis oui. Mais pas du, enfin c'est dans le film, mais bah franchement pardon, enfin mes amis qui me connaissent au quotidien, ils vont vraiment se marrer quand ils écoutent l'émission.

0: Et Franck et d'Artagnan va lui-même confier ce petit roi, comme si c'était un acteur, voyez, on le met de main en main d'ailleurs. On fait passer ce petit roi à son ami Cyrano de Bergerac, Artus, et qui va lui-même emmener ce petit roi en le faisant passer pour son fils dans la troupe de Molière.
1: Bande annonce.
2: Maman !
3: Roi fort ! On n'appelle pas maman la reine de France.
2: Est-ce qu'ils vont venir nous tuer ?
4: D'Artagnan, Louis doit quitter secrètement le palais cette nuit même et se cacher hors de Paris.
5: Ne vous inquiétez pas, votre Altesse, sur tout prévu. Louis va quitter le palais secrètement cette nuit même et se cacher hors de Paris.
4: Oui, c'est ce que je viens de dire.
6: Cyrano de Bergerac.
7: J'ai besoin de toi pour une mission secrète de la plus haute importance. Tu es le seul à qui je peux demander ça.
8: Si tu peux te demander, sauf de m'occuper d'un enfant.
1: Extrait du film Les Caprices de l'Enfant Roi avec Doria Tillier, Franck Dubosc, Artus et Julia Piaton. C'est actuellement au cinéma. Doria Tillier, parmi tous les lieux et décors où vous avez tourné, lequel vous revient en tête là sans réfléchir?
0: C'est le château de Fontainebleau. C'est une très grande galerie. On a tourné dans plusieurs endroits, mais là il y avait en particulier une très grande galerie qu'on voit d'ailleurs au début du film. Je sais pas combien elle fait de long, mais en plus quand elle est vide, c'est assez impressionnant, c'est très beau. Et en plus, c'est l'endroit où je me suis tombée, où j'ai glissé, en voulant faire, même pas une cascade, oui, en voulant faire un effet comique avec mon corps, en marchant justement avec ce port royal que tout le monde me connaît. et à un moment, je dois partir dans une porte secrète, et donc je voulais marcher comme ça très royalement, et d'un coup changer d'attitude. J'ai été un peu plus drôle que je ne voulais. Et donc je me suis cassé la gueule. Et quand on a une grande robe comme ça, c'est impressionnant.
1: Et voilà. Alors, du coup, résultat
0: des courses, ça va, c'est bon. On a tourné la scène.
1: On flippe Michel Leclerc quand on a un des comédiens justement qui chute.
9: Je l'ai même pas vu tomber.
0: Tu as pas vu la chute, mais t'as eu peur quand même.
9: Oui.
0: Mais je pense, et à mon avis, et c'est pas du tout pour le. Enfin, il a peut-être eu peur pour moi, mais j'imagine. Et ce je comprends. Moi, si j'étais réalisatrice, j'aurais peur surtout pour l'actrice parce que t'as envie de pouvoir tourner la scène, quoi.
1: C'est ça.
9: Mais c'était le dernier jour de tournage.
0: Ouais.
9: Donc j'avais moins peur. Je me dis ça va, on a presque tout dans la boîte.
1: Blessé, c'est pas grave. Pour revenir sur les lieux, ce sont des lieux assez incroyables. Michel Leclerc, vous avez essentiellement tourné en décor naturel. Il n'y a quasiment aucun recours aux effets numériques dans votre film.
9: Aucun. On en a essayé quelques-uns et c'était catastrophique.
1: Ah bon ?
9: Alors, oui.
1: Vous avez tourné dans la cité Plantagenêt, qui est située au cœur du Vieux Mans, dans la Sarthe.
9: Oui.
1: Parce que ça n'a quasiment pas bougé depuis le XVIIe siècle, l'environnement.
9: En fait, pour tourner un film comme ça qui se passe au XVIIe siècle, il y a très peu d'endroits où on peut poser sa caméra et on a l'impression d'être au XVIIe siècle. Donc par exemple, effectivement, au Mans, ils ont, mais maintenant c'est vraiment fait exprès, ils ont gardé et préservé tout un quartier, et même les trucs d'aujourd'hui, les poteaux, les trucs, ils sont amovibles de façon à ce qu'on puisse tourner dedans. Et ce qui fait d'ailleurs qu'il y a plusieurs films qui se sont faits là-bas, entre autres le Cyrano de Bergerac de Rapneau.
1: De Jean-Paul Rapneau.
9: Et donc il y a tout un quartier qu'on peut complètement refaire la déco à l'intérieur du quartier. On a fait toute une rue avec un marché, on a fait un théâtre, etc. Devant la cathédrale, mais en fait ces lieux-là sont très rares, ce qui fait que c'est très morcelé le tournage d'un film comme ça. C'est-à-dire que par exemple Doria parle de Fontainebleau. Dans la même scène, le petit il est dans cette galerie à Fontainebleau, et ensuite quand elle vient pour le voir avec D'Artagnan, on a filmé ça dans un hôtel particulier à Paris. Tout est très morcelé comme ça.
1: Ça, c'est pas perturbant, Doria Tillier, de commencer une scène à un endroit, de la terminer dans une autre ville?
0: En fait, j'avoue qu'on est assez habitué à, enfin, que ce soit une autre ville ou simplement un autre décor. Pour nous, c'est juste un autre jour, quoi. Donc, on est habitué à tourner dans le désordre. Bon, non, je trouve pas ça perturbant. Moi.
1: En tout cas, c'est pas votre premier film d'époque, puisqu'en 2023, vous tournez dans Une Affaire d'Honneur, dans un rôle complètement différent, puisque là-dedans, vous maniez l'épée.
0: Bien aimé dans celui-ci.
1: Ah, c'est vrai, vous êtes déçue de porter juste le corset en ce moment?
0: Non, je suis très heureuse de mon rôle que j'adore. Mais si en plus j'avais eu l'occasion de me battre.
1: Alors, comme chaque week-end, ça tourne, met à l'honneur les métiers de l'ombre du cinéma, et sur ce film, il y en avait beaucoup. Michel Leclerc, l'équipe technique pouvait atteindre parfois jusqu'à 100 personnes sur le plateau.
9: Oui. Parce que rien que les costumes, le maquillage, quand vous avez des scènes avec beaucoup de figurants, il faut les habiller, les perruques, ils peuvent pas avoir des dreadlocks blonds, il y a des tas de choses à voir, donc des fois c'est un un gros pataquès.
1: Et oui, et parmi ce gros pataquès, il y avait Albert Goldberg.
9: Je l'appellerai
1: bonjour,
9: pas
1: Albert.
9: Comme ça, moi, mais...
1: Au milieu de tout ça. Ça va, Albert?
6: Ça va très bien, merci.
1: Vous êtes chorégraphe de combat, régleur cascade, voilà, je sais pas quel

0: l'intitulé vous préférez ou
1: j'aime bien les deux parce qu'ils me conviennent. Super. J'aime bien chorégraphe de combat parce que j'ai manié l'épée de très très nombreuses fois dans ma carrière. Ça fait partie vraiment de la plus grosse partie de ma carrière.
0: Et alors précisément pour les Caprices de l'Enfant Roi, quel était votre rôle là sur le film ?
1: Eh ben ça a été de chorégraphier tous les combats du film, c'est-à-dire le premier, pas duel, mais le premier 1 contre 4 qui se passe avec Cyrano. Et puis ensuite, je vais pas tout dévoiler, mais quelques gros combats avec beaucoup de monde, avec tous les comédiens, sur la fin. Et ça, j'ai eu besoin d'abord de voir avec Michel ce dont il avait envie. Ensuite, il a fallu préparer les comédiens en escrime. J'ai eu une chance inouïe parce qu'ils étaient tous très doués.
0: C'est vrai, j'allais vous demander c'est qui le meilleur, parce que vous avez coaché Franck Dubosc, Artus, Julia Piaton, entre autres.
1: J'ai du mal à mettre un meilleur. J'ai été très impressionné vraiment par la quasi-totalité. Artus a une décontraction et une maîtrise vraiment, vraiment formidable.
0: Et c'est une sacrée contrainte physique, également due, j'imagine, au poids de l'épée. Alors, ce sont des vraies, de fausses épées? C'est quoi sur un tournage de film?
1: Ce sont des épées qui sont spécialement fabriquées pour les cascadeurs, les comédiens, pour pouvoir faire les combats à l'image.
0: Donc elles sont plus légères qu'une épée normale, par exemple.
1: Elles sont plus légères, elles sont plus équilibrées. Elles sont dans un métal qui permet malgré tout d'avoir un son très intéressant. Et voilà, c'est des épées qui sont fabriquées uniquement pour ce type d'activité.
0: Secret de tournage du film Les Caprices de l'Enfant Roi avec Doria Tillier, Michel Leclerc et Albert Goldberg. Et on se retrouve pour la séquence souvenir sensoriel de tournage. Préparez-vous tous les trois. Juste après, George Benson, Give Me the Night sur votre radio ici.

0: C'était Georges Benson sur votre radio ici.
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0: Bon dimanche à tous à l'écoute de votre émission cinéma. Ça tourne avec l'équipe du film Les Caprices de l'Enfant Roi, Doria Tillier, Michel Leclerc, Albert Goldberg. C'est l'heure de replonger dans vos souvenirs de tournage sensoriels. Doria Tillier, quelle odeur retenez-vous de ce tournage?
2: Alors là, j'ai rien qui me vient. Merde, qu'est-ce que je pourrais dire?
0: On va vous odeur, inspirer, toi, Michel Leclerc.
3: J'ai une odeur personnelle.
0: Vous, c'est l'odeur des champs pendant l'été.
3: Oui, c'est vrai, j'ai pensé à ça. C'est quand on arrive avec la péniche, puisque la troupe se déplace en péniche. Mmh. Et donc, on arrivait vraiment dans la campagne, quoi. Et ils répètent au milieu des champs de vaches, d'ailleurs. Il y avait des bousses de vaches, donc c'est peut-être l'odeur de bousses
0: de vaches. Ah, ça aussi, ouais, c'est l'odeur de la campagne.
3: Enfin, il y avait quelque chose de très estival dans ce tournage.
0: Ouais.
3: On avait tous quand même un petit peu la sensation d'être en vacances. Enfin, ça dépend des moments, mais en tout cas, voilà, moi je ressens ça. La chaleur aussi.
0: Doria.
2: La transpiration.
0: De qui?
2: De nous tous. C'est vrai qu'on a travaillé dans la chaleur.
0: Donc, oui, c'était en plein été, c'est vrai.
2: Donc voilà, c'était en plein été. Pour certains, on avait des costumes pas très estivaux.
0: Ah oui, vous avez eu très chaud donc pendant ce tournage?
2: Oui. Je ne parlais pas de ma propre sueur.
0: Franck Dubosc, hein, qui a beaucoup de scènes avec vous.
2: Non, je ne parlais même pas de celle de Franck, mais je sais que oui, forcément, les gens travaillent, transpirent, voilà.
0: Albert Goldberg, quel est l'accessoire qui vous a marqué sur ce tournage?
4: Je vais forcément dire une épée, l'épée de Cyrano, que je trouvais très belle.
0: Et vous, Michel, c'est autre chose de Cyrano, si vous pouvez nous le montrer.
3: Voilà, je vous ai amené le nez de Cyrano. Le vrai nez de Cyrano, celui qu'il porte dans le film.
0: Alors, c'est Artus qui porte une prothèse de nez. C'est très impressionnant, je l'ai touché, ça a vraiment la texture de la peau.
3: Alors pour faire un nez dans le film, il en faut un par jour déjà. Donc il y a eu 40 jours de tournage, ça fait 40 nez. Donc moi j'ai récupéré le 41e, parce qu'à la fin de la journée, une fois qu'il l'a porté, il ne ressent plus à rien son nez. C'est pas facile, parce que là encore, comme on a tourné en plein été, c'était la canicule. Quand il met le nez comme ça, lui il sue, donc il y a de l'eau qui s'accumule entre le nez et la prothèse de nez. Donc, il devait toutes les deux heures percer avec une petite aiguille pour que la sueur s'écoule. C'est un vrai truc, en fait. C'est pas aussi facile que ça.
0: Michel Leclerc, quel est le son qui vous a particulièrement marqué sur ce tournage?
3: C'est vrai que moi, c'est la première fois que je faisais un film où il y avait des chevaux. Mmh. Le son des galopades. Ça renvoie tout de suite à l'enfance.
0: Albert Goldberg, quand vous êtes sur un plateau de tournage, vous restez jusqu'à la fin du film, vous êtes par exemple quand les comédiens se battent, vous êtes derrière la caméra, chef d'orchestre.
4: Absolument, je suis là, hélas que les jours où il y a des combats, mais je suis derrière l'écran avec Michel.
3: Il joue même dans le film.
2: C'est pas que les combats, c'est aussi d'autres cascades, par exemple.
4: Sans
2: dire qui c'est, mais à un moment il y a une scène de pendaison.
0: Les pendaisons aussi, c'est vous
4: absolument.
0: À l'écran.
4: Absolument.
0: Mais qu'est-ce que vous coordonnez du coup pour un exercice comme ça?
4: Le problème, c'est que pour pendre quelqu'un, si on le fait pas en vrai, il faut l'attacher autrement. Donc il y a un harnais, il y a un système de
3: très compliqué, etc. Ça c'est très impressionnant.
4: C'est très compliqué.
3: Ouais. Pour moi, c'est juste ça. C'était la journée la plus difficile de tournage, parce que mine de rien, à l'image,
0: pendre quelqu'un.
3: Oui, c'est très violent en fait. Et même à tourner en fait, c'est pas, évidemment il y a aucun risque au tournage, mais c'est quand même très important. Moi, ça m'a beaucoup impressionné.
0: Visuel. Vous aussi, Doria? Ouais.
2: Moi, j'avoue, moi, je trouve ça marrant. Oui, c'est impressionnant, c'est impressionnant, mais ça m'a pas fait le même effet que, oui, certains étaient là, presque, enfin, choqués, peut-être que j'en rajoute, mais heurtés, disons, par ce qu'ils voyaient, alors que moi, non, j'avoue, ça m'amuse plutôt.
0: C'est du cinéma.
2: Ouais, enfin, en tout cas, voilà, je vis pas ça de cette façon-là.
0: Michel Leclerc, avec quoi avez-vous envie que le public reparte après avoir vu votre film?
3: Avec l'idée que c'est un film dans lequel on a envie de vivre. J'aime bien cette idée. Il y a des films comme ça où on sort de la salle de cinéma et on se dit tiens, j'aurais bien aimé faire partie de cette troupe, j'aurais bien aimé faire partie de ce monde-là. C'est un monde qui a l'air mieux que le nôtre. Donc je dirais ça, oui.
0: Doria Tillier, vous auriez eu envie de vivre dans ce film?
2: C'est dur à dire. D'y passer des vacances, ouais.
0: Voilà, pour les vacances. Tourner dedans, ça suffira.
2: Oui, c'est vrai qu'il y a une ambiance très délicieuse, très joyeuse. Après, moi, je veux vivre nulle part ailleurs que dans ma vie, mais c'est pas pour contredire ce que disait Michel, quoi.
0: Ouais. En tout cas, on ira le voir au cinéma, puisqu'il est actuellement en salle, Les Caprices de l'Enfant Roi. C'est avec Artus, Franck Dubosc, Julia Piaton, Suzanne Debecq, Nemo Schiffman et vous, Doria Tillier. Merci infiniment d'avoir été avec nous.
2: Merci à
0: Guérissez-vous
2: vous.
0: Bien, rétablissez-vous bien.
2: Merci.
0: Merci d'être venu dans Ça Tourne. Merci Michel Leclerc et bravo pour ce premier film d'époque.
3: Eh ben, j'espère pas le dernier.
0: Ben oui, non plus on espère. Merci Albert Goldberg de nous avoir parlé de votre métier de régleur cascade et de combat. Merci d'avoir été avec nous.
4: Merci beaucoup.
0: Ça Tourne, c'est tous les dimanches à 13h05 sur votre radio ici. À suivre l'actu près de chez vous.

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3: 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Aujourd'hui, cette émission est assurée par la FAFP.
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On écoutait Axel Red avec son tout premier succès intitulé Sensualité. Vous savez quoi? Vous êtes branchés sur la meilleure des radios, ne touchez surtout à rien. Sophie Nolvaux avec vous pour entamer cette nouvelle demi-heure et cet après-midi placé sous le signe du repos et de la fraîcheur. C'est ce que j'espère en tout cas. Dans le prochain quart d'heure, de la musique avec George Harrison et Got My Mind, c'est Tonio. Mais tout de suite, on va retrouver Amir avec son tout dernier single, à l'imparfaite sur votre radio ici. Excellent dimanche avec nous.

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2: Hello les runners, aujourd'hui nous recevons Marie qui est coach en nutrition. Bonjour Marie.
3: Bonjour Mathieu.
2: Alors Marie, est-ce que tu peux un petit peu nous expliquer quelle est l'importance de la nutrition pour un coureur de course à pied ?
3: Alors la nutrition, ça va être hyper important pour plusieurs choses. Dans un premier temps, faut savoir que la nutrition en fait c'est un peu le carburant de notre corps finalement. C'est un peu comme dans une voiture, c'est-à-dire que si on dans une voiture on met pas le bon carburant, ben on risque d'avoir des dysfonctionnements au niveau du moteur. Si on met pas assez de carburant, pareil, la voiture risque de tomber en panne. Pour un coureur, c'est exactement la même chose. C'est-à-dire que si, en tant que sportif amateur, mais même pour tout le monde pareil, hein, si on n'apporte pas la bonne qualité de nutriments à son corps, donc protéines, lipides, glucides, on risque d'avoir des petits dysfonctionnements. Donc ça peut être de la fatigue, du stress, des blessures et plus grave, des maladies plus tard. Et par la même occasion, si on n'apporte pas la bonne quantité, le corps risque de faiblir assez rapidement finalement et d'avoir une fatigue assez importante, surtout pendant l'effort et même après. Donc voilà, la nutrition c'est vraiment important pour avoir une base solide et bien récupérer aussi après ces séances.
2: Tu parlais pendant l'effort justement, venons-y, l'effort c'est particulier. On sait que selon l'intensité, selon la durée, là aussi il faut s'alimenter correctement et bon nombre de coureurs ne le font pas.
3: Tu l'as dit, hein, c'est hyper important de en tout cas penser à cet aspect-là pendant l'effort. Déjà, le plus important, c'est vraiment d'avoir une base solide quotidienne pendant ses repas, donc petit déjeuner, déjeuner, dîner et collation. Mais pendant des efforts intenses ou de longue durée, donc souvent plus d'une heure des séances très intenses ou même sur des compétitions, hein, des marathons, des trails, etc. Le corps, en fait, va avoir besoin d'un apport glucidique plus important pour éviter d'aller puiser dans ses réserves, donc c'est les réserves de glycogène. Donc effectivement, ça va être intéressant d'apporter des glucides, donc sous forme de gel, de purée, de compote, etc.
2: Dernier point, est-ce que tu peux nous faire aussi un petit peu de prévention ? Quelles sont les bonnes pratiques à adopter niveau nutrition ?
3: Oui, alors toujours d'un point de vue sportif, donc comme je disais, il y a la qualité des nutriments, donc toujours avoir dans son assiette des protéines de qualité, donc viande, poisson, œufs, petits poissons gras, etc. parce que c'est ce qui va venir réparer le muscle et construire la masse musculaire, donc hyper important pour les sportifs. Avoir aussi donc une partie de glucides et sans oublier aussi les lipides, on oublie souvent, mais les lipides ça va être hyper important pour réduire l'inflammation post-entraînement, permettre aussi une meilleure récupération et ça favorise aussi la santé cardiovasculaire. Et je rajouterai juste aussi les fibres et les vitamines qu'on retrouve bien évidemment dans les légumes et les fruits.
2: Super, merci beaucoup merci. Marie pour tous ces conseils.
3: Merci beaucoup.
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0: Vous écoutez ici, c'était Zaz avec Mon Sourire. Dans la suite de votre playlist, je vous ai choisi Clara Luciani pour Apprendre à respirer encore et Scatterlings of Africa de Johnny Clegg et Savuka. Profitez bien de votre après-midi. Merci d'être là.
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1: Très bel après-midi, il est 14h, vous écoutez Ici. Toute l'info en français dans le monde en 90 secondes avec Cyril Ardo-Redon.
2: 11 personnes tuées dans le crash d'un avion ce matin à Tomblaine, près de Nancy, en Meurthe-et-Moselle. À bord, il y avait 5 moniteurs de parachutisme avec 5 élèves qui participaient à un baptême. Les causes de l'accident ne sont pas encore connues. Le ministre de l'Intérieur, Laurent Nunez, est attendu sur place dans l'après-midi. Information à suivre sur notre site ici.fr. La canicule en France avec une surmortalité depuis mercredi. Il y a eu environ 1000 décès supplémentaires par rapport à la normale, selon Santé publique France. L'augmentation du nombre de décès à domicile est de l'ordre de 40%, particulièrement en Île-de-France. De violents orages hier soir, notamment dans la moitié nord du pays. Des maisons, des véhicules abîmés, des arbres déracinés et jusqu'à 63 000 foyers privés d'électricité dans les Hauts-de-France, en Île-de-France et en Indre-et-Loire. Le pic de la canicule est derrière nous. Plus que 2 départements en alerte rouge, le Bas-Rhin et le Haut-Rhin, jusqu'à 22h ce soir. 45 départements sont en vigilance orange canicule. 10 départements sont en orange face aux feux de forêt. Plus d'aides personnalisées au logement, les APL pour les étudiants non européens et non boursiers, et ce, dès le 1er juillet, mesure contenue dans la loi de finances pour 2026 et qui vient de paraître au journal officiel. Et puis la Coupe du Monde de foot, début des 16e de finale ce soir à 21h avec Afrique du Sud et Canada, avant le match de la France face à la Suède mardi à partir de 23h.
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4: La météo avec des orages qui sont annoncés sur une bonne partie de la région cet après-midi, en fin de journée, ce soir. La plage horaire est assez large, mais ces orages vont permettre aux températures de baisser. On a entre 34 et 38 degrés cet après-midi en plaine, aux alentours des 29 degrés en montagne. Et par la suite, eh bien, on va perdre une dizaine de degrés. Notez demain, par exemple, demain après-midi en plaine, il fera 24 degrés. En montagne, 17 degrés, avec encore un risque d'orage pour demain en plaine ou en montagne. Mardi et pour toute la semaine, eh bien, il y aura du soleil, des températures proches des 28 à 30 degrés au mieux en plaine et 22 degrés en montagne.
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0: jolie escapade proposée par Julien Doré, Paris-Séchelles sur votre radio ici. 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Julien Doré sera au cinéma avec votre radio préférée. 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C'est Sophie Nolvaux avec vous, avec des conseils utiles à côté de chez vous et les trois chansons françaises à la suite. Avec Françoise Hardy, le nouveau titre de Benjamin Biolay et Jacques Higelin.
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0: Françoise Hardy avec VIP sur votre radio ici. Dans la suite, les Rolling Stones, juste après quelques infos d'ici.
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2: Le Festival des Hautes Terres, c'est encore aujourd'hui à Saint-Flour, au programme musique et danse traditionnelle, avec des concerts dans la ville haute, mais aussi dans la cathédrale. Précision utile qui vous donnera sans doute envie de vous y rendre, c'est gratuit et c'est là qu'il fait le moins chaud. La programmation sur la page Facebook du festival. Le premier festival de la respiration se tient au Lioranges jusqu'à ce soir, au programme ateliers, conférences, exercices et rencontres. Au cours de ces journées, vous pourrez découvrir des pratiques allant de la relaxation à la respiration sportive. Renseignements sur le site inspire-potentiel.com. Des spécialistes du yoga et de la méditation vous y attendent. Les bons plans, c'est signé ici Pays d'Auvergne.
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0: Bande originale du film Batman Forever en 95 avec Val Kilmer, Jim Carrey, Tommy Lee Jones ou encore Nicole Kidman, couronnée de 3 Grammy Awards, c'était Kiss from a Rose, une chanson phare dans la carrière de Seal.
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0: Si vous êtes né un 28 juin, joyeux anniversaire à vous, vous êtes né le même jour qu'un certain Félix Gray. Et on se rappelle forcément du duo de légende qu'il a formé en 90 avec Didier Barbelivien. Allez, bientôt 15h et toute l'info en français dans le monde en 90 secondes. Avant ça, ici, les Bee Gees, Pascal Obispo et Francis Cabrel et le groupe Téléphone.
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1: Vous écoutez ici, excellent après-midi, il est 15h. Toute l'info en France et dans le monde en 90 secondes, avec Cyril Ardo-Redon.
2: Une cinquantaine de pompiers, une vingtaine de policiers mobilisés, un secteur bouclé à Tomblaine, près de Nancy, après le crash d'un avion ce matin qui venait de décoller pour un baptême de saut en parachute. Yves Segui, le préfet de Meurthe-et-Moselle, est sur place.
3: L'avion qui transportait donc 11 personnes est tombé subitement aux abords immédiats de l'aérodrome. 11 victimes à ce stade. Il n'y a pas de victimes collatérales.
2: Le ministre de l'Intérieur, Laurent Nunez, est attendu sur place dans l'après-midi. Information à suivre sur ici.fr. La canicule en France, le pic semble désormais derrière nous. Il n'y a plus que le Bas-Rhin et le Haut-Rhin en alerte rouge, et ce jusqu'à ce soir 22h. 45 départements sont en vigilance orange canicule. 10 départements sont en orange face aux feux de forêt. En revanche, nous restons fragiles face à cette vague de chaleur avec une surmortalité constatée par Santé publique France. 1000 décès supplémentaires par rapport à la normale depuis mercredi. L'augmentation du nombre de décès à domicile est de l'ordre de 40%, particulièrement en Île-de-France. Un homme de 34 ans interpellé hier à la citadelle de Besançon pour un salut nazi dans l'une des salles du musée de la Résistance. Il est originaire du Venezuela et a été présenté au parquet en vue d'un classement sous condition du versement d'une contribution citoyenne. Et puis la Coupe du Monde de foot, fin des phases de groupe et début des 16e de finale. Premier match ce soir à 21h, Afrique du Sud contre le Canada. Avant France-Suède, mardi à partir de 23h.
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4: La météo avec des orages qui sont annoncés sur une bonne partie de la région cet après-midi, en fin de journée, ce soir. La plage horaire est assez large, mais ces orages pourront permettre aux températures de baisser. On a entre 34 et 38 degrés cet après-midi en plaine, aux alentours des 29 degrés en montagne. Et par la suite, eh bien, on va perdre une dizaine de degrés. Notez demain, par exemple, demain après-midi en plaine, il fera 24 degrés. En montagne, 17 degrés, avec encore un risque d'orage pour demain en plaine ou en montagne. Mardi et pour toute la semaine, eh bien, il y aura du soleil, des températures proches des 28 à 30 degrés au mieux en plaine et 22 degrés en montagne.
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0: On écoutait les Simple Minds avec Mandela Day. Prenez bien soin de vous, continuez de bien boire de l'eau, de ne pas faire d'efforts physiques sous la chaleur, de rester si possible dans un endroit frais. Sophie Nolvaux pour vous accompagner cet après-midi avec dans le prochain quart d'heure des infos près de chez vous, sans oublier vos trois chansons françaises à la suite. Avec Jean-Jacques Goldman et Sirima, le dernier single de Florent Pagny, mais aussi France Gall.
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0: Très bel après-midi ici sur la radio de votre week-end. On écoutait Jean-Jacques Goldman et Sirima avec Là-bas. Dans un court instant, on va retrouver le groupe Toto, juste après quelques petites infos d'ici.
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3: 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La billetterie en ligne est ouverte sur le site de la SM Rugby. 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

0: Vous écoutez ici, c'était Freddie Mercury avec The Great Pretender. Samedi prochain, nous vivrons ensemble le départ du Tour de France en direct de Barcelone. Un événement à suivre sur votre radio locale ici, radio officielle du Tour, mais aussi sur notre site ici.fr. Et puis, il y a les nouveaux podcasts Partir également qui nous emmènent à la découverte de nos régions à écouter sur l'appli ici. Dans quelques minutes, l'info en français dans le monde en 90 secondes à 16h. Mais avant, Étienne Dao, le nouveau titre d'Alex Warren et Jeanne Mas. Bel après-midi.
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1: Vous écoutez ici, il est 16h, très bel après-midi. Toute l'info en français dans le monde en 90 secondes avec Cyril Ardo-Redon.
2: Des infirmiers et infirmières libéraux parmi les victimes du crash près de Nancy. Selon le Conseil de l'Ordre, 11 personnes qui prenaient part à un baptême de parachutisme sont mortes ce matin à Tomblaine en Meurthe-et-Moselle. L'avion a fait une sortie de piste lors du décollage dans des circonstances qui restent à éclaircir. Le ministre de l'Intérieur est attendu sur place d'ici 2 heures. Un jeune homme de 19 ans tué par balle la nuit dernière à Nantes, près d'un centre commercial du nord-est de la ville. Une enquête est ouverte, les circonstances sont toujours inconnues. C'est le 5e décès par arme à feu à Nantes depuis le début de l'année. La canicule en France avec 36 000 foyers toujours sans électricité cet après-midi, principalement dans les Hauts-de-France, en Indre-et-Loire et dans les Yvelines. Cela fait suite aux orages d'hier soir. Le pic de chaleur est désormais derrière nous, mais les services de santé sont toujours saturés. Une surmortalité est constatée en France depuis mercredi, 1 000 décès supplémentaires par rapport à la normale selon Santé publique France. Ce soir à 22h, il ne devrait y avoir plus aucun département en alerte rouge canicule. Seuls le Bas-Rhin et le Haut-Rhin sont encore au plus haut niveau d'alerte. 45 départements sont actuellement en vigilance orange canicule. 10 départements sont en orange face aux feux de forêt. Et puis la Coupe du Monde de foot, début des 16e de finale ce soir à 21h avec Afrique du Sud, Canada. Avant le match de la France face à la Suède, ce sera mardi à partir de 23h.
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5: La météo avec des orages qui sont annoncés sur une bonne partie de la région cet après-midi, en fin de journée, ce soir. La plage horaire est assez large, mais ces orages vont permettre aux températures de baisser. On a entre 34 et 38 degrés cet après-midi en plaine, aux alentours des 29 degrés en montagne. Et par la suite, eh bien, on va perdre une dizaine de degrés. Notez demain, par exemple, demain après-midi en plaine, il fera 24 degrés. En montagne, 17 degrés, avec encore un risque d'orage pour demain en plaine ou en montagne. Mardi et pour toute la semaine, eh bien, il y aura du soleil, des températures proches des 28 à 30 degrés au mieux en plaine et 22 degrés en montagne.
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écouter Stevie Wonder avec Eason chez Lovely. Sophie Nolvo au micro de votre radio locale ici. Ravie de passer cette nouvelle heure en votre compagnie. J'espère que vous passez un très bon dimanche. Certains se reposent au frais, certains travaillent, certains profitent pleinement en famille de ce dernier week-end du mois de juin. À suivre Donna Lewis, juste après Charles Doré, avec Famille ou pas famille.

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2: Je pense que c'est plus médiéval ou renaissance.
3: C'était un hôtel particulier de Brioude.
2: Donc Mandrin, c'était un bandit bien connu dans le secteur.
4: Qui était un, comment on appelle ça, un mauvais garçon.
2: C'est quelqu'un qui prenait aux riches pour donner aux pauvres. S'il pouvait vivre au 21e siècle, ce serait parfait.
4: Puis il habitait là, dans cette maison, c'est pour ça qu'on appelle ça la maison de Mandrin. Hein.
5: Aurore Jarry, vous êtes guide conférencière, vous êtes responsable du label Pays d'art et d'histoire du Hautalier. Aujourd'hui, on est à Brioude et on est devant la maison de Mandrin, qui est une toute petite maison sur la rue du 4 septembre. C'est une maison qui a été bâtie au Moyen-Âge par les chanoines.
6: Tout à fait. Alors, il y a deux périodes historiques qui se côtoient. Donc, ce qu'on appelle la maison de Mandrin, c'est vraiment la petite avancée là sur cette fameuse place. Mais en fait, ce bâtiment, il a été bâti contre le mur d'enceinte du quartier religieux. Et puis après, donc un petit peu plus tard, au 19e siècle, eh bien on va agrandir ce bâtiment, c'est-à-dire qu'on va construire une petite maison donc à l'emplacement de l'ancienne cour. Voilà. Donc il y a du bâti médiéval et du bâti du 19e siècle. Et là, on voit cette avancée avec cette architecture à pans de bois, donc qui elle est contemporaine.
5: La destinée de cette petite maison médiévale, elle change en fait le 26 août 1754, quand un contrebandier qui s'appelle Louis Mandrin passe à Brioude. C'est qui ce Louis Mandrin ?
6: Alors Mandrin, on peut dire que c'est le Robin des Bois de l'époque, hein, tout simplement. En fait, Mandrin, c'était un célèbre contrebandier qui a sévi tout au long du XVIIIe siècle. Et donc, il est passé à Brioude. Alors, ça ne veut pas dire qu'il a vécu à Brioude. Attention, hein, ce bâtiment prendra cette appellation plus tard parce que c'est un personnage qui fait partie de l'histoire. Mais donc, voilà, Mandrin est arrivé effectivement à Brioude en août 1754. Il effectuait toute cette contrebande. Ça concernait des produits tels que tout ce qui est sel, mais surtout le tabac. Et en fait, à Brioude, on avait des entrepôts importants où on entreposait eh bien, toutes ces marchandises. Et donc, Mandrin va arriver dans la ville de Brioude. À l'époque, ces entrepôts étaient gardés par une femme qui s'appelait Madame Duhamel. Il va arriver de nuit. Elle dort. Donc, il va rentrer dans les bâtiments. Il va emporter tout le tabac qu'il va trouver. Et puis ensuite, il va lui imposer justement eh bien, de racheter ce fameux tabac contre une somme d'argent assez importante. Donc voilà, ça a marqué quand même les esprits et ça a marqué l'histoire brivadoise.
5: En 1990, après avoir pris le nom de Maison de Mandrin, le bâtiment connaît une dernière transformation.
6: Ça va devenir une salle d'exposition, c'est-à-dire que voilà, de nombreux artistes vont venir exposer ici. Il y a aussi la Biennale d'Aquarelle qui est quand même une manifestation extrêmement importante pour la ville de Brioude.
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0: Dingler avec Femme Libérée sur votre radio ici. Les dernières consignes avant les vacances d'été arrivent avec Sacha Judesco et Thomas Angelvie dans l'humour en tube. Ce sera derrière les infos près de chez vous, Womack & Womack, mais aussi Gaëtan Roussel avec Tout s'en va.
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0: Très bel après-midi sur votre radio ici, c'était Pink avec All Out of Fight. Avec la chaleur estivale et les éventuelles canicules, il va falloir trouver les vêtements les plus adaptés. Alors en général l'été, moins il y en a, mieux on se porte, mais dans l'humour en tube, Fred Ballard a tenu à nous rappeler quelques règles de vie en société.
1: Il est interdit de se balader en slip de bain en ville pendant l'été. Ça veut dire que si vraiment ton kiff, c'est te balader en slip de bain, tu peux le faire. Mais faut attendre l'hiver. En même temps, c'est logique, hein. C'est à Noël que tu sors les boules.
2: Alors oui, parfois l'humour d'hiver, même un peu lourd, est assez rafraîchissant quand on attaque l'été. Mais on ne va pas en guirlander Sacha Judasco, qui fait bien de nous alerter sur cette loi du slip de bain en zone urbaine.
1: C'était les commerçants qui ont demandé en premier cette loi, parce que eux, ils en avaient marre de voir leurs clients arriver en slip de bain. Mais j'ai envie de dire, de quoi ils se plaignent? C'est quand même le meilleur moyen de lutter contre le vol à l'étalage. Qu'est-ce que tu veux piquer quand t'es en slip de bain?
2: C'est vrai qu'à part les boules de Noël, c'est compliqué. Des cerises, hein, peut-être, mais bon, avant de pouvoir se balader presque à poil sur les plages du littoral, il y a parfois un petit passage obligé chez l'esthéticienne.
3: Moi, j'adore discuter avec vous, les esthéticiennes, parce que souvent, pareil, vous arrive des histoires un peu sympas.
4: Une fois, une dame qui nous a demandé un billet de train. Au lieu de demander un ticket de métro pour son maillot.
3: Je viens de comprendre la vanne.
2: Ah oui, parfois les esthéticiennes et leurs clientes sont plus drôles que les rois du rire. Entre Thomas Angelvi et son public, l'échange de vannes est assez poilant. Et nous annonce un été à pleurer de rire dans les t-shirts et les maillots.
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0: seule radio vous permet de déconnecter le week-end et cette radio, c'est ici. On vient d'écouter Alain Chamfort avec La fièvre dans le sang. Pour nous emmener à 17h, William Scheller et Bruno Mars.
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1: Vous écoutez ici, très belle fin d'après-midi, il est 17h. Les infos sont présentées par Cyril Ardo-Redon.
2: 11 personnes tuées dans le crash d'un avion ce matin à Tomblaine, près de Nancy, en Meurthe-et-Moselle. À bord, il y avait 5 moniteurs de parachutisme avec 5 élèves qui participaient à un baptême. Les causes de l'accident ne sont pas encore connues. Le maire de Tomblaine, Hervé Ferron, était au micro d'Ici Lorraine. Il est très ému.
3: Toute la ville de Tomblaine est bouleversée. Vous savez, quand je suis arrivé sur place, le policier qui s'adressait à moi pour me donner les premières informations, il était au bord des larmes. C'est terrible. Un tel drame, c'est incroyable, c'est une injustice incroyable quand on est jeune comme ça, ou même moins jeune. Et nos premières pensées vont aux victimes et aux familles des victimes.
2: Le maire de Tomblaine, Hervé Ferron, après ce crash d'avion ce matin vers 11h. Le ministre de l'Intérieur, Laurent Nunez, est attendu sur place d'ici 1h. Une 50aine de pompiers et une 20aine de policiers sont mobilisés. Une cellule psychologique est ouverte dans la commune et on apprend à l'instant que le pôle accident collectif du parquet de Paris se saisit de l'enquête. L'autre actualité ce dimanche après-midi, c'est la canicule. Plus aucun département en alerte rouge demain, confirme Météo France. 38 départements seront tout de même en vigilance orange canicule. 23 départements, essentiellement de l'est du pays, sont ce soir en vigilance orange aux orages. Et justement, en raison des orages hier soir, 36 000 foyers toujours sans électricité cet après-midi, principalement dans les Hauts-de-France, en Indre-et-Loire et dans les Yvelines. Ce gros coup de chaud cette semaine en France qui a provoqué une surmortalité, environ 1000 décès supplémentaires par rapport à la normale depuis mercredi, selon Santé publique France. L'augmentation du nombre de décès à domicile est de l'ordre de 40%, particulièrement en Île-de-France. La fin des aides personnalisées au logement, les APL, pour les étudiants non européens et non boursiers le 1er juillet, mesure qui était prévue dans la loi de finances cette année et qui vient de paraître au journal officiel. Et puis un mot de foot, la Coupe du Monde, les 16e de finale, avant France-Suède mardi, place à 21h ce soir à Afrique du Sud-Canada.
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5: La météo avec des orages qui sont annoncés sur une bonne partie de la région cet après-midi, en fin de journée, ce soir. La plage horaire est assez large, mais ces orages pourront permettre aux températures de baisser. On a entre 34 et 38 degrés cet après-midi en plaine, aux alentours des 29 degrés en montagne. Et par la suite, eh bien, on va perdre une dizaine de degrés. Notez demain, par exemple, demain après-midi en plaine, il fera 24 degrés. En montagne, 17 degrés, avec encore un risque d'orage pour demain en plaine ou en montagne. Mardi et pour toute la semaine, eh bien, il y aura du soleil, des températures proches des 28 à 30 degrés au mieux en plaine et 22 degrés en montagne.
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Le soleil donne et c'est le moins qu'on puisse dire. C'était Laurent Voulzy. Vous êtes toujours à l'écoute de votre radio ici. Bienvenue à toutes celles et tous ceux qui nous rejoignent. C'est Sophie Nolveau pour vous accompagner comme chaque week-end avec dans la suite de la playlist une pépite 80s du groupe Opus et cette nouveauté de Zazie. Voici peu importe.

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2: L'Auvergne accessible aujourd'hui avec Olivier Paradis, président d'Accessence, l'association. Bonjour Olivier.
3: Bonjour Guillaume.
2: Accessence, pour synthétiser, parce que votre champ d'action est très large, c'est quoi ?
3: Alors c'est une entreprise sous couvert associatif qui travaille à l'accessibilité des sites culturels et touristiques sur toute la France. En particulier, on travaille sur les contenus de visite et de découverte pour les publics en situation de handicap visuel, auditif ou mental.
2: Et c'est une association nationale, mais qui est née en Auvergne.
3: Ah oui, nous sommes nés en Auvergne, nous sommes installés à Aigueperc et fiers de cela.
2: Les vacances approchent. Il y a 2 ans, vous aviez lancé une application qui s'appelle Handivisit. Comment ça marche? Comment on la trouve?
3: Alors Handivisit, c'est une application sur le téléphone qui est gratuite, qui va vous permettre de partir à la découverte de quelque 220 sites actuellement sur toute la France, dont une grande partie ont été adaptées et travaillées par Accessence, et d'autres qui ont parfois une adaptation de visite pour aveugles, d'autres un document pour le handicap mental. Bref, on a essayé d'inventorier tout ce qui pouvait exister en France afin de pouvoir informer le public concerné de ses possibilités d'accéder au contenu des visites.
2: Alors ça c'est pour toute la France, hein, plus de 200 environ, et sur le territoire auvergnat alors? Parce qu'on n'est jamais mieux servi.
3: Évidemment, on a beaucoup travaillé en Auvergne et sur le Massif Central. À l'échelle du Massif Central, on a un peu plus de 100 sites adaptés sur le Massif Central. Que ce soit des châteaux, que ce soit des musées, que ce soit des villages, on a beaucoup travaillé avec les plus beaux villages de France, et puis aussi des sentiers d'interprétation, des visites nature, etc.
2: Donc le public handicapé peut bien sûr la télécharger, les accompagnants également, c'est gratuit. Mais si on est un site et qu'on veut intégrer l'application, comment ça marche?
3: Alors faut nous contacter, faut contacter Accessence, hein, facile à trouver sur internet, et nous verrons ce que vous avez réellement fait, parce que il y a aussi une politique de qualité bien sûr, hein, on ne va pas inventorier et mettre à disposition du public en situation de handicap des sites qui ne seraient pas adaptés correctement.
2: Donc, il y a une vérification et ensuite, il y a une mise en ligne et un partage des informations pour trouver le site en question et savoir comment il est adapté et à quel handicap, c'est bien ça ?
3: Tout à fait, tout à fait. On a une démarche qualité de toute façon dans tout ce que nous faisons. C'est quand on fait une adaptation de site, eh bien, il y a une personne référente handicapée qui suit le travail depuis la première visite, la première découverte, jusqu'au rendu, en passant par multiples relectures. On travaille vraiment pour des personnes en situation de handicap, avec des personnes en situation de handicap, pour répondre au mieux à leurs attentes.
2: Olivier Paradis, président de l'association Accessence et son application Handivisit, merci beaucoup et bonnes vacances.
3: Merci, on va essayer. À vous aussi.
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0: Vous écoutez votre radio ici, au volant de la voiture ce dimanche. Alors soyez prudents et restez zen. C'était Slimane et Claudio Capéo avec Chez Toi. Dans un court instant, quelques infos pratiques d'ici. Le temps d'écouter Marine et Marvin Gaye. À tout de suite.
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2: Le Festival des Hautes Terres, c'est encore aujourd'hui à Saint-Flour, au programme musique et danse traditionnelle, avec des concerts dans la ville haute, mais aussi dans la cathédrale. Précision utile qui vous donnera sans doute envie de vous y rendre, c'est gratuit et c'est là qui fait le moins chaud. La programmation sur la page Facebook du festival. Le premier festival de la respiration se tient au Lioran jusqu'à ce soir, au programme ateliers, conférences, exercices et rencontres. Au cours de ces journées, vous pourrez découvrir des pratiques allant de la relaxation à la respiration sportive. Renseignements sur le site inspire-potentiel.com. Des spécialistes du yoga et de la méditation vous y attendent. 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

0: Bon début de soirée, l'écoute de votre radio ici, c'était Sia avec Gimme Love. Tiens, est-ce que vous saviez que la fève de la galette des rois était interdite pendant la Révolution, non? Eh ben moi non plus. Eh bien justement, c'est le genre d'anecdote que nous livre Stéphane Bern dans ses voyages dans le temps, et on vous en fait cadeau, ici, et c'est maintenant.
1: Après la Révolution française, il fallait se méfier de ses paroles, de ses habits, mais aussi de ses pâtisseries. On ne risquait pas l'indigestion, mais la décapitation. Imaginez une table familiale du début du mois de janvier. Une galette dorée, des rires, un enfant qui se casse une dent sur une fève, et soudain, on crie « Vive le roi !»
2: Vive le roi !
1: Erreur fatale. En pleine Révolution française, ce jeu devient suspect. Pour les révolutionnaires les plus radicaux, la fête des rois est trop associée à la monarchie absolue qui vient tout juste de tomber. Ce qui explique qu'en décembre 1791, un arrêté tente de rebaptiser l'épiphanie et la célébration des rois en fête du bon voisinage. D'autres suggèrent de la rebaptiser fête des philosophes, fête des sans-culottes. En décembre 1792, le député de la Seine, Pierre-Louis Manuel, s'adresse aux membres de l'Assemblée de la Première République. Révolutionnaire convaincu, il propose qu'aucun ministre de quelque culte que ce soit ne pourra célébrer des fêtes sous le nom de Fête des Rois. Ces fêtes sont anti-civiques et contre-révolutionnaires. Sans alcool, la fête est plus folle, et sans galette, on ne se fait pas couper la tête. Un an plus tard, c'est un comité révolutionnaire qui demande de surveiller les pâtissiers et les orgies dans lesquelles on fête l'ombre du dernier tyran. Une chasse à la galette qui n'empêche pas la tradition de perdurer dans les foyers.
3: Ce n'est pas moi qui aurai la faim, c'est moi qui l'ai.
1: Et une fois la période révolutionnaire terminée, la fève finira par retrouver sa place et la galette son nom. La révolution a eu beau couper les têtes, on ne coupe pas l'appétit. La révolution rabolit les privilèges, mais pas la gourmandise.
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2: Bonjour à toutes, bonjour à tous. Jour de finale sur l'antenne d'ICI Pays d'Auvergne. Oui, le top 14 est terminé, messieurs, dames. Je vous le confirme, hein, c'est pas de cela dont il s'agit aujourd'hui. C'est une finale de championnat de France féminin, l'AXA Elite 1 qui nous intéresse en cette fin d'après-midi du côté de Biarritz. Une rencontre qui va opposer l'ASM Rugby Féminin, l'ASM Romagna, comme on aime aussi à dire et comme on a l'habitude de dire depuis des années, face au Stade Bordelais, triple championne de France en titre. Les Romagnatoises qui n'ont pas conquéri le titre depuis 2021. C'était une sacrée performance. L'équipe venait tout juste de remonter dans l'élite. Là, elle est bien installée. Elle arrive presque en position de favorite en ayant terminé première de la saison régulière. Le coup d'envoi de la rencontre est prévu dans un petit peu moins de 14 minutes maintenant, sur le coup de 18h. Mais nous, on va prendre tout de suite la direction du Pays Basque pour aller tout de suite prendre des nouvelles du temps. Il fait chaud, il y a de l'orage, on tourne un peu autour sans marcher dedans, comme dirait l'autre, du côté de Clermont-Ferrand où nous nous trouvons, mais aussi donc du côté du Pays Basque. On va aller retrouver Evan Le Bastard. Salut Evan.
3: Salut Julien et bonsoir à tous.
2: Evan, avant bien sûr de présenter nos invités en studio, on voulait tout de suite avoir bien sûr les conditions climatiques parce qu'elles vont être très importantes. On l'a vu hier soir, la finale de top 14 a été quelque peu modifiée par rapport à son protocole habituel, 13 minutes d'interruption à cause d'un orage. Et on sait que du côté du Pays Basque, les orages peuvent être un peu compliqués. On a souvenir d'un certain Bayona SM l'année dernière, par exemple.
3: Par exemple, pour ne citer que celui-là. Pour l'instant, le temps est sec. Les nuages sont menaçants, mais pas de pluie à l'horizon. Et quand on regarde les prévisions météo, plus ça avance, plus la pluie se retarde de minute en minute. Donc pour l'instant, ça reste sec, mais on s'attend à une grosse averse ici à Biarritz au cours de ce match. Si elle arrive un jour, parce que pour l'instant, pour tout vous dire, je suis arrivé sur les coups de 15h à Biarritz, je n'ai toujours pas vu une goutte de pluie depuis que je suis arrivé. Et je m'en porte pas plus mal, pour tout vous dire. On est loin des chaleurs caniculaires qu'a connu Clermont-Ferrand notamment toute la semaine, 23 degrés ici à Biarritz, et donc ce temps couvert mais pas encore pluvieux. Donc pour l'instant, ce sont des conditions parfaites sur un terrain synthétique, lui qui de toute façon ne souffrira pas de la météo. Voilà, mais pour l'instant tout est au beau fixe ici dans des tribunes largement aux couleurs bordelaises, mais on va y revenir.
2: Et oui, inévitablement, Bordeaux, c'est un peu plus près effectivement de Biarritz que Clermont-Ferrand. Et pour nous accompagner aussi tout au long de cet après-midi, des invités de marque à nos côtés. On va commencer par la meilleure joueuse du monde en 2018, ancienne joueur de cette ASM Romagna, l'équipe 1, mais qui continue aussi quand même encore un petit peu avec l'équipe Espoir. C'est Jessie Trémoulière qui est à nos côtés. Salut Jessie.
4: Bonsoir Julien, bonsoir Evan.
2: Et puis on a également un éminent spécialiste de rugby féminin du côté de 7 jours à Clermont, entre autres, nombreux médias pour lui aussi. On connaît ça un petit peu, Philippe, aussi moi de mon côté. Le plaisir de t'accueillir, Philippe Tiva, également avec nous.
5: Merci beaucoup Julien, bonsoir Julien et bonsoir Evan.
2: Et on aura le plaisir aussi d'avoir tout au long de cet après-midi, par petits morceaux au début et puis un peu plus en permanence à la fin, Grégory Besson, qui est l'entraîneur de l'équipe Espoir, qui est déjà lui champion de France et qui a battu une fameuse équipe du Stade Bordelais avec son collègue Greg Gonzalvo. Allez, pour rentrer bien sûr tout de suite dans ce match et faire monter la température, on va évoquer bien évidemment les actrices de cette rencontre avec la composition des équipes.
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2: Elle est importante, bien évidemment, cette composition des équipes, Evan, mais on va surtout constater que du côté de la SM Romagna, eh bien, c'est une équipe bien installée. L'absence, inévitablement, d'Assia Kalfaoui, on le sait, mais c'est quasiment le seul changement.
3: Et oui, c'est le seul changement, même cette absence d'Assia Kalfaoui, qui impose donc un changement au duo Fabrice Ribérol, Vincent Farjas pour cette composition par rapport au week-end dernier et cette victoire en demi-finale face à Blagnac. La première ligne, donc, Ilana Brosso, Mathilde Lazarco et Manon Guérit, propulsée titulaire. En deuxième ligne, on retrouve Izzy Page, la Canadienne, et Morgan Shelford à ses côtés. En troisième ligne, Léa Gabriag porte le numéro 8 à ses côtés, Francesca Sgorbini et Mouna Touré, la charnière Alexandra Chambon et Elodie Fernandez, la paire de centres Elis Pignot, Lossa Fiafialotto, et sur les ailes on retrouve Salomé Perraudin et Ghislaine Benmalem. Enfin à l'arrière, Anaïs Grandeau. Sur le banc, qu'est-ce que ça donne? Et bah pareil, pas de changement sauf un évidemment: Anaïs Lagrange, Agathe Fournier, Margot Franc, Ophélie Nourisson, Camille Raoux, Solène Gaucher, Zoé Tixier, et donc la petite nouvelle qui fait sa place sur ce banc des remplaçantes, Julie Lemas, qui remplace Manon Guéry de propulser titulaire. Voilà pour la composition romagnatoise, Julien.
2: Et elle était parfaite, ta composition, Evan, parce que si vous faites comme nous, que vous regardez les images à la télévision et que vous écoutez Evan, eh ben, vous avez eu le fameux trombinoscope, célèbre, bien sûr, et cher à Canal+, le diffuseur de cet AXA Elite 1 féminine. On va évoquer, bien sûr, le Stade Bordelais, triple champion en titre, cette équipe bordelaise qui avait eu du mal à démarrer, qui avait eu du mal à retrouver un petit peu le rythme aussi lorsque François Ratier est devenu le sélectionneur de l'équipe de France, mais qui, au moment où c'est devenu important, est remis en selle avec une victoire à Toulouse. Une équipe, bien sûr, emmenée par celle qu'on a longtemps connue sous le nom d'Agathe Sauchard, mais qui est devenue depuis Agathe Gérin, Evan.
3: Oui, capitaine de cette équipe bordelaise et qui va les mener pour cette finale à Agathe Gérin. Duel de talonneuse, hein, d'ailleurs, très intéressant à suivre. Duel pour le 15 de France féminin, bien sûr, sous les yeux de François Ratier, qui est présent, évidemment, cet après-midi, ce soir, en tribune. La première ligne, donc, bordelaise, Maïlis Maïlagi et Agathe Gérin, avec Anaëlle Déhay pour cette première ligne. La deuxième ligne, Alit Tofoou et Madoussou Falraclo. Il faudra faire, évidemment, très attention à cette deuxième ligne, Madoussou Falraclo, évidemment. En troisième ligne, Fabiola Fortezza, avec à ses côtés Axel Berthoumieux et Elsa Peyras. La charnière, Justine Pelletier et Carla Arbez. La paire de centre, Emma Couder, Aubane Rousset sur les ailes, Marie Ibanez, fille de, bien sûr, et Nassira Condé. Et enfin, à l'arrière, elle aussi une arme fatale de cette équipe bordelaise, Morgane Bourgeois, l'internationale française. Sur le banc, Laura Morel, Oyana Tom Belmonte, Karen Paquin, Koudedia Sissoko, Ina Ikaegi, Mayana Goni, Montserrat Amédée et enfin Alessia Pilani. Voilà pour cette composition bordelaise.
2: Deux équipes costaudes, inévitablement, Jessie, une constellation d'internationales, des choses que tu as eu, bien sûr, aussi l'occasion de côtoyer, encore plus côté romagnatois, bien sûr, que bordelais, mais sous le maillot d'équipe de France. Oui, c'est quand même ce qui se fait de mieux aujourd'hui. On est clairement avec les trois meilleures équipes de France, quatre avec Blagnac qu'on a affronté la semaine dernière. Il y a aujourd'hui quand même, entre guillemets, quatre wagons importants qui sont un petit peu plus en avance sur les autres dans ce championnat. Et le Stade Bordelais en est un exemple avec ses trois titres consécutifs. Hein.
4: Oui, complètement. C'est sûr, quand on regarde la feuille même de Bordeaux et de Romagna, on voit une très belle équipe, des internationales canadiennes qui sont du côté de Bordeaux et des internationales italiennes aussi du côté de Romagna. Donc c'est vrai que c'est les deux grosses nations, deux grosses équipes phares de ce championnat où voilà, Romagna a eu qu'une seule défaite plus un match nul. Bordeaux a eu du mal un peu au démarrage, les internationales absentes. Le départ du manager, donc voilà, là elles sont refait une cerise sur cette seconde partie de jeu et on a vu qu'elles finissaient fort en battant notamment Toulouse en demi-finale. Et je pense qu'on va assister à une très belle rencontre cet après-midi. Ouais.
2: Deux équipes qui s'étaient déjà affrontées en finale, c'était il y a deux ans, en 2024. Vous l'avez compris, avec trois titres consécutifs, c'était les Bordelaises qui l'avaient emporté à l'époque. Allez, on continue bien évidemment à avancer notre avant-match et nous allons maintenant écouter bien sûr les acteurs et actrices de cette rencontre.
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2: Bon, aujourd'hui, c'est un match féminin. Alors, très exceptionnellement, messieurs, dames, vous me permettrez de donner l'honneur aux garçons pour commencer ces interviews d'avant-match. Fabrice Ribeyrolle, l'un des deux co-entraîneurs avec Vincent Farjas de cette équipe de l'ASM Romagna, qui évoque l'expérience des phases finales de son équipe sur ces dernières saisons. Pour lui, ses filles sont prêtes.
6: Ça fait maintenant depuis 2021 qu'on est dans le dernier carré ou champion ou finaliste. Donc on a bien suggéré depuis 2021. Il y a une expérience maintenant, une vie collective aussi qui fait la force de ce groupe. On s'était dit en début d'année qu'on voulait être premier. Les filles ont fait tout pour y arriver. Donc elles savent où elles veulent aller. Elles savent que une finale c'est beau, mais c'est qu'une étape. Que l'objet d'une finale c'est beau que quand on la gagne. Donc elles en ont bien conscience aussi. Elles savent les efforts qu'il faudra faire en plus contre Bordeaux dimanche. Voilà, on n'est pas là par surprise. On est là parce qu'on l'a voulu, on a travaillé pour et on l'avait défini comme objectif. Donc ça montre la force du groupe et cette envie d'aller en découdre contre Bordeaux.
2: Tout est allé très vite lors de la remontée d'Elite 2 en Elite 1, Jesse, mais on sent une montée en puissance, un club qui se structure, qui s'est rapproché aussi au-delà du simple maillot et du logo du consortium de l'ASM. Aujourd'hui, cette équipe de l'ASM Romagna, c'est devenu une vraie grosse locomotive de ce championnat d'AXA Elite 1 féminine. Hein.
4: Oui, complètement. C'est vrai, quand on regarde un peu les débuts de Romagna et à l'heure actuelle où c'est vraiment pas du tout la même infrastructure, le fait de se rapprocher aussi de l'ASM nous met un peu dans un confort qu'on n'avait pas à Romagna, qui nous emmène aussi des moyens. Et aujourd'hui, voilà, on répond présent là-dessus et on voit les belles figures qu'il y a du côté de Romagna. Donc voilà, après, voilà, c'est ça fait plaisir parce que c'est mon club, c'est une équipe qu'on veut voir gagner et j'espère que ça va marcher avec ce recrutement où il y a eu des gros recrutements. Donc après, voilà, il faut pas oublier aussi tout ce qui est formation parce que c'est elles qui sont issues du club, les filles aussi qui ont construit ce club-là pour en arriver là. Donc voilà, c'est un ensemble de petites choses qui emmènent petit à petit l'équipe de Romagna au plus haut de la marche aujourd'hui.
2: Et le bouclier est bien présent au moment où les deux équipes sont en train de rentrer sur le terrain, Evan.
3: Exactement, les deux équipes qui passent à côté de ce bouclier tant convoité devant un public venu nombreux malgré tout, malgré la distance géographique pas forcément évidente, mais un peu plus évidente quand même pour une des deux équipes, et ça se ressent dans les tribunes, les Bordelais venus très nombreux, mais il y a du jaune et bleu, je vous rassure, et on peut compter sur ce public pour faire du bruit. Oui, ça y est, les deux équipes sont alignées, les arbitres au centre du terrain, citons-les quand même, Thibaut Santamaria, arbitre central, et à la vidéo ce sera Jean-Luc Revolal qui ont un numéro dans le dos, le numéro 84, pour illustrer ce chiffre, 84% des Français qui estiment que valoriser les arbitres c'est protéger le sport. Tout de suite la Marseillaise sur ICI Pays d'Auvergne.

0: chorale marseillaise et des visages, des regards. Naturellement, on sait que ces moments d'avant-match sont très très importants et parfois nous donnent même des réponses sur ce qui va suivre. JC, comment tu as trouvé le visage de tes copines? Souriantes, décontractées, mais très concentrées à mes yeux.
1: Oui, exactement. On voit beaucoup de concentration, même des deux équipes, du côté de Bordeaux également. Donc c'est vrai que c'est une finale, personne ne veut passer à côté. Et là, c'est un petit moment où on peut relâcher un petit peu, faire parler un peu les émotions. Mais voilà, le coup d'envoi approche et maintenant, c'est place au match de ce soir. Hein.
0: Et on le sait, c'est une finale de championnat, raison pour laquelle on a eu droit à cette Marseillaise, bien sûr, tout un protocole qui va se mettre en place aussi dans les quelques instants qui viennent, mais pour ne rien manquer du début de cette rencontre, cette grande finale d'accès à l'élite féminine entre le Stade Bordelais, triple champion en titre, et l'ASM Rugby Fémina. Eh bien, on se quitte quelques instants sur l'antenne d'ici Pays d'Auvergne. À tout de suite.
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0: Et l'on est à quelques secondes du coup d'envoi de cette rencontre tant attendue entre l'ASM Rugby Féminin et le Stade Bordelais. C'est Baptiste Santamaria, Thibaut Santamaria, pardonnez-moi, qui sera l'arbitre de cette rencontre. On a l'habitude de dire qu'une finale, ça se gagne, Evan. Les clés sont entre tes mains.
5: On y est, ici à Biarritz pour le coup d'envoi de cette finale d'élite 1. Ce sont les Bordelaises qui vont attaquer côté plan de shot. Et c'est Carla Arbez qui a le ballon entre les mains et qui attend le feu vert donc de Thibaut Santamaria. Le coup de sifflet et le coup de pied, c'est parti ici à Biarritz. Tout de suite une bonne première réception pour les Clermontoises. En deux temps, c'est récupéré par Ilana Brosseau. Et les Clermontoises qui peuvent tout de suite mettre la main sur le premier ballon. Ça, on prend tout de suite une bonne sortie de camp désormais à suivre pour Alexandra Chambon avec ce coup de pied dans l'axe. C'est récupéré. Attention, parce que Carla Arbez a des jambes de feu là, hein, sur cette première situation. Ce ballon donné à Madou Soufal-Raclo, là, qui va être arrêté dans les 40 mètres de Romagna. Et elles vont écarter couloir gauche et ça percute bien pour l'instant côté Nassira Kondé, notamment sur l'aile gauche, qui tout de suite va se faire piéger. Le ballon récupéré, contre-ruck favorable aux Clermontoises. Pénalité signalée par Thibaut Santamaria et tout de suite une pénalité pour les Romagnatoises. Et ça, on prend après cette bonne première réception qui était loin d'être évidente, hein, qui l'ASM qui peut tout de suite reprendre le contrôle du cuir et avec cette très courte pénale touche va malheureusement rester dans son camp mais se rapprocher de la ligne médiane avant de faire jouer cette touche par Mathilde Lazarco. On joue depuis 1 minute 15 ici au stade Aguilera de Biarritz, théâtre de cette finale d'élite 1. La touche en deux temps qui a été récupérée par les Romagnatoises. C'est un peu contestable quand même sur ce lancer, mais le plus important c'est que ça finisse dans les bras romagnatois et le ballon qui va être très vite libéré par Alexandra Chambon qui va prendre derrière un gros tampon et on va être poussé en touche. Ilana Brosseau qui va finir en touche, ballon récupéré par les Bordelaises. Compliqué là sur cette séquence. Après cette touche, un peu d'hésitation. Il va falloir trouver des repères du côté romagnatois. C'est pas évident comme début de match. On sent les Bordelaises, elles, qui mettent énormément d'envie dans ces premières séquences. Allez, la touche à suivre pour Agathe Gérin, anciennement Agathe Socha, et qui va trouver avec un alignement court, va réussir à trouver une partenaire et tout de suite on va lancer du jeu dans le cœur du terrain avec cette combinaison avec Carla Arbez. On écarte dans le couloir droit et ça défend bien côté romagnatois. Pour l'instant on maintient les Bordelaises en dehors de nos 40, mais ça va percuter avec Madou Soufal-Raclo qui va réussir à passer. Et attention parce que ça continue d'enchaîner le bon plaquage là de la part de Ghislaine Benmalem. Allez, il faut continuer de bien travailler, de bien défendre, surtout pas faire de fautes. lancer cette finale de la bonne manière, ne pas concéder bêtement une pénalité après seulement 3 minutes de jeu. Pour l'instant, ça défend très très propre avec ce nouveau très bon plaquage de la part de Mathilde Lazarco. Allez, on va continuer d'écarter côté bordelais. L'en avant, elle est peut-être un bon ballon à exploiter. L'avantage en cours, Salomé Perraudin, et dans un deuxième temps, Elodie Fernandez qui peut s'en saisir. Et on va récupérer la possession avec un avantage en cours. Iliana Brosso qui va trouver du soutien avec Izzy Page, là, qui va reculer sur le plaquage. Pour l'instant, on a toujours la possession et toujours cet avantage en cours. Et il va falloir pouvoir l'exploiter. Elodie Fernandez qui va écarter l'en avant. Malheureusement provoqué sur l'Osaf Fialotto. On revient donc à cet en avant et à cette mêlée à l'avantage des Romagnatoises. Première mêlée donc de la partie. On le sait, ça n'avait pas été le point fort de la SM Rugby féminin lors de la demi-finale face à Blagnac. Nouveau test donc face à une nouvelle équipe. Et là aussi un gros pack côté bordelais. 4 minutes donc bientôt de jouer ici à Biarritz. Toujours 0-0 entre la SM Rugby féminin et le Stade Bordelais. Vous en studio, je ne sais pas ce que vous en pensez. Pour l'instant, on les sent pas empruntés, mais c'est pas évident comme entame pour les Romagnatoises.
0: Oui, elles sont sous pression, inévitablement. On sent l'expérience des trois dernières finales du côté, bien sûr, de cette équipe du Stade Bordelais. Philippe, on a envie de dire que ça reste encore quand même le round d'observation, même si on commence à mettre les premiers crochets du côté du Stade Bordelais. Pour l'instant, on est encore dans l'évitement du côté des Romagnatoises. Hein.
6: Oui, disons que les deux équipes, pour moi, s'observent. Il faut qu'on soit fort défensivement et qu'on soit bien discipliné aussi pour répondre à ça.
0: Allez, une stade, 39 pénalités concédées en mêlée cette saison par les Lyonnes bordelaises. Et on va voir comment ça se passe sur celle-ci, Evan.
5: Pas de pénalité, la mêlée a été jouée et bien jouée par les Romagnatoises qui peuvent sortir ce ballon. Et on va faire travailler devant le petit train installé par Alexandra Chambon. Le coup de pied un petit peu court mais est légèrement contré. Mais derrière, c'est tout de suite Léa Gabria qui va plonger sur ce ballon. Malheureusement, récupéré par les Bordelaises en avant. Contre qui il va être sifflé cet en avant ? Il va être sifflé contre les Bordelaises à la réception. Et donc, heureusement, on récupère ce ballon. Nouvelle mêlée à jouer, quasiment la même que tout à l'heure. Donc, bonne première mêlée hein, côté Romagnatois. On espère que ça va continuer dans ce sens-là avec la deuxième qui arrive. Effectivement, pour l'instant, on n'a pas réussi à investir le camp bordelais du tout. On est maintenu dans nos 40. Et puis là, derrière la ligne médiane, pas évident de gagner du terrain sur ces premières minutes de jeu. 5 minutes 27 précisément au chrono et une nouvelle mêlée à venir. Introduction Alexandra Chambon. Allez, il faut réussir à développer un petit peu de jeu là côté Romagnatois et pourquoi pas avec Elise Pignot qui retrouve l'Osaf Fialotto, la combinaison avec Alexandra Chambon qui va être Elodie Fernandez qui a été prise un petit peu au plaquage. C'est pour ça que vous entendez le public clermontois protester légèrement. Le ballon qui va sortir en touche, excellente touche trouvée tout de suite hein, Elise Pignot en leader qui vient haranguer ses coéquipières, qui va essayer de remobiliser tout le monde parce que oui là elles ont gagné du terrain sensiblement les Romagnatoises et vont s'installer sur la ligne des 22 du Stade Bordelais. Point météo, toujours pas de pluie hein, alors qu'on joue depuis 6 minutes. On est toujours au sec ici au Stade Aguilera avant cette touche à jouer pour les Bordelaises. Allez, le lancer à venir pour Agathe Gérin à la 7ème minute de jeu. L'ASM qui a enfin gagné du terrain, j'ai envie de dire. Et la touche volée, parfaitement jouée par Morgan Shelford qui s'est du bout des doigts a pu récupérer ce ballon. Allez, on va relancer avec Mouna Touré et le soutien d'Ilana Brosso. Allez, il faut continuer de travailler. Mouna Touré dans un deuxième temps qui le récupère une nouvelle fois ce ballon. On est dans les 22 mètres et malheureusement on s'est mis à la faute. Dans les soutiens qui sont venus plonger, on n'est pas sur les appuis, on se fait sanctionner du côté d'Easy Page, la deuxième ligne canadienne de cette équipe romagnatoise.
0: On a presque envie de dire un petit excès de générosité là du côté d'Easy Page et un peu d'impatience aussi inévitablement, Evan.
5: Ouais, complètement. On avait envie de bonifier ce ballon forcément pour cette première entrée dans les 22. Malheureusement, ce sera pas le cas. On est repoussé jusqu'à la ligne médiane. Touche à venir donc pour les Bordelaises après 8 minutes de jeu. Allez, on va suivre cette touche et se lancer d'Agathe Gérin, parfaitement droit et parfaitement capté en l'air par Aïta Fourou et le ballon perdu par un en avant bordelais récupéré par les Romagnatoises qui mettent en place un ballon porté pour gagner quelques mètres et le relais parfaitement joué une nouvelle fois de Francesca Sgorbini, l'italienne, qui va permettre de gagner quelques mètres. Allez, elles sont dans l'avancée, les romagnatoises. Il faut profiter de ce genre d'action et pourquoi pas du désordre provoqué dans la défense bordelaise. C'est Salomé Perraudin là qui s'est retrouvé un petit peu enfermé couloir gauche et on va repasser par Morgan Shelford, repoussé par un excellent plaquage bordelais. Allez, il faut trouver des solutions côté romagnatois. Alexandra Chambon qui donne à Elise Pignot qui tergiverse un petit peu là et qui est pas loin de laisser filer ce ballon en avant. C'est ce que réclament les bordelaises et ouais, elles vont être pénalisées les romagnatoises. On n'a pas su l'exploiter suffisamment tôt ce ballon coffré. Elise Pignot, ballon rendu aux bordelaises qui vont bénéficier d'une pénalité. 9 minutes de jouer ici au stade Aguilera à Biarritz et toujours 0-0 entre l'ASM et le stade bordelais.
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0: Toujours 0-0 entre l'ASM Rugby Féminin et le Stade Bordelais pour cette finale. On joue depuis quasiment 9 minutes dans cette rencontre et des Bordelaises de retour dans le camp des Romagnatoises, Evan.
5: Exactement, dans les 40 mètres de Romagna et le lancer qui va être une nouvelle fois volé par les Romagnatoises. Parfait sur le contre en touche depuis le début de cette partie. Alexandra Chambon qui peut sécuriser ce ballon sur la ligne des 22 de l'ASM. Le ballon donné à Mouna Touré. Allez, il faut continuer de travailler côté Romagnatois. Et malheureusement, on va subir là sur ces actions. On conserve le ballon malgré tout sur cette ligne des 22, mais c'est pas évident de sortir de son camp. Et par un coup de pied, Alexandra Chambon qui va permettre de donner un petit peu d'air à Romagna, même si là tout de suite elles vont partir en contre les Bordelaises, essayer de gêner encore une fois la défense romagnatoise. Elles sont désormais à la porte des 40 mètres de l'ASM rugby féminin, ces Bordelaises, et on va être pénalisé une fois de plus. Et ça a été joué vite, joué très vite même par les Bordelaises. Et Morgane Bourgeois qui va essayer de mettre du rythme, récupérer ce ballon. Elles vont écarter sur l'aile gauche avec Nassira Condé. Et le bon retour de Mouna Touré, ce plaquage.

0: Jean-Luc Rebollat, je vous l'annonçais en avant-match, qui est donc arbitre vidéo. Et Thibaut Santamaria va aller voir cette séquence. Alors je vous laisse en studio m'expliquer qu'est-ce qui va être revu dès que vous en avez une petite idée, alors qu'on joue la 11e minute ici au stade Aguilera. Toujours 0-0 entre l'ASM rugby féminin et le Stade Bordelais. Et donc un arbitrage vidéo sur l'action précédente. Est-ce qu'on veut juger du niveau de gravité de l'action précédente et du geste de Salomé Perraudin qui va peut-être sur un tête contre tête, c'est ça?
1: Oui, c'est en tout cas les images qui arrivent, et a priori, il n'y a pas grand-chose. Il y a deux filles qui se rentrent dedans, mais il n'y a même pas de contact entre tête et tête. Pour moi, a priori, pas grand mal, Jessie.
2: Non, c'est pas du tout sur cette faute qui regarde. En fait, Salomé, elle touche le ballon de la main et malheureusement, c'est le dernier défenseur. Alors, là, il regarde sur la vidéo si l'action peut aller au bout, si c'est un avant volontaire ou quoi que ce soit.
1: On va voir, donc ça serait peut-être plutôt un carton pour cette raison-là, c'est un avant volontaire, Evan.
0: Et ce sera un carton, malheureusement, carton jaune pour Salomé Perraudin après 11 minutes de jeu. Le premier coup dur pour cette équipe clermontoise qui donc va être sanctionnée. Après, a priori, c'est un avant volontaire donc de Salomé Perraudin. Et il va falloir faire sans son ailière, donc du côté de Romagna. Et il est venu discuter avec le quatrième arbitre, la Fabrice Ribérol, et tout de suite les Bordelais qui donc n'hésitent pas, prennent la pénale touche et vont se positionner à 7 mètres de l'embu. Romagne, à toi, attention à cette touche, cette fois parfaitement captée par l'alignement bordelais, et là ça peut avancer sur le ballon porté. En tout cas, ils vont tenter de perforer la défense et elles vont aller au bout. Les Bordelaises, premier essai de la partie, tout de suite sanctionné, les Clermontoises, à la 12e minute de jeu. Malheureusement, cette équipe bordelaise qui n'aura pas tardé à concrétiser cette supériorité, cette domination en début de rencontre avec un essai après ce ballon porté qui est allé derrière la ligne. Une faute, un carton jaune, une pénalité concédée qui se transforme en essai. Malheureusement, c'est la double peine, quoique, parce que quand on revoit les images,
1: j'allais dire, ça change de bloc quand même.
0: Ouais, le ballon a quand même l'air de tomber dans l'embut. Pense que Monsieur Santamaria va être appelé. Ouais, c'est le cas. L'image. Il est appelé par la vidéo.
1: L'intervention parfaite de Fernandez sur Madou Soufal au moment où celle-ci franchit la ligne.
0: Il ne sera même pas allé voir la vidéo, Monsieur Santamaria. Il annule l'essai pour un en avant donc de Madou Soufal Raclo. On s'en sort bien et on souffle un grand coup après cet essai annulé.
1: Oui, ça fait du bien, et très bon travail quand même d'Elodie Fernandez qui n'a pas lâché le morceau, parce que c'est vrai que Madou Soufal, quand elle est lancée, c'est le TGV quoi qui arrive à 300 km/h, et là Elodie Fernandez, elle s'est pas effacée, elle est venue sauver la patrie clermontoise.
2: Oui, sur face à ces équipes-là, il faut tout donner, la petite action, on sait jamais des fois de taper sur la main ou taper sur le ballon, ça fait un avant. Surtout que là, on voit que Bordeaux est largement en domination.
0: Allez, cette action, attention, parce que là il y avait un très très bon coup à jouer du côté bordelais, et heureusement on est sauvé par un en avant d'Alban Rousset, et donc le ballon récupéré avec l'avantage pour les Clermontoises qui vont en profiter pour essayer de sortir dans leur camp. La touche n'est pas trouvée pour Alexandra Chambon, et le ballon rendu donc aux Bordelaises, plus d'avantage évidemment, et donc ce ballon qui est bon à jouer, quoique c'est parfaitement défendu par les Romagnatoises qui vont coffrer le ballon une fois de plus. Et là, on voit tout de suite le message de Mathilde Lazarco qui demande à tout le monde de se calmer des deux côtés, qui va féliciter aussi ses coéquipières, qui va essayer de faire redescendre un peu la pression de tous les côtés. Mais on peut se féliciter quand même de cette grosse défense côté Romagna, parce que là, on a permis de limiter la casse vraiment dans ce temps faible. Et on reste donc sur ce score de 0-0. Alors que le quart d'heure de jeu approche, on est à la 14e, et donc 0-0 toujours entre l'ASM rugby féminin et le Stade Bordelais. Touche à venir pour les Romagnatoises.
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1: Et alors que l'on approche du quart d'heure de jeu dans cette grande finale d'AXA Elite 1 féminine, toujours 0-0 entre l'ASM rugby féminin et le Stade Bordelais des Clermontoises, à 14 contre 15 depuis un petit peu plus de 2 minutes 30, Evan.
0: Oui, complètement. Il faut faire sans Salomé Perraudin, donc exclu.

0: Temporairement carton jaune et donc là malheureusement sur la touche on s'est un petit peu trompé du côté de Mathilde Lazarco, lancé pas droit et donc coup de pied à suivre pour les Bordelaises et on va pouvoir conserver ce ballon donc côté romagnatois avec Ilana Brosso qui va glisser ce ballon à Francesca Sgorbini. Allez, elle se défait de deux plaquages pour essayer de gagner quelques mètres. On est toujours dans les 40 mètres et là la défense bordelaise qui va être pénalisée enfin, j'ai envie de dire. C'est vrai que les fautes se multipliaient, les Bordelaises pénalisées et donc l'ASM rugby féminin qui va pouvoir se donner un petit peu d'air là-dessus alors qu'on approche du quart d'heure de jeu, 14 minutes et 15 secondes au chrono, toujours 0-0 au tableau des scores et la pénale touche donc d'Elodie Fernandez qui va être courte mais qui va être dans le camp bordelais. Allez, nouveau lancer à venir pour les Romagnatoises. C'est vrai que sur le contre en touche, elles ont été impériales depuis le début, nos Romagnatoises, sur les lancers. Là, on l'a vu tout à l'heure, la petite erreur de Mathilde Lazarco. Cette fois, il ne faut pas se tromper. Et malheureusement, ce ballon va être volé par les Bordelaises. Aïe, aïe, aïe, deux touches manquées. Ça se rend coup pour coup hein, dans ce secteur de jeu. Et attention, parce que ça peut aller vite dans le couloir côté bordelais. Heureusement, le ballon qui tombe un petit peu, mais ça va être récupéré malgré tout par Marie Ibanez. Heureusement, un petit en avant. Et on va repartir avec une mêlée pour les Romagnatoises. On s'en sort pas trop mal là-dessus. On sent que des deux côtés, il y a de la pression, il y a de la nervosité. Ça fait tomber des ballons, ça fait des petites erreurs. C'est une finale. C'est une finale. Et pour l'instant, le score est toujours coincé à 0-0. Mais c'est vrai que la domination reste quand même plutôt bordelaise. Je sais pas ce que vous en pensez, mais malgré ce carton jaune pour Salomé Perraudin, nos Romagnatoises ne s'en sortent pas si mal.
1: Ouais, ça travaille bien. Il faut essayer, comme on dit au hockey sur glace, de tuer la pénalité d'une certaine façon. Philippe, c'est toujours très très compliqué, hein, de moins on s'en rend compte. Même s'il vaut mieux peut-être avoir une ligne arrière dehors qu'une ligne avant là sur ce début de rencontre. Hein.
2: Ouais, ce qui est la qualité là de notre équipe de Clermont, c'est sa défense. Hein. En fait, cette capacité à bien aller gratter les ballons, c'est ce qui nous sauve pour l'instant. On subit un peu trop. Il faut qu'on remette la main sur le ballon, qu'on aille occuper leur camp.
1: Ça rappellerait presque un petit peu ce qu'on a vu hier soir du côté du match entre le Stade Toulousain et Montpellier. Tout ça, c'est presque bon signe finalement, Jessie, non ?
3: Malheureusement, j'ai pas pu voir le match, mais après voilà, comme il dit Philippe, faut qu'elle remette un peu de l'avancée. Merci la défense, et on voit qu'il y a une grosse domination de Bordeaux et la défense permet des petits en avant du côté de Bordeaux et dû au score de 0-0.
1: Et ça colle, ça colle dur dans la défense.
0: Allez,
1: Evan.
0: Cette percée là, pourquoi pas, Elise Pignot sur l'aile gauche. Ah, malheureusement, Alexandra Chambon qui va laisser glisser ce ballon, faire l'en avant. C'est dommage, il y avait un superbe mouvement là côté gauche et finalement tout a été annihilé sur ce petit en avant et transmission entre Elise Pignot qui est quand même félicitée par ses camarades et ses coéquipières, même si cette action n'est pas allée au bout. Mais voilà, vous demandiez de l'avancer, on en a retrouvé sur cette action, même si malheureusement on n'a pas su concrétiser. Mais quel mouvement d'Elise Pignot là, qui s'est trouvée en très bonne position dans son couloir. Malheureusement, derrière, la passe est manquée et ce sera donc une mêlée à venir pour les Bordelaises. 17 minutes au chrono, 0-0 toujours, hein, entre l'ASM et les Girondines. 0-0 alors que la supériorité numérique court toujours pour les Lyonnes. Et l'introduction en mêlée à venir pour Alexandra Chambon. Allez, attention, ça peut être une très grosse poussée, hein, côté bordelais. On a su sortir ce ballon, elle a failli se faire piéger Léa Gabriag, mais finalement elle va pouvoir conserver ce ballon et Romagna qui va pouvoir travailler dans les 22 mètres des Lyon. Allez, il faut être tueuse là quand on rentre dans les 22. Elles avaient su le faire contre Blagnac, il faut savoir le refaire. Oh, énorme tampon la prise par Izzy Page. Quelle défense pour l'instant des Bordelaises qui font reculer, hein. Romagna, allez, on va lancer Morgan Shelford pour essayer de retrouver un petit peu d'avancée, essayer de se remettre dans l'avancée côté Romagna. Et on y retourne avec un plaquage haut. Non, un en avant. Malheureusement, côté Romagna, nouveau ballon perdu. Aïe, aïe, aïe, la possession rendue aux Bordelaises. Pas évident, ça fait deux fois qu'elles rentrent dans les 22, ça fait deux fois qu'elles en sont refoulées, qu'elles n'ont pas d'opportunité de scorer ni même de pousser les Bordelaises à la faute. Et donc encore une fois on se retrouve avec cette possession qui change de main et on a du mal à concrétiser côté Romagna. Alors elles sont une de moins certes, mais comme tu le disais Julien tout à l'heure, on préfère presque que ce soit Salomé Perraudin qui soit hors du terrain, qu'il a nos brosseaux par exemple, tant devant ça travaille fort, hein, depuis le début de la rencontre, et on s'y attendait un petit peu face à cette deux équipes, la SM Rugby féminin et le Stade Bordelais, qui ont des qualités similaires. C'est vrai que il nous en parlait avant le match en conférence de presse, Fabrice Ribeyrolle. Ces deux équipes ont beaucoup de choses en commun, alors que Salomé Perraudin va commencer à se réchauffer, à se remettre en action à quelques minutes de son retour sur la pelouse ici à Biarritz. La mêlée qui a été jouée par les Bordelaises, et on va tenter de sortir du côté de Fabiola Fortezza. Elle va être rattrapée par la patrouille, la défense de Montferrand, mais on va dire de Romagna si ça vous va, qui va bien travailler. Et Carla Arbez, qui d'un très très long coup de pied va redonner le ballon aux Romagnatoises. Mais là il y a du chemin à parcourir pour Anaïs Grandot, qui va pouvoir remettre les Romagnatoises au niveau de la ligne médiane. Francesca Sgorbini, une nouvelle fois, qui arrive à mettre Romagna dans l'avance. Et Elise Pignot, le petit coup de pied dans le couloir, il y a peut-être un bon coup à jouer et ça va sortir en touche. Il y avait cette course de l'Osafia Fialotto notamment pour tenter de capter ce ballon. Sans succès, un peu pas évident, mais quand même une bonne idée, hein, franchement, je trouve, de la part d'Elise Pignot. Je sais pas ce que vous en pensez.
1: Oui, intéressant. Et puis, de toute façon, quoi qu'il arrive, l'occasion de revenir occuper le camp adverse, Philippa.
2: Oui, bien, on voit le jeu très juste d'Elise Pignot, qui à sa troisième finale d'Elite Une. Je pense qu'elle transmet des choses positives à son équipe.
1: Elle n'est pas capitaine, ça c'est sûr, Elise Pignot, mais elle a cette habitude de ces grands matchs. C'est une fille vraiment très très importante et une vraie leader de cette équipe romagnatoise.
0: Oh, le ballon volé en touche une nouvelle fois, Heidi Page qui peut le récupérer. Le bon travail, hein, encore une fois sur le contre en touche côté Romagna. Et là il y a peut-être un coup à jouer avec ce ballon glissé par Léa Gabriag. Ouah, c'est un petit peu hésitant, mais ça va de main en main. Et c'est Alexandra Chambon qui, d'un coup de pied malheureusement, va le rendre directement au Bordelaise. Ah, c'est dommage, peut-être pas le meilleur choix. Et derrière, en plus, le rebond n'est pas heureux pour les Romagnatoises. Ce ballon va aller quasiment jusqu'à la ligne d'en but et il y a du chemin à faire pour Elodie Fernandez, qui va taper un coup de pied court. Touche à venir pour les Bordelaises, et on a perdu énormément de terrain côté Romagna. 21 minutes de jouer ici à Biarritz, toujours 0-0 dans cette finale d'Elite 1 entre l'ASM et Bordeaux.
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1: Toujours 0-0 entre la SMRF et le Stade Bordelais. On joue depuis un peu plus de 21 minutes. C'est le moment de la pause fraîcheur. Ça va être aussi le moment où Salomé Perraudin ne va pas tarder à rentrer. On revient, on s'est fait un tout petit peu couper par l'action. Et bien évidemment, priorité au jeu pour évoquer le cas d'Elise Pignot. On l'a vu, très intéressante vraiment dans ce début de rencontre, et qui a vraiment cette âme de leader, je disais tout à l'heure, mais aussi de leader en particulier aussi de ses lignes arrière, très clairement. Hein.
3: Oui, complètement. C'est la maman derrière, j'ai envie de dire. C'est celle qui a le plus d'expérience avec cette équipe. C'est celle qui drive un peu l'équipe ligne arrière, ligne de devant. Donc c'est vrai que c'est un élément important sur ce match et encore plus sur une finale.
1: Cette pause fraîcheur, elle est importante. Il n'y a pas de publicité. Hein. On n'est pas en Coupe du Monde de foot, hein, je vous rassure. Hein. On est bien ensemble. On reste jusqu'au bout. On voit Vincent Farjas qui prend la parole au cœur du cercle formé par ses joueuses. On voit les bouteilles d'eau tourner malgré tout. On se rend bien compte, hein, quand même, que les conditions sont bien, bien moins complexes que la semaine passée. Evan, on a moins besoin de mettre les serviettes sur la tête et de s'asperger abondamment. Hein.
0: Ça n'a rien à voir en termes de chaleur, hein. Il fait 23 ici à Biarritz. Malgré tout, ce temps-là, il est important pour les Romagnatoises, pour se remobiliser. On voit que le discours là de Vincent Farjas, il est très énergique et ça prend auprès de ses joueuses, avec Ilana Brosso notamment qui essaye de remotiver tout le monde. Mouna Touré aussi, et ça discute, hein, ça discute, ça continue de discuter. C'est au tour des joueuses de prendre la parole, d'essayer de se remobiliser dans cette finale qui, pour l'instant, n'est pas forcément à leur avantage, notamment dû à ce carton jaune pris par Salomé Perraudin, mais elle veut pouvoir revenir. Elle est de retour, hein, sur la pelouse après cette pause fraîcheur. Elle va reprendre le jeu, Salomé Perraudin. On va être de retour à 15 contre 15 et il faut pouvoir se ressaisir. Beaucoup de sérénité, on le voit du côté bordelais. Le discours est calme et posé. Tout en cercle, et qui elles aussi vont reprendre position pour cette future action à jouer, le retour sur la pelouse, le jeu qui va reprendre dans un instant, 21 minutes donc au chrono. 0-0 toujours entre Romagna et le Stade Bordelais, vraie finale très serrée pour l'instant, où aucune des deux équipes n'a réussi pour l'instant à trouver la faille, à scorer. Ça a chauffé très très fort, hein, pour pour l'ASM rugby féminin avec, on le rappelle, cette action Madou Soufal Raclo qui va faire tomber le ballon dans l'embut, alors que l'ASM venait de prendre le carton jaune, était en grande difficulté, et heureusement cet en avant qui vient sauver les filles de Romagna. Allez, la touche très très bien jouée par les Bordelaises pour relancer le jeu. C'est reparti ici à Biarritz et il faut tout de suite de nouveau défendre pour Romagna qui va se retrouver dans ses 22 à subir la pression de la part des Bordelaises. Allez, il faut être propre, ne pas faire de faute, ne pas laisser d'opportunité. La grosse montée là de Mathilde Lazarco et on continue, et elle est de nouveau là au plaquage, hein, Mathilde Lazarco, infatigable, toujours présente, hein, pour essayer de faire reculer. Oh, la très bonne transmission, et là en avant encore une fois de Madou Soufal Raclo qui va offrir une mêlée aux Romagnatoises. On s'en sort bien, encore une fois c'est parfaitement défendu de la part des jaunes et bleus. Nouvelle possession à venir pour les jaunes et bleus dans leur 22, et c'est en avant de Madou Soufal Raclo. 22 minutes de jouer, 0-0. Et donc, encore une fois, on souffle un grand coup du côté de Romagna.
1: Oui, on souffle un grand coup, et puis on exploite aussi quand même une des qualités principales de cette équipe, cette défense, la meilleure de ce championnat d'élite 1, Jessie. C'est pas complètement un hasard, naturellement, de bien défendre. C'est un don de soi, bien sûr. Il y a de l'organisation, naturellement, dans tout ça. Mais quelle générosité, là, de la part de nos Romagnatoises depuis le début de la rencontre. Et il en faut, face à ces Bordelaises. Hein.
3: Ouais, il faudrait pas que cette défense laisse énormément d'énergie, parce que Bordeaux a énormément le ballon et, qui pour le moment ne trouve pas les brèches, mais défensivement, c'est que c'est usant, c'est fatigant. Donc il faudrait remettre la main sur le ballon pour déjà aller jouer dans leur camp et pas s'exposer dans le nôtre.
1: 188 points encaissés en 19 matchs cette saison, Evan. Voilà pour les chiffres de la meilleure défense clermontoise.
0: Ouais, complètement. Et c'est là qu'elles sont impressionnantes, ces Romagnatoises, et qu'elles l'ont été toute la saison. Cette capacité à faire le dos rond, à ne pas prendre de points, même quand elles, et c'est encore plus vrai quand elles ont presque tué le match et qu'elles vont toujours continuer à défendre. Mais là, il n'est pas question de ça du tout dans cette finale, mais elles défendent quand même admirablement bien, encore une fois, depuis le début. Allez, la bonne sortie de camp, là, de la part d'Alexandra Chambon. On va se retrouver sur notre ligne des 40 et on va rendre le ballon aux Bordelaises. Allez, il faut continuer de défendre aussi propre, hein, et continuer de dégoûter ces Girondines qui pour l'instant sont plutôt à leur avantage, qui sont plutôt dominatrices, mais qui n'ont pas trouvé la faille. Et donc il faut continuer de les dégoûter un petit peu dans cette première période. Qu'elle domine. Allez, le bon lancer en touche. On a fait plus simple, on a fait plus propre du côté d'Agathe Gérin et du côté des Bordelaises qui, là, sur le ballon porté, font mal aux Romagnatoises. Et elles avancent et elles progressent dans le camp jaune et bleu. Allez, il faut continuer de réorganiser la défense, essayer de les freiner, les empêcher. Là, c'est avantage en cours pour les Bordelaises qui font mal. Là, cette fois, vraiment à la défense romagnatoise, l'avantage en cours, et Nassira Condé qui peut écarté côté droit, la transmission est hasardeuse, mais pas d'en avant, l'avantage toujours en cours pour les Bordelaises. Allez, il faut les freiner, ne pas concéder de points là-dessus, et attention parce que ça peut faire mal avec cette montée de Madou Soufal Raclo et Fabiola Fortezza qui va enchaîner. Le ballon est toujours pour les Bordelaises, elles sont désormais bien installées dans les 22 mètres bordelais. Le ballon qui traîne et qui va être récupéré par les Romagnatoises. On revient donc à cette pénalité et cet avantage. Alors, est-ce qu'elles vont prendre les points pour enfin débloquer le compteur de cette rencontre? Est-ce qu'elles vont jouer la pénale touche pour essayer d'asséner le coup de grâce aux Romagnatoises? Eh bien, c'est la pénale touche qui est choisie par Carla Arbez et les Girondines. Je pense qu'on peut en débattre de ce choix des Bordelaises.
1: Oui, et puis c'est pas une ancienne buteuse qui me dira sans doute le contraire. À un moment ou à un autre, faut aussi savoir se payer, bien sûr, Jessie. Hein.
3: Ouais, après le choix, il est discutable. On a vu une très forte progression sur un mol porté l'action juste avant. Donc après, le choix, pour moi, il est plus judicieux qu'aller prendre les 3 points. Et si elles refont la même touche, je pense que ça peut aller à dame.
1: Allez, elle est importante.
0: On va la voir, cette touche, elle est parfaitement captée par Madou Soufal Raclo, et l'énorme ballon porté pour passer derrière la ligne. Il n'y a pas de débat, elles vont le marquer, cet essai, le premier de la partie, et celui-là ne souffrira d'aucune contestation possible. Ouverture du score pour les Girondines, 26 minutes, et l'essai donc a priori pour Agathe Gérin, donc, qui est venue aplatir pour le premier essai de la partie et les premiers points. Et malheureusement, ils pour cette équipe bordelaise. Donc, et ben là, il n'y a pas eu de questions, hein, vraiment. Ce maul qui a été dévastateur, vraiment. Et ce ballon qui va aller derrière la ligne. Allez, on va essayer de revoir quand même tout ça sur les images. On va espérer un petit ballon tombé, quoi que ce soit qui pourrait nous permettre de rester à 0-0. Mais non, c'était rondement mené de la part des Bordelaises. Transformation à venir pour Carla Arbez. On n'a pas de chrono, hein, pour taper cette transformation. Il n'y en a pas de visible. Attention, parce que Thibaut Santamaria, je vois l'arbitre de la rencontre. Ouais, non, qui va la laisser taper cette pénalité. Cette transformation, pardon, pour Carla Arbez. Et c'est parti. Et est-ce que ça va passer? Ça va passer à gauche. Allez, on prend ça. Cette transformation qui passe légèrement à gauche. On en reste sur ce score de 5-0 pour le Stade Bordelais qui débloque enfin le compteur de cette finale, même si on aurait aimé que ce soit dans l'autre sens. 27 minutes de jouer, donc 5-0 pour Bordeaux face à l'ASM.
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1: Les premiers points de cette finale en faveur de cette équipe du Stade Bordelais, un peu avant la demi-heure de jeu, le plus logiquement du monde, j'ai presque envie de dire, Philippe, sur ce que l'on a vu depuis le début de cette rencontre. Va falloir maintenant bien réagir du côté de cette équipe romagnatoise. Hein.
2: Oui, ce que disait Jessie tout à l'heure, on passe beaucoup de temps à défendre et puis c'est un peu énergivore là. On s'est fait punir sur un ballon porté. Pour moi, c'est une ouverture du score logique, hein, parce que Bordeaux a la main sur le ballon.
1: Allez, c'est Bordelais qui organise maintenant la sortie de camp, bien sûr, Evan, sur ce coup de pied de renvoi.
0: Quelle course d'Anaïs Grandeau là pour en plus obtenir l'avantage. Pénalité peut-être à suivre, ballon gratuit pour les romagnatoises pour essayer de répondre du tac au tac et là faire mal à cette équipe bordelaise, alors que là on multiplie les fautes côté girondine et il va finir par sévir monsieur Santamaria. Il va simplement revenir à la pénalité. Pénalité donc pour les Romagnatoises sous le regard un peu ébahi de Fabrice Ribeyrol. Allez, elles vont prendre 10 mètres les Girondines.
1: Ouais, parce qu'il y a quand même Mouna Touré là, qui prend quand même un gros carton alors que le ballon n'était pas du tout dans le quartier, hein, Jessie, sur cette action-là.
3: Ouais, c'est vraiment une faute un peu ridicule où Mouna Touré court pour aller au ruck et qui est plaqué sans ballon bêtement. Et là, il y a la possibilité que Romagna revienne au score en enquillant 3 points.
1: Allez, on va essayer de prendre les points justement, Evan.
0: Exactement, on a choisi les points, pas de question là-dessus. On n'a pas hésité une seconde du côté de Mathilde Lazarco. La réponse du tac au tac pour les Romagnatoises et Elodie Fernandez qui a placé ce ballon. Pénalité à suivre pour l'ASM. Et le silence qui se fait dans ce stade Aguilera. Allez, c'est parti, les pas d'élan. Et ça va passer entre les perches, 5-3, Romagna qui réduit tout de suite l'écart à peine après avoir une minute après avoir encaissé cet essai, qui revient à deux petits points des Bordelaises. 5-3 pour Bordeaux face à l'ASM, on joue la 29e. C'est peut-être la meilleure des réponses. Tout de suite, punir les Bordelaises et surtout ne pas les laisser prendre le large au score.
1: Oui, et puis encore une fois, confirmer et montrer à cette équipe-là qu'à chaque fois qu'on viendra dans leur camp, on peut se montrer dangereux immédiatement. Philippe, ça aussi, c'est un message important à passer à cette équipe bordelaise. Beaucoup d'efforts pour 5 points d'un côté. Beaucoup d'efforts aussi, mais défensifs, mais un peu moins d'efforts offensifs pour 3 points quand même déjà pour ces Romagnatoises.
2: Oui, c'est important de répondre tout de suite. Les filles, les Auvergnates ont su le faire juste après avoir encaissé un essai. C'est de bon augure pour la suite, j'espère.
1: Ouais, par contre, sur le coup de pied de renvoi, ça a été un peu plus difficile, Evan.
0: Exactement, ce ballon récupéré par les Bordelaises qui vont travailler encore une fois à la porte des 22 mètres de Romagna et il faut encore une fois défendre et défendre fort, mais attention parce que là c'est passé et ça va peut-être aller au bout. Ouh, le retour in extremis de la défense girondine parce que Maïlis Malagui là était parti très très fort et attention parce qu'on va aller derrière la ligne en but côté girondin. Est-ce que c'est aplati ou non? Et non, ça va pas être aplati. Quelle défense encore une fois de Romagna.
1: Du au Chambon Lazarco. Impressionnant, hein.
0: Franchement, elles font un match, les deux qui pour l'instant défensivement est impressionnant. À la demi-heure de jeu, l'ASM est toujours à 5-3. Mais quelle défense! Ça a été leur force évidemment toute la saison, mais elles le montrent encore une fois alors que ça chauffe très très fort sur leur ligne d'en but. encore une fois, elles vont s'en sortir sans concéder de points. Alors que là, encore une fois, Maïlis Maïlaghi, elle était partie, elle est allée aplatir hein, derrière l'embute. Ce ne sera pas le cas. Mais là, il va falloir encore une fois retourner au charbon et défendre fort parce que les Bordelaises sont encore une fois à l'entrée des 22 mètres. Et c'est Emma Couder qui a le ballon et qui va rentrer dans les 22 mètres de Romagna. Madoussou Falraclo qui, encore une fois, va passer, rentrer dans ses 22. On va sortir ce ballon et là ça combine bien avec Maïlaghi encore une fois qui va réussir à avancer. Oh, attention parce que là ça peut faire mal côté bordelaise. Elles continuent de progresser, elles sont plus qu'à 2 mètres de l'embute. Et là c'est un peu on est un peu aux abois. Attention Carla Arbez qui va être stoppée de justesse. Et le ballon récupéré par Anaïs Grandot. Superbe ballon récupéré, il traînait. Elle n'était pas en position de hors-jeu. Et donc on peut jouer côté Romagna. Ouh, on s'en sort encore une fois. Très très bien du côté des jaunes et bleus. Et le coup de pied pour se sortir, il faut être à la réception pour Salomé Perraudin. Ce ne sera pas le cas malheureusement. Le ballon récupéré encore une fois par Marie Ibanez et les Girondines. Oh, allez, il faut défendre encore une fois. Ouh, Madoussou Falraclo qui n'était pas parfaitement sur ses appuis, qui passe très très vite par le sol et pourquoi pas une occasion de gratter ce ballon. Ce ne sera pas le cas. Les Girondines qui l'ont toujours entre les mains et ce ballon pour Carla Arbez qui va l'écarter très vite sur le côté droit. Et attention parce que là ça peut faire mal avec Marie Ibanez qui avait pris ce couloir droit et qui va être stoppée pas loin de partir en touche. Mais attention, Madoussou Falraclo a repris le côté ouvert et va se repositionner. Les passes qui sont hésitantes, on n'était pas loin de l'intercepter ce ballon et c'est Maïlaghi qui va pouvoir le ressortir. On est c'est un peu le chaos là dans la défense. Heureusement la faute de transmission, mais le ballon qui va peut-être pouvoir profiter à Nassira Kondé en avant. Ouh, l'en avant qui vient mettre fin à cette action qui a été encore une fois très très chaude pour la défense romagnatoise. On ne concède pas de points, mais on se demande un peu comment. Franchement, mais quelle défense des romagnatoises. Il y a quelques fautes bien sûr. Mais encore une fois, on s'en sort très très bien avec un ballon à venir pour les Bordelaises. Mais que c'est chaud ici à Biarritz pour les Romagnatoises qui peuvent presque s'estimer heureuses de n'être qu'à 2 points de retard de ces Bordelaises. 5 à 3 pour Bordeaux face à Romagna. On joue la 33e.
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1: Une première demi-heure, même un tout petit peu plus, très très compliqué pour cette équipe de l'ASM Rugby Féminin, mais seulement 2 petits points d'écart face à cette équipe du Stade Bordelais, les triples championnes de France en titre, qui gâche quelques occasions, qui se tape surtout le nez pour l'instant sur un véritable mur, Jessie. Hein.
3: Ouais, c'est encore une fois, là, on relève la qualité défensive de Romagna, où elles ont concédé que 5 points. Et ça amène des petites erreurs à Bordeaux, où on voit toujours des fautes de main des en avant, parce que voilà, de la pression de l'adversaire qui apporte, on sait très bien, un peu de stress sur Bordeaux. Et elles sont toujours dans le match, même si on voit une supériorité numérique inférieure de Bordeaux, tant sur l'offensif, et qui a toujours la main sur le ballon, et qui est toujours dans leur camp, mais qui sont pas pragmatiques pour le moment.
1: Le jeu qui a été arrêté quelques secondes, le temps de soigner Maïlis Maïlaghi, Philippe, cette équipe de l'ASM Romagna, elle nous montre ces vertus-là, ces vertus aussi sur lesquelles le club s'était appuyé lors de son titre de champion de France en 2021. On se souvient en particulier d'une fin de match contre Montpellier, et celle, la finale contre Abladia qui avait été aussi absolument extraordinaire. C'est dans l'ADN véritablement de cette équipe, de ce club, cette solidarité très clairement entre toutes ces filles.
2: Hein. Ah, c'est la marque de fabrique du club, hein, cet état d'esprit, cette volonté de jamais rien lâcher. Moi, j'aimerais qu'on remette un peu plus la main quand même sur le ballon, parce que ça risque d'être long, comme disait Jessie tout à l'heure, et je me répète, mais on ne peut pas passer tout le match à défendre comme ça.
1: Ah, ça sera compliqué, ça c'est sûr et certain, Jessie. Hein.
3: Oui, complètement. Il faut marquer des points. C'est bien beau de défendre, mais si on marque pas de points, le score il sera de 3, 6 points sur des fautes de l'adversaire. Donc là, faut vraiment qu'elles investissent le camp. On voit les sorties de camp avec un jeu au pied vraiment très très court par rapport à Bordeaux où il y a un peu plus de longueur et aller chercher des espaces. Donc là, pour le moment, c'est Bordeaux qui domine dans tous les secteurs de jeu et pour le moment, elles s'en sortent plutôt bien, j'allais dire, au niveau du score puisqu'il y a 5-3 pour Bordeaux.
1: Allez, retour au jeu. Le chronomètre avait été arrêté à 32 minutes et 26 secondes. Et un premier changement également qui s'annonce du côté romagnatois, Evan.
0: Exactement. Eddie Page est sorti pour Margot Franc. Et attention, avec cette mêlée très très bien jouée par les Bordelaises. Et le coup de pied dans le couloir. Et là, le cadrage débordement est peut-être l'essai pour les Bordelaises. Ouh, c'est limite. Est-ce qu'il va être accordé cet essai? Non, pas d'essai de Nassira Kondé. On s'en sort encore une fois très très bien du côté de Romagna avec Nassira Kondé là. Et c'est cette superbe vision de jeu là pour ce coup de pied dans le couloir. Nassira Kondé qui récupère le ballon. Heureusement, elle est poussée en ballon mort et on s'en sort remarquablement parce que là, ça aurait pu faire encore une fois très très mal. Elodie Fernandez qui, d'un coup de pied, va pouvoir dégager les Romagnatoises qui continuent de subir énormément dans cette première période. Il va falloir trouver d'autres ressources hein, pour faire la différence. Alors qu'on surveille un Eddie Page qui était pas bien du tout au moment de ce changement, entouré du staff médical sur le banc. Allez, le coup de pied bordelais et c'est difficile de récupérer ce ballon. Si ça va être fait, elles vont finalement jouer à la main les Romagnatoises avec Elodie Fernandez qui passe ce ballon. Et attention parce qu'on peut se mettre un peu en difficulté. Oh, la mauvaise transmission derrière. On se met le feu, hein. On se met le feu dans nos 22 côté romagnatois. 32 minutes de jouer, 34 pardon, et 5-3. Et heureusement, on va s'en sortir avec une pénalité pour un plaquage au bordelais. Et ça, là, ça va commencer à tenir du miracle de toujours pas concéder de points. Après, les Bordelaises font des erreurs aussi, hein. C'est vrai qu'elles font beaucoup de petites fautes, mais que c'est dur côté romagnatois sur cette première mi-temps. Il faut réussir à revenir dans le camp bordelais. Et pourquoi pas avec ce bon petit coup de pied du côté romagnatois. Allez, 35 minutes de jouer. 5-3 pour Bordeaux face à l'ASM. Seulement 2 petits points de retard pour nos romagnatoises. Mais une nette, nette domination du côté girondin. Il faut résister. D'ailleurs, ils ont été malins hein, dans la sono du stade puisque pour la dernière arrêt de jeu, ils ont passé France Gall. Résiste. C'est exactement ce que tente de faire Romagna depuis de longues minutes dans cette première mi-temps. Allez, c'est reparti avec Mathilde Lazarco qui a un bon ballon à jouer. Elle va attaquer la ligne et elle va permettre de remettre ses coéquipières dans l'avancée. On va ressortir ce ballon dans les bras d'Elodie Fernandez. Et attention avec cette passe de Mouna Touré qui va passer au-dessus. Et malheureusement qui va filer directement en touche. Elles veulent la jouer rapidement les Bordelaises. Et finalement, non, elles vont patienter. Que c'est dommage encore une fois. Là, on avait un bon coup à jouer. Et malheureusement, dans les transmissions, c'est maladroit. Et donc on va perdre ce ballon, cette passe sautée de Mouna Touré qui va trouver personne. Et on va être pris un peu à contre-pied dans le couloir. Romagne à toi. Et ça va filer. Et du côté de Gislaine Ledmalen hein, qui s'est un peu fait surprendre par ce rebond et cette transmission pas forcément réussie. Et on se retrouve avec une touche et un lancé pour Agathe Gérin qui va jouer court, mais c'est pas droit. Cette touche d'Agathe Gérin qui a tenté la combinaison sans succès. Côté bordelais. 36e, on va se rapprocher du retour au vestiaire et franchement on serait pas malheureux de revenir au vestiaire sur ce score de 5-3. Je sais pas ce que vous en pensez, mais ce serait quand même presque miraculeux pour nos romagnatoises qui subissent comme rarement elles ont subi cette saison.
1: Oui, peut-être qu'elles laissent passer l'orage aussi avant l'heure d'une certaine façon. C'est un petit peu le fil rouge de cette rencontre et nous ici à Clermont où ça s'obscurcit doucement mais sûrement également. Dégoûté, entre guillemets, cette équipe de Bordeaux, c'est un petit peu ça aussi là qu'il faut envisager sur ces derniers instants, Jesse, de cette première période et leur montrer que, malgré toutes ces occasions-là, il n'y a que 2 petits points d'écart.
3: Ouais, comme on dit, dominer n'est pas gagné. Hein. On peut des fois jouer pendant des heures et des heures face à une équipe qui défend plutôt bien et qu'on ne marque pas spécialement. Et c'est ce qui se produit ce soir sur le terrain de Aguilera. Et attendre de voir sur la rectification à la mi-temps que Bordeaux peut emmener.
1: Allez, cette équipe de Romagna de retour vers la ligne médiane.
0: Exactement, et elles vont bénéficier d'une pénalité pour une position de hors-jeu sur la reprise. Et donc, les Romagnatoises qui ont l'occasion de revenir enfin dans le camp bordelais. Ça fait de longues minutes hein, qu'elles n'y sont pas allées. Un long coup de pied parfaitement négocié. Celui-là était excellent de la part d'Elodie Fernandez. Et une pénale touche à jouer sur la ligne des 22. Des Bordelais, c'est là qu'il faut être clinique, c'est là qu'il faut. Elles ont eu du mal à le faire hein, tout au long de la saison, mais elles l'ont fait, je le disais tout à l'heure, face à Blagnac. C'est le moment d'être tueuse et de, si vous voulez vraiment dégoûter les Bordelaises, de scorer et prendre l'avantage complètement contre le cours du jeu. Ça, c'est ce qu'on souhaite. Mais évidemment, il y a la théorie et il y a la pratique. Allez, Mathilde Lazarco pour se lancer sur la ligne des 22 et la combinaison. Ouh, très bien faite, c'était presque hésitant, c'était risqué même, j'allais dire, cette combinaison, mais finalement ça passe avec Manon Guérit qui va pouvoir mettre un petit peu d'avance. Et on va le ressortir ce ballon dans les bras d'Ilana Brosseau. Ilana Brosseau qui se fait chipper le ballon dans les bras malheureusement, et les Bordelaises qui peuvent s'en sortir avec cet excellent coup de pied de Carla Arbez derrière la défense romagnatoise. Allez, Losafia Fialotto pour récupérer ce ballon, repartir de ses 40, et elle va être très très bien prise au plaquage. Allez, il faut ressortir ce ballon, c'est fait, avec Mouna Touré, le raffut, et qui va être stoppé, qui va réussir à avancer, quand même grappiller quelques mètres. On est dans juste à la sortie de nos 40, proche de la ligne médiane. Le coup de pied par-dessus, il faut être à la réception, et malheureusement ce ne sera pas le cas pour Ghislaine Ben-Malen qui a été battue là dans le duel par Carla Arbez. Et ce ballon qui va être donc récupéré par les Bordelaises dans leur camp, malheureusement. Courte incursion dans le camp girondin, et il n'en aura pas réussi à bonifier ce ballon, même si là le ballon traîne et on va réussir à se coucher dessus. Allez, pourquoi pas un coup à jouer pour Mouna Touré et ses coéquipières. Allez, c'est reparti. C'est reparti pour Ghislaine Ben-Malem. Et pour l'instant, on va être stoppé. Il faut réussir à sortir ce ballon du côté d'Alexandra Chambon. C'est fait avec oh, attention, ce contre, ce coup de pied contré, et là ça peut faire très très mal avec le coup de pied d'Ali Tafou qui va pouvoir aller au bout. Non, l'excellent retour, mais attention parce que les Girondines là ont un superbe coup à jouer. Oh, la passe complètement ratée. Attention, ça va pouvoir partir côté droit si ça le met par Rodin dans son plaquage. Et là, l'essai des Bordelaises qui vont punir encore une fois les hésitations romagnes. Aïe, aïe, aïe, aïe, aïe. Celui-là, il fait mal. Celui-là, il fait mal, mais malgré tout, il est mérité pour les Bordelaises qui auront dominé cette première période. Mais il arrive aussi au pire des moments, juste avant la sirène, sur le contre. Elles ont été létales, les Girondines, et ça va aller au bout. Et ça va être inscrit par Morgane Bourgeois, l'arrière de cette équipe girondine, qui est allée aplatir au bout d'une action. On s'est dit... Non, elles vont pas réussir quand même à pas le marquer celui-là une nouvelle fois. Et si, si, elles l'ont marqué, les Bordelaises, et Morgane Bourgeois qui permet assez logiquement malgré tout aux Girondines de reprendre et d'accroître leur avantage, pardon, 10 à 3 avant la tentative de transformation donc pour Morgane Bourgeois. Juste avant la pause, vous l'avez entendu, c'était la sirène ici de ce stade.
1: Le célèbre Coyota de Biarritz.
0: Exactement. Et Morgane Bourgeois qui va la passer, cette transformation de points de plus, 12 à 3 pour le stade bordelais face à Romagna. Et c'est le score à la pause ici à Biarritz. La SM a subi énormément et fort logiquement rentre au vestiaire. On est emmené au score 12 à 3, 2 essais à 0.
1: Et on va être encore porteur d'une moins bonne nouvelle, Evan, puisque sur cette même action également, l'accumulation de fautes a coûté cher à cette équipe romagnatoise. C'est Anaïs Grandeau qui a reçu également un carton jaune, donc des romagnatoises qui repartiront à 14 contre 15 en deuxième période. Il va falloir trouver les mots pour le staff romagnatois, dans le sillage bien sûr de Fabrice Ribeyrol et de Vincent Farjas, parce que oui, cet essai a sans doute fait très très mal juste avant la pause. Autant on allait sortir avec un gros boost entre guillemets de confiance en se disant bon bah voilà, il peut pas nous arriver grand chose de pire en deuxième période, on va envoyer du jeu Jesse, autant là bien évidemment bah, le coup de gourdin il est bien arrivé derrière la tête. On a vu l'image de Losafia Fialotto qui était la tête dans les chaussettes un peu hein.
3: Ouais, on voit que Bordeaux a vraiment une surdimensionnement par rapport à Romagna où les passes arrivent, ça joue, il y a beaucoup de déplacements. On voit que voilà Bordeaux, on ressent l'énergie des internationales françaises et canadiennes, et Romagna est un peu plus en difficulté. On savait qu'au bout d'un moment, toujours défendre, ça allait craquer. Et sur la 39e, il y a Bordeaux qui trouve la faille pour aller marquer. Et le coup de grâce derrière, le carton jaune, que voilà, ça fait encore notre carton jaune. 10 minutes jouées à 14, ça fait beaucoup pour une finale. Et je vois mal, vraiment, à part une défaillance de Bordeaux, comment Romagna peut trouver de l'énergie, parce qu'on voit qu'elles sont à bout de souffle, à l'image de Losa qui a les mains sur les genoux, et par le rythme qu'impose aussi Bordeaux offensivement.
1: Allez, on va débriefer bien sûr cette première période. On le rappelle, l'ASM rugby féminin a mené 12 à 3 à la pause, 2 essais à rien en faveur de cette équipe du Stade Bordelais, avec bien sûr nos invités Jessie Trémoulière, Philippe Thiva, et puis un troisième invité. Je vous réserve la surprise d'ici quelques instants. À tout de suite.
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1: On est bien tous ensemble et il fait un tout petit peu moins chaud peut-être dehors, mais nous on est dans le frais du studio et pourtant ce match est bouillant, cette finale d'accès à l'élite féminine qui tourne pour l'instant à l'avantage des triples championnes de France en titre, cette équipe du Stade Bordelais qui mène 12-3 à la pause. On va bien sûr débriefer tout cela avec Jessie Trémoulière, avec Philippe Tiva et puis avec notre troisième invité qu'on aura sans doute le plaisir même d'avoir un petit peu plus tard en studio. Il n'est pas très très loin de nous mais pas encore complètement avec nous, c'est Grégory Besombe, l'un des co-entraîneurs de l'équipe Espoir de cette équipe de l'ASM Romagna. Salut Grégory.
7: Bonjour, bonjour à tous.
2: Bonjour.
1: Grégory, on va avoir besoin bien sûr de tes recettes parce que toi, ton équipe, elle a battu une autre équipe du Stade Bordelais il y a 15 jours en finale du championnat. On va bien sûr en parler dans quelques instants naturellement avec ce duo que tu mènes avec l'autre Grégory, Grégory Gonzalvo. Cette première mi-temps, comment tu l'as ressentie? On a un sentiment un petit peu à l'image de ce qu'on a pu voir hier soir en top 14, de quelque chose d'immuable, mais pas pour l'équipe qui défend cette fois-ci. C'est les Bordelaises qui vraiment ont mis un gros rouleau compresseur durant cette première période, hein.
7: Ouais, elles ont la possession de balle, elles jouent en avançant, elles gagnent beaucoup ce qu'on appelle maintenant les collisions sur les duels, donc, et elles arrivent à enchaîner. Donc voilà, on a quelques premiers plaquages sur la première défense qui sont manqués. Elles viennent chercher autour du ruck aussi par moments sur les avancées. Donc voilà, elles ont mis un peu de variation, donc avec beaucoup de rythme et du jeu debout. Donc ça a été dur et puis elles ont été très performantes en fait sur les touches. Elles ont toujours un petit temps d'avance sur nous et très organisées sur les ballons portés, donc avec une rapidité dite au sol, limite quelques fautes par rapport à la lifteuse avant, mais bon, ça après c'est des détails, mais en tout cas ouais, très très en place et gros volume mis en place par cette équipe.
1: On a des images hein, qui nous viennent du vestiaire du Stade d'Aguilera en ce moment même où on voit d'un côté Vincent Farjas avec ses avants, de l'autre côté Fabrice Ribérol plutôt avec ses lignes arrières. Les deux hommes parlent de manière un petit peu différente bien sûr aux deux joueuses. Toi qui as l'habitude d'être au contact de ce duo, qu'est-ce qui peut bien se dire ou en tout cas qu'est-ce qui selon toi devrait être dit pour relancer la machine?
7: Là, je pense que c'est remettre la main sur le ballon. De toute façon, là, on a pas trop le choix. Il faut remettre la main sur le ballon, arriver à pouvoir petit à petit mettre le jeu en place, notamment sur les premiers déplacements, sur nos premières cellules, de remettre un peu d'avancée, pouvoir continuer un petit peu sur les sens, qui serait important pour nous là-dessus. On n'est pas trop mal à mêler, donc je pense qu'on peut appuyer aussi un petit peu là-dessus. Et voilà, mais il faut vraiment qu'on arrive à pouvoir jouer un peu en avançant en fait, parce que là on est sous pression sur tous les impacts et du coup peut-être un peu déplacer le ballon, déplacer cette zone d'affrontement qui est pour l'instant un peu à notre défaveur quoi.
1: J'ai bien sûr beaucoup moins de compétences en la matière que toi Grégory, mais malgré tout je te pose la question de mon œil d'observateur, la volonté aussi peut-être d'aller occuper un peu plus le terrain, d'utiliser peut-être aussi un peu plus le jeu au pied pour essayer de faire reculer cette équipe bordelaise, parce que avoir le ballon c'est bien, mais si c'est l'avoir dans nos 30 derniers mètres, c'est rester sous pression quand même.
7: Exactement, tu as tout à fait raison. Après je sais pas du tout, on voit pas bien la télé, on a l'impression qu'il y a un peu de vent, qu'il y a pas, je sais pas trop comment ça souffle. Alors je sais pas, on va voir, les Bordelaises ont utilisé, j'ai vu que les jeux au pied d'Alex étaient un peu plus courts que d'habitude, notamment sur derrière le paquet d'avant. Donc est-ce qu'il y a un petit peu de vent ou pas, je sais pas les conditions comment elles sont là-bas, mais en tout cas oui, bien évidemment, il faut qu'on se donne de l'air et on a une défense qui quand même est assez performante, qui rattrape les coups. Il faut qu'on puisse aller jouer plus haut dans le terrain chez elles, quoi. Qu'on occupe vraiment le territoire pour pouvoir un peu les mettre un peu sous pression et voilà, et à avoir des moments qui nous permettent de se remettre un peu dans l'avancée et de remettre un peu de pression.
1: Alors cette notion de vent, pardon Greg, hein, cette notion de vent, on va pouvoir l'évoquer bien sûr directement avec Evan du côté du Stade d'Aguilera. Evan, oui, c'est vrai qu'on n'a pas cette impression nous vue de nos écrans de télévision, mais est-ce que toi de ton côté l'air lourd aussi peut-être qui peut avoir avoir une influence inévitablement sur le ballon.
0: Je te confirme, il n'y a pas de vent, hein, y a, ou très peu ici pour l'instant à Biarritz. Franchement, c'est. Mais par contre, effectivement, la lourdeur, ça, on la ressent vraiment, cette chaleur humide, parce qu'on n'est pas sur les grosses chaleurs du week-end dernier à Clermont. Loin de là, je vous parlais de 23 degrés, on est plutôt autour de ça. En revanche, c'est pesant. On le sent que l'orage, il arrive, que l'air, il est très, très lourd. Et effectivement, physiquement, ça peut compter aussi. Mais non, pas de vent pour expliquer ce jeu au pied très court qui a effectivement pénalisé quand même cette équipe de Romagna qui a eu beaucoup de mal à se donner de l'air face à la grosse pression bordelaise. Et derrière, le ballon, quand il revient aussi vite qu'il est parti, forcément ça pèse lourd sur la défense romagnatoise qui a dû faire énormément d'efforts sur cette première période.
1: Voilà, bon, donc tu as la réponse, Grégory, hein, Grégory Bezon, bah, qui est avec nous, le co-entraîneur de l'équipe espoir de cette équipe de l'ASM Romagna rugby féminin, mais aussi bien sûr très très proche naturellement de l'équipe 1. Grégory, voilà, on a ces données qui sont assez précises de nous venant du stade d'Aguilera pour cette deuxième période. Bon, malgré tout, il y a ce courage, il y a cet effort, il y a cette assurance naturellement des qualités de cette équipe de Romagna, de ses valeurs bien sûr aussi. Il y a aussi quand même une équipe du stade bordelais qui monte en puissance ces dernières semaines et qui le confirme, qui a pris son gros boost de confiance la semaine passée du côté de Toulouse en arrachant cette victoire dans les derniers instants. On a l'impression qu'elles ont trouvé le supplément d'âme un petit peu pour dérouler finalement dans cette finale.
7: Hein. Oui, on voit bien. Enfin, la semaine dernière, le fait de gagner cette victoire, toujours, ça renforce la cohésion d'équipe, ça renforce la puissance du groupe. Hein, on le sait sur ces matchs-là comme ça, qui sont couperés, qui sont complètement différents. Après, voilà, on sait très bien qu'aussi c'est la première fois qu'elle se retrouve. On est allé gagner chez elle le premier match, un peu comme ça. Il y a quand même pas mal de choses. Et là, on sent que sur la fin de championnat, ouais. Et ce match de la semaine dernière, de toute façon, il est déclencheur pour elle, parce que quand tu réussis un coup comme ça à l'extérieur, chez les Toulousaines qui font quand même une super saison, forcément avec les joueuses que t'as aussi quand même en magasin, parce qu'elles ont quand même des sacrées joueuses sur le terrain, que ce soit les internationales canadiennes et françaises. Derrière, quand ça se resserre et que ça avance vers le même objectif, c'est difficile à arrêter aussi. Hein.
1: On a peut-être eu une mauvaise lecture finalement de cette phase régulière, Jessie, j'ai envie de dire, parce que on a vu tout de suite l'ASM Romagna, tout de suite le Stade Toulousain prendre les devants, aller s'imposer chez tout le monde. Inévitablement, on a oublié peut-être aussi quand même que cette équipe était triple championne de France et avait de véritables certitudes juste avant de retourner sur le terrain, bien sûr.
3: Ouais, enfin, de mon côté, je suis pas surprise du parcours de Bordeaux. Je savais très bien, voilà, je connais un peu certaines joueuses, comment elles ont vécu aussi l'après-Coupe du Monde, le fait de revenir un peu tout doucement et le départ, comme on a dit, de François Ratier. Tout ça, en fait, mis bout à bout, le début de championnat était un peu balbutié par Bordeaux et voilà, elles finissent quand même assez fort. Elles gagnent chez elles contre Toulouse. Elles gagnent des matchs importants et notamment le week-end dernier où ça remet la locomotive en route et ça engendre aussi de la confiance pour cette finale aujourd'hui.
1: Allez, on remercie beaucoup Grégory Bezon, qu'on retrouvera donc tout à l'heure, bien sûr, avec grand plaisir pour parler en particulier du formidable parcours de son équipe et ce titre de champion de France. Nous, on va prendre tout de suite la direction d'Aguilera, Evan. Ça s'obscurcit de plus en plus dans le ciel. Mais on a surtout deux équipes et 29 actrices de retour, puisqu'on le rappelle, Anaïs Grandeau ne débutera pas cette deuxième période.
0: Exactement. Et c'est reparti ici à Biarritz. Coup d'envoi donné à l'instant de la seconde période de cette finale. L'ASM menait 12-3 et qui là va déjà subir un premier assaut bordelais avec ce ballon qui traîne, récupéré par Elodie Fernandez et qui va attaquer la ligne, la numéro 10 de Romagna. Allez, tout de suite, il faut des soutiens et Alexandra Chambon qui va arriver pour sortir ce ballon et le mettre dans les bras d'Agathe Fournier. Entrée en jeu. Allez, c'est parti. On va mettre ce ballon et ce coup de pied en l'air. Et le duel aérien, il est remporté par les Bordelaises qui vont récupérer la possession. Attention, la transmission un peu hésitante. Oui, on nous signale aussi la sortie de Dilana Brosseau, donc c'est ce que je vous disais, Agathe Fournier, donc rentrée en jeu, voilà, c'est confirmé par le speaker. Et attention, parce que là, on s'est fait trouver dans la défense clermontoise, et là, ça peut aller vite avec la combinaison avec Maëlys Mailag qui va finalement être rattrapée par la défense romagnatoise, mais elles sont rentrées dans les 22 et elles vont continuer, elles vont enchaîner les Bordelaises et elles ont la possession là dans nos 22 mètres. Carla Arbez, oh, le ballon transmis et la quasi-interception de Salomé Bérodin qui va provoquer l'en avant. Excellente Salomé Perraudin là sur sa montée qui va réussir à provoquer cet en avant alors qu'il y avait grand danger dans le camp Clermontois, on s'en sort encore une fois pas si mal là-dessus, franchement, parce que le lancement de jeu bordelais, il était un peu terrifiant. Donc on repart sur les mêmes bases que la première mi-temps, si vous vous posiez la question, avec des Bordelais qui attaquent fort. Et donc ce ballon qui heureusement va être mis en avant par les Bordelais sous la pression de Salomé Perraudin. Et donc à la 42e. Mêlée à venir, même si on prend le temps de soigner quelques petits bobos, notamment du côté de Mathilde Lazarco. Ça ressemble drôlement à un protocole commotion, hein, ce qui est en train de se passer entre le staff médical et Mathilde Lazarco. On va voir si elle va pouvoir reprendre cette partie. Elle a en tout cas un joli cocard au niveau de l'œil gauche, Mathilde Lazarco, qui a pris un sacré coup, je pense. Est-ce qu'elle peut encore continuer la partie? C'est ce qu'on va voir.
1: Et ça gonfle là en plus le cocard.
0: Ouais. Hein. Ouais, pas évident. Pas
1: c'est
0: évident.
1: Important des yeux pour lancer des ballons en touche, Jessie.
3: Léger. Hein. Oh, avec un œil, ça devrait suffire.
1: Ouais, on doit pouvoir viser la bonne mire quand même, malgré tout, hein, c'est certain. Allez, on plaisante, mais naturellement, c'est un coup dur de plus qui s'annonce. Hein.
0: Elle va continuer. Mathilde Lazarco, effectivement, il y a Anaïs Lagrange hein, sur le banc, côté romagnatois. Mais elle va poursuivre, et le petit mot, là, entre le staff médical et Vincent Farjas pour donner des nouvelles de sa talonneuse. Ouais, les coups durs qui s'enchaînent pour cette ASM dominée par Bordeaux dans cette première période. Allez, c'est parti, la mêlée et l'introduction d'Alexandra Chambon. Le ballon récupéré par Francesca Sgorbini pour le sortir et pour essayer de remettre un peu cette équipe dans l'avancée. Cette équipe qui a tellement de mal. Oh, attention, la transmission a complètement raté, le ballon intercepté par Agathe Gérin, et derrière les Bordelaises qui ont cette superbe balle à exploiter dans les 22 mètres de Romagna. Très joli plaquage de Mounia Touré, mais ça continue de pousser avec Maëlys Maïlagi là notamment, et le plaquage de Léa Gabriag. Pour l'instant on défend propre côté Romagna, mais ça pousse, et ça pousse fort hein, du côté des Bordelaises qui sont sur la lignée de cette première période. Et la pénalité sifflée contre les Bordelaises encore une fois. On va profiter de cette maladresse, ou voire cette indiscipline des Bordelaises qui ne tuent pas le match hein, pour l'instant. Et c'est la chance de Romagna qui est toujours dans le coup. Après 43 minutes au chrono, seulement 43 minutes après de longues interruptions depuis la reprise. 12-3, c'est le score, il est à l'avantage du Stade Bordelais. Un score quand même faible au regard de la domination bordelaise dans cette première période, dans ce début de seconde, parce qu'elles subissent encore hein, les Romagnatoises au retour des vestiaires. On est vraiment dans la lignée de ce qu'on a vu dans la première mi-temps. Alors que je vois Fabrice Ribeyrol s'agacer un petit peu auprès de l'arbitre assistant. Et le lancer à venir pour Mathilde Lazarco qui va devoir céder sa place. Ouais, exactement.
1: Oui, c'est logique, hein, protocole commotion, on a vu, hein, elle est venue se heurter au genou d'une joueuse bordelaise hein, sur la fameuse action. J'avais été un petit peu étonné, je me posais, je vous avoue, la question sur ce gros contact avec le genou de la bordelaise, là, sur le plaquage de Mouna Touré à l'origine de cette action. Bon, on va l'espérer que ce soit un protocole commotion qui répondra favorablement naturellement, mais c'est vrai que c'est quand même un atout très très important de perdre son capitaine, mine de rien, Jessica.
3: Oui, son capitaine, son leader de touche.
1: Elle est très mécontente d'ailleurs. Hein.
3: C'est Mathilde, ouais. Voilà, c'est vrai que sortir comme ça sur une finale, elle a le sentiment d'abandon, mais voilà, c'est le jeu. C'est le jeu, malheureusement.
1: Ouais, on a presque l'impression d'ailleurs qu'elle ne rentrera pas parce qu'elle était totalement en pleurs là sur le banc au moment où elle a jeté son casque, Evan.
0: Ouais, dégoûtée, Mathilde Lazarco, et donc c'est Agathe Anaïs Lagrange pardon qui prend sa place au lancer. Malheureusement on a perdu cette touche hein, tout de suite, et derrière il y a quand même de nouveau quelques petites maladresses de Madousou Falraclo qui est capable du meilleur comme du pire hein, dans cette finale. Elle est dévastatrice, et heureusement parfois on fait quelques petites erreurs, mais là c'est Maëlys Maïlagi qui fait la différence encore une fois, encore elle, pour mettre cette équipe bordelaise dans l'avancée. Voilà, belle fin de passe, et puis derrière la transmission réussie côté bordelais et qui va rentrer dans les 40 mètres de l'ASM. Allez, il faut défendre fort sans sa capitaine, malheureusement, du côté de Romagna, qui enchaîne les coups durs hein, sur cette reprise. Anaïs Grandeau qui la ronge son frein sur le bord du terrain, prête à revenir en jeu. Allez, oh, attention, ce ballon qui va être finalement récupéré par par Morgane Bourgeois, bien stoppé, on fait pas de faute, on défend propre. Allez, attention, Maïlis, Maïlagi qui encore une fois là va percuter et gagner quelques mètres. Ça défend bien aussi côté Romagna pour l'instant sans faire de faute. Attention, le coup de pied dans le couloir, oh, qui va être récupéré avec un en avant de la part de Ghislaine Benmalem, mais pas d'en avant, ça a été touché peut-être du pied, ce sera une touche à venir pour les Girondines qui continuent de mettre une énorme pression sur Romagna dans ce début de seconde période. 45 minutes de jouer, touche à venir pour les Bordelaises.
1: Ah, c'est vraiment
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1: Autant pour moi, pour le jingle, Marion qui nous accompagne à la technique aujourd'hui. Philippe, je le disais, on repart sur cette logique du rouleau compresseur qui vient, qui cogne et qui use finalement au fur et à mesure pour créer ces petites brèches.
2: Ouais, tout à fait, c'est un peu le copier-coller de la première mi-temps. On n'a toujours pas le ballon, c'est vrai que je ne reconnais pas offensivement cette équipe de l'ASM Rugby Féminin. Voilà, il va falloir qu'on réagisse.
1: Il va falloir réagir, Evan.
0: Ouais, et malheureusement, ça n'en prend pas le chemin après cet écran sur la touche bordelaise et cette pénalité concédée. Carla Arbez et les Girondines qui vont tenter de punir encore plus fort les Romagnatoises avec cette pénale touche très bien trouvée de la part de la numéro 10 de Bordeaux. Pénale touche donc à 5 mètres. Allez, il faut continuer de défendre propre malgré les éléments qui sont vraiment contraires hein, pour cette équipe de Romagna, en grande difficulté dans cette finale, nettement dominée, et qu'on ne voit pas réussir à gagner ce match. Malgré tout, tout n'est pas perdu, le score n'est que de 12 à 3 à l'avantage de Bordeaux. C'est leur chance aux Romagnatoises, qu'il faut continuer d'y croire. Allez, ce coup de pied d'Alexandra Chambon qui va sortir au niveau de la ligne des 22 pour encore une fois essayer de respirer un petit peu mieux dans cette finale. Que c'est compliqué. Que c'est compliqué pour des Romagnatoises qui, toute la saison, auront dominé ce championnat de la tête et des épaules et qui, en finale, tombent contre leur meilleur ennemi, ce Stade Bordelais, qui les a battus en demi-finale l'année dernière, en finale, celle d'avant, et qui, encore une fois, est en train de jouer un mauvais tour à cette équipe de Romagna, et un sacré mauvais tour. Allez, le ballon qui est tombé là, après cette touche, et l'en avant, signalé. A priori contre les Romagnatoises. Allez, il faut pouvoir se sortir un peu la tête de l'eau là. C'est ce qu'on espère vraiment pour nos filles de Romagna qui doivent malgré tout continuer de croire que un miracle est possible, même s'il n'en prend pas le chemin pour l'instant. 48e mêlée à venir pour les Girondines. Comment se ressaisir? Franchement, là, la question mérite d'être posée et difficile de trouver une solution pour ces Clermontoises, alors que l'écran géant nous montre Yannick Bru, le manager de l'UBB masculin dans les tribunes. Il y a du beau monde en tribune. On a notamment vu Serge Blanco, évidemment, monsieur le maire de cette ville de Biarritz. Allez, le ballon qui est reparti sur l'aile droite avec Marie-Agnès qui a été bien prise, très bon plaquage encore une fois et très bonne défense de Romagna. La tentative de grattage pour Romagna qui n'était pas loin mais qui malheureusement ne va pas le valider, ce grattage, le bon plaquage de l'Osafia Fialotto. Allez, il faut continuer de pousser, essayer de vraiment les stopper. Le ballon gratté et Francesca Scorbini qui peut sauver ce ballon, le récupérer, et allez, faut pas gâcher la munition et faut sortir propre avec ce coup de pied qui malheureusement va encore une nouvelle fois rester dans l'air de jeu. Là, c'est presque pire parce que c'est Carla Arbez qui va le récupérer. Oh, l'excellent plaquage pour la stopper, l'excellent plaquage d'Agathe Fournier là pour stopper Carla Arbez. Mais là, ça va partir de l'autre côté sur l'autre aile et ça peut faire mal, ça peut faire très mal avec Nassira Condé qui va encore une fois se confronter à la bonne défense d'Élise Pignot. Allez, il faut rester propre, que c'est dur cet après-midi et ce soir pour nos Romagnatoises qui subissent énormément. Et là, l'Osafia Fialotto qui vient encore une fois sauver la patrie et Salomé Perraudin empêché d'intervenir pour tenter de gratter ce ballon. Attention parce que ça peut partir là sur l'aile droite et ça défend encore une fois propre. Ça, on défend encore une fois bien du côté de Romagna. On ne fait pas de faute. Mais ça revient, les vagues Bordeaux sont incessantes et font mal à la tête. Oh, attention à ce coup de pied, à ce coup de pied dans le couloir. Nassira Koundé qui récupère ce ballon. Est-ce qu'elle va pouvoir aller au bout? Non, encore une fois, la défense de Romagna qui va se réorganiser. Mais ça tient quasiment du miracle après ce coup de pied de Morgane Bourgeois dans le couloir. Mais là, ça continue de se rapprocher et ça va arriver à 2 mètres de la ligne d'en but du côté de Bordeaux. Allez, il faut rester propre, ne pas faire de faute. Avantage en cours pour les Bordelais. Elles ont un ballon gratuit. Là, ça va faire mal. Ça va faire mal pour les Romagnatoises. À moins qu'elles continuent à défendre de manière héroïque sur cette action. Maëlys Mailagui qui a le ballon et qui va se rapprocher, qui va être refoulé, notamment par Morgan Shelford et la pénalité qui va finir par B. On va mettre fin à cet avantage et on va mettre fin à cette offensive, cette action interminable qui va laisser des traces. Hein, on le...

0: logiquement que les trois points s'offrent à Bordeaux et amplifient encore un peu plus le score de leur côté.
1: Allez, Anaïs Grandot qui va faire son retour aussi très rapidement maintenant. Et Evan, 3 points qui s'annoncent en plus pour cette équipe de Bordeaux.
2: Ouais, ils sont marqués, ces 3 points par Morgane Bourgeois. Ça fait donc désormais 15 à 3 par les Bordelais qui continuent de construire petit à petit leur score. Ilana Brosseau est de retour sur le terrain. Tout comme Anaïs Grandot, donc de retour de son carton jaune, de retour à 15 contre 15. Changement aussi avec Manon Guérit qui laisse sa place à Julie Demas. Voilà pour les changements côté Romagne à toi. J'en ai peut-être oublié, je vous laisse me le signaler. Allez, la bonne réception sur ce coup de pied avec Salomé Perraudin qui peut le récupérer. Et pourquoi pas essayer de faire douter les Bordelaises, essayer de remettre un petit peu d'avancée. Oh, quel plaquage de Madou Soupe, là-dessus, même si ce ballon reste jaune et bleu. Avec Élise Pignot qui rentre dans les 40 mètres. Allez, il faut réussir à enchaîner. Aïe, on va arrêter le jeu. Que va dire monsieur Santa Maria qui signale un en avant au départ de l'action. Et donc, on va repartir avec une mêlée. Aïe, c'est dommage de ne pas avoir su envoyer un petit peu de jeu, essayer de repartir de l'avant, se ressaisir juste après avoir concédé des points. Le score est toujours de 15 à 3 à l'avantage des Bordelaises. Mêlée à venir pour l'ASM qui donc repart avec l'introduction.
0: Du côté de Romagna, faut qu'elle soit vraiment patiente, faut qu'elle reste lucide et froide. On voit qu'elle se précipite trop parce que y a le temps qui court et le score qui s'agrandit, mais elles sont encore quand même dans la partie et faut qu'elle reste vraiment lucide. On voit que c'est un peu désorganisé, que c'est un peu foufou, donc faut qu'elle redescende un peu en température.
2: Oh, attention, Anaïs Grandot, superbe là pour le gain de terrain qui. Et la domination territoriale après cette mêlée, donc sanctionnée hein, côté bordelais. Anaïs Grandot qui va le jouer très rapidement et mettre ce ballon sur la ligne des 22, lancé à venir pour Bordeaux. Qu'est-ce qu'on en pense de ça, de ce choix d'Anaïs Grandot de se dire allez, tant pis, on redonne la possession, mais on s'installe un petit peu quand même dans le camp des Bordelaises.
1: Ouais, c'est pas forcément une mauvaise idée en soi, d'autant plus qu'on vole pratiquement un ballon sur deux hein, sur les statistiques du côté de cette équipe de l'ASM Romagna dans ses alignements. Jessie, c'est se redonner confiance, venir s'installer dans le camp adverse. Hein.
0: Ouais, je pense qu'il y avait mieux à faire sur ce choix-là. On a dit qu'il fallait qu'elle regagne la possession du ballon, et en fait, là, on rend encore une mission à Bordeaux où on a vu qu'elles étaient vraiment performantes.
2: Ouais, elles sont pénalisées, les Bordelaises. Elles s'en sortent pas si mal, hein, franchement, les Romagnatoises, parce que là, effectivement, la touche, on n'avait pas réussi à voler le ballon. Désolé, Jessie, je t'interromps, mais là, le coup de sifflet de monsieur Santa Maria est important parce que c'est une pénalité à venir pour les Romagnatoises qui ne vont pas prendre les points, mais chercher la pénale touche. Et cette fois, elles auront la possession dans les 22 mètres de Bordeaux. Je te laisse finir, Jessie, excuse-moi.
0: Oui, on disait comment faut faire pour que Romagna vienne dans la partie. C'est mettre la main sur le ballon, mais surtout pas se débarrasser. Oui, il faut investir, il faut être dans le camp de Bordeaux, il faut investir leur camp, mais c'est pas non plus se débarrasser pour aller investir. Faut qu'on arrive un peu à trier ces ballons. Quand on est dans leur camp, c'est tenir le ballon, c'est jouer, mettre de la vitesse. Et quand on est dans leur camp, par contre, c'est trouver des bonnes zones, d'aller chercher des touches. Qu'on voit que dans notre camp, c'est des ballons hasardeux, c'est des ballons dans les bras pour l'adversaire, et c'est des relances immédiates pour Bordeaux.
1: Allez, elle était importante cette touche qui a été
2: jouée. Ouais, cette touche qui a été jouée et captée, c'était pas très académique, mais c'est toujours dans les bras jaunes et bleus. Et c'est Alexandra Chambon qui conserve ce ballon. On est à 10 mètres de l'en-but, et là, on se bat hein, pour conserver la possession. Et c'est Mouna Touré qui va pouvoir le ressortir. Et directement le mettre dans les bras d'Agathe Fournier. Allez, il faut s'organiser, essayer de contre le cours du jeu, de marquer des points et de concrétiser cette entrée dans les 22, la première de cette seconde période. Alors que le score est de 15 à 3, qu'elles sont dominées largement, les Romagnatoises, elles ont l'occasion là de scorer et de revenir au tableau d'affichage un petit peu, même si c'est compliqué offensivement de naviguer dans le camp bordelais. Pour l'instant, on ne trouve pas vraiment de solution. Et pourquoi pas avec Elodie Fernandez qui les petits pas de côté, et finalement elle va s'arrêter, elle va être reprise par un plaquage bordelais. Et là, on subit énormément la pression défensive des Bordelaises qui pour l'instant sont cliniques, sont propres, ne font pas de faute. Côté Romagnatois non plus, on a l'envie, le besoin aussi de prendre son temps et de construire

0: patiemment avec Francesca Sgormini qui remet un petit peu dans l'avancée. C'est le cas aussi de Manon Guérit. Allez, il faut continuer d'enchaîner, pourquoi pas avec Alexandra Chambon qui va s'arrêter à un mètre dans la ligne. Elle a fait un petit crochet là qui a permis de gagner quelques mètres. Avantage en cours pour les Romagnatoises. Allez, ballon gratuit, il faut essayer de la mettre au fond celle-ci, essayer de scorer complètement contre le cours du jeu. Pourquoi pas avec Léa Gabriag qui récupère ce ballon. Avantage en cours pour les Romagnatoises qui pilonnent franchement cette ligne et qui pilonnent proche de l'embu bordelais. Elles sont tout proches d'inscrire un essai, elles ont en tout cas l'avantage. Allez, il faut continuer de pousser fort, revenir au score, pourquoi pas sur cette action. Elles sont tout proches, elles vont se rapprocher des poteaux et on va écarter, pourquoi pas. Est-ce qu'elle réussit à donner ce ballon à Alexandra Chambon? Non, elle va le conserver, elle va reculer sur la ligne des 5 mètres, même si on réussit encore une fois à se remettre dans l'avancée et se repositionner à 1 mètre de la ligne côté Romagna, et malheureusement on perd le ballon. Retour à la pénalité, retour à l'avantage pour les Romagnatois. C'était chaud, très chaud, 57ème, 15-3, gros temps fort Romagnatois.
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3: Toujours 2 points de retard pour cette équipe de l'ASM Romagna Rugby Féminin. Quelques encablures de l'heure de jeu, mais depuis qu'on est à 15 contre 15, ça va mieux quand même, Evan.
0: Ouais. Franchement, on voit vraiment du mieux sur cette action. Maintenant, il faut la mettre au fond, il faut concrétiser, il faut absolument scorer un essai et ça va être joué par Anaïs Lagrange au pied. C'est récupéré, et ça continue de pousser. Iliana Brosso qui conserve ce ballon et va s'arrêter à 1 mètre. Allez, tout de suite du soutien et pourquoi pas passer derrière la ligne. Est-ce qu'elles y sont? Non, pas encore. Encore un effort, encore un avantage en cours, un nouveau ballon gratuit. Il faut absolument le marquer cet essai. Elles sont si proches de punir les Bordelaises. Le crochet, l'essai de l'espoir pour Elodie Fernandez, la numéro 10 de Romagna, qui permet à cette équipe de continuer d'exister dans cette finale. Elles sont toujours dans le coup, les jaunes et bleus, elles sont toujours là et elles vont pourquoi pas réussir à faire douter le stade bordelais. Complètement contre le cours du jeu de cette finale. Mais elles se sont récompensées, elles ont travaillé très dur sur cette action et elles scorent 15-8 avant la tentative de transformation. Essai signé Elodie Fernandez.
3: Et ce sera Elodie Fernandez qui va tenter bien sûr de transformer cet essai. On est revenu à un essai transformé d'écart entre les deux équipes. Jessie, on peut revenir maintenant à 5 points et rester à portée de fusil pour aller chercher ce titre de champion de France. Quelle belle réaction en tout cas de la part des joueuses de la SMRF. Hein.
4: Oui, très bonne réaction. Là, il fallait à tout prix marquer. Ça faisait un petit moment qu'elles étaient dans leur camp à pilonner à 2 mètres de la ligne. C'est vrai que si là, c'était l'inverse. Si elles partaient sans points, ça marquait un gros coup sur la tête de Romagna. Et là, c'est l'inverse. Elles ont réussi à inverser la tendance et de revenir tout proche du score à 20 minutes de la fin.
3: Et tout ce que nous disait tout à l'heure Grégory Beson se vérifie avec la main sur le ballon. Ça va quand même beaucoup mieux, Evan, hein, bien sûr.
0: Allez, la tentative de transformation, elle est importante pour revenir à 5 points. Elle est parfaitement tapée de la part d'Elodie Fernandez. L'ASM rugby féminin est en vie dans cette finale. 5 points de retard désormais, 15-10 le score à l'heure de jeu, 59e ici au chrono. Et plus que jamais l'ASM revient dans cette finale. Il faut qu'elles y croient, il faut qu'elles y croient, les filles de l'ASM, alors que Mathilde Lazarcola harangue vraiment ses coéquipières depuis le bord de touche, elle qui malheureusement ne reviendra pas en jeu a priori. Elle va voir quand même l'arbitre assistant. Elle a le droit de rentrer sur la pelouse pour venir conseiller ses coéquipières. Elle va le faire, elle va pas s'en priver. Elle a mis sa chasuble pour venir dans le cercle au moment de cette pause fraîcheur. Elle va d'ailleurs tout de suite féliciter Anaïs Lagrange. Et c'est elle qui prend la parole en première autour de ses coéquipières pour leur dire que rien n'est joué dans cette finale, parce que oui, elles sont toujours dans le coup, seulement une possession de retard, 15-10, franchement c'est presque inespéré.
3: Ouais, c'est presque inespéré, et pourtant on ne peut qu'y croire quand on s'appuie sur une telle défense, quand on a cette volonté entre guillemets de faire un petit peu plier son adversaire, de l'user, de la fatiguer. On a le sentiment qu'il y a encore quand même clairement des ressources pour cette équipe de la SMRF pour renverser ce match, Philippe.
5: Ben oui, surtout qu'on a très bien utilisé le ballon, comme disait Jessie tout à l'heure, on ne s'en est pas débarrassé, on a marqué, on a franchi, maintenant il va falloir savoir comment on va bien gérer cette fin de match avec les bancs qui vont rentrer. Je sais que Bordeaux c'est costaud, nous on a fait rentrer quelques choses aussi, je crois que ça va jouer dans ces 20 dernières minutes. Est-ce que finalement on va arriver à faire basculer ce match sur la confiance aussi?
3: Cette confiance qu'essaye de redonner également Vincent Farjas, on le voit très systématiquement sur ses postes fraîcheurs, c'est lui qui prend clairement la parole avec, on le sait, il ne le mettra pas en avant, mais ce supplément d'âme de ce dernier match en ce qui le concerne pour aller chercher ce titre. On l'a vu encore une fois, les yeux révulsés, complètement rageurs pour essayer de relancer complètement la machine.
4: Oui, clairement, il a tellement donné pour ce club après ses 8-9 ans passés avec ce jaune et bleu. Donc voilà, il veut vraiment espérer avoir ce titre et voilà, de donner de la confiance, de dire qu'elles sont encore dans le coup et de mettre un peu des petits détails pour mettre la main sur le ballon, pour avancer, pour aller jouer chez elle et continuer sur ce secteur défensif. Après, à voir, il reste 20 minutes, est-ce que ça va tenir jusqu'au bout? C'est la seule question.
3: À toi de jouer, Evan, on approche de l'heure de jeu. Ouais.
0: C'est reparti ici après la pause fraîcheur. Excellente réception de la part de Mouna Touré. Impérial là pour capter ce ballon et derrière on arrive à gratter quelques mètres et on va le ressortir au pied du côté d'Elodie Fernandez. Allez être à la réception parce que là cette chandelle est courte, en deux temps ça va être capté par Francesca Sgorbini là qui encore une fois arrive. On a l'impression que c'est presque une nouvelle équipe de Romagna qui se présente là pour finir cette finale. Elise Pignot, la fin de passe et derrière c'est Anaïs Grandeau qui va se projeter dans le couloir droit. Oh ouais, rien à voir avec ce qu'on a vu tout au long de la première période et le début de seconde. Allez, c'est reparti avec les Romagnatoises qui ont le ballon et qui sont rentrées désormais dans le camp bordelais. Elles ont passé cette ligne médiane. Désormais, il faut réussir à continuer de gagner du terrain. Et pourquoi pas, ouais, avec Ilana Brosso, là, superbe cette passe. Et encore une fois, un peu de gagne terrain. On y retourne avec Elodie Fernandez pour Fiafia Lotto. Francesca Sgorbini qui va s'arrêter sur la ligne médiane. Allez, il faut continuer de pousser, réussir à se réveiller et faire douter vraiment ces Bordelaises. Ouh, l'énorme plaquage sur Salomé Perraudin qui va rester au sol et là évidemment ça va s'échauffer parce qu'on va venir défendre sa coéquipière du côté d'Elodie Fernandez qui va venir attraper un petit peu le col d'une Bordelaise. Elle va rester au sol, Salomé Perraudin qui a peut-être pris un contact un petit peu haut, à voir si c'est revu par la vidéo. En tout cas sur l'action c'est une pénalité sifflée a priori contre Bordeaux. Elle reste au sol et tout de suite la vidéo demandée par Thibaut Santamaria, l'arbitre de cette rencontre, qui va aller voir. Attention parce que Salomé Perraudin reste au sol. Elle reste au sol, allongée sur le dos. Et elles sont autour d'elle. D'abord Léa Gabriac, mais aussi Fabrice Ribérol et le staff médical autour de Salomé Perraudin. On va revoir cette action qui va être projetée. Ouais, tête contre tête. Ça me paraît assez évident et on va voir ce qui va être sifflé. Le plaquage est haut, pas maîtrisé de la part de Marie Ibanez. Qu'est-ce que vous en pensez sur les images que vous avez peut-être pu voir désormais en studio à Clermont-Ferrand?
3: On a vu la première image en vitesse réelle, il n'y a vraiment absolument aucun doute. Tempe contre nez, très exactement, mais tempe contre nez, ça fait quand même clairement tête contre tête. Il n'y a pas d'effort, les bras travaillent quand même, bien évidemment. Il y aura des circonstances atténuantes, très probablement sur cette action, mais il y aura très certainement au moins une biscotte sur cette action, Jessie.
4: Oui, on voit vraiment Salomé qui se baisse quand on voit la Bordelaise aussi qui se baisse et malheureusement ouais, ça fait tête contre tête. Je pense qu'il y aura sûrement un carton jaune, un carton rouge, ça m'étonnerait parce qu'il n'y a pas vraiment de volonté à faire mal. On voit vraiment la Bordelaise qui veut se baisser pour aller au plaquage et voilà, il y a le geste, il y a l'action, mais je pense que ça finira par un simple carton jaune.
3: Et comme le disait le célèbre Walter Spanghero avec les R qui roulent, heureusement que j'avais le nez, sinon je la prenais en pleine gueule. Philippe, c'est un petit peu ça là pour Salomé Perraudin. Ouais. On a vu la violence de ce choc.
0: Elle va laisser sa place, Salomé Perraudin. Elle va laisser sa place pour
3: cette promotion,
0: remplacée donc par Zoé Tixier qui fait son entrée en jeu alors que l'arbitrage vidéo est toujours en cours du côté de Monsieur Santamaria. Ça discute probablement, vous le disiez, sur le degré de gravité. Et attention parce que la décision est prise pour le corps arbitral qui va revenir dans le cœur du jeu et expliquer sa décision. On appelle les capitaines. Carton jaune simple pour Marie Ibanez. Donc l'ASM rugby féminin qui va désormais se retrouver en supériorité numérique à 15 contre 14 après un gros temps fort. Là, c'est vraiment le moment de complètement retourner ce match pour les Romagnatoises avec une superbe pénal touche trouvée pour Elodie Fernandez. On est à l'heure de jeu. L'ASM est toujours menée 15 à 10 par les Bordelaises. Pénal touche à venir à l'entrée des 22.
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3: Et il râle de plus en plus, le père Ribérol, le long de la touche. C'est bon signe, c'est qu'il a retrouvé l'espoir. On le connaît un peu, Jesse, et on sait que quand il aborde, c'est pas bon signe. Hein.
0: La touche parfaitement captée et l'avantage en cours pour les Romagnatoises qui là-dessus sont en train d'emmener un gros ballon porté et vont peut-être pouvoir faire des différences. En tout cas, elles ont un ballon gratuit là. Allez, il faut essayer de complètement renverser ce match avec cet avantage en cours. Et Mouna Touré qui va réussir à casser un premier plaquage. Elle a tout de suite des soutiens autour d'elles. Elles sont bien installées dans les 22 mètres bordelais. Il faut les punir tout de suite, les Bordelaises du côté romagnatois, et revenir dans cette rencontre. Allez, pourquoi pas, avec ce ballon sorti derrière, malheureusement mal maîtrisé de la part d'Elodie Fernandez, mais il n'est pas mort ce ballon, il est toujours en vie, et pourquoi pas, mais là elle s'isole un petit peu. Elodie Fernandez, on va revenir à un coup de sifflet de monsieur Santa Maria, et on revoit beaucoup de tension entre Elodie Fernandez et Carla Arbez, là, qui est venue provoquer un petit peu. On revient à une pénalité pour Romagna, 62e. Et là, qu'est-ce qu'on fait du côté de Romagna, qui est donc en position de supériorité numérique? On discute du côté romagnatois. Pas de décision prise pour l'instant. Tout le monde va se réunir en cercle après cette pénalité, et on va aller en touche. Pénal touche choisi par Elodie Fernandez et ses coéquipières. Allez, c'est le moment ou jamais.
3: C'est l'heure de la bascule.
0: On est vraiment dans le money time, 62e. Pénal touche à 5 mètres. On a vu un très très beau ballon porté tout à l'heure de la part des Romagnatoises. C'est le moment, alors qu'on a un nouveau changement cette fois. Côté bordelais, double changement avec notamment l'entrée en jeu de Montserrat Amédé. Allez, touche extrêmement précieuse pour Anaïs Lagrange et les Romagnatoises. C'est parti, c'est en l'air, le ballon qui traîne et qui va être récupéré en deux temps. Le ballon tombé, l'en avant. Aïe, aïe, aïe, aïe, aïe. L'en avant d'Alexandra Chambon. Munition gâchée. Équipe de l'ASM.
4: Si je peux me permettre, on voit la sortie de Agathe Girin, où malheureusement, c'est son dernier match, fin de carrière pour elle, où c'est une immense joueuse avec plus de 60 sélections en équipe de France, et voilà, qui cède sa place sur une finale. Et en espérant, voilà, on veut toujours voir ces filles-là lever le bouclier. Donc j'espère que ça va être en faveur de Romagna, mais c'est vrai que quand on voit des immenses joueuses sortir comme ça, on a envie d'une réussite de leur part.
0: T'as raison de le souligner, effectivement, Jessica, elle a eu le droit à une belle ovation, d'ailleurs, de la part de certaines de ses coéquipières qui sont juste derrière moi et qui, évidemment, saluent la sortie de cette légende du Stade Bordelais, elle qui a porté cette équipe et aussi de l'équipe de France. Allez, cette mêlée qui a été jouée par les Bordelaises et ce coup de pied de Carla Arbez pour donner de l'air à des Girondines qui ont énormément subi sur cette... sur ces temps de jeu et qui malheureusement n'ont pas vu l'ASM revenir au score malgré les opportunités. Allez, elles ont encore des munitions. Il est loin d'être terminé ce match, vraiment. Mais on sent qu'il y a un coup à jouer pour nos Romagnatoises. 64e, 15-10, elles sont totalement le coup, surtout après ce carton jaune reçu donc par Marie Bagnès. Il y a vraiment quelque chose à faire.
3: Ouais, une fulgurance suffirait naturellement à la dernière minute, même au-delà de la sirène, bien sûr. On a le sentiment que ça peut aller un peu plus vite que ça. On a un vrai regain de confiance, très clairement, du côté des filles de Vincent Farjas et de Fabrice Ribérol, Jessie.
4: Oui, c'est vrai que cet essai a fait énormément du bien pour cette équipe. Elles reviennent quand même un peu au score et voilà, ça relance la partie. Et on verra derrière le pragmatisme de Bordeaux ou de Romagna. Tant que l'arbitre n'a pas sifflé, le match n'est pas fini, donc tout est possible.
0: Allez, attention avec ce ballon difficile à négocier là pour Mouna Touré après une transmission un petit peu délicate, mais pour l'instant on le conserve. Attention, parce que ça se bat très très fort côté bordelais pour freiner vraiment cette équipe de l'ASM Romagna. Francesca Sgormini qui continue de bien se battre là pour remettre son équipe dans l'avancée, et pourquoi pas un coup à jouer là dans ce couloir, même si c'est bien encombré par la défense bordelaise. On est toujours dans le camp romagnatois. et on va la transmission un petit peu manquée, hésitante, on va choisir de conserver ce ballon finalement du côté de l'ASM. Alexandra Chambon qui hésite et qui va peut-être trouver un trou de souris avec un soutien à côté avec Léa Gabriel et Elise Pignot qui peut passer cette ligne des 40, hein. Malheureusement les soutiens derrière qui arrivent un peu lentement et on se fait gratter ce ballon. Quel dommage. Et attention derrière à la réaction des Bordelaises et peut-être au contre. Superbe plaquage des Romagnatoises pour finalement les empêcher de jouer vite. Mais que c'est dommage là sur cette percée avec Elise Pignot qui se retrouve un petit peu seule. Allez, elles ont du mal à le ressortir ce ballon, les Bordelaises. Et on contre bien pour l'instant côté Romagnatois. Est-ce qu'on va réussir à le gratter le ballon? C'est fait contre Ruck. Allez, un bon coup à jouer pour l'Osafia Fialotto et ses coéquipières. Il faut essayer de remettre du danger dans le camp bordelais. Allez, pourquoi pas avec Mouna Touré, Léa Gabria qui passe encore une fois les bras et qui remet l'équipe dans l'avancée. Allez, autour de Francesca Sgorbini avec Elise Pignot à ses côtés. Elise Pignot qui se faufile, qui trouve des espaces et qui va tenter un raffut alors que Léa Gabria reste au sol. Elle va pouvoir se relever. Ouais, elle boit très très bas Léa Gabria. Attention, l'Osafia Fialotto, la transmission manquée, l'en avant. Non, pas d'en avant. Si, finalement, il va être signalé par monsieur Santa Maria. J'ai peur pour Léa Gabriel et c'est dommage, c'était en avant parce que là, encore une fois, dans le chaos de cette finale, il y avait peut-être quelque chose à jouer. 67e désormais, 15 à 10 pour Bordeaux face à l'ASM.
4: On voit que les organismes du côté de Romagna laissent du jus. Léa Gabriel qui a des crampes, Elise Pignot également. Il y a eu aussi Mouna Touré, il y a eu Margot Franc. Donc c'est vrai que ces séquences défensives où ça laisse beaucoup d'énergie, ben voilà, ça paye un peu sur les 10 dernières minutes, les 15 dernières minutes, c'est là où ça va être vraiment décisif.
0: Effectivement, Margot Franc là qui est perclue de crampes sur le bord de touche et donc qui a cédé sa place donc, et les arbitres assistants qui lui demandent de s'écarter un petit peu du terrain. Un mot quand même d'Ilana Brosso là, qui a bien aidé à remettre cette équipe dans l'avancée. C'est vrai qu'on avait du mal à l'avoir avancée en première période, ça re-rentrait là aussi a fait du bien sur ce renouveau un peu de Romagna. Et là elle a de nouveau cédé sa place. Allez, là l'énorme poussée en mêlée de la part de Romagna et la pénalité obtenue et l'attitude de ces joueuses, de Francesca Sgorbini notamment, qui va haranguer les troupes pour pousser fort et se dire que l'exploit est possible dans cette finale qui était tellement mal embarquée pour les Romagnatoises. Mais il y a des signes qui ne trompent pas et cette mêlée surpuissante de Romagna qui va permettre d'obtenir cette pénalité hyper intéressante à un moment clé de cette partie à la 68e. 15-10 toujours pour les Bordelaises face à Romagna. Mais c'est bien l'ASM qui a cette pénale touche à jouer à 8 mètres de l'embu bordelais. Attention, danger dans le camp des Girondines. Attention, opportunité de complètement renverser la partie du côté de Romagna. On le dit, franchement, ce match, il est en train de tourner. Elles ont fait le dos rond pendant de très longues minutes. Et là, pourquoi pas sur cette touche, malheureusement pas droite. Oh, que de munitions gâchées dans cette finale. Touche pas droite et ballon rendu au Bordelaise. 69e, toujours 15 à 10. Et ballon rendu. Alors que Laura Morel va rentrer en jeu. Oui, c'est ça. Changement une fois de plus côté. Non, elle est déjà rentrée, Laura Morel. Alors oui, on a changé les maillots sur les numéros, c'est un peu confus. Je vous laisse me dire les changements côté Girondins. Moi, je suis perdu. Il y a des joueuses sans maillot, notamment, ce qui n'aide pas à la distance où je suis.
3: Sans numéro, rassure-nous, ne te moque pas sans maillot.
0: Jessie,
3: hein.
0: Ne te moque pas, Jessie. Non, mais personne n'est sans maillot. Non, mais je l'entends ricaner là. C'est facile depuis Clermont. Allez, alors qu'on va continuer d'annoncer des changements.
4: Ouais, Axel Bertoumieux qui est sorti. Mais,
0: ouais, exactement, Jessie. Mais tu vois, même le speaker vient de se tromper. Donc ça me rassure un petit peu. Je suis pas tout seul dans cette situation.
4: Excusable, perdue.
3: Et moi, je te rassure, je suis en panique devant mes compos d'équipe aussi, hein, Ivan. Solidaire. Hein. Bah,
0: c'est gentil. Allez, la touche.
4: Pour la petite anecdote, j'ai joué le premier match contre Tomé Belmonte et c'est une très très bonne joueuse, la talonneuse qui lance en touche et il y a vraiment qui est toute jeune, 18 ans, et elle est très prometteuse.
0: Ouais, et là on s'est un peu raté là côté Clermontois. On a fait faute. Pénalité pour les Bordelaises.
4: On ne voudrait pas que ces petits détails nous coûtent cher à la fin. Une touche pas droite. Et là, on fait pénalité. Et ballon pour Bordeaux qui va réussir à se dégager de leur camp.
0: Ouais, elles vont pouvoir regagner du terrain alors qu'il y a un nouveau changement côté Romagnatois. C'est Ophélie Nourisson qui va rentrer en jeu. Léa Gabriag, elle aussi a souffert des crampes, qui sort parce que légèrement boitante. Allez, le lancer à venir pour Tom et Belmont.
5: Evan, ça fait deux ballons perdus en touche près de la zone de marque.
0: Ouais, complètement. Hein. On a du mal à être tueuse là dans ces derniers moments. Ah, pas loin de venir le contrer ce ballon sur la touche bordelaise, mais malheureusement il est capté par les Girondines qui vont pouvoir se relancer. Elles qui subissent un énorme temps faible depuis plus de 10 minutes et qui à la 70e là peuvent se relancer, même si ça défend encore une fois très fort côté romagnatois pour les empêcher de jouer, et elles vont devoir passer par du jeu au pied. Elles auraient tort de s'en priver avec Carla Arbez qui va remettre de la longueur. Ça va arriver directement dans les bras de Zoé Tixier et Anaïs Grandot qui va essayer de mettre du jeu au pied, de la vitesse. C'est récupéré par les Bordelaises et qui vont stopper la partie de ping-pong rugby et vont essayer d'attaquer la ligne, pourquoi pas, pour finalement s'arrêter sur cette ligne médiane. Allez, il faut rester propre défensivement, ne pas laisser les Bordelaises encore une fois là contre le cours du jeu revenir prendre l'ascendant alors que elles ont eu un gros temps fort en romagnatoises après avoir été longtemps dominé. 71e. Les Bordelaises qui vont continuer de se rapprocher. Le ballon tombé et récupéré. Malheureusement, on est pénalisé. A priori, une position de hors-jeu signalée contre les Romagnatoises. Pénalité pour les Bordelaises dans les 40 mètres de l'ASM. À ce moment-là du match.
3: Et un choix important. Ouais. Hein.
0: C'est peut-être pas complètement idiot de prendre les points du côté des Bordelaises, elles qui ont été sous pression. Et ben non, pas de prise de points et on part en touche.
3: C'est ambitieux, hein, parce qu'on pouvait se mettre avec un essai transformé d'avance, un petit peu plus même, puisque ça aurait fait éventuellement 8 points. Attention à l'excès de confiance aussi, hein, sur ce genre d'action, Jesse. Hein.
4: Oui, après la pénalité, c'était pas non plus une pénalité facile, même cadeau, si les qualités de Morgane Bourgeois. Après, on voit vraiment les corps qui sont vraiment mis à rude épreuve. Élise Pignot encore par terre sur des crampes. On voit vraiment les visages marqués du côté de Romagna. Donc pourquoi pas enfoncer le clou du côté de Bordeaux, que j'ai l'impression qu'elles, elles n'ont pas vécu le même match que Romagna.
3: Hey, ces fameuses 24 heures de différence entre les deux demi-finales. Bon,
0: attention, avantage en cours pour les Bordelaises qui vont tenter un coup de pied profond qui va s'arrêter dans l'embut. Ça va être aplati dans l'embut côté Romagna. Toi, on va revenir à une nouvelle pénalité. Il y a quand même des Bordelaises qui souffrent, hein, notamment des crampes. On voit Nassira Condé depuis de longues minutes qui se plaint vraiment de ses crampes. Je ne serais pas surpris qu'elles finissent par sortir à un moment parce que effectivement c'est dur aussi pour ces Bordelaises dans ce temps très très lourd alors que les premières gouttes de pluie finalement arrivent à l'instant. C'est rafraîchissant, mais ça va aussi changer peut-être la physionomie de ces 8 dernières minutes.
3: Un élément à prendre en compte supplémentaire, en particulier hein, sur cette pelouse synthétique. Philippe, on l'a beaucoup évoqué ensemble, nous, tout au long de la semaine, cette pelouse synthétique qui pouvait aussi apporter un petit peu de vitesse à du jeu, mais aussi qui peut naturellement mouiller un peu plus encore le ballon. Et on espère qu'il puisse glisser des doigts des Bordelaises sur ce lancer en touche important, Evan.
0: Ouais, attention à ce lancer en touche qui va arriver. Et oui, évidemment, hein, du côté de la talonneuse, Nassira Condé qui va sortir. Elle en peut plus, hein, la pauvre. Elle est vraiment crampée de partout. Elle a le visage tordu de douleur. Au moment de sortir, elle a laissé sa place. Et là, attention, parce qu'il y a grand danger dans le camp Clermontois avec une pénale touche à 5 mètres pour les Bordelaises. Le lancer fond d'alignement qui va être capté parfaitement. Et attention, parce que le ballon porté se met en place du côté des Bordelaises et elles avancent. Finalement, elles vont ressortir le ballon. Et est-ce qu'elles vont pouvoir aplatir? Avantage en cours pour une position de hors-jeu. Attention, le ballon gratuit. Oh, ça sent la poudre là vraiment. Et grand danger. Essai pour les Bordelaises. Sur cette fin de rencontre, à 6 minutes de la sirène, à la 6 minutes de la fin de cette finale, les Bordelaises qui vont prendre à minima 10 points d'avance dans ces dernières minutes. Au pire des moments pour Romagna, peut-être que la finale elle est là en train de leur échapper. Et peut-être que le titre, il est là en train de leur échapper.
3: Ouais, c'est peut-être en train de basculer, bien que j'attends, je vous avoue, un peu le ralenti. Moi, j'ai quand même l'impression qu'il y a un ballon qui a un petit peu été perdu en termes de contrôle au moment d'un passage au sol sur les nombreux pick and go. Et voilà, enfin, nous, les images, on les a avec la première attaque de Madou Soufal dans un premier temps. Derrière, ça va être sur ce ballon-là. Eh ben tiens, juste au moment où notre écran nous lâche, il y a l'orage du côté de Biarritz, mais il semble aussi se rapprocher un peu du côté de chez nous, Evan. Donc, difficile à dire. Bon, a priori, bien sûr, on a quand même le travail du TMO et de Monsieur Santa Maria qui ont regardé ça sans doute bien mieux que nous. Le rêve est peut-être en train de passer là, définitivement, avec ces 10 points d'écart et peut-être plus avec la transformation.
0: Et je te confirme, la transformation qui passe 22-10 désormais pour le Stade Bordelais face à l'ASM Rugby Féminin.
4: Ouais, malheureusement.
0: Ça se complique vraiment.
4: Ça se complique, malheureusement. Tout à l'heure, il y a deux minutes, Romagna était dans leur camp avec cette touche à 2 mètres de la ligne, à 5 mètres de la ligne, où, avec un lancer pas droit, et on voit la pragmatique de Bordeaux où c'est elles qui sont à 5 mètres de la ligne et qui marquent. Là, c'est vrai que ça enfonce un peu le clou pour Bordeaux et voilà, c'est pas fini, il reste du peu de temps, il reste du point, donc à voir, là, ça va être très dur pour elles, ouais.
3: Deux marques pour cette équipe de l'ASM Romagna Rugby Féminin pour 5 minutes à jouer. Voilà la mission qui attend les filles de Vincent Farjas et de Fabrice Ribeiro, les vannes.
0: Avec une possession désormais nettement bordelaise, hein, qui conserve ce ballon. Et là, peut-être avec un coup de pied. Et attention, parce que ça arrive fort, ça monte très très fort du côté je suis perdu du coup, Koudedia Sissoko, avec tous ces changements de maillot et le ballon qui va être récupéré par les Romagnatoises, et pourquoi pas un ballon de contre à jouer pour Ghislaine Benmalem, et les soutiens qui arrivent avec Mouna Touré et le relais, et on continue d'enchaîner avec Francesca Sgorbini qui va rentrer dans les 40 mètres. Allez, elles vont jouer leur va-tout, les Romagnatoises, sur une dernière action, pourquoi pas avec Morgan Shelford qui va être rattrapé malheureusement à la cheville. Et là, il va falloir repartir, pas de zéro, mais presque, pour continuer de déstabiliser cette défense girondine. Allez, il faut absolument scorer rapidement si on veut espérer quelque chose, malgré les 4 minutes restantes au tableau d'affichage avant la sirène et la fin de cette finale. Ilana Brosseau avec le ballon pour être dans l'avancée. On continue avec Camille Raoux, entrée en jeu. Allez, il faut toujours pas de coup de sifflet, toujours pas de faute. Et là, on essaye de glisser les ballons pour Anaïs Lagrange en avant dans la transmission, malheureusement. Mais l'avenir pour le Stade Bordelais, ça se complique grandement pour nos Romagnatoises qui, quand on regarde l'ensemble de cette rencontre, évidemment, on se dit que c'est vraiment pas immérité pour ces Bordelaises qu'ont largement dominé toute la première période et le début de la deuxième. Mais on avait tellement envie de les voir punir le Stade Bordelais.
4: Ouais, on voit que Romagna a du mal à enchaîner les temps de jeu. Ça fait un temps, deux temps, et après ça reste stérile, ça reste sans solution. Et c'est là où il y a eu un grand manque sur cette partie. Et on a vu très peu de les trois quarts briller aujourd'hui, où ça jouait beaucoup devant. C'est ce qui a fait un peu défaut, contrairement à la demi-finale de Côte Blagnac, où on a vu vraiment une belle ligne de trois quarts, où il y a des qualités. Et malheureusement, ça a très peu ouvert derrière.
0: Ouais, avec une donc mêlée à venir pour les Bordelaises. Ça sent pas bon, malheureusement. Vous avez peut-être entendu une grande ovation il y a quelques minutes. C'était à l'avantage de Madou Soufal Raclo, alors que là, la mêlée romagnatoise qui vient obtenir une pénalité précieuse dans ces dernières minutes. 77e pénal touche choisie évidemment par Romagna, qui a besoin de rattraper et remonter 12 points. Et ce ballon qui va sortir à 5 mètres, rassurez-moi. Ouais, tout non. À fait. Non, ballon mort. Aïe, aïe, aïe, aïe, aïe, aïe, aïe, aïe. Ouais, décidément, rien ne va. Ouais, rien non. Ne va pour cette équipe romagnatoise qui laisse passer des munitions de la dernière chance.
4: On confond vitesse et précipitation. Là, oui, je sais que le temps, il tourne, le score, il est à l'avantage de Bordeaux, mais c'est là où il faut être lucide et pragmatique. Et on a vu un changement aussi, l'entrée de Solène Gaucher qui est rentrée en poste de numéro 9, qui ont fait basculer Alexandra Chambon en numéro 10, et la sortie de de Elodie Fernandez. Et à noter aussi que le dernier match de Solène Gaucher, qui a tant donné pour ce club depuis 10 ans maintenant, qui était à la tête de ce club et qui fait aussi son dernier match lors de cette finale.
0: Ouais, c'est important de le souligner aussi parce que on le disait notamment en avant-match, c'est sûrement la fin d'une ère aussi pour cette équipe de l'ASM rugby féminin. Allez, pourquoi pas un dernier coup de pétard avec Zoé Tixier là qui porte le ballon, le bon relais. Oh, l'énorme tampon que vient de ramasser là Agathe Fournier et les Bordelaises qui récupèrent le ballon et l'avantage alors qu'il reste désormais moins de 3 minutes à jouer et que la pluie redouble d'intensité. On va revenir à la faute romagnatoise, 7 en avant et le ballon à jouer pour les Bordelaises. Oui, fin de cycle, fin d'une ère aussi peut-être. Salomé Perraudin nous disait en conférence de presse d'avant-match que c'était peut-être le moment ou jamais pour l'ASM rugby féminin. Malheureusement, ce ne sera pas le cas. Il n'y aura probablement pas de titre. Et ça s'éloigne de plus en plus, évidemment, les Bordelaises et les filles hors groupe qui étaient, pour l'anecdote, tout installées juste derrière mon micro, sont en train de se rapprocher du bord terrain parce qu'elles l'ont comprise, elles aussi. Oui. Le Stade Bordelais se dirige vers un quatrième titre consécutif.
5: Oui, c'était la volonté de c'était la volonté de Carla Arbez de dire on sera prête pour les phases finales après les deux défaites contre nous. Et puis force est de constater qu'elles sont prêtes.
0: Ouais, bien sûr, elles ont été au rendez-vous alors que on ne les a pas annoncées pendant toute une partie de la saison. Elles qui qu'on entamait un petit peu difficilement cette saison d'élite une féminine, mais on le savait, une fois en finale, elles sont redoutables. Alors qu'Élise Pignola fait un petit en avant qui témoigne aussi d'abord de cette grande fatigue accumulée par ces joueuses qui physiquement là sont et psychologiquement aussi sûrement abattues, mais qui piochent énormément physiquement et qui là l'ont comprise, elles aussi, elles ne seront pas championnes de France et c'est dur pour les filles qui sont sur le banc notamment et qui voient ce titre leur échapper.
4: On le voit sur cette dernière action où il y a eu un avant d'Élise où en fait l'équipe de Romagna est sans solution. Solène qui fait la passe, tout le monde regarde et Élise qui était à peu près bien placée reçoit cette passe dans les chaussettes. Donc voilà, c'est à l'image aussi de Romagna. J'ai envie de dire qu'il était loin dans cette partie, qui était proche mais qui était loin aussi durant les 80 minutes.
0: Ouais. Elles sont en train de payer aussi tous ces moments où elles ont été dominées lors de cette finale. Et là encore une fois, avantage sur la mêlée bordelaise. Des Bordelaises qui vont continuer de pousser jusqu'au bout, de mettre à mal cette équipe romagnatoise sur cette dernière action. Allez, pour l'honneur, bien défendre, ne pas concéder plus de points, même si c'est terminé, même si le titre va leur échapper. Même si ce serait une finale perdue de plus pour cette équipe romagnatoise, malheureusement, il faut essayer de finir sur une bonne. C'est l'avantage toujours en cours pour les Bordelaises qui prennent leur temps, qui construisent patiemment sur cette action. Et on s'envoie au plaquage. Hein. On continue, notamment du côté de Mouna Touré, qui aura fait un gros match quand même. Et la sirène qui retentit et le ballon qui va être sorti par les Bordelaises. C'est terminé. L'ASM rugby féminin ne sera pas championne de France cette année. Cette 8e finale de l'histoire du club sera perdue encore une fois face au Stade Bordelais. Des Lyon qui enchaînent un 4e titre consécutif et qui confirment leur domination sur le rugby français.
3: Une immense déception, bien sûr, pour les filles de Vincent Farjas et de Fabrice Ribeirol, cet ASM rugby féminin qui s'incline donc 22-10 dans cette grande finale d'AXA Elite 1. Que de regrets pour cette équipe qui avait terminé première de la phase régulière, qui avait battu deux fois cette équipe du Stade Bordelais, qui avait confirmé face à Blagnac son statut de numéro 1 du championnat, mais qui en finale est tombée sur plus forte qu'elle. Philippe, il faut le dire, cette équipe du Stade Bordelais est en train de mettre en place une certaine hégémonie sur le rugby féminin français depuis 4 saisons. C'est l'histoire qu'elles veulent marquer, bien évidemment, dans le sillage de ce qu'elles ont fait avec François Ratier les années précédentes. Cette équipe du Stade Bordelais était aujourd'hui tout simplement trop forte.
5: Oui, sachant que ça sera encore plus difficile l'année prochaine d'aller les chercher avec les retours d'Ilana Brosseau à Sekel Faoui. Bon, sur le match, il n'y a pas, y a rien à dire. Les Bordelaises ont été dominantes. On a eu notre quart d'heure, on a existé pour presque revenir. On a des munitions qu'on n'exploite pas dans ces deux dernières touches. Malheureusement, prennent proche des zones de marque et puis on se fait punir face au pragmatisme bordelais. Voilà, ça n'enlève rien à la superbe saison qu'a fait l'ASM Rugby féminin, mais c'était encore, comme dit Jessie, c'est on est à la fois près puis à la fois loin.
3: La joie des unes, la tristesse et la détresse des autres, bien évidemment. On a vu Fabrice Ribeyrolle venu relever quelques-unes de ses joueurs, les consoler, bien sûr, les larmes coulent. Presque dans tes yeux, j'ai aussi envie de dire, Jessie, même si naturellement on reste conscient encore une fois que la meilleure équipe a gagné aujourd'hui, c'est vrai que cette équipe-là, on aurait aimé la voir être récompensée de tout ce qu'elle a fait cette année, de cette montée en puissance, de cette régularité qu'elle avait pu mettre en place tout au long de la saison régulière, mais cette continuité-là n'a pas existé aujourd'hui dans cette finale, on n'a pas réussi à mettre notre rugby réellement en place.
4: Ouais, clairement, on a vu, une seule équipe, Borde Romagna a montré aussi des belles choses, mais c'était vraiment parcimonie et c'est compliqué de jouer une finale dans des conditions comme elles ont procuré. Donc voilà, c'est vrai que finir première, c'est pas être champion de France. Ce qu'on retient, c'est champion de France. Après voilà, on a les images de Solène Gaucher, comme tu dis, oui, les larmes elles coulent pour ces filles là pour Solène, pour Élise, pour Manon, pour Léa. C'est vrai que c'est des filles du club, c'est des filles du cru, c'est des filles de formation qui donnent tout pour le maillot, qui donnent énormément. Cette année, le Romagna fait un gros recrue avec l'arrivée de Ilana Brosseau, l'arrivée aussi de Alex Chambon et de
3: Assia
4: Kalfaoui qui a été blessée sur ce match, avec Elodie Fernandez également. Et on voit que ces filles-là, à part Alex Chambon qui partent, et c'est vrai que ça va faire un gros coup d'arrêt pour cette équipe de Romagna, à voir l'année prochaine comment elles se reconstruisent, sans Solène Gaucher, sans Margot Franc. Donc voilà, énormément de départs pour cette équipe-là. Et donc triste pour ces filles-là qui partent, qui arrêtent. Et de toute façon, enfin sur le match d'aujourd'hui, il y a clairement eu pas photo où Bordeaux a largement dominé dans tous les secteurs de jeu.
3: Le quadruplé pour les Lyonnes, donc Evan, on va bien sûr vivre d'ici quelques instants la remise du bouclier aux championnes, naturellement, dans ce stade d'Aguilera, où naturellement aussi les supporters, ils étaient quand même nombreux à avoir fait l'effort de venir de Clermont-Ferrand, sont eux aussi bien évidemment prostrés dans leur petit corner là à l'entrée des 22 mètres. C'est dur, c'est difficile, mais si cette défaite est dure, elle reste aussi très très juste, Evan.
0: Ouais, bien sûr, la meilleure équipe à gagner, vous l'avez dit, il faut le rappeler quand même, cette équipe du Stade Bordelais, elle a dominé toute la première période, le début de deuxième aussi très nettement. Malgré tout, elle a aussi fait pas mal d'erreurs qu'on laissait en vie longtemps, très longtemps, cette équipe de Romagna. Il aurait fallu être peut-être plus clinique, plus tueuse dans ces moments forts où Romagna avait l'occasion de revenir au score et de vraiment faire douter le Stade Bordelais. Elles n'ont pas su le faire ce soir, parce qu'elles ont aussi beaucoup donné physiquement pendant plus de 60 minutes pour contenir ce Stade Bordelais. Et donc oui, on a ces images de contraste toujours saisissant entre des Bordelaises extatiques, folles de joie de remporter ce quatrième titre consécutif, un quadruplé historique, soulignons-le, et vous l'avez dit, et de l'autre, nos Romagnatoises qui... Il y a des larmes, bien sûr, il y a des larmes, beaucoup d'émotions au moment de voir des joueuses partir, de ne pas offrir la sortie qu'on aurait aimé offrir à certaines joueuses, à certains membres du staff dans cette équipe qui, Jessie le soulignait, va devoir se reconstruire la saison prochaine, va repartir pas de zéro, bien sûr, mais va devoir repartir de loin pour construire quelque chose de nouveau, rentrer dans une nouvelle ère à partir de la saison prochaine. Et oui, c'est dur, on voit Anaïs Grandeau notamment assez abattue, la jeune arrière de cette équipe de Romagna qui est montée en puissance tout au long de la saison et qui doit faire partie du renouveau de cette équipe dans les années à venir. Cette équipe de Romagnatoise qui va se réunir en cercle. Il y aura bien sûr des prises de parole pour essayer de consoler tout le monde, même si on le sait, on est passé à côté d'une occasion de gagner ce quatrième titre de l'histoire de l'ASM Rugby Féminin de Romagna. Ce sera pas pour cette année, malheureusement, une finale perdue de plus pour les Romagnatoises qui forcément sont abattues face à ce public qui aura fait le déplacement malgré ses difficultés. Hein, rappelons-le, 18h à Biarritz, ça n'avait rien d'évident. pour ces plusieurs centaines de supporters Romagna 3.
3: Et puis il va falloir bien sûr penser à la suite, encore une fois, cette équipe de Romagna qui s'est installée dans le très très haut du tableau de ce rugby féminin, bien évidemment, Evan, et qui va quand même subir un changement d'air avec les départs d'Ilada Brosso et d'Assia Kalfaoui au niveau de la première ligne, avec surtout bien sûr ce départ, on l'a longuement dit, de la part de Vincent Farjas. On va te retrouver peut-être dans quelques minutes bien sûr pour les premières réactions peut-être en bord de pelouse avant la remise du bouclier, si on a juste le temps peut-être de demander son...
0: Non, malheureusement, Julien, on n'aura pas de réaction bord pelouse puisqu'on nous a interdit
3: aussi
0: d'aller
3: bord
0: pelouse pour cette finale. Ce sera en salle de conférence de presse et malheureusement, ça va prendre un peu de temps. Donc,
3: et bien sûr.
0: On ne pourra pas vous les proposer dès ce soir. Rendez-vous demain matin dans la matinale d'ici Pays d'Auvergne dès 6h. On sera lundi demain, dès 6h pour les premières réactions de ces romagnatoises que vous entendrez donc dans notre matinale.
3: Et bien, puisqu'on ne pourra pas la poser malheureusement cette question à nos coachs, on va la poser bien sûr à Jesse. On te remercie naturellement, Evan, de nous avoir accompagné tout au long de ce commentaire et de cette saison, parce que tu auras terminé par le plus long déplacement de la saison. Est-ce que tu as calculé un peu le nombre de kilomètres que tu as fait cette année, la mine de rien?
0: Non, je préfère pas y penser.
3: Il vaut mieux pas y penser.
0: Le bilan carbone est désastreux, même si on a essayé de prendre le train au maximum. Non, bien sûr, j'en profite puisque tu me donnes cette occasion, Julien, pour remercier quand même d'abord pour ce soir notamment Jesse Trémoulière qui était à nos côtés pour la demi-finale, pour la finale aussi, d'avoir été au rendez-vous pour nous faire vivre ces deux rencontres, même si on aurait aimé une fin plus heureuse. Remercier aussi tous nos auditeurs qui ont suivi cette saison de rugby sur ici Pays d'Auvergne. On sera au rendez-vous la saison prochaine pour continuer de vous proposer toutes les rencontres de l'ASM masculin en intégralité tout au long de la saison, et puis évidemment continuer de vous faire vivre les exploits de cette équipe de l'ASM rugby féminin cette fois, qui on l'espère continuera de nous faire vibrer la saison prochaine.
3: Et il n'y a pas de raison, bien évidemment, on l'évoquait, donc effectivement cette suite. Et merci encore à toi, Evan, rentre bien. Et on attend bien sûr avec beaucoup d'impatience les premières réactions pour notre matinale de demain matin. Jesse, on va conclure nous d'ici quelques secondes, bien évidemment, mais voilà, voir déjà cette perspective, cette longueur d'avance, savoir s'appuyer sur cette frustration, sur cette défaite, sur cette très belle saison quand même dans l'ensemble, marquée par seulement deux défaites finalement, celle contre Toulouse en phase régulière et cette finale aujourd'hui. Il y a un socle aujourd'hui qui a été mis en place, qui sera un petit peu modifié par le départ, on le disait, de Vincent Farjas, par le départ de certaines joueuses, l'arrivée d'autres bien évidemment. Comment on fait pour surfer entre guillemets sur cette vague et cette continuité qu'il va falloir savoir apporter avec, on l'espère, un peu plus de réussite la saison prochaine?
4: Ouais, j'espère que, comme tu dis, le socle, il va pas s'écrouler, parce que c'est vrai que l'apport des recrues cette année a fait énormément de bien. Je sais pas du tout, en termes de recrutement, qu'est-ce qui va être sur la saison prochaine. Donc, à voir comment ça va se profiler. Sur la saison prochaine, tout simplement, c'est voilà, rendosser le costume, repartir sur des choses nouvelles, des choses saines, et après reconstruire petit à petit ce club, cette équipe qui va marquer, qui va la finale va laisser des traces. Donc voilà, faudra reconstruire les choses correctement. Où est-ce que l'objectif, reconstruire avec le groupe, peut-être avoir quelques discussions aussi avec les joueuses, le staff pour redorer un peu le blason, pour regagner un peu de confiance, parce que c'est vrai que là je pense que il y a une énorme coup de massue qui est arrivé sur la tête de Romagna qui j'ai envie de dire survolé le championnat, qui finit première là c'est vrai que elles étaient vraiment favorites sur cette finale. Donc voilà, laisser passer un peu l'orage qui s'abat sur elles, et comment derrière faire un état des lieux aussi sur la finale, qu'est-ce qui a marché, qu'est-ce qui a pas marché, qu'est-ce qui a marché sur la saison, voilà, de faire un gros état des lieux pour vraiment reconstruire la saison prochaine sur des bases saines.
3: Et cette intersaison, on la suivra bien sûr avec beaucoup de passion sur l'antenne de ici Pays d'Auvergne. On vous donnera naturellement des nouvelles très rapidement de l'évolution et du travail mené pour repartir plus fort encore la saison prochaine. Merci à toutes et à tous de nous avoir suivis à l'occasion de cette très belle finale, jour de défaite malheureusement. Un grand merci à Marion qui était également derrière cette petite vitre qui nous fait face. Merci à Philippe Tiva, merci bien sûr à toi Jesse de nous avoir accompagné tout au long de la saison. On se retrouve l'année prochaine pour du rugby, mais le sport n'est pas terminé, il va y en avoir très vite avec le Tour de France qui arrive. Ce sera aux alentours de la mi-juillet, on aura l'occasion d'en reparler. Bonne fin de soirée à toutes et à tous sur l'antenne d'ici Pays d'Auvergne, et vive le sport.
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6: Salut à toutes, salut à tous et bienvenue dans Décibel. Ravie de vous retrouver en ce dernier dimanche du mois de juin. Ça commence à sentir les vacances, en tout cas je vous le souhaite. Et puis celles et ceux qui ne partiront pas cet été parce que boulot, parce que pas de sous, parce que pas le temps ou que ne sais-je, sachez que votre radio ici va vous chouchouter les oreilles et que Décibel, les meilleurs moments, les essentiels, eh bien on sera là tout l'été, tous les soirs à 20h. On sera au rendez-vous. En ce qui concerne le dimanche soir, vous le savez, un de mes soirs préférés de la semaine, puisque Julie, Nico, Jean-Maurice, Eve, David ou encore Gwen, le premier auditeur du soir à passer, eh bien c'est eux qui choisissent les chansons et qui les présentent. Autant dire que je me la coule douce. Allons-y vite. Bienvenue Gwen.
7: Salut Émilie.
6: Comment ça va?
7: Eh bien écoute, chaudement.
6: Ah bah oui,
7: je rêve de glaçons.
6: Toi t'es à Toulouse.
7: Ouais. C'est un peu hot.
6: Et je sais pas, j'ai vu sur internet que là, dans pas longtemps, on va perdre 15 degrés d'un coup et il va y avoir de l'eau qui va tomber du ciel. Mais je sais pas si c'était une fake news. Je sais pas.
7: Bah écoute, on sortira les maillots de bain, on sortira les cirés.
6: Oh, mais non, tu sais, on va faire comme dans la pub. Attends, t'as quel âge, Gwen?
7: Ah, je vais faire 50 ans, mais
6: c'est pas. Ok, c'est bon, t'es la même génération que moi. Tu te souviens très bien de cette pub Tahiti Douche, où en fait, ils étaient dans un pays chaud, ok, et ils étaient en maillot de bain, et quand la pluie commençait, qu'est-ce qu'ils faisaient?
7: Eh ben, ils sortaient de Tahiti Douche et ils prenaient une petite douche.
6: Ils se douchaient sous la pluie. Enfin, ça a l'air bizarre comme ça. Les jeunes qui nous écoutent se disent, mon Dieu, mais ces personnes âgées sont des sauvages.
7: C'est pas du tout écologique. Bon.
6: Non, c'est pas très écolo, parce qu'effectivement, du coup, tu fous du savon partout. Mais voilà, c'était pour dire que parfois, ça rend heureux les gens au point de prendre une douche en public quand la pluie commence à tomber du ciel. Mon cher Gwen, on a suivi tes aventures heureuses et malheureuses pendant toute l'année. À un moment, tu passais avec nous à l'antenne le dimanche en direct de ta chambre d'hôpital parce que tu as eu un très grave accident, scooter contre camion, et le scooter, c'était toi. Comment tu vas aujourd'hui?
7: Bah écoute, ça va, il faut beaucoup de patience et comme je dis, la musique c'est ma deuxième béquille, donc voilà, Décibel ça fait partie aussi de ma thérapie, on va dire.
6: Oh. Bah écoute, on est heureux d'avoir pu être là pour toi et aussi très heureux d'avoir eu la chance de te parler régulièrement le dimanche avec tes choix musicaux toujours intéressants, parfois même des vraies découvertes, des artistes qu'on connaissait pas, puis parfois des vieux tubes que tu ressortais du frigo et qui nous faisaient bien plaisir. Gwen, ce soir c'est alors pour le coup une chanson qui donne de l'élan et qui fait du bien quand on en a besoin, n'est-ce pas?
7: C'est ça, celle-là, elle est pleine de sens et de signification, puis plein de souvenirs aussi, parce que c'est le titre du courage de la grande Sophie, c'est une artiste que je suis depuis très longtemps, ce titre-là, je crois que quand j'étais disquaire, on l'a passé mais un nombre incalculable de fois dans le magasin, puis au karaoké avec les potes aussi, et c'est une artiste que j'apprécie énormément et qui fait son retour en ce moment.
6: Oui, c'est vrai. C'est vrai, il faut aller la voir. On peut la lire aussi, elle a sorti un bouquin l'année dernière, on l'avait invitée dans Décibel, elle fait plein de choses, elle est vraiment talentueuse, la grande Sophie.
7: Ouais, exactement, puis là, sur ce dernier projet, en plus, elle est devenue artiste indépendante et productrice, et le premier titre qu'elle a sorti, c'était avec Philippe Catherine, qui vient juste de sortir, et ça m'a fait penser, je me suis dit, tiens, je vais proposer moi un de ces titres qui m'a accompagné sur tout mon chemin de vie, et je l'ai proposé à Émilie et j'ai dit, tiens, du courage pour finir la saison, c'est pas mal.
6: C'est merveilleux. On l'écoute maintenant grâce à toi, Gwen, et pour celles et ceux qui se disent, mais comment on va survivre tout un été sans lui? Ne vous en faites pas. Rendez-vous sur son compte Instagram, Inclusic. Les découvertes musicales continueront aussi cet été, Inclusic, avec des cas et du courage. Mon cher Gwen, on y va, on la met, on chante très fort et très faux.
7: Très fort, oui, bah oui, ça va faire venir la pluie.
6: Parfait. Salut, on prendra une douche. Merci Gwen, à la prochaine.
7: Avec grand plaisir, à bientôt.

0: irrésistible chanson de la grande Sophie, Du Courage, c'était sur son album Et si c'était moi, sorti, attention au coup de pelle, en 2003.
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0: Oui, parce que si vous voulez pas compter, 2003, c'était il y a 13 ans. Donc ça, comme... Ah non, on me dit dans l'oreille, c'est... Il faut vraiment pas que je fasse des maths à l'antenne. C'était il y a 23 ans, mon Dieu, la chanson qu'on vient d'écouter à 23 ans. Et ben voilà, la grande Sophie, merci. Je me sens très bien. David est avec nous. Bonsoir, David.
2: Salut, Émilie.
0: Bonsoir.
2: Attends, pour moi, ça va être facile parce que la chanson, elle date de 2026.
0: Ah, bah ça, j'aime bien. C'était il y a 5 minutes.
2: Tu vois, là.
0: Voilà.
2: Exactement.
0: Ah, David, bienvenue dans l'émission où les mathématiques perdent à la fin, mais où la musique gagne. Et ça, c'est bien.
2: Exactement.
0: David, tu aimes beaucoup une chanson de Louane. Est-ce que c'est une artiste que tu aimes tout le temps ou est-ce que c'est cette chanson-là particulièrement qui te plaît, qui t'intéresse?
2: Non, c'est une artiste que j'aime tout le temps. Ouais. Je trouve qu'elle se renouvelle souvent dans ses singles. Et alors, moi, je suis aussi un peu obsessionnel sur certains titres. Alors, par exemple, le titre qu'on va écouter s'appelle Chien, ouais. Et je peux l'écouter en boucle comme ça dans mon sur mon téléphone, enfin ou chez moi, jusqu'à plus soif, quoi.
0: Et, j'aime bien les obsessions sur les chansons. Ça t'arrive souvent?
2: Ouais, ça m'arrive souvent et ça peut me gâcher aussi des trucs parce que je peux acheter un album et juste me être focus sur un titre. Je peux écouter tout l'album et je vais toujours revenir sur le même titre. Et bon, et passer à côté un peu de chansons de l'album.
0: Ouais. Ouais, mais c'est beau, c'est comme des coups de foudre, c'est des passions.
2: Exactement.
0: Et est-ce qu'après, t'es un peu dégoûté et tu l'écoutes plus pendant des années?
2: Généralement, tu sais, les coups de cœur, non, on n'est jamais dégoûté. Non, ouais. Tu peux avoir des périodes, mais tu reviens quand même toujours un peu, quand même, je trouve.
0: J'aime bien. Et donc ça, c'est un de tes coups de cœur les plus récents, ouais, parce qu'elle est sortie il n'y a vraiment pas longtemps, Chien de Louane.
2: De Louane, ouais.
0: Voilà. Alors,
2: attention, parce que le titre, le titre Up Tempo, donc tu le connais,
0: oui.
2: Le texte, bon, c'est une chanson de rupture, et je voulais te dire, Émilie, et pour Décibels aussi, ça n'a aucun rapport entre l'émission et moi, c'était juste que j'aime bien la chanson, la rythmique, il ne faut pas se formaliser sur le texte. En plus,

0: crois que c'est septembre, non? C'est
1: ouais,
0: pas ça, non?
1: Exactement. C'est...
0: Ouais.
1: Bon. Après les grandes vacances. Voilà. Bah, comme ça, yes. Elle reviendra dans l'émission. Et toi aussi, alors, t'appelais pas pour nous larguer.
0: Exactement, je reviens.
1: Génial.
0: Je suis scotché à vous.
1: Excellente nouvelle. On écoute Chien de Louane et David. On se retrouve à la rentrée, alors.
0: Ça marche, à la rentrée. Bonnes vacances, alors.
1: Salut.

0: Bien, une des chansons que Louane a sorties cette année, il y en a une autre qui s'appelle Conduire, et on pense donc que ces deux chansons-là seront sur son 6e album à venir dans quelques semaines.
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0: Allez, remontons le temps jusqu'en 1991, il y a 35 ans, grande année musicale 1991. On a un comeback d'un artiste adoré des années 70, c'est William Scheller, qui fait pleurer la France entière avec Un homme heureux. Mais si ça...

1991, c'est aussi l'année où le public français commence à vraiment beaucoup aimer le rap français. Les albums de La Planète Mars, de I Am, Authentique, du Suprême NTM et le premier tube d'MC Solar sur Qui sème le vent récolte le tempo, ça s'appelait Bouge de là.

de l'art. 1991, c'est l'année de la mort de Gainsbourg et Freddie Mercury, de la naissance de Vianney et Santa. Mais l'un n'a pas créé l'autre. Sachez-le, c'est important. Ce sont des synchronicités, mais qui n'ont pas, évidemment, de signification. 91, c'est aussi l'année où le monde

c'était vraiment incroyable. Le clip de Smells Like Teen Spirit, il était fou. Mais le clip de l'année 91, c'est quand même Black or White de Michael Jackson, qui fait découvrir le morphing au grand public. Et ça, c'était complètement fou. Enfin, 1991, c'est l'année de Désenchanté, un des plus grands tubes de Mylène Farmer sur son troisième album, L'Autre. Là encore, on ne peut pas parler de la chanson sans essayer de se souvenir du clip. Et vous encouragez d'ailleurs à aller le voir. Il est toujours disponible sur YouTube, tourné en Hongrie. Il est absolument incroyable. Allez, on part en 1991 avec Mylène Farmer.

0: Bah oui, hein, 35 ans plus tard, on a toujours les paroles par cœur, évidemment. Mylène Farmer était dans Décibel avec Désenchantée. Restez dans le coin, arrivent nos auditrices et auditeurs, Julie, Nico, Jean-Maurice et Eve. On fera aussi un petit focus sur Stéphane Escher, parce qu'il est en tournée. À tout de suite.
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0: Et des auditrices, monsieur à la grosse voix, n'oublions pas ça. Celles et ceux qui voudraient participer à partir de la rentrée. Hein, Décibel fera sa rentrée officielle le 31 août. Donc voilà, ça, à nouveau tous les dimanches, l'émission des auditrices et des auditeurs. Mais vous pouvez d'ores et déjà nous envoyer un mail. Hein, on regardera ça évidemment cet été. Notre adresse c'est Décibel avec un S à la fin, @radiofrance.com. Décibel au pluriel, @radiofrance.com. Dans le mail, vous mettez la chanson que vous avez envie de partager avec nous et puis votre numéro de téléphone pour qu'on puisse vous rappeler. Là, par exemple, on vient de rappeler Julie. Bonsoir Julie.
6: Bonsoir Émilie.
0: Bienvenue dans la dernière de la saison. Comment ça va Julie?
6: Ah bah, fatiguée, mais très contente de faire partie de la dernière, justement.
0: Ah bah écoute, on a vécu des jolis moments avec toi et tes choix musicaux pendant toute la saison. Et là, je suis contente parce que c'est un duo qu'on n'a pas passé encore dans Décibel, entre un groupe et un chanteur.
6: C'est ça.
0: C'est ça.
6: Donc, groupe découvert grâce à toi.
0: Oui.
6: Parce que c'était une découverte, je ne sais plus si c'est en début d'année ou en fin d'année dernière, hein, les dates m'échappent.
0: Moi aussi.
6: Mais MPL.
0: MPL.
6: J'avais appris que ça s'appelait. Oui, c'est ça. Et tu nous avais dit que c'était Ma Pauvre Lucette.
0: Oui, c'est ça, c'était très étrange parce que MPL, ça faisait un peu genre PNL, genre un blast de rappeur. Et en fait, non, c'est MPL, Ma Pauvre Lucette. C'était moins... Voilà, mais c'était rigolo.
6: Oui, mais en même temps, c'est plus proche de leur image.
0: Oui, c'est vrai, on est d'accord.
6: Donc, ce soir, voilà, je proposais MPL et Ben Nazué pour Fleur Bleue. Alors déjà, rencontre un peu improbable.
0: Ouais.
6: Et j'ai vraiment craqué sur... Ben Nazué, je le connais depuis son album Concept sur les âges 15, 25 ans, 35 ans.
0: Ouais.
6: Mais c'est très souvent sérieux, avec des sujets qui sont quand même souvent importants, enfin, voilà, qui sont... Oui, je dirais sérieux. Quand
0: oui,
6: même.
0: En tout cas, pas dans la légèreté. Forcément, Ben Mazué, c'est la famille, la trahison, les divorces. Oui, c'est voilà.
6: Les difficultés de vie.
0: Oui.
6: Enfin, voilà. C'est très bien, hein, c'est très intéressant, mais ça n'est pas léger. Et là, il fait quelque chose de léger. Il a participé à l'écriture. Hein, j'ai vu dans l'album parce que j'ai acheté l'album de MPL.
0: Et en physique.
6: En physique. Moi, j'achète encore des CD.
0: Bah, c'est super, Julie.
6: Voilà, j'en achète quelques-uns par an parce que je suis comme tout le monde, je stream plutôt, mais ouais. Je veux pas des vinyles parce que j'ai pas assez de place, donc j'achète encore quelques CD.
0: C'est voilà. Bien. Eh ben, tu sais que heureusement qu'il y a encore des fans de musique comme toi. Et je vois derrière la vitre Iris, la réalisatrice de l'émission, qui hoche la tête parce que elle aussi elle achète des CD.
6: Ah, une deuxième personne.
0: Et Christophe qui est à la technique, lui aussi l'achète des CD. Donc voilà, bravo les jeunes, trop bien.
6: Non mais c'est vrai que c'est quand même important parfois de couper tous les réseaux et puis d'avoir juste une petite chaîne et d'écouter sa
0: ouais,
6: musique
0: ouais,
6: entre soi.
0: On est d'accord.
6: Ouais.
0: Et alors cette chanson, donc Fleur Bleue, tu parlais de sa légèreté. Et est-ce que la rencontre MPL Ben Mazué pour toi, elle est réussie puisque sur le papier elle n'était pas évidente.
6: Alors, pour moi, oui. je trouve que ils se laissent un peu porter l'un l'autre. En fait, on a vraiment le sentiment d'un partage, alors qu'ils sont assez éloignés. Ben Nazué accepte d'être dans une petite chorégraphie, parce que souvent MPL en fait. Ouais. Il est plus souriant, il fait partie du collectif, quoi. J'ai pas eu le sentiment d'un chanteur individuel qui vient faire une prestation au sein d'un groupe. J'ai vraiment senti une volonté de faire groupe ensemble. Donc, moi, ça m'a beaucoup plu.
0: Alors, normalement, ça devrait vous faire le même effet, les amis. Fleur Bleue, MPL et Ben Mazué, c'est sorti il n'y a vraiment pas longtemps. Et c'est Julie qui vous l'offre. Merci, Julie.
6: Bonne soirée.
0: Merci. Bon été à tous. Oui, merci beaucoup. Fleur.

0: saison. Julie, extrêmement réussie, cette rencontre entre MPL et Ben Mazué, ça s'appelle Fleur Bleue. Le dernier album de MPL, lui, s'appelle Bisous Magique. J'aime beaucoup ce titre. Et ils sont en ce moment sur la route des festivals d'été. Vous allez les voir vendredi aux Arsenic à Lille-sur-Tarn, dimanche soir aux Nuits de l'Erdre, tout près de Nantes, et la semaine prochaine aux Francofolies de La Rochelle.
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0: Nous sommes le 28 juin et aujourd'hui c'est l'anniversaire des adieux de Wham. Wham, point d'exclamation, le groupe de George Michael et Andrew Ridgeley. Ça a lancé la carrière solo de George Michael et ça nous a laissé quelques tubes absolument délicieux. Et bien le 28 juin 1986, il y a pile 40 ans, c'était l'ultime concert de Wham au stade de Wembley en Angleterre devant 72 000 personnes. C'est sûr que les gens criaient très fort. On peut essayer de les égaler en chantant Wake me up before you go, go, c'est Wham.

0: couleur pastel et mini short, je ne peux que vous encourager à aller le chercher. Wake me up before you go, go, c'était Wham.
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0: Nico est avec nous en ce dimanche soir. Salut Nico.
2: Bonsoir ici, bonsoir Maz.
0: Comment ça va?
2: Comment on va?
0: Bah écoute, pas mal, on t'a pas assez entendu cette année, cette saison. On fait un peu le conseil de classe, hein, parce que c'est la dernière de la saison.
2: Ah ouais, mais on est pris par les blind tests, tu sais ce que c'est.
0: Bah voilà, c'est ça, t'as un gros emploi du temps aussi, avec le décibel en semaine. Mais ça fait plaisir de t'entendre le dimanche.
2: Oui, en plus c'est quand même un jour, moi je suis un peu de la team Piaf, Gréco, Aznavour, je vais les dimanches, donc au moins tu égayes nos fins de dimanche, et on t'en sera ailleurs. Éternellement reconnaissant et plus si affinité.
0: Oh là là, mon Nico, merci beaucoup. Moi aussi, je vous suis reconnaissante parce qu'en vrai, qu'est-ce que c'est chouette de faire une émission avec des gens qui sont passionnés de musique. Puis alors, toi, là, tu nous as fait un choix, une chanson qui a 60 ans, mais tu me dirais, elle est sortie hier. Ah ouais, tu me dirais, elle est sortie hier. Je te dirais, ouais, ok, d'accord, les gens sont fous. Ils étaient fous il y a 60 ans, mais c'est encore fou hier. L'album, c'est Pet Sounds des Beach Boys, hein, c'est ça que t'as choisi.
2: Ben c'est ça, et ben pour les 60 ans, t'as raison, et voilà, et ça me met un peu en joie. Alors ça contrebalance avec le gros choc qu'a constitué la mort de Brian Wilson
0: l'année dernière, incroyable.
2: Alors ça m'a mis un coup derrière la gracquefter, enfin je suis pas le seul, mais bon, ça a été dur.
0: Ah oui, moi je me souviens, j'étais en direct quand je l'ai appris, c'est Marine Logeni, la journaliste qui est arrivée en studio pour faire son flash, et en fait la dépêche AFP est arrivée sur son écran, et elle se tourne vers moi, elle me dit « Ah, Brian Wilson est mort !» Horrible. Alors qu'il avait 82 ans, Nico, donc on s'en doutait bien qu'il allait mourir. Pourquoi on a réagi comme ça?
2: Ben parce que c'est les œuvres sont immortelles, donc on pense les compositeurs aussi, quoi.
0: Ouais, t'as raison.
2: Et bon, alors ceci dit, après il a pas une vie marrante, donc bon, entre les dépressions, entre tout ça, donc
0: oui.
2: Bon,
0: il a pas que mangé bio, voilà.
2: Non.
0: Voilà, donc effectivement.
2: Bon j'ai... après sinon ça a peut-être pas produit que ces résultats non plus, je ne sais pas, mais. Mais bon, donc voilà, quand même une pensée pour lui, et puis dire au moins, bah voilà, il nous a fait un mauvais coup, mais il continue à nous mettre en joie quand on écoute ses morceaux, et notamment ce Would It Be Nice, ça, qui met en joie pour la journée ou la soirée, quoi.
0: Ah, mais qui met la joie pour toute la vie, en fait.
2: Voilà,
0: cette chanson,
2: ça.
0: Elle est tellement lumineuse, tellement joyeuse, tellement, on dirait qu'il l'a fabriquée pour nous faire du bien. Tu sais, parfois, t'écoutes des chansons, tu fais, ah, là, il y a des artistes, ils veulent me faire un peu souffrir. Il y a ça, tu sais, parfois, ou des paroles hyper violentes et tout. Et lui, c'est le contraire. Là, tu te dis, il a voulu me faire un câlin avec une chanson, quoi.
2: Non, et puis commencer là-dessus, c'est quand même un sacré défi pour continuer l'album. Hein,
0: parce c'est que vrai.
2: Moi, j'aurais fait un truc comme ça, j'aurais été prendre ma retraite, ou j'en sais rien, mais tu t'essayes pas de faire autre chose, quoi. Il dit un miracle, c'est bon, quoi. Enfin, il a quand même. Et voilà. Et aussi la dernière chanson de l'album qui est extraordinaire, enfin, et les autres au milieu aussi.
0: C'est ça. Donc réécoutez Pet Sounds si vous avez le temps cet été. C'est un très beau moment à passer. Et nous, pour les deux prochaines minutes, on sera dans les bras de Brian Wilson qui nous fait un gros câlin avec cette chanson des Beach Boys, Wouldn't It Be Nice. Et bah tiens, toi aussi, Nico, je te fais un gros câlin et merci beaucoup.
2: Bon bisous, merci pour toute cette saison. Et puis à la rentrée prochaine.
0: À la rentrée.

0: cette chanson. On se sent mieux après, hein. Wouldn't it be nice? C'était les Beach Boys. Merci à Nico pour ce joli moment de bonheur et de joie musicale.
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0: Ah, comme c'est la dernière de la saison, on retrouve tous nos habitués. Jean-Maurice est dans la place, tout baigne. Salut Jean-Mo.
2: Yes, oui, salut, salut.
0: Comment ça va?
2: Oui, très bien. Bah, je t'entends les chanter, là, pas mal, non?
0: Oui, parce que hors antenne, je chante les chansons, et notamment les Beach Boys. C'est pas la plus facile, hein?
2: Non.
0: Non, mais c'est vrai, tu me fais un petit compliment comme ça, tu te moques pas, parce que quand même...
2: Non, pas du tout.
0: Non, oh, t'es gentil, t'es gentil. Jean-Maurice, oui, parce que Jean-Maurice, ouais. Toi, t'es chanteur, tu chantes en chorale, toi.
2: Oui, oui, oui, ça peut m'arriver, oui, très bien. Bah. Enfin, j'aime beaucoup ça, je veux dire, je le fais moins souvent que je voudrais, mais ça va reprendre.
0: Ceci dit, avec les harmonies vocales des chansons des Beach Boys, voilà un groupe dans lequel, si vous chantez en chorale, vous pouvez aller chercher, taper dans le répertoire, vous pouvez faire des belles choses. Alors Jean-Mo, tu m'as fait découvrir une chanson, celle que tu as choisi d'écouter ce soir. Je ne savais pas qu'elle existait, je suis très contente qu'elle existe. Donc, merci. Il s'agit d'un duo entre Vali et Jessie Chaton. Alors, Vali, il faut que tu expliques. Jean-Maurice, tu l'as découverte comme animatrice radio, comme chanteuse.
2: Oui, oui. J'ai gardé en tête son époque Europe 2, hein, qui était pas mal.
0: Mais oui.
2: Une fois que, bien sûr, elle avait donc fait ses... Mais en fait, c'est plus une chanteuse, mais diseuse. Elle articule très, très bien.
0: Oui.
2: Et donc, c'était la voix du duo de Chagrin d'amour. Quoi.
0: C'est ça, chacun fait ce qui lui plaît. C'est elle, la voix féminine de chacun fait. Là aussi, c'est pas facile. Ce qui lui plaît, Voilà, c'était elle, Vali. Et en fait, c'est une Américaine. Et donc, elle a ce petit accent tellement cool. Et
2: c'est ça qu'elle a entretenu, on dirait. Mais elle le fait très bien.
0: Elle le fait hyper bien. Et donc, en plus, elle avait un look pas possible. Tu te souviens, grande blonde avec les cheveux courts, là. Elle était à la télé aussi dans les années 80. Et puis ensuite, vraiment, la radio, quoi. La radio, moi, je l'ai beaucoup écoutée sur France Inter. Elle avait une émission super qui s'appelait Système Disc. Ouais. C'était trop bien. Elle recevait des artistes et tout. Ouais. Et donc, alors, ce duo-là. Vali et Jessie Chaton.
2: Bah, écoute, ce duo, on se demande d'où il sort, mais
0: oui.
2: J'ai écouté ça sur, donc ça a tout de suite attiré mon oreille, sur Instagram.
0: Okay.
2: Et enfin, surtout vu ce à quoi elle ressemblait. Elle était restée dans l'ombre, mais ça ne change pas tellement de cette époque-là. Et surtout, ça rappelle le duo avec Grégory à l'époque.
0: Donc avec Chagrin d'amour.
2: Exactement.
0: Alors si vous écoutiez de l'électro-rock dans les années 2000, sachez que Jessie Chaton, le garçon du duo que vous allez entendre maintenant, c'était le chanteur du groupe Fancy. Il a aussi chanté pour General Electric, pour Justice ou encore pour Rhinocéros. Voilà, une belle voix de mec bien aiguë. Et ce duo, Le Retour de l'Amour, qui est sorti il y a quelques jours. Et voilà, je ne sais pas trop d'où il sort. Je sais que la production s'appelle Plaisir de France et ça leur va bien. C'est exactement ça.
2: Et puis ça fait très électro, on a l'impression de revivre ces époques, donc c'est super.
0: Ça sent le tube de l'été, on va se l'écouter, ta découverte Jean-Maurice, merci de l'avoir partagé avec nous. À la prochaine.
2: À la prochaine.
0: Merci Jean-Mo, merci. Voici Vali et Jessie Chaton, c'est Le Retour de l'Amour.
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0: Vali et Jessie Chaton, le retour de l'amour, ça c'est vraiment ma découverte du jour. Merci à Jean-Maurice de l'avoir partagé avec nous.
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0: Et avec Stéphane Escher qui est en tournée, il a annoncé plein de concerts. Il cartonne avec son 18e album sorti il y a quelques mois, Poussière d'or. Oh.

C'est d'une beauté, cette poussière d'or. Alors j'ai cherché quelles étaient les chansons les plus populaires de notre Stéphane Echer, et je dois dire que son premier gros tube remonte à l'album Silence, qui aura 40 ans l'an prochain.

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Non mais déjà à l'époque quand même, trop fort Stéphane. Il y a l'album Carcassonne aussi en 1993, très rock, très classe.

des bas et des grosses guitares. Mais l'album le plus populaire de Stéphane Escher et celui qui l'a fait entrer définitivement dans nos cœurs, nos oreilles et nos playlists, c'est Engelberg en 1991, il y a 35 ans. Oui, tout à l'heure, quand je vous ai fait l'année 91 en musique, j'avais omis volontairement vous parler de Stéphane Escher pour se le garder pour maintenant. Déjeuner en paix.

0: la puissance de cette chanson qui marche même à l'heure du dîner. Stéphane Echer, Déjeuner en paix, et sa tournée passera par quelques festivals cet été avant de partir, bah là pour le coup, sur les routes tout seul. Stéphane Echer au Théâtre du Rond-Point à Paris du 30 septembre au 4 octobre et puis ensuite partout en France jusqu'à la fin du mois de novembre. Ne le ratez pas.
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0: Attention, attention, il y a de la pression sur les épaules de Ève, qui est la dernière auditrice de la dernière émission de la saison. Ève vient fermer la boutique. Salut Ève.
2: Bonsoir Émilie.
0: Comment ça va?
2: Ça va, je n'ai pas du tout la pression, je ne m'en fais pas, je suis heureuse.
0: Oh, mais nous, on est tellement heureux. À chaque fois que j'entends ta voix, Ève, moi déjà, ça me met en joie. Après, je me fais un peu peur. Je me dis, si jamais elle se met à la radio, je suis foutue, parce qu'elle a vraiment une super voix. Ils vont me virer comme une poissonnière et ils vont prendre Ève avec sa voix de velours. T'as déjà fait de la radio, Ève, ou pas?
2: Alors, la première fois que je suis passée à la radio, c'était sur une antenne concurrente qui, à l'époque, était numéro 1 dans
0: oui,
2: mon cœur, pour une émission qui s'appelait Connexion avec Yann Kulig.
0: Oh, ah mais dis donc, mais oui.
2: J'adorais. Donc une fois ou deux, j'étais passée dans l'émission, et puis alors après, eh bien, c'était avec toi.
0: Oh là là, mais franchement, t'as une voix de radio, Ève.
2: Bah écoute, merci.
0: Tu te sers de ta voix dans ton travail ou pas?
2: Je suis enseignante, alors un petit peu, mais je ne chante pas. Hein. En revanche, il vaut mieux pour tout le monde.
0: D'accord, très bien. Alors Ève, tu nous as choisi une chanson merveilleuse, un peu magique même, qui s'appelle « Don't worry, be happy » de Bobby McFerrin, grand tube des années 80, mais encore aujourd'hui, ceci dit. Qu'est-ce qu'elle te procure, cette chanson? Pourquoi tu l'as choisie?
2: Ah bah tellement de calme, de paix, de sérénité. Tu as forcément un sourire scotché aux lèvres quand tu l'entends. C'est pas possible autrement. J'hésite parfois même. Toi, j'adorerais pouvoir pendant les examens diffuser cette chanson avant aux étudiants que je pense que vraiment ça te met dans de bonnes conditions. Allez, c'est pas si grave, ça va bien se passer. L'important c'est d'être heureux dans la vie. C'est comme un super beau message. Donc oui, j'adore vraiment, puisque ça va être l'été, les gens vont quand même peut-être être en vacances, taper Bobby McFerrin plus impro, public, gamme pentatonique, si vous arrivez à l'écrire, parce que bon voilà, il est tellement extraordinaire ce monsieur, c'est Monsieur McFerrin, vraiment.
0: Ah oui, immense artiste hein.
2: Alors, donc, il fait beaucoup de choses à cappella, hein, Don't Worry, Be Happy, mais certains jouent du piano, de la guitare, lui, il joue du public, des âmes, il arrive à faire participer les publics, et c'est tellement beau. J'ai vraiment un regret dans ma vie, c'est de ne pas l'avoir vu en concert, et là, ça commence à être un petit peu tard. Et moi, qui ai beaucoup de mal à sortir de chez moi, parce que pour certaines choses, c'est compliqué, honnêtement, je crois que si j'avais l'occasion d'aller à un de ses concerts, je me mettrais un bon coup de pied aux fesses, et j'irais m'amuser avec lui, parce que je trouve que ça doit être un énorme moment de bonheur. Mais c'est pas grave, heureusement, il y a YouTube, enfin, il y a Internet qui permet d'avoir accès à tellement de choses. Vraiment, vraiment, allez voir Bobby McFerrin impro et vous allez prendre un énorme shot de bonheur.
0: Très bien, ça c'est de voir comme on les aime. Vous faites ça, hein, les enfants, pour lundi matin, s'il vous plaît. Et Ève, on te remercie infiniment et on va chanter, siffler et taper dans les mains. C'est un a cappella absolument sublime et qui, normalement, fait l'effet d'un médicament.
2: C'est tout à fait. Vraiment, bel été à tout le monde. Grosse bisous à toi et à toutes les équipes. Et puis rendez-vous en septembre.
0: Oui, à la rentrée, bisous.
2: Bisous.

0: worry, be happy. Ça veut dire te fais pas de bile et sois heureux. C'est tout ce que je vous souhaite pour l'été qui arrive. Je vous le disais, Décibel sera là, les essentiels, les meilleurs moments, tous les soirs à 20h sur votre radio ici. Et puis à partir du 31 août, Décibel, saison 5. Eh oui, qui l'eût cru. À 19h, tous les soirs, on changera d'horaire, mais je vous le redirai à la rentrée. Pour le moment, je remercie l'équipe de l'émission qui était là ce soir. Il y avait Iris Guitoni, Christophe Hulens, Elodie Bianca Maria, Yanis Kalem et Franck Moilier.
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0: 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Céline Dion, Vol, la chanson préférée d'Amel Bent.
1: Un jour, on me propose, parce que Céline Dion va venir à Paris, il y a une émission qui est faite pour lui faire honneur, honneur à sa carrière. Il s'avère que le jour de mon enregistrement, elle n'est pas sur place. Et puis un soir, quelques semaines après, est diffusée l'émission. Et je découvre à la télé, à côté de ma mère, de mes frères et sœurs, la réaction de Céline Dion. Elle a été très émue par ma prestation, elle a dit des choses qui m'ont énormément touchée. J'avoue que j'ai un peu frimé après le passage de cette émission de télé.
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0: En 1985, le public français se déhanche sur un hommage vibrant aux légendes du jazz. Duke Ellington, Oscar Peterson, Scott Joplin. Mais derrière ce titre se cache un souvenir de jeunesse beaucoup moins glorieux pour Michel Jonas.
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0: Des années plus tôt, alors qu'il n'est qu'un jeune pianiste inconnu, il descend dans une cave de jazz pour passer une audition. Il veut briller, mais le stress le paralyse. Il joue mal, il se ramasse complètement et ressort de là dépité. Plutôt que d'oublier cette humiliation, Jonas va en faire un tube. Il transforme son bide en une chanson entraînante, pleine d'autodérision et d'amour pour ses maîtres.
2: Un peu parti, un peu naze, je sors de la boîte de jazz, histoire de reprendre un peu le coup de ma vie.
0: La boîte de jazz recevra même une récompense au premier vecteur de la musique en 1985.

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ce très jeune artiste a adopté la Bretagne et le pays de Ploërmel pour en faire son espace de création. Déjà repéré et soutenu par des musiciens comme Gizmo du groupe Trio, il propose des chansons au style frais et léger.

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0: C'est un cri de ralliement qui a marqué les années 2000. Yalla ! Mais saviez-vous que ce tube de Calogero est né devant un poste de télévision ?
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0: Tout bascule quand le chanteur découvre Sœur Emmanuelle lors d'une interview. Il est instantanément fasciné par la force et l'énergie de cette petite sœur des pauvres. Avec son complice, Lionel Florence aux paroles, il décide de mettre en musique son expression favorite, Yalla, qui signifie « en avant ».

0: qui n'était qu'un hommage lointain devient une réalité bouleversante peu après la sortie de l'album 3. Et Calogero finira même par rencontrer Sœur Emmanuelle en personne.
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0: Jacques Dutronc et Françoise Hardy. Si vous partez en voyage, la chanson préférée d'Alain Chamfort.
2: Françoise Hardy et Jacques Dutronc, je les ai connus il y a très longtemps. J'ai accompagné Jacques pendant quelques années au piano, puis on ne s'était pas vus depuis de nombreuses années. J'ai eu envie de le revoir, on a passé un petit moment ensemble encore récemment.

0: pas chanté grand-chose ensemble. Et cette chanson est une des rares. Mais cette reprise leur va bien. Et ça me fait plaisir de les voir partir de nouveau ensemble.
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0: Moustache et les gros minets, emportés par un swing follement sympathique, chantaient « Rien n'est meilleur qu'un bon steak frites ». Un plat de bistrot qui fait l'unanimité, à condition d'un bon faux filet ou onglet de chez le boucher et des frites maison. Beaucoup trop de restaurants succombent à la facilité de la frite surgelée, ultra transformée, amidon modifié, fibre de pois, sucre, souvent trop molle, trop grasse et trop salée.
1: On va manger des frites.
2: Oh oui, des frites.
0: Non, la frite, la vraie, celle de la femme et de l'homme moderne, est confectionnée uniquement de pommes de terre qu'on épluche, Binge, Mona Lisa ou Rosabelle, qu'on plonge en double cuisson, dans un bain d'huile de tournesol, colza ou graisse de bœuf pour les puristes. Un peu de sel et basta.
3: Comme ça, la maison, avec mon papa et ma maman, quand ça nous prend, on s'éclate à la frite. Oh oui, des frites, des frites.
0: Dernièrement, le journal Libération a eu la bonne idée de faire un tour opérateur de la meilleure frite à Paris.
3: 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Je me drogue à la frite.
0: Côté street food, deux adresses pour les junkies de la pomme de terre, un néo-kebab chez Mehmet, rue Ramet dans le 18e arrondissement, et Patate dans le 6e, rue Saint-André-des-Arts. Une échoppe, sa vitrine et une barricade de grosses pommes de terre, cornet de frites à 4 euros.
4: Coupez-les en fines lamelles, plongez-les dans l'huile bouillante, salez-les, et vous aurez des frites. Ni Dieu, ni maître, mais des frites, bordel.
0: Autre pépite, Chantefable, 93 avenue Gambetta, du très gourmand Tom Lefebvre. Il propose des frites croustillantes qui brillent dans les miroirs de cette belle vieille brasserie 1910, avec une entrecôte de compétition et une carafe de Saint-Joseph. On n'est pas loin du paradis. Dans le peloton de tête également, les frites du Cornichon, un néo-café populaire, 2 rue des Goncourt dans le 11e arrondissement. 8 euros le cornet au comptoir avec une pinte de bière Jupiler et tout va bien. Le Paul Chêne des Frères Dufour, rue du Cherche-Midi, contrairement à leur nom, pas de frites au four, mais de l'inattaquable bien doré.
5: Eh, hey, mais maintenant on en a une friteuse sans odeur, Seb.
0: Enfin, dans l'esprit des baraques à frites des ch'tis de Roubaix ou de Tourcoing, à Vitry-sur-Seine, dans le Val-de-Marne, place Robespierre, près de la mairie, cornet de frites à 3,50 €, préparé avec amour et surtout avec de la graisse de bœuf.
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0: Les tops du journal Libération, les meilleures frites de Paris à consulter sur Internet. Toutes affaires cessantes, stop au quinoa, boulgour et autres usurpatrices de patates douces qui n'a strictement rien à voir avec le tubercule de Monsieur Parmentier. Paris la frite, Paris cornet, Paris l'enfance.

0: 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Wikizef, petit guide à l'usage des étrangers du sud du péage d'Arras en vacances dans notre belle région.
1: Votre cousine a décidé d'organiser son anniversaire, seulement les temps sont durs. Elle voudrait réunir la famille, mais faire ça à moindre frais. Vous savez, les réceptions dans les grandes familles, ça fait vite cher, hein. Rien que la famille proche, ils sont 25. 2-3 cousins en plus avec les gosses, on monte vite à 50. Alors elle a une idée. Elle se dit, je vais faire à manger des pentières au four avec des saucisses au barbecue. Et ils ramèneront chacun une ou deux bouteilles. Et là, votre cousin, il dit, Vadius, je vais faire une paire de bouteilles. Ne paniquez pas, Wikizef est là pour vous aider. Votre cerveau s'est mis en route à essayer de compter. Et vous ne parvenez pas à trouver comment une trentaine d'adultes en ramenant une ou deux chacun, voire trois, on arrive à une simple paire.
2: Définition.
1: Une paire de bouteilles ? Beaucoup de bouteilles. C'est simple, hein. Mais attention, quand on dit une paire de bouteilles, c'est quand on sait qu'il va y en avoir beaucoup, peut-être même de trop, mais on ne sait pas combien. Et en acceptant ce qui va par paire naturellement, les chaussures, les tototes, les chaussettes, les prunes et les jumeaux. Par contre, à un colloque de jumeaux, on peut dire, des jumeaux là-bas, il va y en avoir une paire. Et si on va par là, dans le dressing de votre femme, je suis sûr que des chaussures, il y en a aussi une paire.
2: Exemple.
1: Une paire de manifestants selon la police, une belle paire de manifestants selon les syndicats. Je crois qu'on a fait le tour. Depuis le temps des Wikizef, je crois, j'en ai fait une paire, je suis sûr.
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1: Bonjour, je m'appelle Esteban Raymond, ma passion est d'organiser les fêtes votives.
2: Je voudrais un jaune et des glaçons dans un verre à ballon.
1: Ah, étrange, quand on vient du Sud, c'est pas étrange. C'est la tradition, c'est la beauté du Sud. Ça me représente du plaisir parce qu'on organise quelque chose qui donne de l'envie aux gens, qui donne le sourire aux gens. Ça permet de se retrouver, c'est ce qui est beau.
3: Vous avez toujours vécu avec ça dans votre village, les villages?
1: Ça fait 22 ans que je vis ici, depuis le 15 octobre 2003 où je suis né, et je vis depuis avec les fêtes votives.
3: Donc Saint-Hilaire-d'Ozillon, les fêtes votives, elles sont incroyables ici?
1: Ah, ici, Monsieur Duport-Jeronet est un très très bon président. Moi, je suis président dans le village voisin, à Castillon-du-Gard. Bon, ben, ça fait depuis mon plus jeune âge où je fais la fête. Donc maintenant, faire monter la fête, monter les projets de la fête votive toute l'année, moi, c'est un honneur. On organise toujours des surprises. Chaque année, on change. Chaque année, on peut rajouter une manade. On peut changer les DJ. On peut changer les animations qu'il y a dans la fête. On peut changer même ce qu'on fait au cours de l'année parce qu'il n'y a pas que les taureaux. Il y a les lotos, il y a les soirées. C'est le loto, je crois que c'est même plus compliqué à organiser que la fête votive.
3: Pourquoi ça vous passionne tant d'organiser tout ça?
1: Donner autant de sourires aux gens. Faire vivre nos traditions, c'est magnifique. Moi, j'aimerais que plus tard j'ai des enfants, ils puissent vivre la même enfance que j'ai eue avec les fêtes votives. C'est magnifique. Avec tous ces problèmes d'assurance, de maladie actuellement, c'est très compliqué, mais on va arriver à se relever.
3: La fête votive démarre. Vous en profitez quand même un peu ou...
1: On en profite, mais on travaille beaucoup. On travaille beaucoup. Mais grâce à tous les membres qu'on a, on peut arriver à tourner un peu. Des fois, il y en a un qui va faire la fête pendant que les autres servent et on essaye de tourner. Puis à des moments, on a les parents qui passent derrière le comptoir et nous, les enfants, on retourne faire la fête.
3: Votre fête votive, elle est parfaite. Elle serait composée de quoi?
1: De bonheur, de joie et de beaux taureaux. Le plaisir de voir les gens heureux, le plaisir que nous, on soit heureux. Même en servant, en s'occupant de la fête, il faut qu'on soit heureux. Il faut qu'on fasse la plus belle fête pour que les gens soient les plus heureux.
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5: La politique et l'amour ne font pas bon ménage. Dans cette nouvelle histoire, on plonge dans le quotidien du premier président du Parlement de Bourgogne. Voici la légende de Giroux le Fou et Marie Baillet. Extrait de votre ouvrage, Sandra Amani, Amour et passion d'antan en pays bourguignon, aux éditions de l'Escargot Savant. Bonjour Sandra.
6: Bonjour Charlotte.
5: Nous voici en l'an de grâce 1634, sous le règne de Louis XIII. Pierre Giroux vit à Dijon et aime beaucoup les femmes.
6: Notre président a 30 ans. Il est marié à une femme de la haute société, Mademoiselle Legout de la Berchère. C'est grâce à son épouse que Pierre a si bien réussi en politique. Même s'il ne l'aime pas, pour sa carrière, il ne peut pas s'en séparer. Après plusieurs aventures sans lendemain avec des prostituées beaunoises, Pierre Giroux tombe éperdument amoureux de la femme de son cousin, Marie Baillet. Et cet amour est réciproque.
7: Grand Dieu, dire que cette femme n'est même pas jolie. Pourquoi l'amour est-il si capricieux?
6: Quelques mois après leur coup de foudre, les amoureux ont de plus en plus de mal à dissimuler leur relation extra-conjugale. Lors des réceptions, ils s'isolent dans les petits salons où ils échangent des baisers passionnés. Ils ne peuvent plus se passer l'un de l'autre. Un soir, après une étreinte fugace dans un placard, Pierre n'en peut plus.
7: Si seulement nos deux minables conjoints étaient morts, ma tendre Marie, nous pourrions alors arrêter de nous cacher. Je te fais la promesse qu'on sera un jour réunis. Je vais d'abord m'occuper de mon cousin.
6: Aussitôt, Giroux dépêche Denis Cartaud, l'un de ses fidèles amis, et lui demande, moyennant 20 pistoles, d'éliminer l'encombrant cousin Baillet dans les bois du Val-Suzon. La première tentative échoue. Tout comme comme la deuxième dans la forêt de Bressay-sur-Tille. Le président est furieux.
7: Bande d'incapables ! Il va donc falloir que je me débarrasse moi-même de cette vermine. Mais en attendant le bon moment, occupons-nous de l'autre idiote. Je ne peux plus supporter sa présence chez moi. Je la déteste.
6: Justement, l'occasion est belle. Madame Giroux ne se sent pas très bien ces derniers temps. Elle se plaint de la tête, du ventre, elle vomit sans cesse. Pierre fait donc appel au docteur Rodot. Le fameux praticien s'installe chez les Giroux pour suivre au plus près l'évolution de la santé de madame. Nuit et jour, le médecin reste au chevet de sa patiente. Il lui donne des potions, non pour guérir son mal, mais pour la faire mourir à petit feu. 10 jours plus tard, l'épouse décède d'une maladie incurable, impossible à combattre. Le docteur Rodot sera grassement rémunéré.
7: Maintenant, c'est au tour de l'autre imbécile.
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5: Jusqu'où iriez-vous par amour ? En septembre 1638, Pierre Giroux, le premier président du Parlement de Bourgogne, devient complètement fou. Vous écoutez l'histoire de Sandra Amani, extraite de l'ouvrage « Amour et passion d'antan en pays bourguignon » aux éditions de l'Escargot Savant. Pierre Giroux et la femme de son cousin, Marie Baillet, sont amants. Après avoir éliminé sa propre épouse en l'empoisonnant, un dernier obstacle se dresse devant ce couple sordide.
6: Ce soir de septembre 1638, le cousin Baillet se rend gaiement chez Pierre Giroux. Il est en compagnie de sa femme, Marie.
8: Mon cher cousin, quel plaisir de vous recevoir. Prenez donc place à cette table, juste à l'endroit où s'asseyait ma tendre épouse. Oh, elle me manque terriblement, vous savez. Un peu de compagnie sera salutaire pour moi. La solitude où m'a plongé sa mort me désole.
6: Le vin coule à flot, et surtout dans le verre du cousin. Bientôt complètement ivre, le cousin Baillet perd la raison. Pierre rit avec lui mais ne boit pas. Marie tremble à mesure que s'écoule le repas. Elle est déjà prise de remords. Lorsque Baillet s'apprête à prendre congé, Giroux s'empare d'un immense couteau à viande. Le cousin, complètement saoul, ne réagit même pas. Quand le couteau le frappe en plein cœur, Baillet pousse un cri horrible. Un cri de bête qu'on éventre. Il meurt estomaqué. Le cousin Baillet, après une soirée fort arrosée, aurait perdu la tête et a mystérieusement disparu. Les jours suivants, Giroux s'assure que personne ne le dénoncera. Il commence par éliminer ses complices. On n'est jamais trop prudent. 12 personnes sont ainsi victimes de la folie du tueur.
7: Mince, j'ai oublié l'avocat. Humbert doit mourir, sinon il ira clamer au juge que je l'ai consulté sur des questions d'héritage.
6: 2 années passent. Les corps des victimes, bien dissimulés, ne sont jamais retrouvés. Les 2 amants restent discrets et continuent de se voir en secret pour ne pas éveiller les soupçons. Mais la vieille mère du cousin Baillet ne peut croire en la disparition de son fils si talentueux. Sa belle-fille, Marie, lui suggère de porter plainte contre X sur les conseils du diabolique Pierre Giroux. Les premiers à être interrogés sont les domestiques du président. Ils cèdent après des nuits de torture et avouent l'impensable. Le corps de Baillet a été mis dans un sac et caché dans un hôtel particulier de Dijon. Le 6 mai 1643, Pierre Giroux est enfermé dans les cellules du château de Dijon. Le tribunal ne tarde pas à donner son verdict.
9: Qu'on lui coupe la tête !
6: Marie, qui a quitté la ville de Dijon avant la mise à mort de son amant, est arrêtée quelques temps plus tard et condamnée à mort. Un ami du roi sauve sa tête et obtient l'annulation de la condamnation. Marie peut alors se remarier.
5: En espérant que sa prochaine union sera moins mortelle.
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11: À quoi servent les maths ?
12: Par exemple, si on est coiffeuse, pour faire payer ses clients, au lieu que de prendre une calculette, le faire de tête comme ça, le plus rapidement, comme ça on n'utilise pas trop notre téléphone. Puis c'est intéressant les mathématiques.
13: Moi je trouve que ça sert à tout et à rien. Les profs, ils disent faut savoir convertir, mais ça sert à rien quand on est grand en fait.
14: Dans n'importe quel métier, il faut savoir les maths. Convertir s'il faut, parce que ça se trouve, à un moment donné, l'occasion elle va venir, tu vas pas savoir et ça va être compliqué. Et moi je préfère les maths que le français.
15: Moi je me dis, c'est comme toutes les autres matières, plus tu sais de choses et tu es bon en maths, français, grammaire, plus tu auras plusieurs métiers à ta disposition.
16: J'ai jamais trop aimé les maths, mais je sais que je pense que ça va beaucoup servir.
17: En fait, les maths, c'est une des premières matières à être inventée. Les maths, c'est la base de l'école.
18: Pour payer quelque chose, il faut se servir des maths pour, par exemple, compter les pièces, les billets, etc. En fait, les maths, il y a beaucoup de choses qui servent à beaucoup de choses. Il y a des choses où tu vas jamais t'en servir en mathématiques, quoi. Par exemple, la géométrie, tu t'en sers que dans quelques métiers. Tu vas pas t'en servir dans tous les métiers du monde.
19: On était parti à Cultura et j'avais pris des sous, mais j'avais mal compté. Donc, je demande à ma mère de payer parce que j'avais pas assez. Mais du coup, faut compter tout. Faut compter les centimes et les euros et tout ça.
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1: Salut Brézizel.
2: Qui êtes-vous? Qu'est-ce que vous faites ici et à qui ai-je l'honneur?
1: Je m'appelle Jérémy Thierry.
3: C'est quoi ces prénoms? Qui s'appelle comme ça?
4: C'est Jérémy.
5: Tu as quel âge, mon grand?
1: J'ai 34 ans et je suis chocolatier glacier.
2: Bah, c'est super, c'est ce que tu voulais. Tiens, je t'ai amené un peu de glace, mûre pistache.
1: Et je suis dans les petits bonheurs.
6: On va se régaler.
7: Il va manger.
4: Et elle est où ta maison?
1: Je suis de la forêt Fouesnant, je vis à la forêt Fouesnant, j'ai grandi à la forêt Fouesnant, j'étais à l'école à la forêt Fouesnant.
8: C'est bon, on a compris.
1: Et si j'avais à la caractériser, c'est la mer forcément. C'est une commune du littoral avec un des plus gros ports de...
2: De quoi ?
1: Plus gros ports de plaisance de la région.
2: Ah ouais ?
1: Donc on y passe beaucoup de temps.
9: Et le temps, c'est de l'argent aussi.
1: Il y a beaucoup de boulot aussi à la forêt Fouesnant, donc on n'a pas trop le temps d'en profiter. Mais il y a les Glélans, l'archipel des Glélans. On y passe souvent des vacances, des week-ends, des soirées, histoire de décompresser après des journées compliquées au boulot. On a de la chance d'avoir un petit paradis comme ça à 30 minutes de navigation de la côte.
4: C'est un endroit magnifique.
2: Allez, viens, on va se balader.
1: Mon coin préféré quand je me balade, c'est le lac de Guerre-les-Dents. Il y a plein de petites balades sympas à faire au départ de Guerre, où il y a une station nautique, une base nautique avec de quoi faire du pédalo.
10: En pédalo, mais c'est que c'est pas tellement la saison pour faire du pédalo.
1: Il y a une petite plage de sable blanc, voilà, il y a des restos, des bars, je trouve ça sympa, ça nous évade un peu. D'autant plus quand il est vidé, ça n'arrive pas souvent, mais on peut découvrir ce paysage lunaire et puis les maisons qui ont été ensevelies par les eaux. Qui sont découvertes.
4: Ça se passe sur la Lune, tout ça?
1: Quand tu marches dessus, ça, le sol est souple, ça, et puis ça fait des grands cratères comme si on était sur la Lune, quoi.
4: Tu veux voir mon coucher de soleil?
11: Non, sans blague, c'est pas la peine.
12: Ce matin, exercice d'expression orale.
1: L'expression bretonne que j'utilise est quand j'ai été martelé. Mon grand-père le disait souvent, non dégueu.
13: Mais du rythme, du mouvement, mettez-y vos poyaux, dans ta gueule.
1: Non dégueu.
14: Pas un gueu, j'en prie, Jean-Pierre aussi est un gueu, ça l'empêche pas d'être un mari sympa.
13: Lui, un gueu,
1: Et en général, quand il disait ça, fallait courir. Allez, salut.
13: Allez, bonne santé, les gueux.
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15: On prend de la hauteur aujourd'hui à Montarché, un village qui cumule plusieurs particularités. D'abord, c'est le plus haut village de la Loire, à 1160 mètres d'altitude. C'est une des plus petites communes du département, en superficie aussi. Et puis le lieu où a été produit une archive presque unique en France. Pour nous en parler, j'accueille aujourd'hui Sarah Duris. Bonjour Sarah.
16: Bonjour Eddy.
15: Guide conférencière à l'Office du Tourisme Loire-Forêt. Quelle est l'histoire de ce document si rare et ancien?
16: Il s'agit d'un registre d'état civil. Il recense les naissances, les mariages et les décès sur la commune de Montarché. Mais ce qui fait qu'il est tout à fait exceptionnel, c'est la date à laquelle ce registre débute, 1468, soit la fin de la période médiévale.
15: Est-ce que cela veut dire qu'il n'y avait pas de registre d'état civil avant ?
16: Non. L'obligation de produire un document comme celui-ci est ordonnée par l'État au XVIe siècle. Et cette ordonnance n'est pas toujours bien respectée par les paroissiens. Ici, la population est recensée avec 70 ans d'avance.
15: Est-ce qu'on connaît l'auteur de cette archive ?
16: Oui, c'est le prêtre de Montarché, nommé Claude Ferrier, qui a tenu le registre pendant 49 ans. On y lit les noms, les dates et même les métiers des anciens archimontois, mais aussi la météo.
15: Ah, ça m'intéresse. Est-ce que les conditions climatiques de l'époque étaient bonnes ?
16: Alors, c'est difficile à dire parce que ce sont principalement les mauvaises années qui sont inscrites. On lit des sécheresses, des tempêtes et même un tremblement de terre. En 1543, suite à une invasion de chenilles ayant entraîné une famine, l'évêque du Puy prend une mesure exceptionnelle, excommunier les fameux insectes. On vous laisse juge de l'efficacité de cette mesure. Il évoque aussi les épisodes de peste.
15: Des documents qui renferment de drôles de surprises. Où est-il conservé aujourd'hui ce fameux document?
16: Il est gardé précieusement aux archives départementales à Saint-Étienne. Il a longtemps été le plus ancien registre d'état civil de France et donc a été présenté lors d'une exposition universelle à Paris. Aujourd'hui, c'est le deuxième plus ancien de l'Hexagone, mais c'est le mieux conservé des deux.
15: Un véritable trésor qui témoigne de la vie des habitants de Montarché. D'autres histoires et légendes sont à découvrir sur place, notamment lors des visites guidées menées par les guides de l'Office du Tourisme Loire-Forêt. Merci Sarah Duris.
16: Merci.
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5: Avaler des légumes aux ados, c'est souvent mission impossible.
7: Parce que c'est pas bon.
5: Et si en plus les légumes sont moches, bah là c'est carrément la guerre.
8: Oh, toi, file dans ta chambre et que ça saute. Dépêche-toi. Allez, ouste.
5: Carottes tordues, navets craquelés, patates trop grosses ou trop petites, difficile de leur faire avaler tout ce qui sort des standards parfaits des supermarchés.
9: Non, j'ai pas faim.
5: Du coup, les légumes moches finissent à la poubelle. Pourtant, ces légumes-là ont autant de goût, voire plus de caractère. Mais non, non, non, ils ne rentrent pas dans le moule. Comme dans la vie, ce qui n'est pas dans la norme est souvent mal perçu. Et dans l'alimentation, bah, carrément jeté.
9: Je me rappelle dans le temps que, quand j'étais petite, qu'on ne gaspillait rien.
5: Au lycée d'Avier à Joigny, on a décidé de casser les codes et de ne rien gaspiller avec une soupe un peu spéciale.
17: Tiens, ça c'est de la soupe au chou.
5: Alors, elle n'est pas forcément au chou, mais tous les mercredis, entre 10h-10 et 10h10, c'est l'effervescence dans la cafétéria. Des centaines d'ados, des cuillères qui s'agitent, des verres de soupe qui disparaissent en un clin d'œil, 150 portions englouties avec le sourire. Le secret ? Une soupe préparée avec des légumes moches. C'est tellement bon. Bah oui, des carottes difformes, des pommes de terre irrégulières transformées en un délice réconfortant.
18: Avant, j'étais moche. Ma vie était un enfer.
5: Et puis l'équipe choc de l'association Lycévasion, née en 2025, est arrivée et elle a tout changé. Avec cette idée choc, et si on montrait que moche ne veut pas dire mauvais ? Et ça marche, les élèves adorent, tout se passe comme sur des roulettes au lycée Louis Davier. Voilà un geste d'éducation de bon goût, doublé d'un geste solidaire et anti-gaspi, qui met dans le mille. Du coup j'ai envie de m'y mettre aussi. Allez, sauvons les légumes moches !

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2: Mon père, il m'apprend à cuisiner. Du coup, moi j'adore cuisiner avec lui. Et une fois, moi, j'ai fait des haricots verts et, avec de la viande rouge. Et en fait, maintenant, je veux faire des repas que toute seule.
3: Moi, je cuisine des tagines, des couscous. Des fois, je cuisine avec ma mère des gâteaux, des pancakes.
4: Moi, je cuisine un bon coq et un poulet. Je suis le poulet qui danse, je suis le poulet qui danse.
5: Je sais faire des salades, j'aime bien. Ma maman, elle a cuisiné un repas, mais j'arrive pas à dire parce que c'est dans mon pays. Après, quand j'ai goûté, c'est très bon parce que j'aime bien.
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10: Alors avec toi, des histoires de clés, des histoires de clous, moi je sais plus, je te laisse raconter.
12: Aujourd'hui, je vais vous raconter l'expression « ne pas valoir un clou ». Que locutio verbial courant nabe nat merit nad balou destad occur utilitat donc endus mot est annul.
13: Ah, c'est vrai que c'est joli.
14: C'est nul. Zéro.
12: C'est une locution verbale courante d'avoir presque aucun mérite, n'être presque d'aucune valeur, d'aucune utilité, donc en deux mots être nul. Par exemple, qui collectionne le Skyhouse n'est bon pas sur Cloud, mais que vous avez mis tout dessus. Par exemple, je collectionne les cailloux, mais ce n'est bon pas sur Cloud, mais je les aime quand même.
15: La vie ne vaut rien. La vie ne vaut rien.
10: Il y a tellement de choses qui valent pas un clou, mais qu'on aime quand même. Merci Zoé.
12: Merci, ça dit chat.
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16: C'est quand même un rêve pour moi parce que c'est vrai que je ne pensais pas en arriver à ce stade-là.
10: Vous êtes fière de vous?
16: Un petit peu, oui, quand même.
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16: Donc, je m'appelle Marie-Pierre Poulet, j'ai 70 ans. Je viens d'être titrée aux championnats d'Europe de natation qui se sont déroulés en Pologne à Lublin sur le 100 mètres 4 nages. Je nage à Jouer les Tours, au club de Jouer les Tours, à Jouer natation.
10: Vous êtes championne d'Europe.
16: Disons que pour moi, c'est un petit peu impressionnant. Je réalise pas trop pour l'instant. C'est une compétition qui s'est passée comme une autre compétition. J'adore faire des compétitions. Et c'est vrai que plus on m'en parle et plus je me dis ah oui, quand même.
10: Est-ce que vous avez toujours été nageuse?
16: Ah oui, ça, j'ai toujours été nageuse. Depuis l'âge de 9 ans, j'ai été nageuse. J'ai commencé dans un club de la Sarthe. Ensuite, j'ai